0: avance tous, comme une grande société. Le Chaim.
1: Oudi.
0: Oudi.
2: Et Toda Rabba, Toda.
0: Merci beaucoup, merci. Je... Le cœur est rempli de. Je voudrais remercier Mouchi et la direction. Très impressionné des leçons du matin, comme les vraiment la base de tout, les bases, et c'est si beau et ça remplit tellement, ça donne vraiment beaucoup de force de vie. Mouchi avait dit que c'est tout ce qui se passe maintenant avec nous, c'est un nouveau commencement jusqu'à aujourd'hui. C'était différent, le Rav était là, nous donnait des cours, et les leçons sont magnifiques, magnifiques. J'écoute les enseignants aussi, les cours globaux. Jamais les choses n'étaient tellement claires, tellement bien définies et attirantes. Beaucoup d'activités dans le monde entier, on peut ressentir. Ici aussi, on peut ressentir toute cette richesse. Toujours beaucoup de force, de joie. Des endroits où ils ont peut-être un peu plus de difficultés. Et donc, maintenant, cours global dans toutes les langues, ça aide à tout ce que le Rav a fait maintenant commence à, après la pluie, tout pousse. Merci beaucoup. J'invite tout le monde à voir toutes ces innovations. Hein? Je peux ressentir le congrès de Citrine, cet esprit, ce commencement. Et c'est la même chose dans le monde entier. Alors, merci. Merci au Créateur et merci à vous. Chaim, merci. Aaron, s'il te plaît. Je voudrais répondre au cher Benny. Cette question m'a préoccupé aussi pas mal de temps. On a vu le cours de Sukkot 2002, le Rav a dit, les kabbalistes ne font pas, ne suivent pas leurs désirs. Ça, c'est l'animal. Mais les kabbalistes travaillent pour que le désir se forme. Donc, comme maintenant, à Sukkot, comme ce congrès, c'est à nous d'avoir un désir. C'est pas un remplissage, mais une opportunité d'investir, de donner. Tu as beaucoup de force, c'est sûr. Et on aimerait bien recevoir tes forces. Et ensemble, être impressionnés les uns des autres. Surtout, surtout justement, ce congrès, on pourra se mélanger avec d'autres dizaines, d'autres amis. Comme ça. Peut-être que des années, tu ne savais pas, tu ne connaissais pas tous ces amis, et ah, tu découvres qu'il y a quelque chose chez ses amis. C'est un grand bénéfice, un grand bénéfice. Merci. Chaim. On a entendu des réactions, c'était très clair. J'ai reçu beaucoup de questions vis-à-vis de ce congrès. J'aurais voulu, si c'est possible, de voir une direction claire. Deux points surtout. Premièrement, qu'est-ce qui se passe si j'habite quelque part et ma dizaine autre part? Et il y a un congrès dans ma région. Et un congrès où se trouve ma dizaine. C'est pas même, pas la même région. La dizaine me demande d'être avec elle, mais on parle de région, donc je ne sais pas quoi faire. Je dois être avec ma dizaine dans la région de Madizé.

0: ou dans ma région? Première question. Arrête, merci. Cette question, on l'entend plusieurs fois dans beaucoup de pays, beaucoup de régions. Et la réponse est le résultat de ce titre, disons. Chaque événement a un format. Donc, depuis la compréhension de cet événement, des bords, toutes les réponses viennent. Le congrès précédent était congrès de la dizaine. Chaque dizaine faisait tous les efforts pour se rassembler. Ceux qui étaient, ils ne pouvaient pas, l'essentiel, c'était ma dizaine. Ça, c'était le mois de mai. Maintenant, c'est un autre congrès, tout à fait un autre congrès, qui est rassemblement des régions. Et la région, des fois, ça change, parce que il y a des définitions différentes de ce qu'est une région. De l'Amérique du Nord, Tbilissi, en Israël, autrement. Mais dès le moment où la région a été définie, de là vient la réponse à ta question. Oren, j'appartiens à une dizaine, je vis dans une autre région. C'est où je vis, aucun rapport avec ma dizaine. Ils habitent autre part, ils participent. Pourquoi? Parce que c'est construire des régions spirituelles qui donnent à chaque ami la force, chaque dizaine la force, et à Bnei Baruch en tant qu'un clé spirituel qui doit servir le Créateur, l'humanité. Donc ce sera quand on aura des régions spirituelles qui sont fortes. Si je ne participe pas, personne ne viendra. J'attends qui? Quelqu'un d'autre? Qui est Bnei Baruch? C'est où Bnei Baruch? Moi, je suis PT6. Est-ce que Petar Tikva 6, c'est Bnei Baruch? Bien sûr que non. Donc, il y a plus que Petar Tikva 6, c'est où? Et quand on travaille, qui construit? Si je ne participe pas à mon région, personne ne le fera, ni le Créateur. Est-ce que la réponse est claire? Deux exemples, d'accord? Disons que j'habite à Petar Tikva et je viens à Petar Tikva. La plupart du congrès, je serai avec d'autres dizaines. Pas avec ma dizaine, c'est ça? Peut-être une heure, on sera ensemble. Et une partie sera physique, une partie peut-être non, mais je ne serai pas avec mes amis. Il y aura un grand congrès à Petar Tikva. Quelle est la différence? Ou si j'habite à Carmiel, et une partie à Tel Aviv, à Haïfa, à Eilat, donc je vis en Carmiel de les mêmes raisons, comme tu viens de dire, et avec d'autres dizaines. Enfin, la sensation est que si je me mélange avec d'autres dizaines, je ne fais pas un travail spirituel, c'est faux. Quand je viens quelque part, j'amène avec moi ma dizaine. Et plusieurs fois, vous pouvez voir, les amis font des travaux. Est-ce qu'on n'est pas dans la même, ensemble dans la même leçon? On se rassemble, on fait un résumé, chacun son impression. Quand tu Chaim, tu es Petar Tikva 6, peu importe où tu es. Tu es aux États-Unis, je ne sais pas où. Est-ce que tu es Chaim? Non, c'est Petar Tikva 6. Qui est aux États-Unis, qui apporte la force de Petar Tikva 6, et ensuite tu reviens. Et tu donnes une très grande richesse que Petar Tikva 6 n'aurait jamais pu recevoir sans ton voyage. Donc c'est pas qu'on quitte la dizaine, on s'éloigne, mais on absorbe et on transmet la dizaine. Donc je suis ici ou là. Donc, comme que dit Oren, je veux renforcer ma dizaine. Une autre question. Attends, Chaim, s'il te plaît. Vis-à-vis de ce que j'ai entendu, sortir de la dizaine, ça n'existe pas. Personne ne peut pas sortir de la dizaine. Sortir de la dizaine, c'est sortir de la spiritualité. Donc c'est là que je fais tout le travail spirituel. Encore d'autres impressions pour les ramener à mon travail spirituel. C'est un processus béni qu'on fait ensemble, tous ensemble, pour renforcer nos dizaines, pas pour faire autre chose. On a entendu clairement le Rav que c'est vrai qu'en théorie, la dizaine peut atteindre la correction finale, mais nos dizaines ne sont pas encore dans cet état. Elles y arriveront. Et il faut... le mot était environnant, mais qui filme. Une force qu'on peut ramener à notre travail spirituel dans la dizaine. Et ça, c'est quelque chose qu'on a tous besoin. Merci. Deuxième question, à propos des dizaines, justement. Pour une raison idéologique, ou peut-être, je ne sais pas, pense que le virtuel est suffisant, ou qui veulent voyager, et une partie qui ne peut pas, ne veut pas, je ne sais pas. Et pour ne pas se séparer, elle décide de rester virtuelle et ne pas voyager. Quelle est l'instruction? Merci. On n'est pas dans plusieurs idéologies ou pensées ou directions dans notre société. Ça, c'est contre la spiritualité. On vit dans un monde dans lequel le Rav nous a expliqué ce qu'il faut faire, des dizaines d'années, et ce qu'on a absorbé, on a absorbé. Et maintenant, c'est une nouvelle période de tout ce qu'on a absorbé en des dizaines d'années, et prier que le Créateur nous permet de nous rapprocher, de ressentir. Il faut définir quel est le pas suivant. C'est ça, la période que commence Bnei Bor. Peut-être qu'on préfère autre chose, mais le Créateur, c'est son plan. Qu'est-ce qu'on va faire dans cette période? Si chacun fait les choses à sa façon, c'est bien, on va aller dans tous les sens. Mais dès qu'il y a une décision qui a été prise de la tête de Bnei Bor, vers où on va, par exemple, mois de mai, congrès de dizaine. On a bien vu, le Créateur est bon. Mois d'octobre, la région. Février, en Israël. Un seul mouvement spirituel, chaque ami, chaque dizaine, chaque région, essaye de voir la direction de Bnei Bor et suivre. C'est ça. Une seule chose spirituelle, toujours, à chaque moment. Ça peut changer, et demain, trouver autre chose, mais dès qu'on décide que c'est la direction, alors c'est la direction de Bnei Bor. Ça me demande de voir, est-ce que Oren, je suis membre de Bnei Bor? Ça veut dire être membre de Bnei Bor. Encore un petit point. Une dizaine ne peut jamais décider quelque chose qui nous abaisse. Elle peut décider d'avancer, c'est tout. Imagine-toi que deux, trois ne peuvent pas venir au cours du matin. Alors, la dizaine décide, bon, alors on ne participe pas au cours du matin, parce qu'on veut être tous ensemble et décider ensemble. Mais ça te semble raisonnable? C'est un principe, peu importe le congrès ou pas. Jamais, jamais, la dizaine a l'autorité de prendre une décision qui abaisse le cadre ou tout ce que fait Bnei Bor. C'est pas possible. Une dizaine ne peut pas recevoir tes décisions. Et c'est également une réponse à ta question. Merci beaucoup.
1: Je n'ai
0: pas vraiment de questions, mais un espoir déjà que ça donne beaucoup de force à tous les groupes du monde. On voit bien Almaty et d'autres groupes qui se rassemblent. Ses amis ont beaucoup, beaucoup de force. Et les groupes qui sont à côté, Astana, la jalousie, ça donne beaucoup de force. Donc j'espère, c'est d'ici, c'est difficile à comprendre, mais si pour toi la sieste de la Kabbale, c'est toujours devant un ordinateur, c'est difficile. Et se mélanger aussi entre nous.
1: J'ai
0: reçu beaucoup d'Eitan, par exemple, parce qu'on était ensemble, leur travail, dans leur dizaine, ça m'a donné beaucoup de sécurité. Je pense que ce sera très fort, très puissant pour nous aussi, ce mélange, être plus proche. C'est super. Pour moi, ce congrès, c'est ce qu'il nous faut. J'espère bien que tous les groupes autour du monde ouvrent des centres et on arrive à former une grande force, une grande société. Lechaim.
2: Shabi.
0: Shabi. S'il vous plaît, je reprends la première question parce qu'on est un peu embrouillé dans notre dizaine. Par exemple, pour être concret, dans notre dizaine, on a un ami qui habite à Katrin. Moi, j'habite à Rishon, un autre ami qui habite à Herzliya et un ami qui habite à Choulon. Alors, on va où? Chacun sa région. Je continue. Petah Tikva, c'est différent. Tu habites où? À Rishon. Et tu es tous les matins à Petah Tikva? Alors tu appartiens à Petah Tikva, évidemment. Si lui qui est tous les jours à Petah Tikva appartient à Petah Tikva. Petah Tikva est différent dans tout ce qui se passe à ce congrès et notre ami qui habite à Katrin. Ce qu'il faut faire à Petah Tikva, ce n'est pas comme Israël et le monde entier. Des fois, ça embrouille un petit peu ce qui se passe parce qu'ils pensent que c'est nous on a notre lieu physique maintenant c'est un congrès régional pour le monde entier c'est différent et à Petah Tikva aussi c'est chose typique je ne pense on n'a pas beaucoup de temps mais je ne veux pas trop m'éparpiller à Petah Tikva il y a un ami qui habite à Shlomi ou à Maalot et qui est là tous les samedis la région peut-être que c'est là un autre ami qui habite à Katrin qui vient tout le temps, donc peut-être qu'il se rassemble à Carmiel et pourra recevoir des forces, peut-être. Si ce congrès nous donne des bases de construire une société spirituelle, on voudra donner des vies à toute la région. Donc chaque dizaine, chaque ami, c'est un cas, il faut approfondir avec l'équipe de Petah Tikva, d'abord dans la dizaine, ensuite dans l'équipe, et donner une réponse, mais comprendre qu'on est différent. Merci, Shabi. Almaty.
3: C'est
0: mondial, mon âme, je voudrais remercier ce magnifique leçon que le Rav nous a donné et qu'on a l'opportunité de recevoir toutes ces forces Le Rav a dit,
2: pense
0: à tes amis.

0: чтобы это была атака связи между нами. И все, что мы хотим, и все, что мы должны...
1: Comment penser à mes amis pour pouvoir être plus proche? Tout ce qu'on doit faire selon cette sagesse, c'est renforcer les régions. Ce congrès, c'est une opportunité de se réunir de cœur à cœur, pas inclure le monde entier et revenir à ta dizaine. Je reste en contact avec tout le climat mondial et alors, tout se rassemble. Partout, il y a des amis dans notre cœur et mon cœur s'élargit. Maintenant, à Berdikva, on a un ami d'Almaty. Je suis sûr qu'il travaille à la cuisine avec Yoshua et Alexei qui est là. Je peux voir les amis, les femmes, toutes ces connexions qu'on renforce, et le congrès de Tbilissi, un grand congrès à Almaty, on ne perd pas les connexions, mais on devient de meilleurs disciples durables. On construit des plus fortes liaisons dans tout le climat mondial. L'Echaim.
2: לחיים, לחיים. טוב, יש פה עוד מלא ידיים ומלא סימני שאלת צהובים.
1: On a encore beaucoup de questions. On n'a pas le temps. On doit continuer. Tous ceux qui ont encore des questions, oui. Des choses qui ne sont pas claires malgré toutes les discussions. Ou contacter les responsables linguistiques. Je pense qu'à Karpalov, le Rav a dit, tu veux avoir un désir et faire? Non, fais, et le désir viendra. Alors, on termine avec le Rav. Une personne ne doit jamais attendre que le désir arrive d'en haut, et selon le désir, il pourra travailler. Travailler selon le désir, c'est le grand animal. Travailler selon le désir, c'est-à-dire que tu ne travailles pas, mais tu réalises le désir qu'on t'a donné d'en haut. Mais notre travail est que le désir se trouve devant toi. Le désir devant toi ou avant toi. Tu comprends? Faire tout ce que je peux pour recevoir un certain désir, afin de donner, bien sûr. Les amis, qu'est-ce qui nous attend aujourd'hui? Là, on a une pause à 9h. Une Sehouda de Sukkot, 3h45, Israël, préparation à la leçon, 4 à 5h30 leçon, 6h, Sehouda de Sukkot. Deuxième annonce, on est tous à l'intérieur, c'est pour mieux connaître ce qui se passe à Bnei Baruch, former ensemble l'avenir de notre société. Ce sera jeudi à 9h30 jusqu'à 7h pour tous les amis en Israël, toutes les communautés.
2: Et
1: ensuite, il y aura une Sehouda. Ce sera ouvert, traduit et diffusé sur Arvut. On attend tout le monde. Une chanson pour terminer.

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0: מתוך שיעור בחג הסוכות 2017. שאלה, מה התוספת שאנחנו יכולים להביא בחג הזה כדי שבאמת תהיה הפריצה הזו. רב, תוספת בסוכות זה בניית הכלי. זה בניית בית המקדש, בניית הנשמה. זה בניית הנשמה, הכלי הרוחני.
1: הסוכות זה הקונסטרוקציון דה כלי. הקונסטרוקציון דה לאם ספיריטואל, דה לאקל, עטרוור, לקונקציון עטרנו. À travers les efforts et l'influence mutuelle, avec le don mutuel, Toné s'appelle que le don mutuel nous amène à une demande commune pour la lumière qui réforme. Cela s'appelle le srach. À nouveau, question. Quel est le supplément que nous pouvons amener pour qu'il y ait vraiment une traversée, l'ajout et la construction du kli, du Saint-Temple, la construction de l'âme? Peu importe que dans la construction de l'âme, peu importe comment on l'appelle, que l'on arrive à travers la connexion dans une influence commune dans lequel arrive la lumière qui réforme, qui illumine sur nous. Et cela nous montre le srach. Raïm, quelle fête Sukkot, c'est toujours nous assis sous le srach du massach, l'écran.
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1: שמיה קליה נווי דן לגרופ לה שלור דן לקר סטו שלור דן לקר דפי לקור דה סומטה מיז אמי כסונט qui ont éveillé toute la société, Avio, Gilad, Coca, combien d'éveils nous avons. La question d'Oren et Yom Kippour. Écoutez, quel cours nous avons eu, nous tous, nous étions assis, brûlants, alertes, éveillés, et le Rav qui nous allume, qui nous élève. Et la douleur qu'il exprime, qui nous élèvera maintenant, qui nous éveillera maintenant? Personne de tel existe. C'est notre rôle, c'est notre vie, notre travail, les Chaim Nebarour, puissions-nous avoir la force.
0: טוב חברים, אנחנו באמת מרגישים באמת את המצב הזה של התקפה וההרגשה הזאת של התקפה.
1: Bien, les amis, nous ressentons vraiment l'état d'attaque, ce sentiment d'attaque, ce sentiment de nous tous ensemble. Qu'est-ce que chacun a fait? Qui sait? Mais le résultat est ressenti dans le collectif, se présente dans le collectif. Cette fête indique sur le collectif comment nous sommes dans une demande unique, comme dans le cours de matin, que nous devons demander ce récipient unique, cette aspiration. Et l'aspiration ne peut pas être construite dans l'individuel. C'est toujours quelque chose d'égoïste qui s'éveille d'en haut, et c'est précisément le collectif qui peut créer cette aspiration. Et ça s'appelle l'aspiration de notre part. Et c'est pourquoi nous le ressentons comme une attaque, comme une demande pour le Créateur de venir, et que cela s'imprime dans notre cœur, une véritable demande pour le don, que aussi la qualité elle-même. Et tout ce que nous devons attendre, Shmini Etzeret, où c'est construit à la fin de Sukkot, mais nous sommes ici maintenant et nous voulons Que tout soit dans une grande joie, car cela symbolise pour nous la proximité du Créateur. Et donc, nous voulons entendre le Rav, qui nous guidera plus profondément dans Sukkot. Sukkot symbolise pour nous l'illumination d'en haut qui brille à travers le srach, l'écran.
3: Que
1: nous organisons depuis les détritus, c'est-à-dire toutes les choses en ce monde qui nous apparaissent comme des déchets. Le don, l'amour, la connexion, l'adhésion, toutes ces clarifications qui sont dans le désir de donner, nous dans le désir de recevoir, mais dans le désir de recevoir, ce sont des déchets. Si nous nous éveillons, élevons ces déchets au-dessus de notre raison, de notre esprit. Cela s'appelle au-dessus de la raison. Nous voulons recevoir tout au-dessus de ce déchet, c'est-à-dire toutes les choses qui appartiennent aux qualités d'amour, d'amour d'autrui, connexion, et ainsi de suite. Et cela s'appelle que nous asseyons sous la soukha, sous l'écran. Et si c'est le cas, nous méritons une illumination très spéciale qui nous arrive à travers la lumière supérieure, la lumière de Chochma revêtue dans Chassadim, la lumière de miséricorde qui organise nos récipients, connecte nos récipients, qui fait tout ce qui est requis. Jusqu'à ce qu'il soit révélé à l'intérieur des récipients. Cela s'appelle que la personne a reçu le remplissage de l'âme, et c'est pourquoi c'est une très grande fête. Oui, les amis, nous voulons continuer cette grande illumination que nous recevons du Rav chaque matin et entrer dans un atelier. Comment recevons-nous la grande illumination de Sukkot? Comment recevons-nous la grande illumination de Sukkot? Almaty Focus Group.
4: Я плохо знаю канон праздника Суккот, но я знаю, что в Суккот, насколько я понимаю, есть ушпинзин, такое символическое гостеприимство. И, наверное, надо осознавать, что в этот праздник в наше объединение приходят наши, так сказать, духовные предки Авраам, Моше, Бааль Сулам, Рабаш, и надо радоваться и показывать как бы им пример того, что их усилия были реализованы здесь и сейчас особенно.
5: Да, в праздник Суккот, это 7 дней быть в намерении, в объединении с товарищами, искать подходы, чтобы зажечь сердца товарищей, чтобы еще ближе стать к товарищам, передаю.
6: Ну, это как знак, как мы себя должны вести, по идее. Каждый день мы можем проходить эти праздники по множеству раз. Экран, гости, отношение к ним.
7: Да, я думаю, что еще очень символично то, что крыша делается из того, что считается непригодным для дальнейшего использования, из отходов. Но мы четко и ясно понимаем и осознаем, что во всем есть сила, если это все правильно соединить и соединить в виде того самого экрана, который мы делаем вместе, сообща, и только от силы нашего объединения зависит то, насколько плотным и сильным будет этот самый экран, сука, которая дает нам возможность вместе принять всех наших, как сказал мой товарищ, духовных гостей, и Авраама, Моисея, и Рава, и Бальсуама.
3: Да, всех с праздником Суккот. Вот праздник Суккот — это особое освящение, о чем говорил Рав сегодня на уроке. То есть как мы его принимаем, да, и так это свечение становится все больше и больше, то есть оно образует кли между нами. И вот мы видим миллионы товарищей по всему миру, как все собрались на этот праздник, отмечают его, начинают, и идет трапеза, то есть все наслаждаются друг другом, как говорил Рав в одном из роликов о том, что вы 7 дней можете звать себе в гости, приглашать гостей, товарищей, объединяться под Суккой. И вот если говорить об истории, как это все образовалось, да, наши предки, они строили Сукку из того, что было, из материала, они брали листья, брали цитрусовые всякие разные растения, те, которые не навредят им, и тем самым делились с товарищами и строили Сукку. И вот это особое свечение, оно среди них раскрывалось, когда у тебя обычный шалаш, то есть вот над головой, то есть это не дом, это не стены, это вот та связь, которая между нами есть, и она открывается.
8: Да, и она открывается, и мы еще так, как такая добавка, как атака на объединение, на связь, на величие Творца, вот все... мужчины Алматы, 8 человек. После трапезы отправляемся в объединительную баню, вот, чтобы еще добавить, поискать, еще больше найти величие товарищей, величие Творца, раскрыть новые слои объединения и связи.
4: Наверное, еще нужно внешние действия, внешний символизм, который описан, как-то пережить это внутри своих желаний, внутри своих ощущений, поднять вот эти желания, которые под Гальгаль Тайнаем находятся, и просто поднять это над головой. Передаю.
6: Нет никого, кроме него, Илли Хаим Хаверим.
9: Хаверим.
1: Mes amis, Суккот symbolise le bonheur. Nous voulons écouter une chanson ensemble d'une attaque que nous apportons qui, avec toute notre attaque et le réjouissement que nous construisons au réjouissement d'en bas, vous éveille d'en bas. Yeah.

0: Chaim le Baruch.
1: Roman?
2: Roman.
3: טוב, מתוך השיעור בחג סוכות רביעי עשירי 2017. כל מה ששייך...
4: Okay, du cours de 2017, tout ce qui appartient au don s'élève au-dessus de ta tête. Tout ce qui appartient à la réception, jette-le à terre. Et ainsi, tu construis la soukha à nouveau. Tout ce qui appartient au don, soulève-le au-dessus de ta tête. Tout ce qui appartient à la réception, jette-le à terre. Et ainsi, tu construis la soukha. Donc, soulevons, élevons l'importance de la société, l'importance des amis, avec chaque bouchée pour les amis, avec chaque bouchée pour le Créateur. Et ça lui apportera du contentement et nous nous réjouirons avec lui. Et les amis, nous sommes dans la soukha intérieure. C'est une soukha dans le cœur. Qu'est-ce qui illumine dans la soukha intérieure? Est-ce que ce sont les étincelles des amis? Nous voulons sentir les étincelles des amis. Recevoir les étincelles. Pour le feu qui existe dans ce feu intérieur supérieur, il y a bonheur et joie, les Chaim.
1: אז חברים יקרים, אחרי ששמענו המון המון הסברים וממש שמחה על כל ה...
4: chers amis, après que nous avons entendu beaucoup beaucoup d'explications et une véritable joie et bonheur pour tous les rassemblements autour du monde, et partout où je vais, dans le centre, avec les amis, chez les amis, un nom spécial surgit. Et ce nom spécial qui surgit me fait me demander pourquoi personne ne reste à Petah Tikva. Tout le monde ira là-bas, de partout dans le monde. Mais ils ont dit que tous les russophones seront rassemblés là. Des centaines, peut-être des milliers. Le monde entier se prépare. Dans l'esprit de cette joie, nous dirons que...
1: שכבר כל המלונות מלאים, כולם נוסעים, כולם מוכנים, אז הגיע יקר.
4: Notre bateau est très heureux, l'hôtel est plein, et donc, cher Gir, s'il te plaît, partage avec nous ce qu'il y aura à Tbilisi.
5: Приветствуем, ребята, приветствуем наши дорогие, дорогой Бне Барух. Ну, мы вошли в особый...
4: Bonjour.
5: Суккот. Nous
4: sommes entrés dans une fête spéciale. Le Créateur nous a donné une opportunité pour recevoir cette lumière qui est très nécessaire par le monde entier. Et bien sûr, le plus important, c'est que pour sa joie, notre travail, c'est d'apporter de la joie au supérieur. Et nous devons trouver ce qui le rend heureux, étudier ensemble et l'atteindre dans le Sukkot. Et ce sera une grande préparation pour l'événement spécial qui a lieu ici, choisi par nos amis. Très confortable pour tous les russophones. Nous serons rassemblés à Tbilisi. Je veux passer une nouvelle spécialement joyeuse que j'ai. Chers amis, les équipes d'équipe, très sérieusement, chacun a son rôle. Et nous avons une petite histoire de succès. Déjà 367 amis sont enregistrés au congrès à Petah Tikva.
5: Скоро
4: 60% déjà payé et ça s'améliorera bientôt. Et ce sont les amis.
5: 99 из России. Россия отстаёт. Ребята. Паскарики.
4: 77. La Russie est derrière là. 49 amis de Kazakhstan.
5: 16 Азербайджан, 11
4: 39 de Géorgie. 16 d'Azerbaïdjan. Et de Biélorussie. Et nous attrapons le monde entier, si. Peu à peu, parce que la région. Nous nous sommes occupés de chaque détail. Nous allons encore nous préparer pour le congrès. Vous aurez une section séparée pour les enfants, un endroit où vous boire du café, près de 20% du travail. Reste encore. On a une action comment. Les amis sont très préoccupés par les écrans, s'assurer qu'on voit toutes les traductions, les caméras, et le plus important, avec amour. Eh bien, vous verrez, vous voudrez que rien ne reste hormis amour et amitié pour le bien du Créateur. Rem de Marour.
0: Simcha me mitzvah ze, ki emuna lemala me'adat, nikret simcha shel mitzvah.
4: C'est important qu'il y ait de la joie de ce qu'on appelle la joie de la mitzvah. Et que toutes les questions qu'il a
0: ne
4: peut pas construire le toit dont il a la foi dans sa mitzvah, car la foi au-dessus de la raison s'appelle la foi joyeuse. Ça signifie que

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0: Shalom haverim.
1: Bonjour les amis. Nous allons commencer notre cours. Nous allons essayer, comme nous l'avons été dirigé dans la préparation de cours, d'être comme un homme dans un cœur, dans l'amour, afin de découvrir entre nous la force supérieure d'amour. Nous avons entendu souvent du Rav au sujet de cette fête de Sukkot, dans laquelle il y a eu une opportunité spéciale et une invitation pour une attaque. Répétons ces mots afin qu'ils soient comme une direction pour nous. Extrait numéro 1. Le Rav nous dit, nous avons eu la fête... une fête de Sukkot, lorsque nous étions avec une grande inspiration, et je demandais au Rav, nous sommes, pour être dans un bon état, qu'est-ce qui nous manque? Il a dit, en effet, il nous manque quelques grammes supplémentaires d'une attaque. Et vous, maintenant, vous pouvez la réaliser dans le groupe. Et alors, ça portait sur 30-40 personnes que j'avais apportées, c'était en 1986, et il a dit, à l'époque, afin d'apporter tout ce groupe à la spiritualité, maintenant, tout ce qui nous manque, c'est une attaque. Quelques grammes supplémentaires d'une force de poussée, c'est tout. Vous devez seulement ajouter une attaque, et la fête peut l'apporter. Ça n'a pas fonctionné pour nous de le faire à l'époque pour quelques dizaines de personnes ensemble, mais je vous dis, ces choses sont très proches de nous. Alors le Rav dit que ces choses sont très proches de nous, et dans le cours à venir, nous allons essayer de ressentir Rav ensemble, de boire ces mots, de découvrir. Que devons-nous attaquer? Avec quelle force devons-nous attaquer? Et bientôt, nous allons entrer dans un cours du Rav. Dans le cours, il commencera à partir de l'explication d'un article du Rabash, du troisième volume des Écrits du Rabash. En hébreu, c'est la page 928, c'est la note 625, je vais la lire, donc Rabash, troisième partie, note 625, la mitzvah de la soukha. Dans le Yotzer, du deuxième jour de Shaharit, le poète dit là-bas que la mitzvah de la soukha ne soit pas légère à tes yeux, car elle est équivalente à toutes les mitzvot de la religion de ses lois. Et il faut demander, pourquoi la soukha est-elle équivalente à toutes les mitzvot? Et mon père et maître de mémoire bénie a expliqué que la soukha est l'aspect de la croyance, l'ombre de la croyance. Et de là, nous comprendrons que la croyance est équivalente à toutes les mitzvot, c'est-à-dire que selon la mesure de la croyance, ainsi il accomplit les mitzvot. De même, nous comprendrons ce qui est écrit là-bas. Car tout celui qui la garde, il n'arrivera pas de faute. C'est-à-dire que pour celui qui a la croyance, il est impossible qu'il lui arrive une faute à cause de quoi que ce soit. Et tous ceux qui la méprisent, à l'avenir, il prendra d'eux une malédiction, du fait qu'ils n'ont pas la croyance. C'est pourquoi ils n'ont pas accompli la Torah et les mitzvot pour le nom du ciel, mais seulement l'olishma. Et de qui réclameront-ils une récompense, étant donné qu'ils n'ont pas œuvré pour le nom du ciel? Comme j'ai expliqué dans la notion de la mitzvah légère, dans laquelle il n'y a pas de manque d'argent, l'explication est que pour diriger vers le nom du ciel, il n'est pas nécessaire de dépenser un argent particulier ou un temps particulier, comme c'est mentionné. Entrons maintenant dans le cours du Rav du 26 septembre 2002, exactement Il y a dans Dargot Sulam, tome 2, page 69. Pourquoi est-ce que la mitzvah de la soukha correspond à toutes les mitzvot? Simplement parce que la soukha symbolise pour nous la croyance. Et la croyance, c'est le massacre et la lumière réfléchie. Avec le massacre et la lumière réfléchie, l'homme peut accomplir les mitzvot. Donner au Créateur s'appelle une mitzvah. L'équivalence avec le Créateur s'appelle une mitzvah. L'adhésion au Créateur s'appelle une mitzvah. C'est-à-dire que c'est un travail avec le désir de recevoir dans le but de donner. Du fait que cela n'est possible que selon la mesure du massacre et de la lumière réfléchie. C'est pour ça qu'il dit et tous ceux qui la changent, qu'ils reçoivent une malédiction. Celui qui n'est pas capable de travailler avec l'intention dans le but de donner, qui n'a pas de massarde ni de lumière réfléchie, qui n'a pas de croyance, reçoit alors une malédiction au lieu d'une bénédiction. C'est tout ce qu'il y a à dire là-dessus. Il y a des questions ? C'est tout. Car aucun malheur n'arrivera à tous ceux qui la gardent. C'est-à-dire que l'essentiel, c'est de garder la croyance. Pour que la croyance soit pour plus grande que la connaissance. C'est-à-dire toujours se préoccuper de l'intention dans le but de donner, pour que seule la mesure de l'intention dans le but de donner soit la mesure du cli dans lequel l'homme travaille. Oui. La croyance est toujours la première chose importante qu'il faut atteindre, peu importe. Pourquoi est-ce que c'est précisément si particulier précisément à Sukkot, le Rav? C'est la seule chose que nous devons atteindre. Il n'y a rien à part la croyance, oui. Le juste vivra par sa croyance, et ainsi de suite. Et à partir du massacre et la lumière réfléchie, oui, il n'y a pas de lumière de Bina dans laquelle se revêt la lumière de Chorma. Il n'y a rien d'autre. C'est pour ça, il n'y a rien d'autre. C'est pour ça que nous devons nous en préoccuper. Pourquoi est-ce une question de Sukkot? Parce que, après que l'homme est passé par la sortie d'Égypte, qu'il a reçu la Torah, et que dans la lumière de la Torah, il s'est vu faible et méprisable dans ses propres initiales dans lesquelles il a été créé, et qu'il est parvenu à la reconnaissance de son âme dans sa forme complète, à Yom Kippourim. Il arrive maintenant à l'étape où il se corrige. Et cette étape s'appelle Sukkot. Sukkot, c'est Sla, Srach. Et le Srach, c'est le Massar et la lumière réfléchie. La notion de l'ombre, à son ombre, je me suis assise et son fruit est doux à mon palais. Ouais. C'est-à-dire, l'ombre, prendre plaisir à l'ombre, prendre plaisir à donner au Créateur et non à la lumière qui vient sans revêtement dans l'ombre, sans revêtement dans la lumière de Bina. Des signes. D'accord. Une question très simple. En fait, nous devons voir cela dans chaque mitzvah et dans chaque question. Et il n'y a rien à part cela, la lumière, les kélim et les massacres entre eux. Tout se rattache en quelque sorte à la même chose. Seulement parfois, nous ne savons pas tellement de quoi il s'agit si nous commençons à détailler les mitzvot. Parce que globalement, une grande mitzvah comme la soukha, qui équivaut à toutes les mitzvot, bon, cela est clair, et on peut facilement se le représenter. Mais il y a des mitzvot qui, elles, parlent des corrections particulières du kli dans le Tzimtzum Bet, où l'on rattache à Rav de Alia, et où l'on fait une correction sur Yesod et non sur Malchut, et toutes sortes de choses. Et là, c'est déjà un problème de parfois saisir la précision et les étapes particulières qui s'y trouvent. Mais globalement, en elle aussi, et dans toutes les actions spirituelles, les actions spirituelles s'appellent des mitzvot. Globalement, l'essence de l'action, c'est la correction du massar, où la mesure de ce massar s'appelle la mesure de la croyance, et à l'intérieur de la croyance, où on reçoit déjà la connaissance, la révélation de la divinité. Il y a aussi une révélation de la divinité avant la croyance, pour les besoins de la croyance. Ça s'appelle « Connais le Créateur, ton Dieu, et sers-le ». Nous avons besoin de la révélation de la divinité aussi pour que de cela apparaisse en nous un massar, pour que cela nous construise en nous un massar. Si c'est pour cela que nous demandons que le Créateur se révèle, alors il se révèle. Et l'homme se soumet, et cette soumission, ça, c'est son massar. Il n'y a pas de questions. L'autre côté peut aussi écrire des questions et les transmettre ici sur des petits papiers. Qu'est-ce que tu voulais encore lire? Les amis, la société? Qu'est-ce qu'il dit sur la question des Ushpizin, les invités, dans l'article précédent? Vas-y. Note 624, que sont les invités, les Ushpizin? Que sont les Ushpizin? Mon père et maître expliquaient qu'il s'agit de ce qui est rapporté dans le livre du Zohar. Un chemin par lequel il faut passer, que dans la lumière de Chorma ne peut pas éclairer constamment. Et cela s'appelle Mazal, car les enfants, la vie et la subsistance, tout cela dépend du Mazal, comme cela est rapporté dans l'étude des 10 Sphirot, partie 13. Il faut corriger un peu cela. Dans la vie et dans la subsistance, dit le Rav, il faut vérifier exactement le verset. Cela vient de l'expression « l'eau s'écoule de ses eaux », c'est-à-dire de Israël, où s'écouler ne peut se faire que goutte après goutte, c'est-à-dire que la lumière n'éclaire que par intermittence, alors qu'un courant, c'est quand elle éclaire sans interruption. C'est pourquoi les invités aiment qu'on leur donne un endroit spacieux, alors que s'ils arrivent et que l'endroit est étroit, ils ne peuvent pas rentrer. Cela veut dire que la lumière de Chorma ne peut éclairer que dans le revêtement de Chassadim. Et Chassadim s'appelle spacieux, comme cela est expliqué dans l'étude des 10 Sphirot. Et la lumière de Chorma s'appelle l'aspect des Ushpizin, les invités, comme c'est mentionné. C'est pourquoi il n'y a pas de Chassadim. S'il n'y a pas de Chassadim, elle ne peut pas se revêtir. C'est-à-dire que jusqu'au Gmar Tikkun, toutes nos corrections sont des corrections goutte à goutte, du fait qu'on ne peut pas faire un zivouk dans un clic complet. Ce n'est pas qu'il y a des interruptions. Un peu oui, un peu non, un peu oui, un peu non. La notion de goutte à goutte, ce n'est pas avec des interruptions comme chez nous. Il n'y a pas. Goutte après goutte veut dire qu'on travaille avec un clic qui n'est pas complet.
0: Et
1: quand on travaille non pas avec Malchut elle-même, mais avec Malchut incluse dans Yesod, alors cela s'appelle que l'on travaille avec un kli, que ce kli ce sont les Seharot, que ce kli c'est et l'eau qui descend, c'est ce qui s'écoule. C'est-à-dire que les kélim, la lumière réfléchie, la croyance, sont telles que la lumière de Chorma ne peut pas encore y descendre sans limitation. Comme un courant. C'est pour ça qu'il est écrit « Les fils, la vie et la subsistance dépendent du mazal ». C'est-à-dire que cela dépend uniquement du mazal, uniquement de la limitation de ces kélim. C'est-à-dire que le travail principal porte alors sur la garde des kélim, pour ne pas élargir le kli au-delà de ce à quoi on peut travailler dans le Tzimtzum Bet jusqu'à Gmar Tikkun, pour ne pas toucher au cœur de pierre, c'est tout. Hier, tu as dit que la première chose, c'est de briser la clipa du moi. Puisque nous devons tous nous connecter en un seul cli, que chacun pense qu'il grandit, il pense peut-être par erreur qu'il grandit, mais il n'existe jamais une chose telle que un homme grandit seul et devient de plus en plus grand et de plus en plus grand. Il grandit en se connectant à un deuxième, à un troisième, à un quatrième. C'est ce qu'on appelle grandir. Cette idée que je peux grandir autrement qu'en me connectant aux autres, que je peux grandir par moi-même, même s'il n'y a personne, cela n'existe pas. C'est très simple. Adam Harishon s'est brisé en fragments, en morceaux. Petit, oui. Si nous les connectons ensemble, ce sera un grand clé. Si nous ne les connectons pas, chaque fragment restera tel qu'il est. Il ne peut pas grandir. Il n'existe pas. Une chose appelée grandir, si ça n'existe pas. Tu comprends notre erreur? Grandir, oui, je t'en prie. Commence à te connecter, à le connecter au clé tel qu'il était avant. C'est comme une grande cruche. Comment peux-tu faire que pour que maintenant chaque fragment grandisse en elle? Ou bien tu prends un fragment et tu le construis en un clé entier? Tu es obligé de recoller toutes les parties qui se sont brisées. Cela, nous ne le saisissons pas, nous ne voulons pas le saisir. Notre nature ne nous le permet pas, mais fois après fois, quand nous y pensons encore un peu, puis encore un peu, et quand nous nous donnons toutes sortes d'explications, quand nous nous représentons cette chose, nous commençons à voir qu'il n'y a pas le choix, que mon client, en fait, se trouve chez les autres. Combien cela m'est détestable, combien je suis incapable de le comprendre. Et un instant après, je l'oublie de nouveau. Mais c'est cela qui se passe réellement. Maintenant, à partir de cela, il dit que notre problème dans le travail, et en général tout notre travail, se divise en plusieurs étapes. La première étape, c'est de briser mon moi, la force qui m'isole en quelque sorte des autres. C'est comme briser ce mur. Et après que je brise le mur, alors vient la connexion aux autres, où je... Ça s'appelle percer les murs. Je commence à regarder et à voir que chez l'ami, il y a mon cli. C'est-à-dire, qu'est-ce que mon cli chez l'ami? Que ses manques, ses désirs, les choses qui le préoccupent, en fait, ce sont les mêmes désirs, les mêmes données avec lesquelles je dois travailler comme avec mes propres données. C'est-à-dire, maintenant, annulons mes préoccupations et je vais commencer à vivre ses préoccupations. Ça s'appelle que je passe de mon autorité à son autorité. Je prends cela chez lui. Ça s'appelle que je vais me connecter à lui. Ce travail, c'est un travail que nous sommes bien sûr incapables de faire. Et là encore, il y a une erreur. L'homme pense, bon, si c'est écrit ainsi dans la Torah, alors je suis obligé de le faire. Il y va, il essaye, il voit que non et il se brise. Et alors qu'en vérité, il doit essayer de se briser seulement du fait qu'il n'en est pas capable, et le fait qu'il n'en soit pas capable le conduira à un état où il demandera au Créateur que le Créateur réalise son adhésion avec l'ami. Tu comprends? Ainsi, ici, la question, c'est que un homme qui travaille à se connecter à l'autre, et il y en a beaucoup qui ont fait cela dans l'histoire, les chrétiens aussi travaillent là-dessus, et les anciens grecs, et toutes sortes de gens ont voulu faire un travail de ce genre, mais alors le travail est fait avec un défaut. C'est-à-dire qu'ils vont se connecter à l'autre sans faire grandir la grandeur du Créateur à leurs yeux. Ceux qui se trompent là-dessus finissent par quitter le chemin de la Kabbale. Je dois aller adhérer à l'ami, prendre ses manques et essayer d'y vivre. Prendre ses manques et essayer de vivre ses préoccupations. Et je ne fais cela que pour me connecter au Créateur. Vous vous souvenez, il est écrit à ce sujet que si on ne fait pas cela, alors comme en Russie, ils ont voulu construire leur communisme ou dans les kibbutzim, cela mène à la destruction. Mais si je le fais pour me connecter finalement au Créateur et que pour cela, pour moi, comme c'est comme un clé auxiliaire, comme un moyen, alors tout le temps je dois faire grandir l'importance du Créateur, sa grandeur, et je vois que ça ne marche pas avec l'ami, alors je crie vers le Créateur pour qu'il m'aide. Alors le Créateur se révèle et sa révélation ne m'apporte déjà pas une sorte de tranquillité ou de remplissage. Sa révélation m'apporte un massar, m'apporte la capacité de me connecter à un autre, de connecter mon cli à encore un cli semblable au mien, puis à un autre, et de faire grandir le cli. Quand j'ai fait grandir le cli, oh, je commence déjà vraiment à ressentir le Créateur. Outre le fait que je le ressentais auparavant comme une correction, maintenant je commence à le ressentir comme remplissage, comme une capacité aussi. Qu'est-ce que le remplissage, comme la capacité en moi aussi de faire quelque chose pour lui. C'est-à-dire que le travail doit avancer sur deux voies parallèles et parallèles. Essayer de travailler dans le but de donner avec le prochain et veiller à ce que cette chose soit uniquement un moyen pour parvenir à donner au Créateur. Qu'est-ce que ça veut dire quand il écrit « La lumière de Chochma ne peut pas éclairer autrement que dans le revêtement de Chassadim » La lumière de Chochma, il écrit à la fin de cet article, il ne peut pas éclairer autrement que dans le revêtement de la lumière de Chassadim. Quand la lumière de Chochma se revêt dans la lumière de Chassadim, la lumière de Chassadim s'appelle lumière réfléchie qui va du cli vers le haut, et en fait cette lumière réfléchie est le cli à la place du désir lui-même. Le désir lui-même, après le Tzimtzoum Alef, est devenu impropre à être un cli de réception, et à sa place viennent le Massar et la lumière réfléchie en remplacement. Et c'est ainsi qu'il écrit, et cette lumière réfléchie qui monte du Massar vers le haut et sert maintenant de cli de réception s'appelle lumière de Bina, lumière de croyance et de confiance, lumière de Chassadim. Pourquoi Chassadim? Parce qu'en fait, dans cette action, quand tu élèves cette lumière réfléchie, tu veux faire la même action que le Créateur fait envers toi. Une action de Chesed. Ce n'est pas que tu fais envers lui des Chassadim, que tu lui fais un chesed, mais tu es semblable à sa propriété de chesed. Ainsi, après le Tzimtzoum Aleph, il est impossible que la lumière de Chochma éclaire à l'intérieur du désir de recevoir, autrement que si d'abord la lumière se révèle la lumière de Chassadim dans le désir de recevoir. Et dans la mesure où la lumière de Chassadim se revêt à l'intérieur du désir de recevoir, uniquement dans cette même mesure, uniquement dans ces mêmes endroits, uniquement dans cette même force et cette même puissance, la lumière de Chassadim, la lumière de Chochma qui lui correspond se revêtira en elle. Question. C'est ce que nous décidons comme lumière intérieure. Le Rav, la lumière intérieure qui se revêt dans le cli, c'est déjà la lumière de Chassadim dans laquelle est revêtue la lumière de Chochma. Ou la lumière directe qui se revêt dans la lumière réfléchie, c'est la même chose. Étudiant. Je me demandais à propos de la soukha dont nous parlions avant. Quelle est l'essence du lien entre la soukha et le schar? Et la croyance?
0: Schar, avec Emouna, c'est autodavar.
1: Le schar et la croyance, c'est la même chose. Quelle est l'essence du lien entre le Tzrach et la croyance? Qu'est-ce que ça veut dire, l'essence du lien entre le Tzrach et la croyance? Alors, si c'est la même chose, alors quelle essence et quel lien? C'est la même chose. Si c'était deux choses, alors tu pourrais parler d'un lien, mais ce n'est pas un lien, c'est simplement la même chose, étudiant. Mais le Tzrach, c'est une chose matérielle et la croyance, c'est une chose spirituelle. Alors, quel Tzrach est une chose matérielle? Ça? Nous ne parlons pas de Tzrach là. Nous parlons du Tzrach, c'est-à-dire du Massar, que l'homme construit au-dessus de sa tête. Ce Tzrach, ce sont des choses qui autrefois étaient vivantes, qui poussaient, ouais, puis qui sont mortes et sont devenues quelque chose qui a déjà achevé sa vie. Autrefois, l'homme tirait du plaisir, mais cette chose est morte et se trouve maintenant sans esprit de vie, et l'homme ne ressent aucune importance en elle et ne ressent pas qu'elle puisse servir à son avancement. Maintenant, il prend ces choses sans importance qui lui semblent mortes et les élève au-dessus de sa tête. Et il va dans une telle connaissance que les choses qui, pour le désir de recevoir, sont comme le Tzrach. Qu'est-ce que le Tzrach? Ce sont simplement des choses qui n'ont presque aucun usage. Des morceaux de bois, des feuilles, des branches, qui n'ont pas vraiment d'usage. Bon, on peut les brûler un petit peu, chauffer de l'eau, je ne sais quoi. Qu'est-ce qu'on peut faire avec de telles choses? On ne peut pas construire avec, parce qu'on ne fait pas le Tzrach avec les choses qui conviennent à un usage sérieux, comme du vrai bois, tu comprends. Il y a toutes sortes de lois à ce sujet. Ainsi, un homme qui élève au-dessus de sa tête des choses pour le désir de recevoir n'ont aucune importance, c'est-à-dire qu'il va dans la croyance au-dessus de la connaissance. Alors ce Tzrach s'appelle croyance et sa connaissance se trouve à l'intérieur de la Souka et il est prêt à travailler avec une connaissance qui est plus utile que la croyance ou selon la mesure de la croyance, il est prêt à mettre sa connaissance en action. Ça s'appelle que tout son clé de réception se trouve sous la garde de ne pas recevoir pour soi, sous la garde du Tzrach, sous la garde du Massar. Et alors il est assis à l'ombre de la Souka où son ombre doit être plus grande que son soleil, c'est-à-dire que la lumière du soleil doit être minoritaire, presque absente. Le rabbin veillait à ce que, à travers les lattes, chez nous, on recouvrait le Tzrach avec des lattes étroites, fines. Et il veillait à ce qu'on rapproche les lattes tellement les unes des autres qu'on ne voit presque pas la lumière à travers elles. Pas le ciel, pas les étoiles. Ça, c'est complètement, tu sais. Moi, quand je suis arrivé, j'ai commencé à demander pourquoi c'est ainsi. Cela ressemble vraiment à une maison, tu comprends? Bon, un plafond pas très beau, mais vraiment un plafond, tu comprends? Alors, on m'a raconté que c'était l'usage de faire ainsi. Vraiment, très, très dense. Et c'est également un signe que la puissance de Chassadim, la puissance du Tzrach est très grande et de cela qu'il faut se préoccuper et non de savoir combien de lumière passera à travers. Tu comprends? C'est une allusion. C'est tout?
0: Non, non. Charles.
1: Si je travaille sur une mitzvah matérielle, si je construis une souka, que je la décore, que je me trouve à l'intérieur et que je fais toutes les décorations qu'il y a dedans, est-ce que je ne transgresse pas l'interdiction, ne te fais aucune sculpture ni aucune représentation, c'est-à-dire, est-ce que je ne me lie pas davantage à la matière qu'au spirituel? Oui, c'est ça. Regarde, si mon problème est de ne pas me lier davantage à la matière qu'au spirituel, mais de voir dans la matière uniquement des allusions au spirituel et que ces allusions décrites par les sages m'amènent seulement à me poser des questions sur le spirituel, sur la façon dont je dois être intérieurement envers le Créateur, envers mes propres propriétés intérieures, alors j'utilise réellement les branches et le sens simple de façon correcte. Et pour les besoins de mon avancement. Mais si je laisse réellement de côté toute la question spirituelle dans la mitzvah, l'avancement par la mitzvah et la connexion de l'action matérielle avec l'intention spirituelle, avec la capacité spirituelle d'avancer, alors oui, simplement, j'ai construit un beau sraar, une belle soukha, je suis assis à l'intérieur, je mange, je bois et je ne pense pas à l'avancement spirituel. Ça... Je ne dirais pas que c'est une sculpture et une représentation, ni que c'est une chose interdite. Mais l'utilité de cela, c'est uniquement que un jour viendra peut-être où apparaîtra en moi le désir d'atteindre la soukha dans le spirituel, de la construire en moi. Comme l'écrit Ibn Ezra, que toutes les mitzvot qui nous ont été données ne sont pas là pour qu'on leur fasse, comme tu dis, des décorations, mais pour corriger le cœur. Ainsi, si l'homme se rapporte aussi aux mitzvot matérielles, le loulav, l'étrog, le srar, toutes ces choses, comme à une correction du cœur, et que par leur intermédiaire, il veut lui aussi se lier encore un peu plus à l'intériorité, aux allusions qu'il y a dans toutes ces branches. Alors cela fonctionne réellement bien. Et alors il sanctifie aussi ce monde. Alors le monde entier est à son service. Mais c'est uniquement pour celui qui prend tout ce qu'il y a dans ce monde pour les besoins de l'avancement spirituel. Les gens pensent que nous sommes contre les actions. Nous ne sommes pas contre les actions. Chez nous, les actions faiblissent, c'est vrai, parce que nous pensons et discutons tout le temps de la façon de faire les choses dans la spiritualité, dans l'intériorité, et de les accomplir à l'intérieur de l'homme. Mais si l'homme se trouve déjà intérieurement dans ses désirs, à vouloir accomplir et faire, à parvenir à un certain accomplissement spirituel, alors ces choses matérielles ne le gênent pas. Au contraire, elles l'aident à revenir encore et encore à ses intentions, s'il s'en échappe. Il se trouve en elle encore toutes sortes de subtilités, de choses agréables, qui le relient elle aussi, malgré tout, à la même idée. Ainsi, il y a des choses que l'on méprise. Il y a les premières périodes où l'homme méprise beaucoup le matériel et l'accomplissement des choses matérielles. Puis cela revient, en quelque sorte. Et cela viendra, tu comprends? C'est pas grave. Il vaut mieux crier davantage sur le fait que nous n'accomplissons pas dans le spirituel, que c'est la question de donner au Créateur. Et dans le matériel, ça viendra. Si on ne l'abandonne pas, il est quand même souhaitable d'essayer parallèlement. Même si, en vérité, tantôt l'un boite, tantôt l'autre boite. Oui. La première chose, c'est de donner à l'ami. Comment est-ce que ça s'exprime sous une forme plus large que dans certains petits états qui arrivent rarement, où je place ses besoins avant les miens? Par exemple, il nous manque à tous les deux une certaine chose et je le préfère à moi-même. Je me demande comment est-ce que ça s'exprime sous une forme plus large, plus fréquemment en quelque sorte. Comment est-ce que je peux faire grandir la nécessité de participer à la souffrance de l'ami, de travailler à l'intérieur de lui, avec ses désirs, avec mon moteur en quelque sorte. Par exemple, je prends tes affaires et je les transporte avec ma voiture. Ouais. Je travaille avec mon moteur sur tes problèmes et tes malheurs à ta place. Ouais. Avant tout, il faut savoir que le monde entier fait ainsi, qu'il le veuille ou non. Tous travaillent pour le Créateur, qu'il le veuille ou non, et accomplissent ces choses, qu'il le veuille ou non. Et nous tous, comme on dit, nous nous nourrissons les uns des autres. Au bout du compte, personne ne travaille réellement pour lui-même. Nous nous trouvons tous dans la correction finale et nous faisons ainsi. Mais notre but, c'est de parvenir à ce travail consciemment. Pas seulement voir que je fais cela du fait que la nature m'y oblige et que le Créateur a ainsi organisé et ordonné cela pour moi, mais que moi-même, je veuille le faire. Et alors, selon la mesure de mon désir, il me révélera et je verrai que, en réalité, je me trouve déjà dans cet état. Alors, comment faire pour avancer, oui, pour voir l'état véritable, correct, où mon don aux autres existe? Il suffit de corriger mon désir pour que je veuille réellement donner aux autres. Et alors, je verrai que je me trouve réellement dans le don. Comment vouloir donner aux autres? Apparemment, je dois voir que c'est une chose importante, que cela vaut la peine pour moi. Je me trouve maintenant, après tout, dans le désir de recevoir. Alors ici, qu'est-ce que ça veut dire, ça vaut la peine? Ça vaut la peine? C'est une question de profit et cela vient comme résultat de la publicité. C'est-à-dire, combien cette chose... Regarde, pourquoi dans ce monde... Je comprends que dans ce monde, il est important de prendre plaisir à la maison, à la nourriture, à la femme, à la famille, aux enfants, aux choses animales. Je comprends que... Oui... Cela donne du plaisir. Le corps le comprend. Je n'ai besoin d'aucune sagesse pour cela. Mais l'honneur, l'argent, une certaine médaille, une voiture précisément comme ceci et non comme cela, marcher non pas en pyjama mais dans un certain smoking, toutes ces choses sont des choses artificielles. Nous recevons leur importance du fait que c'est important pour quelqu'un d'autre. C'est lui qui pense que c'est important, alors moi aussi je l'adopte déjà. Ça devient important également à mes yeux et je travaille toute ma vie pour cela. Tu comprends? Parvenir à m'assurer les choses nécessaires, ce n'est pas un problème. Ce n'est pas un problème. On peut, tu sais, presque ne pas travailler, être vraiment, on peut le faire facilement. Mais toute notre vie, quand nous travaillons du fait que les autres nous ont dit que ça vaut la peine de travailler pour atteindre certaines choses importantes pour eux. Elles deviennent importantes pour nous et c'est tout. Et je suis alors vendu comme un esclave à l'opinion de la société. Ainsi, je vois que la société peut m'obliger à n'importe quelle valeur qu'elle veut. Et pour elle, je me tuerai pour les atteindre. Si c'est ainsi, je dois chercher une société dont les valeurs spirituelles sont les plus élevées et les plus grandes, et qui me transmettra précisément son ordre de valeur. Où se trouve le spirituel, où se trouve le matériel, et combien précisément le spirituel est important par rapport au matériel, cela entrera en moi et m'obligera à n'importe quel travail, quel qu'il soit. Tu comprends? Nous pouvons prendre un enfant, nous pouvons l'éduquer, faire de lui ce que nous voulons, tout dépend du groupe. Tout dépend de la société dans laquelle nous le mettons. Le point n'est toujours pas clair. Ici, dans le groupe, intérieurement, je ne parle pas de la vie quotidienne ici. Où est-ce que ça s'exprime que je donne à l'ami? Où dans notre groupe s'exprime mon don à l'ami? À l'ami? Comment est-ce que je le reconnais? Tu le reconnaîtras si tu veux le voir. Que tu le veux ou non, tu travailles dans le groupe. Tu fais des permanences, tu participes à certains travaux communs. Il n'existe pas que tu ne fasses absolument rien. Je t'ai vu une fois distribuer du thé, quelque chose comme ça. Alors maintenant, peut-être qu'une fois, tous les 6 mois, tu as distribué du thé. Maintenant, la question, c'est combien d'intention as-tu mise là-dedans? Qu'est-ce que cela devait te donner? Si tu n'as pas eu le temps, si tu n'as pas pensé à mettre l'intention dans l'action, à joindre l'intention à l'action, alors le groupe est coupable, pas toi. Le groupe est coupable de ne pas t'avoir fourni la nécessité de l'intention dans le but de donner. Mais la société, le groupe lui-même, qui n'agit pas sur toi, dépend aussi de toi, de la mesure dans laquelle tu as exigé de la société qu'elle agisse sur toi. C'est quelque chose de réciproque. Est-ce qu'il y a une certaine utilité, comment se connecter à la Nous verrons qu'en fin de compte, si tu prends tous les conseils du Baal HaSulam, de Rabash, tu peux les écrire sur une feuille, sur deux feuilles, disons, au total. Et peu importe comment tu te tournes avec ton ego qui t'embrouille dans les mêmes choses dans lesquelles tu entres, ces conseils te suffiront comme réponse. Le problème, c'est que nous voulons leur échapper. Est-ce qu'il y a une utilité à se connecter à quelqu'un avant qu'il soit grand à mes yeux, pour que je le fasse grandir à mes yeux? Est-ce que c'est important de se connecter à l'ami avant même qu'il soit grand à mes yeux? Il y a plusieurs choses ici. Avant tout, s'il n'est pas encore important à mes yeux, est-ce que je peux me connecter à lui, tout court? Selon quoi? Alors, ça s'appelle-t-il une connexion? C'est une chose. Deuxièmement, est-ce que je peux travailler là-dessus par contrainte? On dit que oui. Et précisément de cette contrainte, on arrive alors réellement... On entend que ça vaut la peine et qu'il est possible de faire une connexion. Jamais l'homme ne doit atteindre qu'un certain... désir lui vienne d'en haut et qu'alors, selon ce travail, ce désir, il travaille. Parce que travailler selon le désir, ça l'appelle animal. Travailler selon le désir, cela veut dire que tu ne travailles déjà plus, mais que tu accomplis le désir qu'on t'a donné d'en haut. Alors que notre travail, c'est que ton désir soit. Tu comprends? C'est-à-dire que faire toutes sortes d'astuces pour que je reçoive un certain désir déterminé, de donner, bien sûr, c'est ce qu'on veut dire. Oui, c'est tout. Tu n'es pas d'accord. Tu veux d'abord vouloir et ensuite faire. Alors, vouloir d'abord et ensuite faire, ça ne s'appelle pas que tu fais quoi que ce soit, l'étudiant. Qu'est-ce qui s'appelle que si je reçois de lui, si je l'accepte par contrainte? Alors, qu'est-ce que je reçois de l'ami si je l'accepte par contrainte? Quand l'homme va se connecter à l'ami par contrainte, qu'est-ce que ça veut dire par contrainte? Contre le désir. Contre le désir, tu ne peux rien faire. Mais tu essayes de te connecter contre son désir. Et tu découvres que tu n'en es pas capable. Et si en même temps, la société te révèle que c'est la chose la plus importante, et que sans connexion avec l'ami, tu es incapable de faire grandir ton cli, et de recevoir la lumière, que ton cli grandit en se connectant encore et encore des parties des kélim, de Adam Harishon. Alors tu vois que se connecter à l'ami est une chose importante, nécessaire. La seule chose que tu peux accomplir de ton côté d'en bas pour recevoir l'abondance d'en haut. Alors tu t'adresses à lui, au Créateur, et tu cries vers lui pour qu'il t'aide à te connecter à l'ami, contre ton désir de recevoir. Alors le Créateur se révèle, et tu te soumets, c'est-à-dire que ton désir de recevoir se soumet à la grandeur du Créateur. Et alors, tu te connectes à l'ami. Parce que quand le Créateur est clair, il n'y a pas de question, il n'y a pas de problème, tout s'arrange. Le désir de recevoir se tait immédiatement, comment dire, il est réduit au silence. Il est réduit au silence, et c'est tout, il ne crie pas, on n'y peut rien. Parce que ce désir de recevoir, c'est l'envers de ce même Créateur. Ainsi, nous ne devons jamais, en résumé, jamais l'homme ne doit atteindre que le désir arrive pour travailler avec le désir. S'il pense ainsi, il ne comprend simplement pas que les animaux travaillent selon le désir et que le niveau minéral de la Kdusha, les masses, travaillent selon le désir, les masses, mais pas un kabbaliste. Celui qui entre dans le spirituel, lui, travaille selon le désir. Il travaille pour qu'il y ait un désir. Il construit le désir. Et quand le désir est déjà construit par la lumière, il n'y a déjà plus rien à faire là-dessus. Immédiatement, il commence un nouveau degré pour qu'arrive un nouveau désir. J'ai oublié, j'avais quelque chose à dire. Bon, ça reviendra.

0: d'une façon dans le spirituel, simplement le raconter, regarder dedans et raconter ce qui se passe à l'intérieur de l'âme. Peut-être que nous pourrons déjà le faire. Avant cela, je ne conseillerais pas du tout d'ouvrir le Chumash. Cela ne ferait que nous embrouiller. Tu as parlé hier un peu de briser l'orgueil ou du fait que c'est ce qui nous manque encore un peu. Nous n'avons pas l'habitude d'abaisser l'orgueil. Et comment en faire un moyen réel, pratique? Non, ce n'est pas vrai que nous ne comptons pas briser l'orgueil.
1: C'est-à-dire,
0: il est vrai que nous n'agissons pas directement contre nos propriétés non corrigées pour les corriger, parce que nous sommes incapables de les corriger nous-mêmes. Elles ne peuvent être corrigées que par la lumière qui les ramène à la source. Selon la mesure dans laquelle la lumière est claire, alors dans cette même mesure, elle inverse la propriété en son opposé. Elle change l'intention. C'est pour ça que nous n'avons pas à nous occuper directement de notre nature, de nos intentions, de nos désirs. Nous n'avons pas du tout à nous occuper de nous-mêmes. Nous devons nous adresser au Créateur pour qu'il s'en occupe. Et pour que nous nous adressions au Créateur, pour qu'il s'occupe de nous, nous devons parvenir à la reconnaissance du mal. À la reconnaissance du mal, on parvient aussi dans la lumière du Créateur. Quand la lumière est claire, alors dans sa lumière, je comprends combien je suis opposé à la lumière. Oui, car la lumière et l'obscurité se mesurent l'une par rapport à l'autre. D'ailleurs, dans le traité Pessachim, vraiment dans les premières pages, on y discute de quand on commence à vérifier le Hametz. Cela commence par, à la lumière du 14, on vérifie le Hametz à la lumière d'une bougie. Et là, on appelle cela Horta. Horta, cela signifie obscurité et non lumière. Mais c'est lumière. Seulement, ça s'appelle obscurité en araméen. Parce que l'araméen est l'opposé de l'hébreu, son envers, opposé de l'hébreu. Ainsi, il y a cette chose, ce qui en hébreu est par exemple lumière et en araméen est obscurité. Ce qui en hébreu est en quelque sorte du côté de l'Akdoucha, en araméen, le même mot en araméen peut en quelque sorte signifier son opposé. À l'intérieur également, dans la lumière de Souka, je ne sais pas, aussi du fait que beaucoup le font, il se crée un état où chacun, d'une certaine manière, s'isole à l'intérieur de « j'ai fait » ou « j'appartiens à ça » et moi j'ai fait » ou « je suis important » ou « moi ». Dans une certaine mesure, c'est directement opposé à l'état où l'on reçoit tout, où l'on reçoit la possibilité de percer, comme s'il y avait ici une sorte de poids, comme s'il manquait encore quelque chose qui crée réellement une percée vers l'extérieur de tout le groupe ensemble. Et c'est tout ? Regarde. Au bout du compte, nous n'avons rien d'autre à faire que de travailler contre l'oubli. Nous oublions que adhérer, que l'adhésion des amis crée le cli. C'est tout. Il n'y a ici aucune action qui puisse nous conduire au but, à part cela. C'est tout. C'est pour ça que celui qui ne se trouve pas à l'intérieur d'un groupe où l'on travaille sur cette idée, simplement il est sans espoir, rien ne l'aidera. Il viendra chez nous dans 30 ans et dira « J'étais Abne Baruch, je suis un ancien ami ». C'est vrai, tu as de l'ancienneté, mais à part l'ancienneté, rien. Alors, que faire contre l'oubli ? Eh bien, colle une étiquette sur chacun. Est-ce que tu penses

0: moi, pour que chaque ami qu'il voit le lui rappelle. Je ne sais pas à quoi, mais c'est une question spirituelle. Si nous pensons tous à cela, cette chose sera dans l'air, l'air deviendra tellement dense de cette électricité. Et alors, réellement, ça s'appelle une attaque. L'oubli, il écrit à ce sujet en de nombreux endroits. L'oubli est un ange. C'est le nom d'un ange, l'oubli. C'est-à-dire une force particulière qui dissimule tout le temps, qui s'oppose tout le temps, qui détruit tout le temps. Et qui, par cela, nous aide et nous aide tout le temps à construire de nouveau, encore et encore, de nouveaux discernements, jusqu'à ce qu'ils se connectent en une sorte de produit complet, achevé. Et alors, l'oubli ne travaillera déjà plus, mais toutes les actions dans lesquelles nous avons en quelque sorte perdu l'adhésion à l'ami, à l'idée, au créateur, à cause de l'oubli, toutes s'accumuleront alors en une seule. Mais il n'y a pas d'autre solution.
1: Ken.
0: Le Baal HaSulam écrit que la mitzvah de la Soukha symbolise la croyance et qu'à cause de cela, elle est au-dessus de toutes les autres mitzvot. D'un autre côté, nous apprenons que la mitzvah aime ton prochain comme toi-même est celle qui est au-dessus de toutes les mitzvot. Alors, il y a toutes sortes d'endroits. Ce n'est pas que la mitzvah de la Soukha est au-dessus de toutes les mitzvot, ni que aime ton prochain comme toi-même est au-dessus, mais qu'elle les inclut. Elle les inclut. Ce n'est pas simplement qu'elle est plus grande qu'elle. Non. Parce que si tu dis qu'elle est plus grande, alors tu as 612 mitzvot et la mitzvah numéro 613 en face d'elle est plus grande qu'elle. Elle n'est pas plus grande qu'elle, elle les inclut toutes. Tu comprends? Ce n'est pas une mitzvah supplémentaire, ce n'est pas une action supplémentaire. C'est une action qui se révèle comme la somme de toutes les actions précédentes.
2: עגבנייה, מלפיפון, שם בצל ושום ופטרוזיליה. אתה חותך את הכל, נעשה לך סלט.
0: קופטו, צ'ופצ'ן סלט. La salade, c'est quelque chose de nouveau, mais est-ce qu'il y a en elle quelque chose de nouveau? Rien. À part la connexion des choses précédentes, il n'y a rien. C'est la même chose avec aime ton prochain. Toutes les mitzvot, rassemble toutes les mitzvot, tu obtiendras la soukha. Question. La question est d'abord, est-ce qu'il y a une mitzvah qui n'inclut pas toutes les mitzvot, exactement comme nous disons au sujet des désirs, que chaque petit désir contient tous les autres désirs? Et si c'est ainsi, alors comment en fait pouvons-nous également nous concentrer sur la demande correcte, sur une seule demande, pour demander une fois la croyance, une fois l'amour des amis, mais connaître réellement une seule demande, et savoir que quand je suis concentré sur elle, et que quand je ne le suis pas, je ne le suis pas, au moins pour que je sache, le Rav. Je regrette que tu ne saches pas. Il pose une vraie question et il dit ainsi. Je suis un animal et petit, oui. Je n'ai pas l'intention, je n'ai pas de concentration, je n'ai rien. Qu'est-ce que tu veux de moi? Une petite tête. Il a raison. Et en plus de cela, je suis embrouillé et en général, moi. Oui. C'est tout? C'est tout? Donne-moi une seule chose, que je puisse me souvenir uniquement de cela. Et c'est fini. Et en vérité, nous sommes ainsi, tu as raison, pas seulement toi, et en vérité, on nous a donné qu'une seule chose, il n'y a rien envers lui. Pense tout le temps à cela, et de cela viendront toutes les autres choses sans aucun doute. Tu peux tirer toute la Torah uniquement de cette phrase. Ce n'est pas une phrase, mais c'est de cette idée que tu veuilles vivre par cette idée, que tu t'y accroches tout le temps. Ça s'appelle que tu vis par elle. Regarde comment, à partir de là, toute l'échelle, tous les degrés commencent à se dérouler devant toi. C'est vraiment le bout du fil. C'est tout? Alors ne l'oublie pas et rappelle-le moi aussi, à moi. D'accord? Entendu. Et si tu oublies, mais que tu me le rappelles avant, alors moi je te le rappellerai ensuite.
2: C'est là?
0: Oui. Une question? Mais en rapport avec ce dont nous parlions? Ou simplement comme ça? Ici, il y a une question. Avec tous les efforts pour se connecter à l'ami, l'homme traverse également des états difficiles à l'intérieur de lui-même. Premièrement, est-ce qu'il y a un lien entre ces deux choses? Deuxièmement, est-ce qu'on peut utiliser cela au maximum? Encore une fois. Avec tous les efforts pour se connecter à l'ami, l'homme traverse également des états difficiles à l'intérieur de lui-même. Est-ce qu'il y a un lien entre ces choses? Et deuxième question, comment peut-on utiliser cela au maximum?
2: On
0: m'a posé cette question, j'y ai répondu sur le forum, juste avant le cours, là, à 2h du matin. Une question liée aux souffrances. Nous avions aussi une question semblable ici. Celui qui commence à étudier la Kabbale, oui, Tian, il ressent qu'il entre dans de grandes souffrances. Il commence tout le temps à prendre des coups sur la tête, la maison, la femme, au travail, toutes sortes de choses semblent soudain lui arriver et il ne trouve réellement ni repos ni réussite dans quoi que ce soit. Cela devient quelque chose de lourd et tout ça. Alors nous en avons parlé et nous avons dit que oui, c'est vrai, l'homme le ressent ainsi. Et dans ce ressenti, est-ce que c'est seulement un ressenti ou une réalité véritable? Avant tout, le ressenti suffit. On n'a pas besoin de savoir si la réalité est réelle et non réelle. Le ressenti détermine. Oui. Mais absolument. Absolument. Cela se produit uniquement dans le ressenti. Parce que chaque chose dont tu t'occupais auparavant dans le matériel avec joie, avec enthousiasme, ou avec une certaine nervosité pour la briser et la faire parce que tu la voyais comme importante, pour ou contre, maintenant, tu n'en as plus envie, tu ne veux pas, cela t'étouffe en quelque sorte, tu ne sais pas comment t'en débarrasser. Mais les bonnes choses qui auparavant étaient bonnes, oui, maintenant, une chose vient vers toi, bonne ou mauvaise, comme quelque chose dont tu n'as pas besoin, que tu ne veux pas, comme quelque chose de superflu, cela te pèse, c'est une chose. Deuxièmement, comme il est écrit, Israël accélère les temps. Condense les temps, oui. Au lieu de 500 ans, je viens d'écrire cela sur le forum, au lieu de 500 ans, nous voulons cela en 10 ans, disons. Nous le voulons immédiatement, mais 10, 20 ans. Bon, donnons une chance au Créateur si nous lui pardonnons déjà. Allez, attendons que cela arrive encore dans 20 ans. Oren n'est pas d'accord, je le vois. Hier, il était vraiment comme ça, un ultimatum. Quoi faire? Et c'est fini. C'est vrai, cette forme. Ça sera vraiment 20 ans. Non, je plaisante. Mais si, durant 500 ans, nous devons traverser toutes sortes de souffrances, disons, par la voie de la Torah ou par la voie des souffrances, faisons le calcul, dans 500 ans, disons que nous devons traverser en 500 ans 1000 kilos de malheur. Et si maintenant, au lieu de 500 ans, nous voulons faire cela en 5 ans? C'est-à-dire 100 fois moins de temps. Alors à chaque instant, je devrais ressentir 100 fois plus de malheur. Tu peux t'imaginer vraiment vivre ainsi? Mais nous ne ressentons pas 100 fois plus de malheur. Non, nous en ressentons même moins que d'habitude. Seulement, les malheurs que nous ressentons, nous les ressentons avec une puissance plus grande. Parce que nous voulons ressentir le spirituel à la place de bonnes choses comme des choses matérielles. C'est ça le problème, tu comprends? Parce que même si je ne faisais que raccourcir le temps tout en regardant la puissance des malheurs telle qu'avant, cela me suffirait déjà pour sentir que quelque chose ne va pas, que c'est pire qu'avant. Le matériel fond, peut-être. On n'y peut rien, c'est vrai. Celui qui commence à s'occuper de Kabbale, alors il n'a plus de patience. Il n'a plus de patience ni pour le travail, ni pour la famille, ni pour rien. Ni pour rien. Le rabbin en parle joliment, un chassid rentre chez lui et dit qu'il va chez le rabbi, alors il dit, le revenu ne suffit pas, il faut changer la maison, changer les meubles, je ne t'aime pas assez, et la santé, et toutes sortes de choses. Je vais aller voir le rabbi, je vais lui donner une bonne charité, je lui embrasserai la main, il me donnera une bénédiction, je rentrerai chez moi, et je t'aimerai davantage, les enfants seront en bonne santé, la maison, tout, le revenu, tout ira bien. Alors, qu'est-ce qu'elle fait? Elle est contente qu'il aille chez le rabbi. C'est-à-dire que nous commençons à ressentir comme des malheurs ces mêmes choses avec lesquelles un homme ordinaire travaille de manière pratique et organise sa vie. Nous n'en voulons pas ni les bonnes choses ni les mauvaises choses. C'est pour ça que le ressenti est réellement chez le, que la vie devient plus lourde. Chez ceux qui étaient un peu religieux, c'est encore pire, parce qu'avant, ils faisaient quelques mitzvot, toutes sortes de choses, et maintenant, ils se voient... Imagine quel coup cela représente réellement. Avant, il avait la justification qu'il s'adressait au Créateur, qu'il avait le paradis, quelque chose comme ça, il avait une récompense dans chaque action. Bon, tu sais, ça ne marche pas. Hein. C'est comme dans cette chanson, « Pas de chance dans la mort, j'aurai de la chance. » Voilà. Et si tu comprends, je n'ai rien. C'est un malheur. L'amour soit souffrance de l'enfantement. Les souffrances d'amour pour t'attirer réellement dans le lumineux, vers le don. C'est cela qu'on veut dire, pas vers un monde lumineux où tout serait ouvert et beau pour moi, comme tu sais, des vitrines et tout. Et les souffrances de l'enfantement. Ce sont des forces sans lesquelles nous ne sortirons pas. Différence entre le don et la gdusha. Aujourd'hui, il pose des questions sur des choses qui sont la même chose. Et tout d'un coup, il commence à relier l'une à l'autre. Moi aussi, autrefois, je pensais au Créateur comme un vieil homme avec une telle barbe blanche, tellement miséricordieux, qui fait toutes les actions. Puis on me dit, il n'y a rien hormis lui, il n'y a rien hormis lui. Ça veut dire toutes les choses qui sont autour de moi. Et je vois de mauvaises choses. Et quoi qu'il arrive, tous les malheurs viennent de lui. Puisqu'il n'y a rien de lui. Alors, ce n'est déjà plus un beau vieil homme avec une barbe blanche, un gentil grand-père, oui. Déjà, ça commence... Aujourd'hui, tu commences à connecter toutes ces choses. Aussi, le don, et quoi encore? Le créateur, le spirituel, l'akdoucha, c'est la même chose, mais il vaut mieux dire don. Ashpa, au lieu de créateur, dit force qui donne. Ça t'embrouillera moins sur le fait que tu dois ressembler à celui qui donne. On dit le créateur, est-ce que c'est mauvais de ressembler au créateur? Non, pourquoi pas. Quand tu dis la force qui donne, ressembler à cette force, cela devient déjà un peu problématique. Il y a aussi des questions en russe ici, mais... Mais tu lis déjà. Bon, je vais lire. La reconnaissance du mal, c'est l'équivalence de forme avec le Créateur. Non, non, la reconnaissance du mal, ce n'est pas l'équivalence de forme avec le Créateur. Qu'est-ce que ça veut dire? Moi, je suis mauvais, lui aussi est mauvais, nous sommes égaux là-dessus, ça s'appelle l'équivalence de forme, c'est ça? Non, non. Bon, continuons. Mais avant tout, ce n'est pas exact. Il y a ici une certaine imprécision. En quoi consiste la reconnaissance du mal avant le marsum? En quoi consiste la reconnaissance du mal avant le marsum? En quoi consiste la reconnaissance du mal avant le marsum? En ce que le Créateur me donne la possibilité de me voir opposé à lui. Et à partir des choses dans lesquelles je ressens mon opposition à lui, je crie, et alors, par leur intermédiaire, je traverse le Marsom. Et il y a encore beaucoup, beaucoup de choses dans lesquelles je suis opposé à lui, mais ce n'est pas grave, avec elles je peux traverser le Marsom. Globalement, nous devons traverser le Marsom avec notre animalité corrigée. C'est un désir tellement petit par rapport au désir spirituel, et ça s'appelle traverser le Marsom. Après cela, les désirs commencent réellement, à se révéler qui sont véritablement.
2: את שניהם נמצאים למעלה ממחסום. כי זה לא מפריע לי, אני עכשיו קשור רק עם הבהמיות שלי, רק לעשות עליה צמצום, מספיק לי כדי לעבור
0: מחסום. קופיור, פרדום. פרמון לקליפות. Mais pour traverser le Marsom, ces clipotes ne nous gênent pas. Elles sont au-delà, comme on dit. Pourquoi est-ce que nous disons que tous les mondes de la Klipa sont en face des mondes de la Kdusha et que les uns comme les autres se trouvent au-dessus du Marsom? Parce que cela ne me gêne pas. Maintenant, je suis connecté uniquement à mon animalité. Faire seulement un tzimtzoum sur elle me suffit pour traverser le Marsom. Disons que c'était ça la question, je ne sais pas. Question suivante. Comment est-ce que je dois me préparer pour recevoir des amis la grandeur du Créateur? Puisque chacun s'annule et rayonne différemment. Alors, le Rav dit, comment est-ce que je dois faire la publicité de la grandeur du Créateur auprès des amis? Non, la question c'est comment me préparer pour recevoir des amis la grandeur du Créateur. Le Rav dit, oh, ça c'est autre chose, très bien, comment me préparer pour être impressionné, pour recevoir une impression, pour recevoir des amis la grandeur du Créateur? Oui, nous apprenons que toute chose que nous la percevons par équivalence de forme avec cette chose elle-même. C'est comme un récepteur radio, il ne peut capter quelque chose que si son onde intérieure est égale à l'onde extérieur, c'est tout. Si je ne suis pas réglé pour capter des amis la grandeur du Créateur, rien ne m'aidera. C'est comme si tu commençais à faire la morale à un chat sur le fait qu'il ne marche pas sur deux pattes. Comment ça lui parler? Faut-il vraiment fais-lui vraiment la morale. Rien n'aidera s'il n'est pas sur l'onde sur laquelle tu veux lui donner quelque chose. C'est la même chose pour l'homme. Et même pire, s'il n'est pas réglé pour capter, si ce n'est absolument pas réglé pour capter cette onde que tu lui transmets dans la grandeur du Créateur, il ne la captera pas. C'est-à-dire que nous devons chacun parler avec chacun et lire les articles pour que nous essayions d'être prêts à entendre parler de la grandeur du Créateur pour que, au total, ce sujet devienne le seul sujet dans notre société. Quand nous avons un tel accord commun, alors cela agit sur nous tous, et peut-être que maintenant nous entendons réellement. Attends la question, comment est-ce que je peux personnellement me régler, déjà après que j'ai cette petite connaissance que je me suis engagé devant tous et que chacun s'est engagé devant tous à entendre parler de la grandeur du Créateur. Comment est-ce que je peux faire grandir ma sensibilité pour capter encore davantage ce message, cette connaissance? Où est mon travail ici? Ici, je dois travailler à ressentir de plus en plus ce que dit la société. Tu sais, comme il y a une sorte de problème, je veux entendre les nouvelles. Ce qui s'est passé là-bas, chez nous la radio, où est cette station, la deuxième, Rechette Bête, quelque chose comme ça, et ainsi de suite. C'est-à-dire que je dois tout le temps travailler sur l'importance de la perception. Et il faut lire ensemble à ce sujet. C'est ce que le rabbin écrit dans les premiers articles sur la société. Lire ensemble et travailler là-dessus. Mais à part cela, il n'y a rien. Regarde les articles, la liberté de choix, les articles sur la société. Toutes les choses nous indiquent au total un seul point. C'est pour ça qu'il y a parmi nous des gens, et je l'ai dit hier et aussi avant-hier, il y a parmi nous des gens qui se concentrent sur leur travail dans la société et pensent « c'est tout ». Il va au stand, dans les groupes extérieurs, à quelque chose, il prend sur lui cette tâche et il pense que cette tâche va l'aider. Non, elle ne l'aidera pas. Elle ne l'aidera pas, elle l'aidera uniquement à condition qu'il l'utilise comme un moyen. Elle aidera, bien sûr, et il avancera sur le chemin, mais à quel rythme? De temps en temps, il entendra quelque chose. Mais à quel rythme cela sera-t-il? Alors ne pas s'enfuir dans de telles niches. Tu comprends? J'ai quelque chose, je travaille là-dessus, laissez-moi tranquille et j'exige en échange une compensation spirituelle. Non. Tu peux recevoir une compensation si tu as préparé le kli. Alors tu recevras. Je pense que la question était la suivante. S'il y a de l'enthousiasme, même une impression venant d'une partie des amis ou d'une certaine propriété, comment être impressionné par toutes les propriétés des amis pour qu'elles ajoutent toutes à la grandeur du Créateur et qu'il n'y ait pas de préférence pour l'un? Créer peut-être un rapport égal pour qu'il y ait la possibilité d'impressionner par tous, par toutes les propriétés des amis. Comment être impressionné par toutes les propriétés des amis, ou par tous les amis, ou par toutes les propriétés des amis, Laura? Comment être impressionné par toutes les propriétés des amis? Que Dieu nous en garde. Qu'est-ce que c'est? Tu as ici des voleurs, tu as des gens remplis de passion, toutes sortes de gens tordus et quoi. Je dois être impressionné de toutes sortes de choses comme ça? Nous sommes ici, regarde leur visage. Nous devons être impressionnés les uns par les autres. Qu'est-ce qu'il y a devant dans la main? Tout ce qu'ils font pour... Je n'ai besoin que d'une seule chose, de l'ami. J'ai besoin seulement d'être impressionné par l'ami du fait que le Créateur est grand, c'est tout. Rien à part cela. Ils peuvent apporter toutes sortes d'autres impressions de sa vie. Chacun de nous est rempli de toutes sortes de choses comme ça. Mais moi, je dois seulement capter sélectivement cela. Et lui de moi également cela. Et lui de lui également cela. Et ainsi de suite, pour que cela grandisse en nous et que le reste par rapport à cela retombe. Les autres impressions venant de toutes sortes de bêtises, de la mode et de toutes sortes de choses. Rien ne disparaît, rien ne grandit par lui-même. Tout grandit par connexion avec des choses semblables et tout tombe du fait que, par comparaison, d'autres choses grandissent par leur connexion. Si nous connectons tous la reconnaissance de la grandeur ou le désir de reconnaître la grandeur du Créateur, alors chez chacun cela grandira et par rapport à cela, toutes les autres choses tomberont. Par rapport à cela, elles seront plus petites. Ce n'est pas qu'elles deviendront elles-mêmes plus petites. Alors pourquoi irais-je être impressionné aussi par... Regarde. Bon, je ne vais pas dire exactement, mais lui aussi, il a d'autres impressions, n'est-ce pas? Regarde son visage. Il en a, oui. Ça se voit. Bon, alors, qu'est-ce que tu vas faire? Tu as capté en plus de tes convoitises, encore ses convoitises, les siennes. Pourquoi? Soudainement. C'est pour ça qu'il est dit que chacun doit voir son ami comme... un juste, un tzaddik. Qu'est-ce que ça veut dire de le voir comme un tzaddik? Je mens. Et moi non plus, je ne suis pas juste. Mais qu'est-ce que ça veut dire de voir comme un tzaddik? Être réglé comme un récepteur radio pour capter de lui uniquement les choses saintes. Tu comprends? C'est tout. Ah, je vais bien, hein?
1: Je regarde quelqu'un. Si un certain ami, je ne vois pas absolument la grandeur du Créateur, je ne suis pas impressionné. Je dois voir avec lui, travailler là-dessus sur la grandeur du Créateur. Si je regarde quelqu'un, par exemple, Herzl, et je ne vois pas à travers lui que le Créateur est grand, ben, qu'est-ce que je peux faire? Son visage ne m'apporte pas la grandeur du Créateur. Qu'est-ce que je vais faire? Bon, un conseil, Herzl. Il ne veut pas répondre. Il me laisse le travail. On peut demander à Gershon. Je ne sais pas. Donne-moi un conseil. Autour de moi, et peut-être 99%, comme ça, peut-être 100% des amis avec lesquels je me trouve à travers, je ne ressens aucune impression de la grandeur du Créateur. Que faire? S'il y en a un ou deux, disons, c'est pas grave. Bon. Seulement, quand il regarde dans le miroir, il reçoit la grandeur du Créateur. Ah oui. Nous disons, si je vois certaines mauvaises choses, je dis, le Créateur a fait cela. Ou si j'ai de l'ami que je regarde, je ne dis pas le Créateur a fait. Hein? C'est lui coupable. L'ami lui-même. Alors, que faire? Bon, qu'est-ce que tu penses? Comment, malgré tout, être impressionné? Le problème apparemment a deux côtés, ou bien l'ami est paresseux pour me montrer qu'il travaille, étudie du fait de la grandeur du Créateur. Alors il doit réellement avoir une société prête à obliger chacun à montrer à tous que c'est uniquement à cause de la grandeur du Créateur qu'il travaille dans la société, qu'il étudie bientôt. Toute petite chose, la plus petite qu'il fait. Il montre à tous ce qu'il a fait. Celui qui donne un cadeau à son ami doit lui faire savoir. C'est-à-dire, il est coupable du fait que je ne vois pas à travers lui, également, du fait que je ne vois pas à travers lui. Comment est-ce que je peux me régler davantage pour voir? Bon, vas-y. J'essaie, je ne suis pas capable. Je peux lui montrer que j'ai la grandeur du Créateur, et alors, par sa force, penser comme capter cela ou... Alors, qu'est-ce qu'on fait? Je peux clarifier avec lui, demander pourquoi est-ce que je ne vois pas où je travaille moi-même, en quelque sorte. Je ne travaille pas sur la grandeur du Créateur, alors je ne l'exige pas. Donc il restera comme ça. Oh là là là là. Bon. Qu'est-ce qu'on fait? Qu'est-ce que tu fais? Raconte-nous ton expérience et nous verrons.
2: Dis-nous,
1: qu'est-ce que tu nous recommandes de faire? Conseil. Il dit qu'il manque simplement un rapprochement animal avec l'ami. Commence par faire avec lui une permanence de nuit ou quelque chose comme ça. Et tu verras, et j'ai entendu les gars qui sont restés la nuit ensemble. Tu entends? Ah, mais je pensais qu'il ne comprend rien. Je ne savais pas, il fait ça et ça. Et les ordinateurs, tout ce qu'il fait. Donc, soudain, je commence à voir des choses que je ne voyais pas. Je pensais, je regardais son visage. Rien ne m'impressionnait. Je pensais que c'était tout ce qu'il avait. Et justement, hein, j'ai entendu beaucoup à propos de ces permanences qui mettent ensemble les gens. Ils parlent et soudain, ils découvraient réellement à côté d'eux se trouvent des personnes particulières par rapport à ce qu'ils pensaient auparavant. Alors, quel est le de cela, tu vois, qu'il faut simplement connaître l'homme, il faut inventer toutes sortes de possibilités, nous faire entrer ensemble. Nous apprenons cela. Oui, c'est pas simple. Nous apprenons cela.
2: Lama Yeshaf Yosef.
1: Pourquoi est-ce que Joseph était assis en prison avec, comment s'appelle-t-il, le chef des chansons, le chef des boulangers? Des boulangers. Cuisinier. Boulanger. On dit boulanger, boulanger. Le chef des boulangers. Bon. Pourquoi est-ce qu'il était avec eux en prison? Du fait qu'il s'est connecté à eux, ensuite monté au pouvoir. C'est-à-dire, bon, c'est des choses. Ce qu'il faut, c'est trouver des cadres, que nous le voulions ou non, des cadres communs nous font soudain entrer ensemble dans un certain travail, activité, je veux, je ne veux pas. Je me retrouve avec quelqu'un et je commence à découvrir que lui, mon cher, c'est un homme et quel homme et tout ce qu'il a. Cela nous manque encore. Qu'est-ce que j'ai dit? Même faire un tableau pour voir qui fait quoi. C'est dans nos projets, oui. Il semble que c'est comme ça. Oui. Il me semble que si tu veux être impressionné par les amis, c'est un problème moins. Le problème est davantage dans quel clip mettre ensuite tout cela. Mon clip n'est pas grand. C'est un problème plus concret avec le sort de l'assemblée, toute cette impression, quelque chose qui soit à moi, ou quelque chose qui appartient à nous tous. La difficulté est là. J'ai aucun problème de. T'as ton petit panier et le grand panier de ta société, tu ne sais pas où jeter les choses, c'est ça? C'est ce que tu dis comme. Mon cher. D'un autre côté, je n'ai pas de problème avec ça, mais. Nous disons qu'ici, de mon côté, il n'y a rien. Dans mon panier, il n'y a rien. Ce point, c'est pas clair. Où est-ce que je rassemble toutes ces impressions? Toutes les impressions, tu le veux ou non? Si c'est toi qui impressionné, c'est toi qui impressionné. Maintenant, à partir du fait que tu es impressionné, tu veux aussi impressionné par cela? Non. Non, impressionner toute la société. Provoquer l'impression de toute la société. Il n'y a pas un tel verbe. Mais tout d'abord, tu dois être impressionné toi-même. Autrement, si tu n'es pas impressionné, comment tu veux impressionner la société? De quel désir, de quel clé? Tout d'abord, tu dois être en vibration et ensuite les transmettre plus loin. On étudie quelque chose. Résumé, les amis, qu'est-ce qu'on a entendu? Qu'est-ce qui nous a impressionné? Qu'est-ce qu'on prend pour travailler dans notre dizaine? 6 minutes. Je vais lire. Si je le fais, pour finalement me connecter au Créateur, et que c'est un moyen, alors je dois toujours agrandir l'importance, la grandeur du Créateur. Et je vois que je n'arrive pas. Donc je crie que le Créateur m'aide, et qu'il se révèle par sa révélation. Ce n'est plus un remplissage, mais un écran. La possibilité de me connecter aux autres, mon cli avec d'autres clis qui me ressemblent. Notre cli, agrandir le cli.
3: Cli shavur, le chalakim.
1: Le cli brisé en morceaux. Chaque partie ne peut pas recevoir de la lumière. On se connecte entre nous. Et c'est pas que chacun grandit lui-même. la leçon parle de la grandeur du Créateur, de l'importance de l'attribut du don, connecté au bonheur et être prêt à se connecter ensemble et recevoir les uns les autres la grandeur et l'importance. Et quand on suit ces deux en parallèle, l'union entre nous pour recevoir la grandeur du Créateur, on peut alors concrètement arriver à exiger cette force. Comme des fragments ou des morceaux d'un vase. On ne peut pas remplir

0: vases avant de tout recoller. Une grande impression de la façon dont le Rav mène, forme le groupe, tous les discernements entre l'individu et le groupe, et chaque chose demande un investissement, une grande patience. Srar et tout cela, je ressens, je suis rempli, vraiment. Rav remplit le groupe entier. Très grand plaisir. Un grand plaisir, comme Itaï, de ces leçons, la grandeur du Rav, tout ce que le Rav a investi dans cette structure, maison. Un autre point, que seul on ne peut pas grandir, mais grandir finalement, il s'agit de se connecter avec les autres parties, ce qui forme ce clé. Et encore un point très important, le but essentiel doit être l'objectif, c'est le Créateur, et tout ce que le Rav a fait pour nous, c'est pour utiliser correctement tous ces moyens afin d'atteindre le but, et apprécier tous ces moyens, travailler avec, face au but, et aucune chance alors de s'éparpiller. Le but final doit toujours être devant nous pour qu'il y ait une déviation et utiliser tous ces moyens.
1: Toute
0: la leçon parlait finalement de l'inclusion entre les amis, comment briser cette coquille. Donc tu es inclus des amis, de leurs manques, comme les tiens. Comment faire, comment arriver à une telle chose? Un conseil que le Rav a donné, c'est une pensée à chaque ami, faire des exercices, prendre ses manques et les élever vers le Créateur. Quand on n'arrive pas à faire ce travail avec les amis, il y a un grand potentiel de demander la révélation du Créateur. Notre travail est afin de ne pas oublier l'adhésion avec les amis construit le clé, mais le but du clé est l'adhésion au Créateur. Et il faut toujours se réveiller, agrandir l'importance du Créateur et lui demander la force de se connecter au-delà de tous les obstacles. C'est notre attaque.
2: Nous
0: continuons, les amis. Attaquer intérieurement. On cherche, on veut ressentir qu'est-ce que cette attaque, qu'est-ce qu'on attaque, avec quelle force. Et le Rav a donné énormément. On a rassemblé quelques points, essayons ensemble de repasser dessus, ensemble, chaque dizaine, que le film mondial être réalisé mot après mot, ressentir chaque mot, et nous permettre d'entrer dans cette attaque. Ce serait numéro 2.
3: האדם הראשון
2: Nishba,
0: le premier homme s'est brisé en éclats, en petits morceaux. Si nous les connectons ensemble, ce sera un grand kli. Si nous ne les connectons pas ensemble, cet éclat restera tel qu'il est. Il ne peut pas grandir.
1: Keta 3.
0: Je dois aller adhérer à l'ami, prendre ses manques et essayer de vivre avec ses préoccupations. Si je fais cela afin de finalement me connecter au Créateur et que c'est pour moi un outil d'aide, un moyen, alors tout le temps, je dois faire grandir l'importance du Créateur, sa grandeur.
3: 4.
0: Tu essaies de te connecter contre ton désir. Tu découvres que tu n'en es pas capable. Et si en même temps, la société te révèle que c'est la chose la plus importante et que sans te connecter à l'ami, tu n'es pas capable de faire grandir ton kli et de recevoir la lumière, que ton kli grandit grâce à la connexion avec encore et encore et encore des parties des kelim d'Adam Harishon. Alors tu vois que se connecter à l'ami est une chose importante, que c'est nécessaire, que c'est la seule chose qu'il est possible d'accomplir de côté d'en bas afin de recevoir l'abondance d'en haut. Alors finalement, tu te tournes vers le Créateur et tu lui cries de t'aider à te connecter à l'ami, à te connecter à l'ami contre ton désir de recevoir. Alors, le Créateur se révèle et tu te soumets.

0: 5. Nous oublions que l'adhésion des amis crée un kli. C'est tout. Il n'y a ici aucune action qui puisse nous amener au but. À part cela. C'est tout. C'est pourquoi celui qui ne se trouve pas dans un groupe où l'on travaille sur cette idée, il est simplement sans aucun espoir. Rien ne l'aidera. Il viendra chez nous dans 30 ans. Il dira, j'étais à Bnei Baruch. Je suis un ancien ami. C'est vrai. De l'ancienneté, tu en as. À part l'ancienneté, rien. Alors, qu'est-ce que on fait contre l'oubli? Eh bien, colle une étiquette sur chacun. Est-ce que tu penses à moi? Que chacun voit chez les amis. C'est une notion spirituelle. Si nous pensons tous à cela, cette chose sera dans l'air. L'air deviendra comme ça, épais de cette électricité. Ça s'appelle une attaque. On a entendu que l'oubli c'est un ange, et en même temps, le Rav nous a dit, c'est une notion spirituelle, si on y pense tous, ce sera dans l'air. L'air deviendra épais de ces électricités, ça s'appelle une attaque. Cet exemple, l'explication d'attaque que le Rav nous a transmis ce qu'il a entendu du Rabash dans cet état intérieur appelé Sukkot, que ce groupe a traversé, et nous, notre groupe, Bnei Baruch, on se trouve dans cet état spirituel appelé Sukkot, et voudrait arriver à rendre l'air épais de cette électricité pour ensemble vaincre cet ange, cet oubli. Donc, on voudrait échanger entre nous un atelier. Qu'est-ce qu'une attaque intérieure? Qu'est-ce que je dois faire d'autres choses ou encore plus d'actions? Ça n'a aucun rapport avec ce que je fais, mes intentions. Quelle est la différence entre aujourd'hui et hier? Ou une semaine? Est-ce qu'on n'attaquait pas? Donc, on va essayer ensemble de clarifier qu'est-ce qu'on attaque, qui attaque. Atelier, essayez d'expliquer qu'est-ce qu'une attaque intérieure et comment l'exprimer. Qu'est-ce qu'une attaque intérieure et en quoi on peut l'avoir justement maintenant. On parle de nous ici maintenant. 8 minutes. D'une part, chacun doit maintenir cette tension, penser aux amis, et d'une autre part, être d'accord qu'on le fait tous ensemble, qu'on attaque ensemble, et que aucun ami ne oublie l'importance du Créateur, la grandeur du Créateur, l'importance du but. Peut-être être concentré autour du point dans le cœur de chaque ami, la grandeur du Créateur de l'ami, et pas d'autre chose. Essayer d'être impressionné uniquement de ce désir de chaque ami, être attiré envers lui.
1: C'est
0: un moment où on fait de tels efforts et on essaie intérieurement de demander au Créateur d'être dans ces directions. Et on peut rajouter, on essaye d'être prêt à entendre le seul sujet dans notre société, intérieurement. L'intériorité, l'importance du Créateur, de lui demander ensemble un seul cli. C'est-à-dire, c'est pas qu'on essaie de résoudre un autre problème, seulement, à mesure qu'on est capable de grandir le Créateur entre nous et nos yeux. Après, ça va brûler chez les amis. Et tout le reste pourra disparaître, perdre son importance, perdre l'importance, les souffrances, et l'essentiel de se concentrer, la grandeur et l'importance que je reçois et que je donne à chaque instant. Prendre le manque de l'ami et demander au Créateur de le remplir sans arrêt. Je ressens que l'attaque, finalement, c'est qu'on prie tous. On prie l'un les uns pour les autres, apporter contentement, être unis, fondre, devenir comme une bande, une cellule, rester toujours en liaison avec le Créateur, faire ce qu'il veut. Je pense que... Enfin, je ne sais pas si c'est le résultat, mais faire tout ça, c'est quand on le fait tous ensemble, c'est une attaque. Intériorité, c'est comme si tout a... Je veux dire que intérieur, c'est plus concentré, je dirais. Alors, enfin, je ne sais pas, tous ces textes que les amis ont lus, le Rav définit la grandeur du Créateur comme un but et les efforts de unir un cli permettent d'atteindre le but. Et c'est comme ça qu'on doit voir les choses, de quelle façon on peut aider chacun d'arriver à cette intériorité, cette concentration. Mais on doit le faire ensemble. Attaquer à travers l'ami vers le Créateur, exiger le Créateur, et ça vient à partir de ce désir intérieur de chacun des amis et arriver à une prière. Israël a écrit « Attaquer ensemble » et on n'oublie pas. Ici, maintenant, chacun fait des efforts de sortir de lui-même, ressentir les amis, maintenir l'intention, on forme un cli ensemble, demander au Créateur la force de pouvoir s'unir. Ne pas oublier, ne pas être déconnecté, accélérer ces exercices qui efface la direction et faire toujours des efforts pour revenir à cette pensée, à cette correction, cette inclusion, penser aux amis. Donc, d'autre part, on doit toujours attiré dans cette direction. Qu'est-ce que je peux ajouter? Je ne sais pas.
2: Il
0: faut veiller d'en bas.
2: Si on
0: attend que le désir arrive, alors c'est à nous. Comme si on a le plus grand désir d'agir et découvrir la brisure, la connaissance du mal, tout ce qu'on a entendu. Mais faire tout ce qu'on peut pour réveiller cette grandeur, cette importance entre nous.
2: Il y
0: avait une situation entre les amis.
1: Ne
0: pas renoncer, n'attendre personne. Je n'attends pas même les exemples des amis, je fais comme le Créateur en premier, de nous unir. Et après, quand je regarde autour de moi, je vois que tout le monde est réveillé et que je suis le dernier.
3: Bien,
0: les amis, on commence à ressentir l'air, l'électricité, que chacun ajoute son intention, son cœur, ses efforts.

tous les points dans le cœur, dans le monde entier, pour attaquer ensemble pour la grandeur du Créateur, renforcer les relations. On voudrait maintenant parler de ce congrès encore, se rappeler le but de ce congrès, à quoi ça sert, pourquoi, comment la dizaine trouve sa place dans cette organisation, attaque tous les moyens qu'on a. Donc, on va en parler un petit peu après. On voudra partager entre nous questions, réponses, d'une attaque à l'autre, d'une réussite à l'autre. Évidemment, quand on attaque, il faut un ennemi. Et les amis qui sont à tes côtés, et le but. L'ennemi, c'est la séparation. Naturellement, chacun pense à lui-même et oublie les amis. On veut attaquer, c'est-à-dire vers l'union. Ce n'est pas nouveau. C'est un principe qui accompagne notre vie. L'union entre nous et cette force qu'on exige, cette prière qu'on élève, nous permet de vaincre ensemble cet ennemi. On ne le voit pas, mais c'est lui. Et on veut, face à lui, grâce à l'union, surmonter. Donc il y a différentes nuances de connexion. Il y a tout le climat mondial qui se réunit. Principe, c'est au mois de février. Il y a eu un congrès, chaque dizaine s'unit. Et maintenant, on se connecte autour de différentes régions. Mais le principe est toujours le même. Passer de nous à le centre de la dizaine, le centre de connexion entre nous tous. On veut le faire grâce à la lumière environnante, les forces d'autres dizaines de notre région. Donc le principe est le même. Congrès. Une attaque, combattre l'habitude, la routine, la nature, afin d'arriver à la nature des kabbalistes, du don, d'amour, en dehors de, même vers le centre, vers la révélation du Créateur, l'éternité. Comme le dit le Rav, la correction finale. Ensemble. C'est ce qu'on doit faire, et ce congrès, on y va pour révéler le Créateur. Qui participe? Des amis et amis qui vivent spirituellement dans leurs dizaines. Le Rav a dit aujourd'hui que si tu n'es pas dans une société, un groupe, il travaille pour cette idée. L'adhésion crée un clip pour la révélation du Créateur, tu n'as aucun espoir. Et on voudrait que chaque dizaine serve une si grande force qui pourra vaincre mon cœur qui est fermé, que les écorces fondent dans mon cœur, mon esprit, me permet de donner aux amis, les créatures, être comme le Rav et tous les grands qui ont réussi et qui servent le Créateur. Après, on a consacré beaucoup, beaucoup de force, le congrès précédent, le congrès des dizaines. Maintenant, on ajoute à chaque dizaine, à chaque ami, des forces. C'est comme un grand feu de bois de l'importance. Plus grande

0: la dizaine, mais beaucoup de rassemblements, rassemblements d'amis et amis qui désirent le Créateur et que l'un soutient l'autre et donne intérieurement la force de monter, monter. Quand chacun reviendra à sa dizaine, un degré beaucoup plus élevé et profond et plus fort se révélera. Et de là, cette période est consacrée à ces rassemblements, ces régions. Donc on veut renforcer toute la région, tous les amis. Comment faire? On sera ensemble dans les dizaines dans chaque congrès, où qu'il soit. Ici à Pétrakva, on va mélanger les dizaines, s'inclure ensemble, un hasard, avec des amis, peut-être que des amis que j'ai peut-être même oubliés. Et pourquoi on le fait? Parce qu'on veut absorber des désirs, être impressionné des amis, recevoir d'autres impressions. Et ça arrive. Là, on organise trois jours
1: de revivre.
0: Cette semaine, j'étais avec Niv. À midi, on avait un cours avec les stagiaires. Et tu commences à recevoir leurs manques, leurs impressions. On se mélange les uns les autres. J'entends aussi qu'il y a beaucoup d'amis qui se rassemblent. Bon, un coup ensemble. Guy, il n'y a pas longtemps, Admoni, et encore. Et il parle de la chaleur quand on se rassemble. Il ne faut pas avoir peur. Ah, je sors de ma dizaine, je trahis ma dizaine, tout va bien. On est des amis, tout Israël. Et j'étais dans un atelier il y a deux semaines. C'était comme ça, aléatoire. J'étais avec Adam et d'autres amis. Mais il a donné tellement de fortes impressions des leçons du Rav qu'il ne perd aucun mot. Et j'ai vraiment absorbé. Le matin, je suis arrivé comme ça, rempli. J'ai essayé moi aussi d'avaler tous les mots du Rav. Ressentir chaque cet Saint-Esprit du Rav. Je lui suis donné toutes ses forces à ma dizaine aussi, j'ai pu ressentir que... Et j'ai reçu d'un ami qui n'est pas dans ma dizaine, tout ça, pas de problème. Ce matin, alors, je regarde un ami, son visage, ce visage, c'est ce qu'il a à l'intérieur, mais non. Peut-être qu'on va... n'est pas dans la même dizaine, on travaille ensemble et on découvre, ah, la grandeur qui se trouve chez les amis, qu'est-ce qu'on peut recevoir. Donc ce congrès, c'est une opportunité de se mélanger entre nous, de recevoir énormément de force, et ensuite les ramener à notre travail, dans notre dizaine. Ce congrès, on dit toujours qu'un congrès régional, c'est un congrès. Qui s'appelle « On se réveille d'en bas ». On n'attend pas qu'on nous réveille d'en haut. On veut se réveiller nous-mêmes, entendre les amis, impressionner les amis, absorber les exemples des amis qu'on a peut-être pas vu jusqu'à aujourd'hui, qu'ils sont corrigés, et que je suis le dernier, et je ne le vois pas. Donc, c'est une opportunité qu'on ne veut pas perdre. Qu'est-ce qu'on ajoute? Ça fait une longue période qu'on entend que la réalisation de la spiritualité se fait dans la dizaine. Et Gadi Atias a dit que le Rav nous a greffé en nous, s'est implanté en nous ces valeurs. Que tout ce qu'on reçoit, on reçoit dans la dizaine. Mais en même temps, il nous a Il a formé tout ce cli qu'on appelle Bnei Baruch. Et justement, maintenant, on doit se rassembler et donner vie à cette terre, à ce monde, Bnei Baruch mondial, dans toutes ces régions. Ça ne suffit pas d'avoir que ta dizaine. Tu peux réussir avec elle, mais que nos dizaines, aujourd'hui, n'ont pas suffisamment de force pour réussir tout seul. Et il faut une force qui entoure, qui presse, qui pousse vers pénétrer vers, dans cette spiritualité. Et c'est un des objectifs, donner à chacun de telles forces. Et avec ce grand désir, il retournera à sa dizaine. Donc tout, chacun de nous fait partie de sa dizaine. Tout ce qui se passe, il reçoit de la dizaine et il retransmet à la dizaine. Donc ces congrès pourront réveiller dans le monde entier énormément de, disons, des coups de lumière qui permettra au Créateur de transmettre sa lumière. Et il pourra le faire, le Créateur, quand on fait des efforts d'en bas de se réveiller. On a des extraits. Si le Créateur donne toujours, pourquoi on doit réveiller d'en bas? Parce que le Créateur se trouve dans leur repos absolu. Et réveiller d'en bas, c'est-à-dire préparer une clé. Se préparer nous-mêmes. Le Créateur, sa lumière, elle est là toujours, mais on ne ressent pas aucune partie. C'est pour ça qu'on a beaucoup de travail à faire. Ce congrès, on se réveille d'en bas, c'est une opportunité magnifique pour que chaque ami participe, prenne un rôle. Comme ça ne sera pas diffusé d'un seul centre, mais ça permet à beaucoup d'amis de trouver leur place, de responsables des leçons, des contenus, Shiva Traverim, organiser les processus et d'autres, d'accueillir les nouveaux. C'est très important d'accueillir les nouveaux. Quand il y a des nouveaux, il y a de la vie. Cette rencontre entre les anciens et les nouveaux, c'est très important. Et toutes ces sensations, toutes ces forces, partout, on pourra ressentir de telles forces. C'est très important, cette responsabilité pour tous les amis. Et cette semaine, j'étais à une réunion avec le groupe Lituanie et Estonie. On a une discussion, est-ce que chaque groupe doit organiser le congrès à part ou ensemble? Et ensemble, après pas mal de discussions, on a décidé qu'ils veulent faire un seul congrès. Il y aura plus de force. Et que quand cette force se rassemble, on peut attirer davantage de lumière qui ramène vers le bien. Donc c'est ce qu'on voudrait, que dans le monde entier, peu importe où, les amis se réunissent et pour en recevoir cette force, et que là, dans la majorité du peuple se trouve la gloire du Créateur. Donc, voilà, on invite tout le monde ensemble, questions, des sujets, clarifications, tout ce que vous voulez. Tout ce que vous voulez clarifier. D'accord? Benny, tu veux commencer? Bonjour les amis, bonne fête. J'aurais demandé encore quel est le but du congrès régional. Pourquoi c'est important? Bien que vous avez expliqué, t'as expliqué un peu, mais je demande de dire un peu plus si vous pouvez. Je veux dire un peu plus, donc. On a entendu le Rav, et dans cette leçon, il a dit qu'il faut impressionner les autres amis, recevoir, mais il faut donner aussi. Comment on le fait dans nos dizaines? On est connecté au centre de la dizaine, ensemble. C'est notre force. Et qu'est-ce qu'il faut faire? Changer de direction, pas recevoir, pas rester dans la dizaine, c'est ce qu'on demande, ne pas rester dans la dizaine, mais comme ils ont demandé de sortir de cet état, c'est ce que les amis de la direction ont dit, sortir et donner la force à tout le monde mondial, ensemble, dans la dizaine, quand on se prépare, et si on n'a pas cette force, cette importance de donner la force du Créateur à tout le monde, arriver à une société, un groupe qui plus tard nous soutient aussi, c'est-à-dire qu'on est prêt. On est prêt à sortir de nous-mêmes, de la dizaine, et donner à tout le monde des forces. C'est ce qu'on demande au Créateur. C'est au-delà des forces de notre nature. On doit demander cela au Créateur, prier, qu'il nous donne cette force, qu'on puisse sortir, donner des forces à tout le monde, renforcer Bnei Baruch mondial.
2: Ken Asaf.
0: Asaf. Merci. Merci beaucoup pour déjà rappeler l'importance de ce grand congrès qui nous attend. Le roi Salomon a dit, enfin, peut-être que je ne me souviens pas exactement, mais il y a le temps de rassembler des pierres, je crois, et ensuite les rejeter, je crois. Sur chaque dizaine a formé une certaine force du congrès précédent, et maintenant, on rassemble des dizaines. C'est tellement ça si grande valeur, et évidemment, c'est contre le désir, et évidemment, qu'on a besoin que le Créateur nous aide, et on pourra rassembler encore cette force. Tout ce congrès apporté à sa dizaine, ça semble un degré tellement important, une si grande lumière qui nous attend. Je pourrais demander, je demande que le Créateur nous aide à surmonter notre désir et d'arriver à 100% au congrès et recevoir toute cette lumière pour qu'on avance tous comme une grande société. Lechaim.
2: Oudi.
0: Oudi. Merci beaucoup, merci. Le cœur est rempli de... Je voudrais remercier Mouchi et la direction. Très impressionné des leçons du matin. Comme les, vraiment la base de tout, les bases, et c'est si beau, et ça remplit tellement, ça donne vraiment beaucoup de force, de vie. Mouchi avait dit que c'est tout ce qui se passe maintenant avec nous, c'est un nouveau commencement jusqu'à aujourd'hui. C'était différent, le Rav était là, nous donnait des cours, et les leçons sont magnifiques, magnifiques. J'écoute les enseignants aussi, les cours globaux. Jamais les choses n'étaient tellement claires, tellement bien définies et attirantes. Beaucoup d'activités Et dans le monde entier, on peut ressentir. Ici aussi, on peut ressentir toute cette richesse. Toujours beaucoup de force, de joie. Des endroits où ils ont peut-être un peu plus de difficultés. Et donc, maintenant, cours global, dans toutes les langues, ça aide à tout ce que le Rav a fait maintenant commence à, après la pluie, tout pousse. Merci beaucoup. J'invite tout le monde à voir toutes ces innovations. Hein? Je peux ressentir le congrès de Citrine, cet esprit, ce commencement. Et c'est la même chose dans le monde entier. Alors, merci. Merci au Créateur et merci à vous. Chaim, merci. Aaron, s'il te plaît. Je voudrais répondre, ma chère Benny. Cette question m'a préoccupé aussi pas mal de temps. On a vu le cours de Sukkot 2002, le Rav a dit, les kabbalistes ne font pas, ne suivent pas leurs désirs. Ça, c'est l'animal. Mais les kabbalistes travaillent pour que le désir se forme. Donc, comme maintenant, à Sukkot, comme ce congrès, c'est à nous d'avoir un désir. C'est pas un remplissage, mais une opportunité d'investir, de donner. Tu as beaucoup de force, c'est sûr. Et on aimerait bien recevoir tes forces. Et ensemble, être impressionnés les uns des autres. Surtout justement, ce congrès, on pourra se mélanger avec d'autres dizaines, d'autres amis. Comme ça. Peut-être que des années, tu ne savais pas ce que... tu ne connaissais pas tous ces amis, et ah, tu découvres qu'il y a quelque chose chez ses amis. C'est un grand bénéfice, un grand bénéfice. Merci. Chaim. On a entendu des réactions, c'était très clair. J'ai reçu beaucoup de questions vis-à-vis de ce congrès. J'aurais voulu, si c'est possible, de voir une direction claire. Deux points surtout. Premièrement, qu'est-ce qui se passe si j'habite quelque part et ma dizaine autre part? Il y a un congrès dans ma région. Il y a un congrès où se trouve ma dizaine. C'est pas la même région. La dizaine me demande d'être avec elle, mais on parle de région, donc je ne sais pas quoi faire. Je dois être avec ma dizaine, dans la région de ma dizaine ou dans ma région. Première question. Arrête, merci. Cette question, on l'entend plusieurs fois dans beaucoup de pays, beaucoup de régions. Et la réponse est résultat de ce titre, disons. Chaque événement a un format. Donc, depuis la compréhension de cet événement, toutes les réponses viennent. Le congrès précédent était auprès de la dizaine. Chaque dizaine faisait tous les efforts pour se rassembler. Ceux qui étaient, ils ne pouvaient pas, l'essentiel c'était ma dizaine, ça c'était le mois de mai. Maintenant, c'est un autre congrès, tout à fait un autre congrès, qui est rassemblement des régions. Et la région, des fois, ça change, parce que il y a des définitions différentes de ce qu'est une région. De l'Amérique du Nord, Tbilissi, en Israël autrement. Mais dès le moment où la région a été définie, de là vient la réponse à ta question. Oren, j'appartiens à une dizaine, je vis dans une autre région, c'est où je vis, aucun rapport avec ma dizaine. Ils habitent autre part, ils participent pourquoi? Parce que c'est construire des régions spirituelles qui donnent à chaque ami la force, chaque dizaine la force, et à Bnei Baruch en tant qu'un clé spirituel qui doit servir le Créateur, l'humanité. Donc ce sera quand on aura des régions spirituelles qui sont fortes. Si je ne participe pas, personne ne viendra. J'attends qui? Quelqu'un d'autre? Qui est Bnei Baruch? C'est où Bnei Baruch? Moi, je suis PT6. Est-ce que Petar Tikva 6, c'est Bnei Baruch? Bien sûr que non. Donc il y a plus que Petar Tikva 6, c'est où? Et quand on travaille, qui construit? Si je ne participe pas à mon région, personne ne le fera, ni le Créateur. Est-ce que la réponse est claire? Deux exemples, d'accord? Disons que j'habite à Petar Tikva et je viens à Petar Tikva. La plupart du congrès, je serai avec d'autres dizaines, pas avec ma dizaine, c'est ça? Peut-être une heure, on sera ensemble. Et une partie sera physique, une partie peut-être non, mais je ne serai pas avec mes amis. Il y aura un grand congrès à Petar Tikva. Quelle est la différence? Ou si j'habite à Carmiel, et une partie à Tel Aviv, à Haïfa, à Eilat, donc je vis en Carmiel de les mêmes raisons, comme tu viens de dire, et avec d'autres dizaines. Enfin, la sensation est que si je me mélange avec d'autres dizaines, je ne fais pas un travail spirituel, c'est faux. Quand je viens quelque part, j'amène avec moi ma dizaine. Et plusieurs fois, vous pouvez voir, les amis font des travaux. Est-ce qu'on n'est pas dans la même, ensemble dans la même leçon? On se rassemble, on fait un résumé, chacun son impression. Quand tu Chaim, tu es Petar Tikva 6, peu importe où tu es. Tu es aux États-Unis, je ne sais pas où. Est-ce que tu es Chaim? Non, c'est Petar Tikva 6. Qui est aux États-Unis, qui apporte la force de Petar Tikva 6, et ensuite tu reviens. Et tu donnes une très grande richesse que Petar Tikva 6 n'aurait jamais pu recevoir sans ton voyage. Donc, ce n'est pas qu'on quitte la dizaine, on s'éloigne, mais on absorbe et on transmet la dizaine. Donc, je suis ici ou là. Donc, comme tu as dit, Oren, je veux renforcer ma dizaine.
2: Une
0: autre question? Attends, Chaim, s'il te plaît. Vis-à-vis de ce que j'ai entendu, sortir de la dizaine, ça n'existe pas. Personne ne peut pas sortir de la dizaine. Sortir de la dizaine, c'est sortir de la spiritualité. Donc c'est là que je fais tout le travail spirituel. Encore d'autres impressions pour les ramener à mon travail spirituel. C'est un processus béni qu'on fait ensemble, tous ensemble, pour renforcer nos dizaines, pas pour faire autre chose. On a entendu clairement le Rav que c'est vrai qu'en théorie, la dizaine peut atteindre la correction finale, mais nos dizaines ne sont pas encore dans cet état. Elles y arriveront. Et il faut le mot était environnant, mais qui filme. Une force qu'on peut ramener à notre travail spirituel dans la dizaine. Et ça, c'est quelque chose qu'on a tous besoin. Merci. Deuxième question, à propos des dizaines, justement. Pour une raison idéologique ou peut-être, je ne sais pas, pense que le virtuel est suffisant ou qui veulent voyager, et une partie qui ne peut pas, ne veut pas, je ne sais pas. Et pour ne pas se séparer, elle décide de rester virtuelle et ne pas voyager. Quelle est l'instruction ? Merci. On n'est pas dans une... plusieurs idéologies ou pensées ou directions dans notre société. Ça, c'est contre la spiritualité. On vit dans un monde dans lequel le Rav nous a expliqué ce qu'il faut faire, des dizaines d'années, et ce qu'on a absorbé, on l'a absorbé. Et maintenant, c'est une nouvelle période de tout ce qu'on a absorbé pendant des dizaines d'années, et prier que le Créateur nous permet de nous rapprocher, de ressentir. Il faut définir quel est le pas suivant. C'est ça, la période que commence Bnei Bor. Peut-être qu'on préfère autre chose, mais le Créateur, c'est son plan. Qu'est-ce qu'on va faire dans cette période? Si chacun fait les choses à sa façon, c'est bien, on va aller dans tous les sens. Mais dès qu'il y a une décision qui a été prise de la tête de Bnei Bor, vers où on va, par exemple, mois de mai, congrès de dizaines, on a bien vu, le Créateur est bon, mois d'octobre, la région, février, en Israël. Un seul mouvement spirituel, chaque ami, chaque dizaine, chaque région, essaye de voir la direction de Bnei Bor et suivre. C'est ça. Une seule chose spirituelle, toujours, à chaque moment. Ça peut changer, et demain, trouver autre chose, mais dès qu'on décide que c'est la direction, alors c'est la direction de Bnei Bor. Ça me demande de voir, est-ce que Oren, je suis membre de Bnei Bor? Ça veut dire être membre de Bnei Bor. Encore un petit point. Une dizaine ne peut jamais décider quelque chose qui nous abaisse. Elle peut décider d'avancer, c'est tout. Imagine-toi que deux, trois ne peuvent pas venir au cours du matin. Alors, la dizaine décide, bon, alors on ne participe pas au cours du matin. Parce qu'on veut être tous ensemble et décider ensemble. Mais ça te semble raisonnable? C'est un principe, peu importe le congrès ou pas. Jamais, jamais, la dizaine a l'autorité de prendre une décision qui abaisse le cadre ou tout ce que fait Bnei Bor. C'est pas possible. Une dizaine ne peut pas recevoir tes décisions. Et c'est également une réponse à ta question. Merci beaucoup.
3: C'est
0: pas vraiment de question, mais un espoir déjà que ça donne beaucoup de force à tous les groupes du monde. On voit bien Almaty et d'autres groupes qui se rassemblent. Ses amis ont beaucoup, beaucoup de force. Et les groupes qui sont à côté, Astana, la jalousie, ça donne beaucoup de force. Donc j'espère, c'est d'ici, c'est difficile à comprendre, mais si pour toi la sieste de la Kabbale, c'est toujours devant un ordinateur, c'est difficile.
3: Et
0: se mélanger aussi entre nous. J'ai reçu beaucoup d'Eitan, par exemple, parce qu'on était ensemble, leur travail, dans leur dizaine, ça m'a donné beaucoup de sécurité. Je pense que ce sera très fort, très puissant pour nous aussi, ce mélange, être plus proche. c'est super. Pour moi, ce congrès, c'est ce qu'il nous faut. J'espère bien que tous les groupes autour du monde ouvrent des centres et on arrive à former une grande force, une grande société.
2: Lechaim. Shabi.
0: Shabi?
3: S'il vous
0: plaît, je reprends la première question parce que on est un peu embrouillé dans notre dizaine. Par exemple, pour être concret, dans notre dizaine, on a un ami qui habite à Katrine, moi j'habite à Rishon, un autre ami qui habite à Herzliya et un ami qui habite à Choulon. Alors on va où? Chacun sa région. Je continue.
4: Petah Tikva,
0: c'est différent. Tu habites où? À Rishon. Et tu tous les matins à Petah Tikva? Alors tu appartiens à Petah Tikva, évidemment. Si lui qui est tous les jours à Petah Tikva appartient à Petah Tikva.
4: Petah Tikva
0: est différent dans tout ce qui se passe à ce congrès et notre ami qui habite à Katrine. Ce qu'il faut faire à Petah Tikva, c'est pas comme Israël et le monde entier. Des fois, ça embrouille un petit peu ce qui se passe parce qu'ils pensent que c'est nous on a notre lieu physique maintenant c'est un congrès régional pour le monde entier c'est différent et à Petah Tikva aussi c'est une chose typique je ne pense on n'a pas beaucoup de temps mais je ne veux pas trop m'éparpiller à Petah Tikva il y a un ami qui habite à Shlomi ou à Maalot et qui est là tous les samedis la région peut-être que c'est là un autre ami qui habite à Katrine qui vient tous les trois mois. Donc, peut-être qu'il se rassemble à Carmiel et pourra des forces, peut-être. Si ce congrès nous donne des bases de construire une société spirituelle, on voudra donner des vies à toute la région. Donc, chaque dizaine, chaque ami, c'est un cas. Il faut approfondir avec l'équipe de Petah Tikva, d'abord dans la dizaine, ensuite dans l'équipe, et donner une réponse, mais comprendre qu'on est différent. Merci, Shabi. Al-Mati.
5: C'est
0: mondial, mon âme, je voudrais remercier ce magnifique leçon que le Rav nous a donné et qu'on a l'opportunité de recevoir toutes ses forces. Le Rav a dit pense à tes amis. Comment penser à mes amis pour pouvoir être plus proches? Tout ce qu'on doit faire selon cette sagesse, c'est renforcer les régions. Ce congrès, c'est une opportunité de se réunir de cœur à cœur, pas c'est-à-dire inclure le monde entier et revenir à ta dizaine. Je reste en contact avec tout le climat mondial et alors, tout se rassemble. Partout, il y a des amis dans notre cœur et mon cœur s'élargit. Maintenant, à Petah Tikva, on a un ami d'Almaty. Je suis sûr qu'il travaille à la cuisine avec Yeshua. Et Alexei qui est là. Je peux voir les amis, les femmes, toutes ces connexions qu'on renforce et le congrès de Tbilissi,
5: теряем связь, и тем самым мы в этом видим
0: grand congrès à Almaty, on ne perd pas les connexions, mais on devient de meilleurs disciples durables. On construit des plus fortes liaisons dans tout le clé mondial. L'Echaim.
1: L'Echaim, l'Echaim. טוב, יש פה עוד מלא ידיים ומלא סימני שאלה צהובים.
0: Encore beaucoup de questions. On n'a pas le temps. On doit continuer. Tous ceux qui ont encore des questions, oui. Des choses qui ne sont pas claires malgré toutes ces discussions.
1: Vous
0: contactez les responsables linguistiques. Je pense qu'à Karpalov, le Rav a dit, tu veux avoir un désir à faire? Non, fais, et le désir viendra.
1: Bon, assez. Et
0: alors, on termine avec le Rav. Une personne ne doit jamais attendre que le désir arrive d'en haut. Et selon le désir, il pourra travailler. Travailler selon le désir, c'est de grand mal. Travailler selon le désir, c'est-à-dire que tu ne travailles pas, mais tu réalises le désir qu'on t'a donné d'en haut. Mais notre travail est que le désir se trouve devant toi. Le désir devant toi ou avant toi. Tu comprends? Faire tout ce que je peux pour recevoir un certain désir afin de donner, bien sûr. Les amis, deux annonces. Qu'est-ce qui nous attend aujourd'hui? Là, on a une pause à 9h. Une Sehouda, Sukkot.

0: Shalom haverim.
1: Bonjour les amis. Nous allons commencer notre cours. Nous allons essayer, comme nous l'avons été dirigé dans la préparation de cours, d'être comme un homme dans un cœur, dans l'amour, afin de découvrir entre nous la force supérieure d'amour. Nous avons entendu souvent du Rav au sujet de cette fête de Sukkot, dans laquelle il y a eu une opportunité spéciale et une invitation pour une attaque. Répétons ces mots afin qu'ils soient comme une direction pour nous. Extrait numéro 1. Le Rav nous dit, nous avons eu la fête... Une fête de Sukkot, lorsque nous étions avec une grande inspiration, et je demandais au Rav, pour être dans un bon état, qu'est-ce qui nous manque? Et il a dit, en effet, il nous manque quelques grammes supplémentaires d'une attaque. Et vous, maintenant, vous pouvez la réaliser dans le groupe. Et alors, ça portait sur 30-40 personnes que j'avais apportées, c'était en 1986, et il a dit, à l'époque, afin d'apporter tout ce groupe à la spiritualité, maintenant, tout ce qui nous manque, c'est une attaque. Quelques grammes supplémentaires d'une force de poussée, c'est tout. Vous devez seulement ajouter une attaque, et la fête peut l'apporter. Ça n'a pas fonctionné pour nous de le faire à l'époque pour quelques dizaines de personnes ensemble, mais je vous dis, ces choses sont très proches de nous. Alors le Rav dit que ces choses sont très proches de nous, et dans le cours à venir, nous allons essayer de ressentir Rav ensemble, de boire ces mots, de découvrir. Que devons-nous attaquer? Avec quelle force devons-nous attaquer? Et bientôt, nous allons entrer dans un cours du Rav. Dans le cours, il commencera à partir de l'explication d'un article du Rabash, du troisième volume des Écrits du Rabash. En hébreu, c'est la page 928, c'est la note 625, je vais la lire, donc Rabash, troisième partie, note 625, la mitzvah de la soukha. Dans le Yotzer, du deuxième jour de Shaharit, le poète dit là-bas, que la mitzvah de la soukha ne soit pas légère à tes yeux, car elle est équivalente à toutes les mitzvot de la religion, de ses lois. Et il faut demander, pourquoi la soukha est-elle équivalente à toutes les mitzvot? Et mon père et maître de mémoire bénie a expliqué que la soukha est l'aspect de la croyance, l'ombre de la croyance. Et de là, nous comprendrons que la croyance est équivalente à toutes les mitzvot, c'est-à-dire que selon la mesure de la croyance, ainsi il accomplit les mitzvot. De même, nous comprendrons ce qui est écrit là-bas. Car tout celui qui la garde, il n'arrivera pas de faute. C'est-à-dire que pour celui qui a la croyance, il est impossible qu'il lui arrive une faute à cause de quoi que ce soit. Et tous ceux qui la méprisent, à l'avenir, il prendra d'eux une malédiction, du fait qu'ils n'ont pas la croyance. C'est pourquoi ils n'ont pas accompli la Torah et les mitzvot pour le nom du ciel, mais seulement l'olishma. Et de qui réclameront-ils une récompense, étant donné qu'ils n'ont pas œuvré pour le nom du ciel? Comme j'ai expliqué dans la notion de la mitzvah légère, dans laquelle il n'y a pas de manque d'argent, l'explication est que pour diriger vers le nom du ciel, il n'est pas nécessaire de dépenser un argent particulier ou un temps particulier, comme c'est mentionné. Entrons maintenant dans le cours du Rav du 26 septembre 2002, exactement Il y a dans Dargot Sulam, tome 2, page 69. Pourquoi est-ce que la mitzvah de la soukha correspond à toutes les mitzvot? Simplement parce que la soukha symbolise pour nous la croyance. Et la croyance, c'est le massacre et la lumière réfléchie. Avec le massacre et la lumière réfléchie, l'homme peut accomplir les mitzvot. Donner au Créateur s'appelle une mitzvah. L'équivalence avec le Créateur s'appelle une mitzvah. L'adhésion au Créateur s'appelle une mitzvah. C'est-à-dire que c'est un travail avec le désir de recevoir dans le but de donner. Du fait que cela n'est possible que selon la mesure du massacre et de la lumière réfléchie. C'est pour ça qu'il dit et tous ceux qui la changent, qu'ils reçoivent une malédiction. Celui qui n'est pas capable de travailler avec l'intention dans le but de donner, qui n'a pas de massard ni de lumière réfléchie, qui n'a pas de croyance, reçoit alors une malédiction au lieu d'une bénédiction. C'est tout ce qu'il y a à dire là-dessus. Il y a des questions? C'est tout. Car aucun malheur n'arrivera à tous ceux qui la gardent. C'est-à-dire que l'essentiel, c'est de garder la croyance. Pour que la croyance soit pour plus grande que la connaissance. C'est-à-dire toujours se préoccuper de l'intention dans le but de donner, pour que seule la mesure dans l'intention dans le but de donner soit la mesure du cli dans lequel l'homme travaille. Oui. La croyance est toujours la première chose importante qu'il faut atteindre, peu importe. Pourquoi est-ce que c'est précisément si particulier précisément à Sukkot, le Rav? C'est la seule chose que nous devons atteindre. Il n'y a rien à part la croyance, oui. Le juste vivra par sa croyance, et ainsi de suite. Et à partir du massacre et la lumière réfléchie, oui, il n'y a pas de lumière de Bina dans laquelle se revêt la lumière de Chorma. Il n'y a rien d'autre. C'est pour ça, il n'y a rien d'autre. C'est pour ça que nous devons nous en préoccuper. Pourquoi est-ce une question de Sukkot? Parce que, après que l'homme est passé par la sortie d'Égypte, qu'il a reçu la Torah, et que dans la lumière de la Torah, il s'est vu faible et méprisable dans ses propres initiales dans lesquelles il a été créé, et qu'il est parvenu à la reconnaissance de son âme dans sa forme complète, à Yom Kippourim. Il arrive maintenant à l'étape où il se corrige. Et cette étape s'appelle Sukkot. Sukkot, c'est Sla, Srach. Et le Srach, c'est le Massar et la lumière réfléchie. La notion de l'ombre, à son ombre, je me suis assise et son fruit est doux à mon palais. Ouais. C'est-à-dire, l'ombre, prendre plaisir à l'ombre, prendre plaisir à donner au Créateur et non à la lumière qui vient sans revêtement dans l'ombre, sans revêtement dans la lumière de Bina. Des signes. D'accord. Une question très simple. En fait, nous devons voir cela dans chaque mitzvah et dans chaque question. Et il n'y a rien à part cela, la lumière, l'équilibre et les massacres entre eux. Tout se rattache en quelque sorte à la même chose. Seulement parfois, nous ne savons pas tellement de quoi il s'agit si nous commençons à détailler les mitzvot. Parce que globalement, une grande mitzvah comme la soukha, qui équivaut à toutes les mitzvot, bon, cela est clair, et on peut facilement se le représenter. Mais il y a des mitzvot qui, elles, parlent des corrections particulières du kli dans le Tzimtzum Bet, où l'on rattache à Rav de Alia, et où l'on fait une correction sur Yesod et non sur Malchut, et toutes sortes de choses. Et là, c'est déjà un problème de parfois saisir la précision et les étapes particulières qui s'y trouvent. Mais globalement, en elles aussi, et dans toutes les actions spirituelles, les actions spirituelles s'appellent des mitzvot. Globalement, l'essence de l'action, c'est la correction du massar, où la mesure de ce massar s'appelle la mesure de la croyance, et à l'intérieur de la croyance, où on reçoit déjà la connaissance, la révélation de la divinité. Il y a aussi une révélation de la divinité avant la croyance, pour les besoins de la croyance. Ça s'appelle « Connais le Créateur, ton Dieu, et sers-le ». Nous avons besoin de la révélation de la divinité aussi pour que de cela apparaisse en nous un massar, pour que cela nous construise en nous un massar. Si c'est pour cela que nous demandons que le Créateur se révèle, alors il se révèle. Et l'homme se soumet, et cette soumission, ça, c'est son massar. Il n'y a pas de questions. L'autre côté peut aussi écrire des questions et les transmettre ici sur des petits papiers.
0: Bonjour.
1: Qu'est-ce que tu voulais encore lire? Les amis, la société? Qu'est-ce qu'il dit sur la question des Ushpizin, les invités, dans l'article précédent? Vas-y. Note 624, que sont les invités, les Ushpizin? Que sont les Ushpizin? Mon père et maître expliquaient qu'il s'agit de ce qui est rapporté dans le livre du Zohar. Un chemin par lequel il faut passer, que dans la lumière de Chorma ne peut pas éclairer constamment. Et cela s'appelle Mazal, car les enfants, la vie et la subsistance, tout cela dépend du Mazal, comme cela est rapporté dans l'étude des 10 Sphirot, partie 13. Il faut corriger un peu cela. Dans la vie et dans la subsistance, dit le Rav, il faut vérifier exactement le verset. Cela vient de l'expression « l'eau s'écoule de ses eaux », c'est-à-dire de Israël, où s'écouler ne peut se faire que goutte après goutte, c'est-à-dire que la lumière n'éclaire que par intermittence, alors qu'un courant, c'est quand elle éclaire sans interruption. C'est pourquoi les invités aiment qu'on leur donne un endroit spacieux. Alors que s'ils arrivent et que l'endroit est étroit, ils ne peuvent pas rentrer. Cela veut dire que la lumière de Chorma ne peut éclairer que dans le revêtement de Chassadim. Et Chassadim s'appelle spacieux, comme cela est expliqué dans l'étude des 10 Sphirot. Et la lumière de Chorma s'appelle l'aspect des Ushpizin, les invités, comme suspensionné. C'est pourquoi il n'y a pas de Chassadim. S'il n'y a pas de Chassadim, elle ne peut pas se revêtir. C'est-à-dire que jusqu'au Gmar Tikkun, toutes nos corrections sont des corrections goutte à goutte du fait qu'on ne peut pas faire un

0: J'évoque dans un clic complet, ce n'est pas qu'il y a des interruptions. Un peu oui, un peu non, un peu oui, un peu non. La notion de goutte à goutte, ce n'est pas avec des interruptions comme chez nous. Il n'y a pas. Goutte après goutte veut dire qu'on travaille avec un cli qui n'est pas complet.
1: Et
0: quand on travaille non pas avec Malchut elle-même, mais avec Malchut incluse dans Yesod, alors cela s'appelle que l'on travaille avec un cli, que ce cli ce sont les séharot, que ce cli c'est et l'eau qui descend, c'est ce qui s'écoule, c'est-à-dire que les kélim, la lumière réfléchie, la croyance, sont telles que la lumière de Chochma ne peut pas encore y descendre sans limitation. Comme un courant. Et c'est pour ça qu'il est écrit « Les fils, la vie et la subsistance dépendent du mazal ». C'est-à-dire que cela dépend uniquement du mazal, uniquement de la limitation de ces kélim. C'est-à-dire que le travail principal porte alors sur la garde des kélim, pour ne pas élargir le kli au-delà de ce à quoi on peut travailler dans le Tzimtzum Bet jusqu'à Gmar Tikkun, pour ne pas toucher au cœur de pierre. C'est tout. Hier, tu as dit que la première chose, c'est de briser la clipa du moi. Puisque nous devons tous nous connecter en un seul cli, que chacun pense qu'il grandit, il pense peut-être par erreur qu'il grandit, mais il n'existe jamais une chose telle que un homme grandit seul et devient de plus en plus grand et de plus en plus grand. Il grandit en se connectant à un deuxième, à un troisième, à un quatrième. C'est ce qu'on appelle grandir. Cette idée que je peux grandir autrement qu'en me connectant aux autres, que je peux grandir par moi-même, même s'il n'y a personne, cela n'existe pas. C'est très simple. Adam Arishon s'est brisé en fragments, en morceaux. Petit, oui. Si nous les connectons ensemble, ce sera un grand cli. Si nous ne les connectons pas, chaque fragment restera tel qu'il est. Il ne peut pas grandir. Il n'existe pas. Une chose appelée grandir, si ça n'existe pas. Tu comprends notre erreur? Grandir, oui, je t'en prie. Commence à te connecter, à le connecter au cli tel qu'il était avant. C'est comme une grande cruche. Comment peux-tu faire pour que maintenant chaque fragment grandisse en elle? Ou bien tu prends un fragment et tu le construis en un cli entier? Tu es obligé de recoller toutes les parties qui se sont brisées. Cela, nous ne le saisissons pas. Nous ne voulons pas le saisir. Notre nature ne nous le permet pas. Mais fois après fois, quand nous y pensons encore un peu, puis encore un peu, et quand nous nous donnons toutes sortes d'explications, quand nous nous représentons cette chose, nous commençons à voir qu'il n'y a pas le choix, que mon cli, en fait, se trouve chez les autres. Combien cela m'est détestable, combien je suis incapable de le comprendre. Et un instant après, je l'oublie de nouveau. C'est cela qui se passe réellement. Maintenant, à partir de cela, il dit que notre problème dans le travail, et en général tout notre travail, se divise en plusieurs étapes. La première étape, c'est de briser mon moi, la force qui m'isole en quelque sorte des autres. C'est comme briser ce mur. Et après que je brise le mur, alors vient la connexion aux autres, où je... Ça s'appelle percer les murs. Je commence à regarder et à voir que chez l'ami, il y a...

connecter à lui. Ce travail, c'est un travail que nous sommes bien sûr incapables de faire. Et là encore, il y a une erreur. L'homme pense, bon, si c'est écrit ainsi dans la Torah, alors je suis obligé de le faire. Il y va, il essaye, il voit que non et il se brise. Et alors qu'en vérité, il doit essayer de se briser seulement du fait qu'il n'en est pas capable, et le fait qu'il n'en soit pas capable le conduira à un état où il demandera au Créateur que le Créateur réalise son adhésion avec l'ami. Tu comprends? Ainsi, ici, la question, c'est que un homme qui travaille à se connecter à l'autre, et il y en a beaucoup qui ont fait cela dans l'histoire, les chrétiens aussi travaillent là-dessus, et les anciens grecs, et toutes sortes de gens ont voulu faire un travail de ce genre, mais alors le travail est fait avec un défaut. C'est-à-dire qu'ils vont se connecter à l'autre sans faire grandir la grandeur du Créateur à leurs yeux. Ceux qui se trompent là-dessus finissent par quitter le chemin de la Kabbale. Je dois aller adhérer à l'ami, prendre ses manques et essayer de vivre ses préoccupations. Et je ne fais cela que pour me connecté au Créateur. Vous vous souvenez, il est écrit à ce sujet que si on ne fait pas cela, alors comme en Russie, ils ont voulu construire leur communisme, ou dans les kibbutzim, cela mène à la destruction. Mais si je le fais pour me connecter finalement au Créateur, et que pour cela, pour moi, c'est comme un clé auxiliaire, comme un moyen, alors tout le temps je dois faire grandir l'importance du Créateur, sa grandeur, et je vois que ça ne marche pas avec l'ami, alors je crie vers le Créateur pour qu'il m'aide. Alors le Créateur se révèle, et sa révélation ne m'apporte déjà pas une sorte de tranquillité ou de remplissage. Sa révélation m'apporte un massar, m'apporte la capacité de me connecter à un autre, de connecter mon cli à encore un cli semblable au mien, puis à un autre, et de faire grandir le cli. Quand j'ai fait grandir le cli, je commence déjà vraiment à ressentir le Créateur. Outre le fait que je le ressentais auparavant comme une correction, maintenant je commence à le ressentir comme remplissage, comme une capacité aussi. Qu'est-ce que le remplissage, comme la capacité en moi aussi de faire quelque chose pour lui. C'est-à-dire que le travail doit avancer sur deux voies parallèles et parallèles. Essayer de travailler dans le but de donner avec le prochain et veiller à ce que cette chose soit uniquement un moyen pour parvenir à donner au Créateur. Qu'est-ce que ça veut dire quand il écrit « La lumière de Chochma ne peut pas éclairer autrement que dans le revêtement de Chassadim » La lumière de Chochma, il écrit à la fin de cet article, il ne peut pas éclairer autrement que dans le revêtement de la lumière de Chassadim. Quand la lumière de Chochma se revêt dans la lumière de Chassadim, la lumière de Chassadim s'appelle lumière réfléchie qui va du cli vers le haut, et en fait cette lumière réfléchie est le cli à la place du désir lui-même. Le désir lui-même, après le Tzimtzoum Alef, est devenu impropre à être un cli de réception, et à sa place viennent le Massar et la lumière réfléchie en remplacement. Et c'est ainsi qu'il écrit, et cette lumière réfléchie qui monte du Massar vers le haut et sert maintenant de cli de réception s'appelle lumière de Bina, lumière de croyance et de confiance, lumière de Chassadim. Pourquoi Chassadim? Parce qu'en fait, dans cette action, quand tu élèves cette lumière réfléchie, tu veux faire la même action que le Créateur fait envers toi. Une action de reset. Ce n'est pas que tu

0: fais envers lui des chassadim que tu lui fais un chesed, mais tu es semblable à sa propriété de chesed. Ainsi, après le Tzimtzum Aleph, il est impossible que la lumière de Chokhma éclaire à l'intérieur du désir de recevoir, autrement que si d'abord la lumière se révèle la lumière de Chassadim dans le désir de recevoir. Et dans la mesure où la lumière de Chassadim se revêt à l'intérieur du désir de recevoir, uniquement dans cette même mesure, uniquement dans ces mêmes endroits, uniquement dans cette même force et cette même puissance, la lumière de Chassadim, la lumière de Chokhma qui lui correspond, se revêtira en elle. Question. C'est ce que nous décidons comme lumière intérieure. Le Rav, la lumière intérieure qui se revêt dans le Kli, c'est déjà la lumière de Chassadim dans laquelle elle est revêtue la lumière de Chokhma. Ou la lumière directe qui se revêt dans la lumière réfléchie, c'est la même chose. Étudiant, je vous demandais à propos de la Soukha dont nous parlions avant, quelle est l'essence du lien entre la Soukha et le Schar et la croyance?
1: Schar et Emouna, c'est autre chose.
0: Le Schar et la croyance, c'est la même chose. Quelle est l'essence du lien entre le Schar et la croyance? Qu'est-ce que ça veut dire, l'essence du lien entre le Schar et la croyance? Alors, si c'est la même chose, alors quelle essence et quel lien? C'est la même chose. Si c'était deux choses, alors tu pourrais parler d'un lien, mais ce n'est pas un lien, c'est simplement la même chose, étudiant. Mais le Schar, c'est une chose matérielle et la croyance, c'est une chose spirituelle. Alors, quel Schar est une chose matérielle? Ça? Nous ne parlons pas de schar là. Nous parlons du schar, c'est-à-dire du massar, que l'homme construit au-dessus de sa tête. Ce schar, ce sont des choses qui autrefois étaient vivantes, qui poussaient, ouais, puis qui sont mortes et sont devenues quelque chose qui a déjà achevé sa vie. Autrefois, l'homme tirait du plaisir, mais cette chose est morte et se trouve maintenant sans esprit de vie, et l'homme ne ressent aucune importance en elle et ne ressent pas qu'elle puisse servir à son avancement. Maintenant, il prend ces choses sans importance qui lui semblent mortes et les élève au-dessus de sa tête. Et il va dans une telle connaissance que les choses qui, pour le désir de recevoir, sont comme le schar. Qu'est-ce que le schar? Ce sont simplement des choses qui n'ont presque aucun usage. Des morceaux de bois, des feuilles, des branches, qui n'ont pas vraiment d'usage. Bon, on peut les brûler un petit peu, chauffer de l'eau, je ne sais quoi. Qu'est-ce qu'on peut faire avec de telles choses? On ne peut pas construire avec, parce qu'on ne fait pas le schar avec les choses qui conviennent à un usage sérieux, comme du vrai bois, tu comprends. Il y a toutes sortes de lois à ce sujet. Ainsi, un homme qui élève au-dessus de sa tête des choses pour le désir de recevoir n'ont aucune importance, c'est-à-dire qui va dans la croyance au-dessus de la connaissance. Alors ce schar s'appelle croyance et sa connaissance se trouve à l'intérieur de la soukha et il est prêt à travailler avec une connaissance qui est plus utile que la croyance ou selon la mesure de la croyance, il est prêt à mettre sa connaissance en action. Ça s'appelle que tout son clé de réception se trouve sous la garde de ne pas recevoir pour soi, sous la garde du schar, sous la garde du massar. Et alors il est assis à l'ombre de la soukha où son ombre doit être plus grande que son soleil, c'est-à-dire que la lumière du soleil doit être minoritaire, presque absente. Le rabbin veillait à ce que, à travers les latte, chez nous, on recouvrait le schar avec des lattes étroites, fines. Et il veillait à ce qu'on rapproche les lattes tellement les unes des autres qu'on ne voit presque pas la lumière à travers elles. Pas le ciel, pas les étoiles. Ça, c'est complètement, tu sais. Moi, quand je suis arrivé, j'ai commencé à demander pourquoi ça ainsi. Cela ressemble vraiment à une maison, tu comprends? Bon, un plafond pas très beau, mais vraiment un plafond, tu comprends? Alors on m'a raconté que c'était l'usage de faire ainsi. Vraiment très très dense. Ouais. Et c'est également un signe que la puissance de Chassadim, la puissance du Schar, est très grande, et de cela qu'il faut se préoccuper, et non de savoir combien de lumière passera à travers. Tu comprends? C'est une allusion. C'est tout?
1: Non, non. Charles.
0: Si je travaille sur une mitzvah matérielle, si je construis une soka, que je la décore, que je me trouve à l'intérieur et que je fais toutes les décorations qu'il y a dedans, est-ce que je ne transgresse pas l'interdiction, ne te fais aucune sculpture ni aucune représentation, c'est-à-dire, est-ce que je ne me lie pas davantage à la matière qu'au spirituel? Oui, c'est ça. Regarde, si mon problème est de ne pas me lier davantage à la matière qu'au spirituel, mais de voir dans la matière uniquement des allusions au spirituel et que ces allusions décrites par les sages m'amènent seulement à me poser des questions sur le spirituel, sur la façon dont je dois être intérieurement envers le Créateur, envers mes propres propriétés intérieures, alors j'utilise réellement les branches et le sens simple de façon correcte. Et pour les besoins de mon avancement. Mais si je laisse réellement de côté toute la question spirituelle dans la mitzvah, l'avancement par la mitzvah et la connexion de l'action matérielle avec l'intention spirituelle, avec la capacité spirituelle d'avancer, alors oui, simplement, j'ai construit un beau sraar, une belle souka, je suis assis à l'intérieur, je mange, je bois et je ne pense pas à l'avancement spirituel. Ça... Je ne dirais pas que c'est une sculpture et une représentation, ni que c'est une chose interdite. Mais l'utilité de cela, c'est uniquement que un jour viendra peut-être où apparaîtra en moi le désir d'atteindre la souka dans le spirituel, de la construire en moi. Comme l'écrit Ibn Ezra, que toutes les mitzvot qui nous ont été données ne sont pas là pour qu'on leur fasse, comme tu dis, des décorations, mais pour corriger le cœur. Ainsi, si l'homme se rapporte aussi aux mitzvot matériels, le loulav, les trog, le schar, toutes ces choses, comme à une correction du cœur, et que par leur intermédiaire, il veut lui aussi se lier encore un peu plus à l'intériorité, aux allusions qu'il y a dans toutes ces branches. Alors cela fonctionne réellement bien. Et alors il sanctifie aussi ce monde. Alors le monde entier est à son service. Mais c'est uniquement pour celui qui prend tout ce qu'il y a dans ce monde pour les besoins de l'avancement spirituel. Les gens pensent que nous sommes contre les actions. Nous ne sommes pas contre les actions. Chez nous, les actions faiblissent, c'est vrai, parce que nous pensons et discutons tout le temps de la façon de faire les choses dans la spiritualité, dans l'intériorité, et de les accomplir à l'intérieur de l'homme. Mais si l'homme se trouve déjà intérieurement dans ses désirs, à vouloir accomplir et faire, à parvenir à un certain accomplissement spirituel, alors ces choses matérielles ne le gênent pas. Au contraire, elles l'aident à revenir encore et encore à ses intentions s'il s'en échappe. Il se trouve en elle encore toutes sortes de subtilités, de choses agréables qui le relient elle aussi malgré tout à la même idée. Ainsi, il y a des choses que l'on méprise. Il y a les premières périodes où l'homme méprise beaucoup le matériel et l'accomplissement des choses matérielles. Puis cela revient, en quelque sorte. Et cela viendra, tu comprends? Ce n'est pas grave. Il vaut mieux crier davantage sur le fait que nous n'accomplissons pas dans le spirituel, que c'est la question de donner au Créateur. Et dans le matériel, ça viendra. Si on ne l'abandonne pas, il est quand même souhaitable d'essayer parallèlement. Même si, en vérité, tantôt l'un boite, tantôt l'autre boite. Oui. La première chose, c'est de donner à l'ami. Comment est-ce que ça s'exprime sous une forme plus large que dans certains petits états qui arrivent rarement, où je place ses besoins avant les miens? Par exemple, il nous manque à tous les deux une certaine chose et je le préfère à moi-même. Je me demande comment est-ce que ça s'exprime sous une forme plus large, plus fréquemment en quelque sorte. Comment est-ce que je peux faire grandir la nécessité de participer à la souffrance de l'ami, de travailler à l'intérieur de lui, avec ses désirs, avec mon moteur en quelque sorte. Par exemple, je prends tes affaires et je les transporte avec ma voiture. Oui. Je travaille avec mon moteur sur tes problèmes et tes malheurs à ta place. Oui. Avant tout, il faut savoir que le monde entier fait ainsi, qu'il le veuille ou non. Tous travaillent pour le Créateur, qu'il le veuille ou non, et accomplissent ces choses, qu'il le veuille ou non, et nous tous, comme on dit, nous nous nourrissons les uns des autres. Au bout du compte, personne ne travaille réellement pour lui-même. Nous nous trouvons tous dans la correction finale et nous faisons ainsi. Mais notre but, c'est de parvenir à ce travail consciemment. Pas seulement voir que je fais cela du fait que la nature m'y oblige et que le Créateur a ainsi organisé et ordonné cela pour moi, mais que moi-même, je veuille le faire. Et alors, selon la mesure de mon désir, il me révélera et je verrai que, en réalité, je me trouve déjà dans cet état. Alors, comment faire pour avancer, oui, pour voir l'état véritable, correct, où mon don aux autres existe? Il suffit de corriger mon désir pour que je veuille réellement donner aux autres. Et alors je verrai que je me trouve réellement dans le don. Comment vouloir donner aux autres? Apparemment, je dois voir que c'est une chose importante, que cela vaut la peine pour moi. Je me trouve maintenant, après tout, dans le désir de recevoir. Alors ici, qu'est-ce que ça veut dire, ça vaut la peine? Ça vaut la peine. C'est une question de profit et cela vient comme résultat de la publicité. C'est-à-dire, combien cette chose... Regarde, pourquoi dans ce monde... Je comprends que dans ce monde, il est important de prendre plaisir à la maison, à la nourriture, à la femme, à la famille, aux enfants, aux choses animales. Je comprends que... Oui... Cela donne du plaisir. Le corps le comprend. Je n'ai besoin d'aucune sagesse pour cela. Mais l'honneur, l'argent, une certaine médaille, une voiture précisément comme ceci et non comme cela, marcher non pas en pyjama mais dans un certain smoking, toutes ces choses sont des choses artificielles. Nous recevons leur importance du fait que c'est important pour quelqu'un d'autre. C'est lui qui pense que c'est important, alors moi aussi je l'adopte déjà. Ça devient important également à mes yeux et je travaille toute ma vie pour cela. Tu comprends? Parvenir à m'assurer les choses nécessaires, ce n'est pas un problème. Ce n'est pas un problème. On peut, tu sais, presque ne pas travailler, être vraiment, on peut le faire facilement. Mais toute notre vie, quand nous travaillons du fait que les autres nous ont dit que ça vaut la peine de travailler pour atteindre certaines choses importantes pour eux. Elles deviennent importantes pour nous et c'est tout. Et je suis alors vendu comme un esclave à l'opinion de la société. Ainsi, je vois que la société peut m'obliger à n'importe quelle valeur qu'elle veut. Et pour elle, je me tuerai pour les atteindre. Si c'est ainsi, je dois chercher une société dont les valeurs spirituelles sont les plus élevées, les plus grandes, et qui me transmettra précisément son ordre de valeur. Où se trouve le spirituel, où se trouve le matériel, et combien précisément le spirituel est important par rapport au matériel, cela entrera en moi et m'obligera à n'importe quel travail, quel qu'il soit. Tu comprends? Nous pouvons prendre un enfant, nous pouvons l'éduquer, faire de lui ce que nous voulons. Tout dépend du groupe. Tout dépend de la société dans laquelle nous le mettons. Le point n'est toujours pas clair. Ici, dans le groupe, intérieurement, je ne parle pas de la vie quotidienne ici. Où est-ce que ça s'exprime que je donne à l'ami? Où dans notre groupe s'exprime mon don à l'ami? À l'ami? Comment est-ce que je le reconnais? Tu le reconnaîtras si tu veux le voir. Que tu le veux ou non, tu travailles dans le groupe. Tu fais des permanences, tu participes à certains travaux communs. Il n'existe pas que tu ne fasses absolument rien. Je t'ai vu une fois distribuer du thé, quelque chose comme ça. Alors, maintenant, peut-être qu'une fois, tous les 6 mois, tu as distribué du thé. Maintenant, la question, c'est combien d'intention as-tu mise là-dedans? Qu'est-ce que cela devait te donner? Si tu n'as pas eu le temps, si tu n'as pas pensé à mettre l'intention dans l'action, à joindre l'intention à l'action, alors le groupe est coupable, pas toi. Le groupe est coupable de ne pas t'avoir fourni la nécessité de l'intention dans le but de donner. Mais la société, le groupe lui-même, qui n'agit pas sur toi, dépend aussi de toi, de la mesure dans laquelle tu as exigé de la société qu'elle agisse sur toi. C'est quelque chose de réciproque. Est-ce qu'il y a une certaine utilité? Comment se connecter à la Nous verrons qu'en fin de compte, si tu prends tous les conseils du Bala Sulam, de Rabash, tu peux les écrire sur une feuille, sur 2 feuilles, disons, au total. Et peu importe comment tu te tournes avec ton ego qui t'embrouille dans les mêmes choses dans lesquelles tu entres, ces conseils te suffiront comme réponse. Le problème, c'est que nous voulons leur échapper. Est-ce qu'il y a une utilité à se connecter à quelqu'un avant qu'il soit grand à mes yeux, pour que je le fasse grandir à mes yeux? Est-ce que c'est important de se connecter à l'ami avant même qu'il soit grand à mes yeux? Il y a plusieurs choses ici. Avant tout, s'il n'est pas encore important à mes yeux, est-ce que je peux me connecter à lui, tout court? Selon quoi? Alors, ça s'appelle-t-il une connexion? C'est une chose. Deuxièmement, est-ce que je peux travailler là-dessus par contrainte? On dit que oui. Et précisément de cette contrainte, on arrive alors réellement... On entend que ça vaut la peine et qu'il est possible de faire une connexion. Jamais l'homme ne doit atteindre qu'un certain... désir lui viennent d'en haut et qu'alors, selon ce travail, ce désir, il travaille. Parce que travailler selon le désir, ça l'appelle animal. Travailler selon le désir, cela veut dire que tu ne travailles déjà plus, mais que tu accomplis le désir qu'on t'a donné d'en haut. Alors que notre travail, c'est que ton désir soit. Tu comprends? C'est-à-dire que faire toutes sortes d'astuces pour que je reçoive un certain désir déterminé de donner, bien sûr, c'est ce qu'on veut dire. Oui, c'est tout. Tu n'es pas d'accord, tu veux d'abord vouloir et ensuite faire. Alors, vouloir d'abord et ensuite faire, ça ne s'appelle pas que tu fais quoi que ce soit, l'étudiant. Qu'est-ce qui s'appelle que si je reçois de lui, si je l'accepte par contrainte? Alors, qu'est-ce que je reçois de l'ami si je l'accepte par contrainte? Quand l'homme va se connecter à l'ami par contrainte, qu'est-ce que ça veut dire par contrainte? Contre le désir. Contre le désir, tu ne peux rien faire. Mais tu essayes de te connecter contre son désir. Et tu découvres que tu n'en es pas capable. Et si en même temps, la société te révèle que c'est la chose la plus importante, et que sans connexion avec l'ami, tu es incapable de faire grandir ton cli, et de recevoir la lumière, que ton cli grandit en se connectant encore et encore des parties des kélim de Adam Harishon. Alors tu vois que se connecter à l'ami est une chose importante, nécessaire. La seule chose que tu peux accomplir de ton côté d'en bas pour recevoir l'abondance d'en haut. Alors tu t'adresses à lui, au Créateur, et tu cries vers lui pour qu'il t'aide à te connecter à l'ami, contre ton désir de recevoir. Alors le Créateur se révèle, et tu te soumets, c'est-à-dire que ton désir de recevoir se soumet à la grandeur du Créateur. Et alors, tu te connectes à l'ami. Parce que quand le Créateur éclaire, il n'y a pas de question, il n'y a pas de problème, tout s'arrange. Le désir de recevoir se tait immédiatement, comment dire, il est réduit au silence. Il est réduit au silence, et c'est tout, il ne crie pas, on n'y peut rien. Parce que ce désir de recevoir, c'est l'envers de ce même Créateur. Ainsi, nous ne devons jamais, en résumé, jamais l'homme ne doit attendre que le désir arrive pour travailler avec le désir. S'il pense ainsi, il ne comprend simplement pas que les animaux travaillent selon le désir et que le niveau minéral de la Kdusha, les masses, travaillent selon le désir, les masses, mais pas un kabbaliste. Celui qui entre dans le spirituel, lui, travaille selon le désir. Il travaille pour qu'il y ait un désir. Il construit le désir. Et quand le désir est déjà construit par la lumière, il n'y a déjà plus rien à faire là-dessus. Immédiatement, il commence un nouveau degré pour qu'arrive un nouveau désir. J'ai oublié, j'avais quelque chose à dire. Bon, ça reviendra. Regarde, un jour, nous espérons vraiment, peut-être avec l'aide de Dieu, au prochain Sukkot, nous pourrons déjà ouvrir le Chumash et réellement lire ce qui est écrit. Ainsi, tu sais, simplement, pas vraiment en profondeur, mais raconter chaque étape pour pas prendre une phase, nous le comprenons, puis la phrase suivante, encore plusieurs pages, non, puis une phrase de nouveau. Mais chaque mot, chaque phrase, l'interpréter d'une façon dans le spirituel, simplement le raconter, regarder dedans et raconter ce qui se passe à l'intérieur de l'âme. Peut-être que nous pourrons déjà le faire. Avant cela, je ne conseillerais pas du tout d'ouvrir le Chumash. Cela ne ferait que nous embrouiller. Tu as parlé hier un peu de briser l'orgueil ou du fait que c'est ce qui nous manque encore un peu. Nous n'avons pas l'habitude d'abaisser l'orgueil. Et comment en faire un moyen réel, pratique? Non, ce n'est pas vrai que nous ne comptons pas briser l'orgueil. C'est-à-dire, il est vrai que nous n'agissons pas directement contre nos propriétés non corrigées pour les corriger. Parce que nous sommes incapables de les corriger, nous-mêmes. Elles ne peuvent être corrigées que par la lumière qui les ramène à la source. Selon la mesure dans laquelle la lumière est claire, alors dans cette même mesure, elle inverse la propriété en son opposé. Elle change l'intention. C'est pour ça que nous n'avons pas à nous occuper directement de notre nature, de nos intentions, de nos désirs. Nous n'avons pas du tout à nous occuper de nous-mêmes. Nous devons nous adresser au Créateur pour qu'il s'en occupe. Et pour que nous nous adressions au Créateur, pour qu'il s'occupe de nous, nous devons parvenir à la reconnaissance du mal. À la reconnaissance du mal, on parvient aussi dans la lumière du Créateur. Quand la lumière est claire, alors dans sa lumière, je comprends combien je suis opposé à la lumière. Oui, car la lumière et l'obscurité se mesurent l'une par rapport à l'autre. D'ailleurs, dans le traité Pessachim, vraiment dans les premières pages, on y discute de quand on commence à vérifier le Hametz. Cela commence par, à la lumière du 14, on vérifie le Hametz à la lumière d'une bougie, et là, on appelle cela Horta. Horta, cela signifie obscurité, et non lumière. Mais c'est lumière, seulement ça s'appelle obscurité en araméen. Parce que l'araméen est l'opposé de l'hébreu, son envers, opposé de l'hébreu. Ainsi, il y a cette chose, ce qui en hébreu est par exemple lumière et en araméen est obscurité. Ce qui en hébreu est en quelque sorte du côté de l'Akdoucha, en araméen, le même mot en araméen peut en quelque sorte signifier son opposé. À l'intérieur également, dans la lumière de Souka, je ne sais pas, aussi du fait que beaucoup le font, il se crée un état où chacun, d'une certaine manière, s'isole à l'intérieur de « j'ai fait » ou « j'appartiens à ça » et moi j'ai fait » ou « je suis important » ou « moi ». Dans une certaine mesure, c'est directement opposé à l'état où l'on reçoit tout, où l'on reçoit la possibilité de percer, comme s'il y avait ici une sorte de poids, comme s'il manquait encore quelque chose qui crée réellement une percée vers l'extérieur de tout le groupe ensemble. Et c'est tout ? Regarde. Au bout du compte, nous n'avons rien d'autre à faire que de travailler contre l'oubli. Nous oublions que adhérer, que l'adhésion des amis crée le kli. C'est tout. Il n'y a ici aucune action qui puisse nous conduire au but, à part cela. C'est tout. C'est pour ça que celui qui ne se trouve pas à l'intérieur d'un groupe où l'on travaille sur cette idée, simplement, il est sans espoir. Rien ne l'aidera. Il viendra chez nous dans 30 ans et dira, j'étais Abne Baruch, je suis un ancien ami. C'est vrai, tu as de l'ancienneté, mais à part l'ancienneté, rien. Alors, que faire contre l'oubli ? Eh bien, colle une étiquette sur chacun. Est-ce que tu penses à moi ? Pour que chaque ami qu'il voit lui rappelle. Je ne sais pas à quoi, mais c'est une question spirituelle. Si nous pensons tous à cela, cette chose sera dans l'air, l'air deviendra tellement dense de cette électricité. Et alors, réellement, ça s'appelle une attaque. L'oubli, il écrit à ce sujet en de nombreux endroits. L'oubli est un ange. C'est le nom d'un ange, l'oubli. C'est-à-dire une force particulière qui dissimule tout le temps, qui s'oppose tout le temps, qui détruit tout le temps, et qui, par cela, nous aide tout le temps à construire de nouveau, encore et encore, de nouveaux discernements, jusqu'à ce qu'ils se connectent en une sorte de produit complet. Achevé. Et alors, l'oubli ne travaillera déjà plus, mais toutes les actions dans lesquels nous avons en quelque sorte perdu l'adhésion à l'ami, à l'idée, au créateur, à cause de l'oubli, toutes s'accumuleront alors en une seule. Mais il n'y a pas d'autre solution.
1: Ken.
0: Le Bala Sulam écrit que la mitzvah de la soukha symbolise la croyance et qu'à cause de cela, elle est au-dessus de toutes les autres mitzvot. D'un autre côté, nous apprenons que la mitzvah aime ton prochain comme toi-même est celle qui est au-dessus de toutes les mitzvot. Alors, il y a toutes sortes d'endroits. Ce n'est pas que la mitzvah de la soukha est au-dessus de toutes les mitzvot, ni que aime ton prochain comme toi-même est au-dessus, mais qu'elle les inclut. Elle les inclut. Ce n'est pas simplement qu'elle est plus grande qu'elle. Non. Parce que si tu dis qu'elle est plus grande, alors tu as 612 mitzvot et la mitzvah numéro 613 en face d'elle est plus grande qu'elle. Elle n'est pas plus grande qu'elle, elle les inclut toutes. Tu comprends? Ce n'est pas une mitzvah supplémentaire, ce n'est pas une action supplémentaire. C'est une action qui se révèle comme la somme de toutes les actions précédentes.
2: עגבנייה, מלפיפון, שם בצל ושום ופטרוזיליה. אתה חותך את הכל, נעשה לך סלט.
0: Tu coupes tout, tu obtiens une salade. La salade, c'est quelque chose de nouveau, mais est-ce qu'il y a en elle quelque chose de nouveau? Rien. À part la connexion des choses précédentes, il n'y a rien. C'est la même chose avec aime ton prochain. Toutes les mitzvot, rassemble toutes les mitzvot, tu obtiendras la soukha. Question. La question est d'abord, est-ce qu'il y a une mitzvah qui n'inclut pas toutes les mitzvot, exactement comme nous disons au sujet des désirs, que chaque petit désir contient tous les autres désirs? Et si c'est ainsi, alors comment en fait pouvons-nous également nous concentrer sur la demande correcte, sur une seule demande, pour demander une fois la croyance, une fois l'amour des amis, mais connaître réellement une seule demande, et savoir que quand je suis concentré sur elle, et que quand je ne le suis pas, je ne le suis pas, au moins pour que je sache, le Rav. Je regrette que tu ne saches pas. Il pose une vraie question et il dit ainsi. Je suis un animal et petit, oui. Je n'ai pas l'intention, je n'ai pas de concentration, je n'ai rien. Qu'est-ce que tu veux de moi? Une petite tête. Il a raison. Et en plus de cela, je suis embrouillé. Et en général, moi. Oui. C'est tout. C'est tout. Donne-moi une seule chose, que je puisse me souvenir uniquement de cela. Et c'est fini. Et en vérité, nous sommes ainsi. Tu as raison. Pas seulement toi. Et en vérité, on nous a donné qu'une seule chose, il n'y a rien envers lui. Pense tout le temps à cela, et de cela viendront toutes les autres choses sans aucun doute. Tu peux tirer toute la Torah uniquement de cette phrase. Ce n'est pas une phrase, mais c'est de cette idée que tu veuilles vivre par cette idée, que tu t'y accroches tout le temps. Ça s'appelle que tu vis par elle. Regarde comment, à partir de là, toute l'échelle, tous les degrés commencent à se dérouler devant toi. C'est vraiment le bout du fil. C'est tout? Alors ne l'oublie pas et rappelle-le moi aussi, à moi. D'accord? Entendu. Et si tu oublies, mais que tu me le rappelles avant, alors moi je te le rappellerai ensuite.
2: C'est là?
0: Oui. Une question? Mais en rapport avec ce dont nous parlions? Ou simplement comme ça? Et s'il y a une question, avec tous les efforts pour se connecter à l'ami, l'homme traverse également des états difficiles à l'intérieur de lui-même. Premièrement, est-ce qu'il y a un lien entre ces deux choses? Deuxièmement, est-ce qu'on peut utiliser cela au maximum? Encore une fois. Avec tous les efforts pour se connecter à l'ami, l'homme traverse également des états difficiles à l'intérieur de lui-même. Est-ce qu'il y a un lien entre ces choses? Et deuxième question, comment peut-on utiliser cela au maximum? M'a posé cette question, j'y ai répondu sur le forum, juste avant le cours, là, à 2h du matin. Une question liée aux souffrances. Nous avions aussi une question semblable ici. Celui qui commence à étudier la Kabbale, oui, Tiane, il ressent qu'il entre dans de grandes souffrances. Il commence tout le temps à prendre des coups sur la tête, la maison, la femme, au travail, toutes sortes de choses semblent soudain lui arriver et il ne trouve réellement ni repos ni réussite dans quoi que ce soit, cela devient quelque chose de lourd et tout ça. Alors nous en avons parlé, nous avons dit que oui, c'est vrai, l'homme le ressent ainsi. Et dans ce ressenti, est-ce que c'est seulement un ressenti ou une réalité véritable? Avant tout, le ressenti suffit. On n'a pas besoin de savoir si la réalité est réelle et non réelle. Le ressenti détermine. Oui. Mais absolument. Absolument. Cela se produit uniquement dans le ressenti. Parce que chaque chose dont tu t'occupais auparavant dans le matériel avec joie, avec enthousiasme, ou avec une certaine nervosité pour la briser et la faire parce que tu la voyais comme importante, pour ou contre, maintenant, tu n'en as plus envie, tu ne veux pas, cela t'étouffe en quelque sorte, tu ne sais pas comment t'en débarrasser. Mais les bonnes choses qui auparavant étaient bonnes, oui, maintenant, une chose vient vers toi, bonne ou mauvaise, comme quelque chose dont tu n'as pas besoin, que tu ne veux pas, comme quelque chose de superflu, cela te pèse. C'est une chose. Deuxièmement, comme il est écrit, Israël accélère les temps. Condense les temps, oui. Au lieu de 500 ans, je viens d'écrire cela sur le forum, au lieu de 500 ans, nous voulons cela en 10 ans, disons. Nous le voulons immédiatement, mais 10, 20 ans. Bon, donnons une chance au Créateur si nous lui pardonnons déjà. Allez, attendons que cela arrive encore dans 20 ans. Oren n'est pas d'accord, je le vois. Hier, il était vraiment comme ça, un ultimatum. Quoi faire? Et c'est fini. C'est vrai, cette forme, ça sera vraiment 20 ans. Non, je plaisante. Mais si, durant 500 ans, nous devons traverser toutes sortes de souffrances, disons par la voie de la Torah ou par la voie des souffrances, faisons le calcul, dans 500 ans, disons que nous devons traverser en 500 ans 1000 kilos de malheur. Et si maintenant, au lieu de 500 ans, nous voulons faire cela en 5 ans? C'est-à-dire 100 fois moins de temps. Alors à chaque instant, je devrais ressentir 100 fois plus de malheur. Tu peux t'imaginer vraiment vivre ainsi? Mais nous ne ressentons pas 100 fois plus de malheur. Non, nous en ressentons même moins que d'habitude. Seulement, les malheurs que nous les ressentons avec une puissance plus grande. Parce que nous voulons ressentir le spirituel à la place de bonnes choses comme des choses matérielles. C'est ça le problème, tu comprends? Parce que même si je ne faisais que raccourcir le temps tout en regardant la puissance des malheurs tels qu'avant, cela ne me suffirait déjà. Cela me suffirait déjà pour sentir que quelque chose ne va pas, que c'est pire qu'avant. Le matériel fond, peut-être. On n'y peut rien, c'est vrai. Celui qui commence à s'occuper de Kabbalah, alors il n'a plus, ça s'appelle, il n'a plus de patience. Il n'a plus de patience ni pour le travail, ni pour la famille, ni pour rien. Ni pour rien. Le rabbin en parle joliment, un chassid rentre chez lui et dit qu'il va chez le rabbi, alors il dit, le revenu ne suffit pas, il faut changer la maison, changer les meubles, je ne t'aime pas assez, et la santé, et toutes sortes de choses. Je vais aller voir le rabbi, je vais lui donner une bonne charité, je lui embrasserai la main, il me donnera une bénédiction, je rentrerai chez moi, et je t'aimerai davantage, les enfants seront en bonne santé, la maison, tout, le revenu, tout ira bien. Alors, qu'est-ce qu'elle fait? Elle est contente qu'il aille chez le rabbi. C'est-à-dire que nous commençons à ressentir comme des malheurs ces mêmes choses avec lesquelles un homme ordinaire travaille de manière pratique et organise sa vie. Nous n'en voulons pas, ni les bonnes choses, ni les mauvaises choses. C'est pour ça que le ressenti est réellement chez le, que la vie devient plus lourde. Chez ceux qui étaient un peu religieux, c'est encore pire, parce qu'avant, ils faisaient quelques mitzvot, toutes sortes de choses, et maintenant, ils se voient... Imagine quel coup cela représente réellement. Avant, il avait la justification qu'il s'adressait au Créateur, qu'il avait le paradis, quelque chose comme ça, il avait une récompense dans chaque action. Bon, tu sais, ça ne marche pas. C'est comme dans cette chanson, « Pas de chance dans la mort, j'aurai de la chance. »
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2: כן, כאן לא גדול, אתה מבין.
0: היי, מרה, עשיתי כובחו שנחיה?
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0: שם הלך.
2: וזה הכל כדי לזרז, או לדחוף אותנו לזרז את ההתפתחות. אתה מבין.
0: L'amour soit souffrance de l'enfantement. Les souffrances d'amour pour t'attirer réellement dans le lumineux, vers le don. C'est cela qu'on veut dire, pas vers un monde lumineux où tout serait ouvert et beau pour moi, comme tu sais, des vitrines et tout. Et les souffrances de l'enfantement.
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0: שלנו, אנחנו לא נמצא. זה סונדה פורס, סונדה כן, נסרטיום פעם.
2: מה ההבדל בין השפעה לקדושה? הוא היום שואל שאלות שהן עין או אח. פתאום מתחיל לקשור אחד עם השני. אני גם כן על הבורא חשב.
0: différence entre le don et la kedusha. Aujourd'hui, il pose des questions sur des choses qui sont la même chose. Et tout à coup, il commence à relier l'une à l'autre. Moi aussi, autrefois, je pensais au Créateur comme un vieil homme avec une telle barbe blanche, tellement miséricordieux, qui fait toutes les actions. Puis on me dit, il n'y a rien en lui, il n'y a rien en lui. Ça veut dire toutes les choses qui sont autour de moi. Et je vois de mauvaises choses. Et quoi qu'il arrive, tous les malheurs viennent de lui. Puisqu'il n'y a pas lui. Alors, ce n'est déjà plus un beau vieil homme avec une barbe blanche, un gentil grand-père, oui. Déjà, ça commence... Aujourd'hui, tu commences à connecter toutes ces choses. Aussi, le don et quoi encore. Le créateur, le spirituel, la kedusha, c'est la même chose, mais il vaut mieux dire don. Ashpa, au lieu de créateur, dit force qui donne. Ça t'embrouillera moins sur le fait que tu dois ressembler à celui qui donne. On dit le créateur, est-ce que c'est mauvais de ressembler au créateur? Non, pourquoi pas. Quand tu dis la force qui donne, ressembler à cette force, cela devient déjà un peu problématique. Il y a aussi des questions en russe ici, mais... Mais tu lis déjà. Bon, je vais lire. La reconnaissance du mal, c'est l'équivalence de forme avec le créateur. Non, non, la reconnaissance du mal, ce n'est pas l'équivalence de forme avec le créateur. Qu'est-ce que ça veut dire? Moi, je suis mauvais, lui aussi est mauvais, nous sommes égaux là-dessus, ça s'appelle l'équivalence de forme, c'est ça?
2: Non,
0: non. Bon, continuons. Continuons. Mais avant tout, ce n'est pas exact. Il y a ici une certaine imprécision. En quoi consiste la reconnaissance du mal avant le marsum? En quoi consiste la reconnaissance du mal avant le marsum? En quoi consiste la reconnaissance du mal avant le marsum? En ce que le Créateur me donne la possibilité de me voir opposé à lui. Et à partir des choses dans lesquelles je ressens mon opposition à lui, je crie, et alors, par leur intermédiaire, je traverse le marsum. Et il y a encore beaucoup, beaucoup de choses dans lesquelles je suis opposé à lui, mais ce n'est pas grave, avec elles je peux traverser le marsum. Globalement, nous devons traverser le marsum avec notre animalité corrigée. C'est un désir tellement petit par rapport au désir spirituel, et ça s'appelle traverser le marsum. Après cela, les désirs commencent réellement, les désirs commencent réellement à se révéler. Qui sont
2: véritablement? את שניהם נמצאים למעלה ממחסום. כי זה לא מפריע לי, אני עכשיו קשור רק עם הבהימיות שלי, רק לעשות עליה צמצום, מספיק לי כדי לעבור מחסום.
0: קופיור, פרדום. Vraiment les clipotes. Mais pour traverser le marché que nous sommes, ces clipotes ne nous gênent pas. Elles sont au-delà, comme on dit. Pourquoi est-ce que nous disons que tous les mondes de la clipa sont en face des mondes de la Kdusha et que les uns comme les autres se trouvent au-dessus du Marsom? Parce que cela ne me gêne pas. Maintenant, je suis connecté uniquement à mon animalité. Faire seulement un tzimtzoum sur elle me suffit pour traverser le Marsom. Disons que c'était ça la question, je ne sais pas. Question suivante. Comment est-ce que je dois me préparer pour recevoir des amis la grandeur du Créateur? Puisque chacun s'annule et rayonne différemment. Alors, le Rav dit, comment est-ce que je dois faire la publicité de la grandeur du Créateur auprès des amis? Non, la question c'est comment me préparer pour recevoir des amis la grandeur du Créateur. Le Rav dit, oh, ça c'est autre chose, très bien, comment me préparer pour être impressionné, pour recevoir une impression, pour recevoir des amis la grandeur du Créateur? Mais nous apprenons que toute chose que nous la percevons par équivalence de forme avec cette chose elle-même. C'est comme un récepteur radio, il ne peut capter quelque chose que si son onde intérieure est égale à l'onde extérieur, c'est tout. Si je ne suis pas réglé pour capter des amis la grandeur du Créateur, rien ne m'aidera. C'est comme si tu commençais à faire la morale à un chat sur le fait qu'il ne marche pas sur deux pattes. Comment ça lui parler? Faut-il vraiment fais-lui vraiment la morale. Rien n'aidera s'il n'est pas sur l'onde sur laquelle tu veux lui donner quelque chose. C'est la même chose pour l'homme. Et même pire, s'il n'est pas réglé pour capter, si ce n'est absolument pas réglé pour capter cette onde que tu lui transmets dans la grandeur du Créateur, il ne la captera pas. C'est-à-dire que nous devons chacun parler avec chacun et lire les articles pour que nous essayions d'être prêts à entendre parler de la grandeur du Créateur pour que, au total, ce sujet devienne le seul sujet dans notre société. Quand nous avons un tel accord commun, alors cela agit sur nous tous, et peut-être que maintenant nous entendons réellement. Attends la question, comment est-ce que je peux personnellement me régler, déjà après que j'ai cette petite connaissance, que je me suis engagé devant tous, et que chacun s'est engagé devant tous à entendre parler de la grandeur du Créateur. Comment est-ce que je peux faire grandir ma sensibilité pour capter encore davantage ce message, cette connaissance? Où est mon travail ici? Ici, je dois travailler à ressentir de plus en plus ce que dit la société. Tu sais, comme il y a une sorte de problème, je veux entendre les nouvelles. Ce qui s'est passé là-bas, chez nous la radio, où est cette station, la deuxième, Rechet Bet, quelque chose comme ça, et ainsi de suite. C'est-à-dire que je dois tout le temps travailler sur l'importance de la perception. Et il faut lire ensemble à ce sujet. C'est ce que le Rabash écrit dans les premiers articles sur la société. Lire ensemble et travailler là-dessus. Mais à part cela, il n'y a rien. À part cela, il n'y a rien. Regarde les articles, la liberté de choix, les articles sur la société. Toutes les choses nous indiquent au total un seul point. C'est pour ça qu'il y a parmi nous des gens, et je l'ai dit hier et aussi avant-hier, il y a parmi nous des gens qui se concentrent sur leur travail dans la société et pensent « c'est tout ». Il va au stand, dans les groupes extérieurs, à quelque chose, il prend sur lui cette tâche et il pense que cette tâche va l'aider. Non, elle ne l'aidera pas. Elle ne l'aidera pas, elle l'aidera uniquement à condition qu'il l'utilise comme un moyen. Elle aidera, bien sûr, et il avancera sur le chemin, mais à quel rythme? De temps en temps, il entendra quelque chose. Mais à quel rythme cela se fera-t-il? Alors ne pas s'enfuir dans de telles niches. Tu comprends? J'ai quelque chose, je travaille là-dessus, laissez-moi tranquille et j'exige en échange une compensation spirituelle. Non. Tu peux recevoir une compensation si tu as préparé le kli. Alors tu recevras.
4: Là,
0: je pense que la question était la suivante. S'il y a de l'enthousiasme, même une impression venant d'une partie des amis ou d'une certaine propriété. Comment être impressionné par toutes les propriétés des amis pour qu'elles ajoutent toutes à la grandeur du Créateur et qu'il n'y ait pas de préférence pour l'un? Créer peut-être un rapport égal pour qu'il y ait la possibilité d'impressionner par tous, par toutes les propriétés des amis. Comment être impressionné par toutes les propriétés des amis, ou par tous les amis, ou par toutes les propriétés des amis, Laura? Comment être impressionné par toutes les propriétés des amis? Que Dieu nous en garde. Qu'est-ce que c'est? Tu as ici des voleurs, tu as des gens remplis de passion, toutes sortes de gens tordus et quoi. Je dois être impressionné de toutes sortes de choses comme ça? Nous sommes ici, regarde leur visage. Nous devons être impressionnés les uns par les autres. Qu'est-ce qu'il y a devant dans la main? Tout ce qu'ils font pour... Je n'ai besoin que d'une seule chose, de l'ami. J'ai besoin seulement d'être impressionné par l'ami du fait que le Créateur est grand, c'est tout. Rien à part cela. Ils peuvent apporter toutes sortes d'autres impressions de sa vie. Chacun de nous est rempli de toutes sortes de choses comme ça. Mais moi, je dois seulement capter sélectivement cela. Et lui de moi également cela. Et lui, lui de lui également cela. Et ainsi de suite, pour que cela grandisse en nous et que le reste par rapport à cela retombe. Les autres impressions venant de toutes sortes de bêtises, de la mode et de toutes sortes de choses. Rien ne disparaît, rien ne grandit par lui-même. Tout grandit par connexion avec des choses semblables et tout tombe du fait que, par comparaison, d'autres choses grandissent par leur connexion. Si nous connectons tous la reconnaissance de la grandeur ou le désir de reconnaître la grandeur du Créateur, alors chez chacun cela grandira et par rapport à cela, toutes les autres choses tomberont. Par rapport à cela, elles seront plus petites. Ce n'est pas qu'elles deviendront elles-mêmes plus petites. Alors pourquoi irais-je être impressionné aussi par... Regarde. Bon, je ne vais pas dire exactement, mais lui aussi, il a d'autres impressions, n'est-ce pas? Regarde son visage. Il en a, oui. Ça se voit. Bon, alors, qu'est-ce que tu vas faire? Tu as capté en plus de tes convoitises, encore ses convoitises, les siennes. Pourquoi? Soudainement. C'est pour ça qu'il est dit que chacun doit voir son ami comme... un juste, un tzaddik. Qu'est-ce que ça veut dire de le voir comme un tzaddik? Je mens. Et moi non plus, je ne suis pas juste. Mais qu'est-ce que ça veut dire voir comme un tzaddik? Être réglé comme un récepteur radio pour capter de lui uniquement les choses saintes. Tu comprends? C'est tout. Ah, je vais bien, hein?
4: Je regarde quelqu'un. S'il y a un certain ami, je ne vois pas absolument la grandeur du Créateur, je ne suis pas impressionné. Je dois le voir avec lui, travailler là-dessus sur la grandeur du Créateur. Si je regarde quelqu'un, par exemple, Herzl, et je ne vois pas à travers lui que le Créateur est grand, ben, qu'est-ce que je peux faire? Son visage ne m'apporte pas la grandeur du Créateur. Qu'est-ce que je vais faire? Un conseil, Herzl. Il ne veut pas répondre. Il me laisse le travail. On peut demander à Gershon. Je ne sais pas. Donne-moi un conseil. Autour de moi, il y a peut-être 99%, comme ça, peut-être 100% des amis avec lesquels je me trouve à travers. Je ne ressens aucune impression de la grandeur du Créateur. Que faire? S'il y en a un ou deux, disons, c'est pas grave, bon. Seulement, quand il regarde dans le miroir, il reçoit la grandeur du Créateur. Ah oui. Nous disons, si je vois certaines mauvaises choses, je dis, le Créateur a fait cela. Au sujet de l'ami que je regarde, je ne dis pas le Créateur a fait, hein. C'est lui coupable. L'ami lui-même. Alors, que faire? Bon, qu'est-ce que tu penses? Comment, malgré tout, être impressionné? Le problème, apparemment, a deux côtés. Ou bien, l'ami paresseux pour me montrer qu'il travaille, étudie du fait de la grandeur du Créateur. Alors, il doit réellement avoir une société prête à obliger chacun à montrer à tous que c'est uniquement à cause de la grandeur du Créateur qu'il travaille dans la société, qu'il étudie bientôt toute petite chose, la plus petite qu'il fait. Il montre à tous ce qu'il a fait. Celui qui donne un cadeau à son ami doit le faire savoir. C'est-à-dire, il est coupable du fait que je ne vois pas à travers lui, et également du fait que je ne vois pas à travers lui. Comment

Ne l'exige pas. Donc il restera comme ça. Oh là là là là. Bon. Qu'est-ce qu'on fait? Qu'est-ce que tu fais? Raconte-nous ton expérience et nous verrons. Qu'est-ce que tu nous recommandes de faire? Conseil. Il dit qu'il manque simplement un rapprochement animal avec l'ami. Commence par faire avec lui une tendance de nuit ou quelque chose comme ça. Et tu verras, et j'ai entendu les gars qui sont restés la nuit ensemble. Tu entends? Ah, mais je pensais qu'il ne comprend rien. Je ne savais pas, il fait ça et ça. Et avec les ordinateurs, tout ce qu'il fait. Donc, soudain, je commence à voir des choses que je ne voyais pas, je pensais. Je regardais son visage. Rien ne m'impressionnait. Je pensais que c'était tout ce qu'il avait. Et justement, hein, j'ai entendu beaucoup à propos de ces permanences qui mettent ensemble les gens. Ils parlent et soudain, ils découvraient réellement à côté d'eux se trouvent des personnes particulières par rapport à ce qu'ils pensaient auparavant. Alors, quel est le cela, tu vois, qu'il faut simplement connaître l'homme, il faut inventer toutes sortes de possibilités, nous faire entrer ensemble. Nous apprenons cela. Oui, c'est pas simple. Nous apprenons cela. Pourquoi est-ce que Joseph était assis en prison avec, comment s'appelle-t-il, le chef des chansons, le chef des boulangers? Des boulangers. Cuisinier. Boulanger? On dit boulanger, boulanger? Le chef des boulangers. Bon. Pourquoi est-ce qu'il était avec eux en prison? Du fait qu'il s'est connecté à eux, ensuite monté au pouvoir. C'est-à-dire, bon, c'est des choses. Ce qu'il faut, c'est trouver des cadres que nous le voulions. Ou non, des cadres communs nous font soudain entrer ensemble dans un certain travail, activité, je veux, je ne veux pas. Je me retrouve avec quelqu'un et je commence à découvrir que lui, mon cher, c'est un homme et quel homme et tout ce qu'il a. Cela nous manque encore. Qu'est-ce que j'ai dit? Même faire un tableau pour voir qui fait quoi. C'est dans nos projets, oui. Il semble que c'est comme ça. Oui. Il me semble que si tu veux être impressionné par les amis, c'est un problème moins. Le problème est davantage. Dans quel cli mettre ensuite tout cela? Mon cli n'est pas grand. C'est un problème plus concret, en quelque sorte de rassembler toutes ces impressions, quelque chose qui soit à moi, ou quelque chose qui appartient à nous tous. La difficulté est là. J'ai aucun problème de... Tu as ton petit panier et le grand panier de ta société, tu ne sais pas où jeter les choses, c'est ça? C'est ce que tu dis comme... Mon cher. D'un autre côté, je n'ai pas de problème avec ça, mais nous disons qu'ici... De mon côté, il n'y a rien. Dans mon panier, il n'y a rien.
Ce point, c'est pas clair. Où est-ce que je rassemble toutes ces impressions?

0: Toutes les impressions, tu le veuilles ou non, si c'est toi qui es impressionné, c'est toi qui es impressionné. Et maintenant, à partir du fait que tu es impressionné, tu veux aussi impressionner par cela. Non. Non, impressionner toute la société. Provoquer l'impression de toute la société. Il n'y a pas un tel verbe. Mais tout d'abord, tu dois être impressionné toi-même. Autrement, si tu n'es pas impressionné, comment tu veux impressionner la société? De quel désir, de quel clic? Tout d'abord, il doit être en vibration et ensuite les transmettre plus loin. On étudie quelque chose. Résumé, les amis, qu'est-ce qu'on a entendu, qu'est-ce qui nous a impressionné, qu'est-ce qu'on prend pour travailler dans notre dizaine? 6 minutes. Je vais lire. Si je le fais pour finalement me connecter au Créateur, et que c'est un moyen, alors je dois toujours agrandir l'importance, la grandeur du Créateur. Et je vois que je n'arrive pas. Donc je crie que le Créateur m'aide. Il se révèle par sa révélation. Ce n'est plus un remplissage, mais un écran. La possibilité de me connecter aux autres, mon cli, avec d'autres clis qui me ressemblent. Un autre cli, agrandir le cli. Le cli brisé en morceaux, chaque partie ne peut pas recevoir de la lumière. On se connecte entre nous, et c'est pas que chacun grandit lui-même. La leçon parle de la grandeur du Créateur, de l'importance de l'attribut du don, connecté au donneur, et être prêt à se connecter ensemble et recevoir les uns les autres la grandeur et l'importance. Et quand on suit ces deux en parallèle, l'union entre nous pour recevoir la grandeur du Créateur, on peut alors concrètement arriver à exiger cette force. Comme des fragments ou des morceaux d'un vase. On ne peut pas remplir le vase avant de tout recoller. Une grande impression de la façon dont le Rav mène, forme le groupe, tous les discernements entre l'individu et le groupe, et chaque chose demande un investissement, une grande patience. Srar et tout cela, je ressens, je suis rempli, vraiment. Rav remplit le groupe entier. Très grand plaisir. Un grand plaisir, comme Itaï, de ces leçons, la grandeur du Rav, tout ce que le Rav a investi dans cette structure, maison. Un autre point, que seul on ne peut pas grandir, mais grandir finalement, il s'agit de se connecter avec les autres parties, ce qui forme ce cli. Et encore un point très important, le but essentiel doit être l'objectif, c'est le Créateur, et tout ce que le Rav a fait pour nous, c'est pour utiliser correctement tous ces moyens afin d'atteindre le but et apprécier tous ces moyens, travailler avec face au but. Et aucune chance alors de s'éparpiller. Le but final ne doit pas. Doit toujours être devant nous pour qu'il y ait une déviation et utiliser tous ces moyens.
1: Toute
0: la leçon parlait finalement de l'inclusion entre les amis, comment briser cette coquille. Donc, tu inclus des amis, de leurs manques, comme les tiens. Comment faire? Comment arriver à une telle chose? Un conseil que le Rav a donné, c'est une penser à chaque ami, faire des exercices, prendre ses manques et les élever vers le Créateur. Quand on n'arrive pas à faire ce travail avec les amis, il y a un grand potentiel de demander la révélation du Créateur. Notre travail est afin de ne pas oublier l'adhésion avec les amis construit le clé, mais le but du clé est l'adhésion au Créateur. Et il faut toujours se réveiller, agrandir l'importance du Créateur et lui demander la force de se connecter au-delà de tous les obstacles. C'est notre attaque. On continue, les amis. Attaquer intérieurement, on cherche, on veut ressentir qu'est-ce que cette attaque, qu'est-ce qu'on attaque, avec quelle force. Et le Rav a donné énormément. On a rassemblé quelques points, essayons ensemble de repasser dessus, ensemble, chaque dizaine, que le Syrie mondiale être réalisé mot après mot, ressentir chaque mot, et nous permettre d'entrer dans cette attaque. Ce serait numéro 2. Le premier homme s'est brisé en éclats, en petits morceaux. Si nous les connectons ensemble, ce sera un grand clé. Si nous ne les connectons pas ensemble, cet éclat restera tel qu'il est. Il ne peut pas grandir. Je dois aller adhérer à l'ami, prendre ses manques et essayer de vivre avec ses préoccupations. Si je fais cela afin de finalement me connecter au Créateur et que c'est pour moi un outil d'aide, un moyen, alors tout le temps, je dois faire grandir l'importance du Créateur, sa grandeur. 4. Tu essaies de te connecter contre ton désir, tu découvres que tu n'en es pas capable. Et si en même temps, la société te révèle que c'est la chose la plus importante et que sans te connecter à l'ami, tu n'es pas capable de faire grandir ton clé et de recevoir la lumière, que ton clé grandit grâce à la connexion avec encore et encore et encore des parties des kelim d'Adam Harishon. Alors tu vois que se connecter à l'ami est une chose importante, que c'est nécessaire, que c'est la seule chose qu'il est possible d'accomplir de côté d'en bas, afin de recevoir l'abondance d'en haut. Alors finalement, tu te tournes vers le Créateur et tu lui cries de t'aider à te connecter à l'ami, à te connecter à l'ami contre ton désir de recevoir. Alors, le Créateur se révèle et tu te soumets.

0: 5. Nous oublions que l'adhésion des amis crée un kli. C'est tout. Il n'y a ici aucune action qui puisse nous amener au but. À part cela. C'est tout. C'est pourquoi celui qui ne se trouve pas dans un groupe où l'on travaille sur cette idée, il est simplement sans aucun espoir. Rien ne l'aidera. Il viendra chez nous dans 30 ans. Il dira, j'étais à Bnei Baruch, je suis un ancien ami. C'est vrai. De l'ancienneté, tu en as. À part l'ancienneté, rien. Alors, qu'est-ce que on fait contre l'oubli? Eh bien, colle une étiquette sur chacun. Est-ce que tu penses à moi? Que chacun voit chez les amis. C'est une notion spirituelle. Si nous pensons tous à cela, cette chose sera dans l'air. L'air deviendra comme ça, épais de cette électricité. Ça s'appelle une attaque. On a entendu que l'oubli c'est un ange, et en même temps, le Rav nous a dit, c'est une notion spirituelle, si on y pense tous, ce sera dans l'air. L'air deviendra épais de ces électricités, ça s'appelle une attaque. Cet exemple, l'explication d'attaque que le Rav nous a transmis, ce qu'il a entendu du Rabash, dans cet état intérieur appelé Sukkot, que ce groupe a traversé, et nous, notre groupe, Bnei Baruch, on se trouve dans cet état spirituel appelé Sukkot, et voudrait arriver à rendre l'air épais de cette électricité pour ensemble vaincre cet ange, cet oubli. Donc, on voudrait échanger entre nous un atelier. Qu'est-ce qu'une attaque intérieure? Qu'est-ce que je dois faire d'autres choses ou encore plus d'actions? Ça n'a aucun rapport avec ce que je fais, mes intentions. Quelle est la différence entre aujourd'hui et hier? Ou une semaine? Est-ce qu'on n'attaquait pas? Donc, on va essayer ensemble de clarifier. Qu'est-ce qu'on attaque? Qui attaque? Atelier. Essayez d'expliquer. Qu'est-ce qu'une attaque intérieure? Et comment l'exprimer? Qu'est-ce qu'une attaque intérieure? Et en quoi on peut la voir? Justement, maintenant, on parle de nous ici, maintenant. 8 minutes.
1: D'une
0: part, chacun doit maintenir cette tension, penser aux amis, et d'une autre part, être d'accord qu'on le fait tous ensemble, qu'on attaque ensemble, et que aucun ami n'oublie l'importance du Créateur, la grandeur du Créateur, l'importance du but. Peut-être être concentré autour du point dans le cœur de chaque ami, la grandeur du Créateur, de l'ami, et pas d'autre chose. Essayer d'être impressionné uniquement de ce désir de chaque ami, être attiré envers lui.
2: C'est
0: un moment où on fait de tels efforts et on essaie intérieurement de demander au Créateur d'être dans cette direction. Et on peut rajouter, on essaye d'être prêt à entendre le seul sujet dans notre société, l'intérieurement. L'intériorité, l'importance du Créateur, de lui demander ensemble un seul cli. C'est-à-dire, c'est pas qu'on essaie de résoudre un autre problème, seulement, à mesure où on est capable de grandir le Créateur entre nous et nos yeux. Après, ça va brûler chez les amis. Et tout le reste pourra disparaître, perdre son importance, perdre l'importance, les souffrances, et l'essentiel de se concentrer, la grandeur et l'importance que je reçois et que je donne à chaque instant. Prendre le manque de l'ami et demander au Créateur de le remplir sans arrêt. Je ressens que l'attaque, finalement, c'est que on prie tous. On prie l'un les uns pour les autres, apporter contentement, être unis, fondre, devenir comme une bande, une cellule, rester toujours en liaison avec le Créateur, faire ce qu'il veut. Je pense que... Enfin, je ne sais pas si c'est le résultat, mais faire tout ça, c'est quand on le fait tous ensemble, c'est une attaque. Intériorité, c'est comme si tout a... Je veux dire que intérieur, c'est plus concentré, je dirais. Alors, enfin, je ne sais pas, tous ces textes que les amis ont lus, Rav définit la grandeur du Créateur comme un but et les efforts de unir un cli permet d'atteindre le but. Et c'est comme ça qu'on doit voir les choses, de quelle façon on peut aider chacun d'arriver à cette intériorité, cette concentration. Mais on doit le faire ensemble. Attaquer à travers l'ami vers le Créateur, exiger le Créateur, et ça vient à partir de ce désir intérieur de chacun des amis et arriver à une prière. Israël a écrit attaquer ensemble et on n'oublie pas. Ici, maintenant, chacun fait des efforts de sortir de lui-même, ressentir les amis, maintenir l'intention. On forme un cli ensemble, demander au Créateur la force de pouvoir s'unir. Ne pas oublier, ne pas être déconnecté, accélérer ces exercices qui efface la direction et faire toujours des efforts pour revenir à cette pensée, à cette correction, cette inclusion, penser aux amis. Et donc, d'autre part, on doit toujours attiré dans cette direction. Qu'est-ce que je peux ajouter? Je ne sais pas.
3: Il
0: faut veiller d'en bas. Si on attend que le désir arrive, alors c'est à nous. Comme si on a le plus grand désir d'agir et découvrir la brisure, la connaissance du mal, tout ce qu'on a entendu. Mais faire tout ce qu'on peut pour réveiller cette grandeur, cette importance entre nous.
3: Il y avait
0: une situation entre les amis.
4: Ne pas
0: renoncer, n'attendre personne. Je n'attends pas même les exemples des amis, je fais comme le Créateur en premier, de nous unir. Et après, quand je regarde autour de moi, je vois que tout le monde est réveillé et que je suis le dernier.
3: Bien,
0: les amis, on commence à ressentir l'air, l'électricité, que chacun ajoute son intention, son cœur, ses efforts, continue sur les amis, comme un battement de cœur. On veut continuer à donner encore des pulses comme ça. Tous ces jours-là, le Créateur nous a rassemblés, d'attaquer, d'exiger qu'il se révèle entre nous, l'attribut du don, pas autre chose. Et cette attaque va nous accompagner. On peut déjà voir la suite, hein, le congrès national, les jours du rassemblement du climat mondial. Tous les points dans le cœur, dans le monde entier, pour attaquer ensemble, pour la grandeur du Créateur, renforcer les relations. On voudrait maintenant parler de ce congrès encore, se rappeler de le but de ce congrès, à quoi ça sert, pourquoi. Comment la dizaine trouve sa place dans cette organisation, attaque tous les moyens qu'on a. Donc, on va en parler un petit peu après. On voudra partager entre nous questions, réponses, d'une attaque à l'autre, d'une réussite à l'autre. Évidemment, quand on attaque, il faut un ennemi. Et les amis qui sont à tes côtés, et le but. L'ennemi, c'est la séparation. Naturellement, chacun pense à lui-même et oublie les amis. On veut attaquer, c'est-à-dire vers l'union. C'est pas nouveau. C'est le principe qui accompagne notre vie, l'union entre nous et cette force qu'on exige, cette prière qu'on élève, nous permet de vaincre ensemble cet ennemi. On ne le voit pas, mais c'est lui. Et on veut, face à lui, grâce à l'union, surmonter. Donc il y a différentes nuances de connexion. Il y a tout le climat mondial qui se réunit. En principe, c'est au mois de février. Il y a eu un congrès, chaque dizaine s'unit. Et maintenant, on se connecte autour de différentes régions. Mais le principe est toujours le même. Passer de nous à le centre de la dizaine, le centre de connexion entre nous tous. On veut le faire grâce à la lumière environnante, les forces d'autres dizaines de notre région. Donc le principe est le même. Un congrès, une attaque, combattre l'habitude, la routine, la nature, afin d'arriver à la nature des kabbalistes du don d'amour en dehors de, même vers le centre, vers la révélation du Créateur, l'éternité. Comme le dit le Rav, la correction finale, ensemble. C'est ce qu'on doit faire, et ce congrès, on va pour révéler le Créateur. Qui participe? Des amis et amis qui vivent spirituellement dans leurs dizaines. Le Rav a dit aujourd'hui que si tu n'es pas dans une société, un groupe qui travaille pour cette idée, l'adhésion crée un cli pour la révélation du Créateur, tu n'as aucun espoir. Et on voudrait que chaque dizaine sert d'une si grande force qui pourra vaincre mon cœur qui est fermé, que les écorces fondent dans mon cœur, mon esprit, me permet de donner aux amis, les créatures, être comme le Rav et tous les grands qui ont réussi et qui servent le Créateur. Après, on a consacré beaucoup de force au congrès précédent, congrès des dizaines. Maintenant, on ajoute à chaque dizaine, à chaque ami, des forces. C'est comme un grand feu de bois de l'importance, plus grande que la dizaine, mais beaucoup de rassemblements d'amis et amis qui désirent le Créateur et que l'un soutient l'autre et donne intérieurement la force de monter. Quand chacun reviendra à sa dizaine, un degré beaucoup plus élevé et profond et plus fort se révélera. Et de là, cette période est consacrée à ces rassemblements, ces régions. Donc on veut renforcer toute la région, tous les amis. Comment faire? On sera ensemble dans les dizaines dans chaque congrès où qu'il soit. Ici à Pétarque, on va mélanger les dizaines, s'inclure ensemble, hasard, avec des amis peut-être que des amis que j'ai peut-être même oublié. Et pourquoi on le fait? Parce qu'on veut absorber des désirs, être impressionné des amis, recevoir d'autres impressions. Et ça arrive. Là, on organise 3 jours de revivre. Cette semaine, j'étais avec Niv. À midi, on avait un cours avec les stagiaires. Et tu commences à recevoir leur manque, leurs impressions. On se mélange les uns les autres. J'entends aussi qu'il y a beaucoup d'amis qui se rassemblent, boivent un coup ensemble. Guy, il n'y a pas longtemps, Admoni, et encore. Et il parle de la chaleur quand on se rassemble. Il ne faut pas avoir peur. Ah, je sors de ma dizaine, je trahis ma dizaine, tout va bien. On est des amis, tout Israël. Et j'étais dans un atelier
5: près
0: de semaines. C'était comme ça, aléatoire. J'étais avec Adam et d'autres amis, mais il a donné tellement de forte impression des leçons du Rav qu'il ne perd aucun mot. Et j'ai vraiment absorbé. Le matin, je suis arrivé comme ça, rempli. J'essayais moi aussi d'avaler tous les mots du Rav. Ressentir chaque cet Saint-Esprit du Rav.
5: J'ai
0: donné toutes ses forces à ma dizaine aussi, j'ai pu ressentir que... Et j'ai reçu d'un ami qui n'est pas dans ma dizaine, tout ça, pas de problème. Ce matin, alors, je regarde un ami, son visage, ce visage, c'est ce qu'il a à l'intérieur, mais non, peut-être qu'on va... n'est pas dans la même dizaine, on travaille ensemble et on découvre, ah, la grandeur qui se trouve chez les amis, qu'est-ce qu'on peut recevoir. Donc ce congrès, c'est une opportunité de se mélanger entre nous, de recevoir énormément de force, et ensuite les ramener à notre travail, dans notre dizaine. Ce congrès, on dit toujours qu'un congrès régional, c'est un congrès qui s'appelle « On se réveille d'en bas ». On n'attend pas qu'on nous réveille d'en haut. On veut se réveiller nous-mêmes, entendre les amis, impressionner les amis, absorber les exemples des amis qu'on n'a peut-être pas vu jusqu'à aujourd'hui, qu'ils sont corrigés, et que je suis le dernier, et je ne le vois pas. Donc, c'est une opportunité qu'on ne veut pas perdre. Qu'est-ce qu'on ajoute? Ça fait une longue période qu'on entend que la réalisation de la spiritualité se fait dans la dizaine. Et Gadi Atias a dit que le Rav nous a greffé en nous, s'est implanté en nous ces valeurs. Que tout ce qu'on reçoit, on reçoit dans la dizaine. Mais en même temps, il nous a... il a formé tout ce cli qu'on appelle Bnei Baruch. Et justement, maintenant, on doit se rassembler et donner vie à cette terre, à ce monde, Bnei Baruch mondial, dans toutes ces régions. Ça ne suffit pas d'avoir que ta dizaine. Tu peux réussir avec elle, mais que nos dizaines, aujourd'hui, n'ont pas suffisamment de force pour réussir tout seul. Et il faut une force qui entoure, qui presse, qui pousse vers... pénétrer dans cette spiritualité. Et c'est un des objectifs, donner à chacun de telles forces. Et avec ce grand désir, il retournera à sa dizaine. Donc tout... chacun de nous fait partie de sa dizaine. Tout ce qui se passe, il reçoit de la dizaine et retransmet à la dizaine. Donc ces congrès pourront réveiller dans le monde entier énormément de, disons, des coups de lumière qui permettra au Créateur de transmettre sa lumière. Et il pourra le faire, le Créateur, quand on fait des efforts d'en bas de se réveiller. On a des extraits. Si le Créateur donne toujours, pourquoi on doit réveiller d'en bas? Parce que le Créateur se trouve dans leur repos absolu. Et réveiller d'en bas, c'est-à-dire préparer une clé. Se préparer nous-mêmes. Le Créateur, sa lumière, il y a toujours, mais on ne ressent pas aucune partie. C'est pour ça qu'on a beaucoup de travail à faire. Ce congrès, on se réveille d'en bas, c'est une opportunité magnifique pour que chaque ami participe, prenne un rôle comme ça ne sera pas diffusé d'un seul centre, mais ça permet à beaucoup d'amis de trouver leur place, de responsables des leçons, des contenus, et chez votre avérie, m'organiser les processus et d'autres. D'accueillir les nouveaux, c'est très important d'accueillir les nouveaux. Quand il y a des nouveaux, il y a de la vie. Cette rencontre entre les anciens et les nouveaux, c'est très important. Et toutes ces sensations, toutes ces forces, partout, on pourra ressentir de telles forces. C'est très important, cette responsabilité pour tous les amis. Et cette semaine, j'étais à une réunion avec le groupe Lituanie et Estonie. On a une discussion, est-ce que chaque groupe doit organiser le congrès à part ou ensemble? Et ensemble, après pas mal de discussions, on a décidé qu'ils veulent faire un seul congrès. Il y aura plus de force. Et que quand cette force se rassemble, on peut attirer davantage de lumière qui emmène vers le bien. Donc c'est ce qu'on voudrait, que dans le monde entier, peu importe où, les amis se réunissent pour recevoir cette force et que là, dans la majorité du peuple se trouve la gloire du Créateur. Donc, voilà, on invite tout le monde ensemble, questions, des sujets, clarifications, tout ce que vous voulez. Tout ce que vous voulez clarifier. D'accord? Benny, tu veux commencer? Bonjour les amis, bonne fête. J'aurais demandé encore quel est le but du congrès régional. Pourquoi c'est important? Bien que vous avez expliqué, t'as expliqué un peu, mais je demande de dire un peu plus si vous pouvez. Je veux dire un peu plus, donc on a entendu le Rav et dans cette leçon, il a dit qu'il faut impressionner les autres amis, recevoir, mais il faut donner aussi. Comment on le fait? Dans nos dizaines, on est connectés au centre de la dizaine, ensemble. C'est notre force. Et qu'est-ce qu'il faut faire? Changer de direction, pas recevoir, pas rester dans la dizaine, c'est ce qu'on demande, ne pas rester dans la dizaine, mais comme ils ont demandé de sortir de cet état. C'est ce que les amis de la direction ont dit, sortir et donner la force à tout le monde mondial, ensemble, dans la dizaine, quand on se prépare, et si on n'a pas cette force, cette importance de donner la force du Créateur à tout le monde, arriver à une société, un groupe qui plus tard nous soutient aussi. C'est-à-dire qu'on est prêt. On est prêt à sortir de nous-mêmes, de la dizaine, et donner à tout le monde des forces. C'est ce qu'on demande au Créateur. C'est au-delà des forces de notre nature. On doit demander cela au Créateur, prier, qu'il nous donne cette force, qu'on puisse sortir, donner des forces à tout le monde, renforcer les barreaux mondiales. Asaf. Merci. Merci beaucoup pour déjà rappeler l'importance de ce grand congrès qui nous attend. Le roi Salomon a dit, enfin, peut-être que je ne me souviens pas exactement, mais il y a le temps de rassembler des pierres, je crois, et les, ensuite les rejeter, je crois. Sur chaque dizaine, a formé une certaine force du congrès précédent, et maintenant, on rassemble des dizaines. C'est tellement, ça a une si grande valeur, et évidemment, c'est contre le désir, et évidemment, qu'on a besoin que le Créateur nous aide, et on pourra rassembler encore cette force. Tout ce congrès apporté à sa dizaine, ça semble un degré tellement important, une si grande lumière qui nous attend. Je pourrais demander, je demande que le Créateur nous aide à surmonter notre désir et d'arriver à 100% au congrès et recevoir toute cette lumière pour qu'on avance tous comme une grande société. L'Echaim.
6: Oudi?
0: Merci beaucoup, merci. Le cœur est rempli de... Je voudrais remercier Mouchi et la direction. Très impressionné des leçons du matin, comme les... vraiment la base de tout, les bases, et c'est si beau, et ça remplit tellement, ça donne vraiment beaucoup de force, de vie. Mouchi avait dit que c'est tout ce qui se passe maintenant avec nous, c'est un nouveau commencement jusqu'à aujourd'hui. C'était différent, le Rav était là, nous donnait des cours, et les leçons sont magnifiques, magnifiques. J'écoute les enseignants aussi, les cours globaux. Jamais les choses n'étaient tellement claires, tellement bien définies et attirantes. Beaucoup d'activités. Dans le monde entier, on peut ressentir. Ici aussi, on peut ressentir toute cette richesse. Toujours beaucoup de force, de joie. Des endroits où ils ont peut-être un peu plus de difficultés. Et donc, maintenant, cours global, dans toutes les langues, ça aide à... Tout ce que le Rav a fait, maintenant, commence à... Après la pluie, tout pousse. Merci beaucoup. J'invite tout le monde à voir toutes ces innovations. Hein? Je peux ressentir le congrès de Citrine, cet esprit, ce commencement, et c'est la même chose dans le monde entier. Alors, merci. Merci au Créateur et merci à vous. Chaim, merci. Aaron, s'il te plaît. Je voudrais répondre, mon cher Benny. Petite question m'a préoccupé aussi pas mal de temps. On a vu le cours de Sukkot 2002, le Rav a dit, les kabbalistes ne font pas, ne suivent pas leurs désirs. Ça, c'est l'animal. Mais les kabbalistes travaillent pour que le désir se forme. Donc, comme maintenant, à Sukkot, comme ce congrès, c'est à nous d'avoir un désir. C'est pas un remplissage, mais une opportunité d'investir, de donner. Tu as beaucoup de force, c'est sûr. Et on aimerait bien recevoir tes forces. Et ensemble, être impressionnés les uns des autres. Surtout justement, ce congrès, on pourra se mélanger avec d'autres dizaines, d'autres amis. Comme ça. Peut-être que des années, tu ne savais pas ce que... tu ne connaissais pas tous ces amis. Et, ah, tu découvres qu'il y a quelque chose chez ses amis. C'est un grand bénéfice, un grand bénéfice. Merci. Chaim?
7: On a entendu des
0: réactions, c'était très clair. J'ai reçu beaucoup de questions vis-à-vis de ce congrès. J'aurais voulu, si c'est possible, de voir une direction claire. Deux points surtout. Premièrement, qu'est-ce qui se passe si j'habite quelque part et ma dizaine autre part? Il y a un congrès dans ma région. Et un congrès où se trouve ma dizaine. C'est pas même, pas la même région. La dizaine me demande d'être avec elle, mais on parle de région, donc je ne sais pas quoi faire. Je dois être avec ma dizaine, dans la région de ma dizaine ou dans ma région. Première question. Arrête, merci. Cette question, on l'entend plusieurs fois dans beaucoup de pays, beaucoup de régions. Et la réponse est résultat de ce titre, disons. Chaque événement a un format. Donc, depuis la compréhension de cet événement, toutes les réponses viennent. Le congrès précédent était congrès de la dizaine. Chaque dizaine faisait tous les efforts pour se rassembler. Ceux qui étaient, ne pouvaient pas, l'essentiel c'était ma dizaine, ça c'était le mois de mai. Maintenant, c'est un autre congrès, tout à fait un autre congrès, qui est rassemblement des régions. Et la région, des fois, ça change, parce que il y a des définitions différentes de ce qu'est une région. L'Amérique du Nord, Tbilissi, en Israël autrement. Mais dès le moment où la région a été définie, de là vient la réponse à ta question. Oren, j'appartiens à une dizaine, je vis dans une autre région. C'est où je vis, aucun rapport avec ma dizaine. Ils habitent autre part, ils participent. Pourquoi? Parce que c'est construire des régions spirituelles qui donnent à chaque ami la force, chaque dizaine la force, et à Bnei Baruch en tant qu'un clé spirituel qui doit servir le Créateur, l'humanité. Donc ce sera quand on aura des régions spirituelles qui sont fortes. Si je ne participe pas, personne ne viendra. J'attends qui? Quelqu'un d'autre? Qui est Bnei Baruch? C'est où Bnei Baruch? Moi, je suis PT6. Est-ce que Petar Tikva 6, c'est Bnei Baruch? Bien sûr que non. Donc, il y a plus que Petar Tikva 6, c'est où? Et quand on travaille, qui construit? Si je ne participe pas à mon région, personne ne le fera, ni le Créateur. Est-ce que la réponse est claire? Deux exemples, d'accord? Disons que j'habite à Petar Tikva.

0: Et je viens à Petah Tikva. La plupart du congrès, je serai avec d'autres dizaines. Pas avec ma dizaine, c'est ça? Peut-être une heure, on sera ensemble. Et une partie sera physique, une partie peut-être non, mais je ne serai pas avec mes amis.
1: Il y aura
0: un grand congrès à Petah Tikva. Quelle est la différence? Ou si j'habite à Carmiel, et une partie à Tel Aviv, à Haïfa, à Eilat, donc je vis en Carmiel de les mêmes raisons, comme tu viens de dire, et avec d'autres dizaines. Enfin, la sensation est que si je me mélange avec d'autres dizaines, je ne fais pas un travail spirituel, c'est fou. Quand je viens quelque part, j'amène avec moi ma dizaine. Et plusieurs fois, vous pouvez voir les amis font des travaux. Est-ce qu'on n'est pas dans la même, ensemble dans la même leçon? On se rassemble, on fait un résumé. Chacun son impression. Quand tu Chaim, tu es Petah Tikva 6, peu importe où tu es. Tu es aux États-Unis, je ne sais pas où. Est-ce que tu es Chaim? Non, c'est Petah Tikva 6. Qui est aux États-Unis, qui apporte la force de Petah Tikva 6, et ensuite tu reviens. Et tu donnes une très grande richesse que Petah Tikva 6 n'aurait jamais pu recevoir sans ton voyage. Donc c'est pas qu'on quitte la dizaine, on s'éloigne, mais on absorbe et on transmet la dizaine. Donc je suis ici ou là. Donc, comme tu as dit, Oren, je veux renforcer ma dizaine.
2: Une
0: autre question. Attends, Chaim, s'il te plaît. Vis-à-vis de ce que j'ai entendu, sortir de la dizaine, ça n'existe pas. Personne ne peut pas sortir de la dizaine. Sortir de la dizaine, c'est sortir de la spiritualité. Donc c'est là que je fais tout le travail spirituel. Encore d'autres impressions pour les ramener à mon travail spirituel. C'est un processus béni qu'on fait ensemble, tous ensemble, pour renforcer nos dizaines, pas pour faire autre chose. On a entendu clairement le Rav que c'est vrai qu'en théorie, la dizaine peut atteindre la correction finale, mais nos dizaines ne sont pas encore dans cet état. Elles y arriveront. Et il faut... le mot était environnant, mais qui filme. Une force qu'on peut ramener à notre travail spirituel dans la dizaine. Et ça, c'est quelque chose qu'on a tous besoin. Merci. Deuxième question, à propos des dizaines, justement. Pour une raison idéologique, ou peut-être, je ne sais pas, pense que le virtuel est suffisant, ou qui veulent voyager, et une partie qui ne peut pas, ne veut pas, je ne sais pas. Et pour ne pas se séparer, elle décide de rester virtuelle et ne pas voyager. Quelle est l'instruction? Merci. On n'est pas dans plusieurs idéologies ou pensées ou directions dans notre société. Ça, c'est contre la spiritualité. On vit dans un monde dans lequel le Rav nous a expliqué ce qu'il faut faire, des dizaines d'années, et ce qu'on a absorbé, on a absorbé. Et maintenant, c'est une nouvelle période de tout ce qu'on a absorbé en des dizaines d'années, et prier que le Créateur nous permet de nous rapprocher, de ressentir.

0: On a bien vu, le créateur est bon. Mois d'octobre, la région. Février, en Israël. Un seul mouvement spirituel. Chaque ami, chaque dizaine, chaque région essaye de voir la direction de Bnei Baruch et suivre. C'est ça. Une seule chose spirituelle, toujours, à chaque moment. Ça peut changer, et demain, trouver autre chose, mais dès qu'on décide que c'est la direction, alors c'est la direction de Bnei Baruch. Ça me demande de voir, est-ce que Oren, je suis membre de Bnei Baruch? Ça veut dire être membre de Bnei Baruch. Encore un petit point, une dizaine ne peut jamais décider quelque chose qui nous abaisse. Elle peut décider d'avancer, c'est tout. Imagine-toi que deux, trois ne peuvent pas venir au cours du matin. Alors, la dizaine décide, bon, alors on ne participe pas au cours du matin, parce qu'on veut être tous ensemble et décider ensemble. Mais ça te semble raisonnable? C'est un principe, peu importe le congrès ou pas. Jamais, jamais, la dizaine a l'autorité de prendre une décision qui abaisse le cadre ou tout ce que fait Bnei Baruch. C'est pas possible. Une dizaine ne peut pas recevoir telle décision. Et c'est également une réponse à ta question. Merci beaucoup.
1: C'est
0: pas vraiment de question, mais un espoir déjà que ça donne beaucoup de force à tous les groupes du monde. On voit bien Almaty et d'autres groupes qui se rassemblent. Ses amis ont beaucoup, beaucoup de force. Et les groupes qui sont à côté, Astana, la jalousie, ça donne beaucoup de force. Donc j'espère, c'est d'ici, c'est difficile à comprendre, mais si pour toi la sieste de la Kabbale, c'est toujours devant un ordinateur, c'est difficile. Et se mélanger aussi entre nous. J'ai reçu beaucoup d'Eitan, par exemple, parce qu'on était ensemble, leur travail, dans leur dizaine, ça m'a donné beaucoup de sécurité. Je pense que ce sera très fort, très puissant pour nous aussi, ce mélange, être plus proche. C'est super. Pour moi, ce congrès, c'est ce qu'il nous faut. J'espère bien que tous les groupes autour du monde ouvrent des centres et on arrive à former une grande force, grande société.
2: Shabi.
0: S'il vous plaît, je reprends la première question parce qu'on est un peu embrouillé dans notre dizaine. Par exemple, pour être concret, dans notre dizaine, on a un ami qui habite à Katrine, moi j'habite à Rishon, un autre ami qui habite à Herzliya et un ami qui habite à Choulon. Alors, on va où? Chacun sa région.
3: Je
0: continue. Petah Tikva, c'est différent. Tu habites où? À Rishon. Et tu es tous les matins à Petah Tikva? Alors tu appartiens à Petah Tikva? Évidemment.
3: Si
0: lui qui est tous les jours à Petah Tikva appartient à Petah Tikva?
3: Petah Tikva
0: est différent dans tout ce qui se passe à ce congrès et notre ami qui habite à Katrine. Ce qu'il faut faire à Petah Tikva, c'est pas comme Israël et le monde entier. Des fois, ça embrouille un petit peu ce qui se passe parce qu'ils pensent que c'est nous on a notre lieu physique maintenant c'est un congrès régional pour le monde entier

0: C'est différent. Et à Petah Tikva aussi, c'est chose typique, je ne pense. On n'a pas beaucoup de temps, mais je ne veux pas trop m'éparpiller à Petah Tikva. Il y a un ami qui habite à Shlomi ou à Maalot et qui est là tous les samedis, la région, peut-être que c'est là, un autre ami qui habite à Katrin, qui vient tous les trois mois, donc peut-être qu'il se rassemble à Carmiel et pourra recevoir des forces, peut-être. Si ce congrès nous donne des bases de construire une société spirituelle, on voudra donner des vies à toute la région. Donc chaque dizaine, chaque ami, c'est un cas, il faut approfondir avec l'équipe de Petah Tikva, d'abord dans la dizaine, ensuite dans l'équipe, et donner une réponse, mais comprendre qu'on est différent. Merci, Shabi. Al-Mati.
1: Душа моя, мировой клиф. Я хотел бы сказать, что огромная благодарность, такой просто прекрасный.
0: Mondial, mon âme, je voudrais remercier ce magnifique leçon que le Rav nous a donné et qu'on a l'opportunité de recevoir toutes ses forces. Le Rav a dit, pense à tes amis. Comment penser à mes amis pour pouvoir être plus proche? Tout ce qu'on doit faire selon cette sagesse, c'est renforcer les régions. Ce congrès, c'est une opportunité de se réunir de cœur à cœur, pas c'est-à-dire inclure le monde entier et revenir à ta dizaine. Je reste en contact avec tout le climat mondial et alors tout se rassemble. Partout, il y a des amis dans notre cœur et mon cœur s'élargit. Maintenant, à Petah Tikva, on a un ami d'Almaty. Je suis sûr qu'il travaille à la cuisine avec Yeshua. Et Alexei qui est là. Je peux voir les amis, les femmes, toutes ces connexions qu'on renforce. Et le congrès de Tbilissi, un grand congrès à Almaty, on ne perd pas les connexions, mais on devient de meilleurs disciples durables. On construit des plus fortes liaisons dans tout le climat mondial. L'Echaim.
2: לחיים, לחיים. טוב, יש פה עוד מלא ידיים ומלא סימני שאלה צהובים.
0: Encore beaucoup de questions. On n'a pas le temps. On doit continuer.
2: התפילה והסעודה. אז כל מי שיש לו עוד
0: שאלות. Tous ceux qui ont encore des questions, oui. למרות כל הדיון שהיה. Des choses qui ne sont pas claires malgré toutes ces discussions.
2: מוזמן לשלוח למייל של ההנהלה או לפנות דרך ראשי שפות.
0: Ou contacter les responsables linguistiques. Je pense qu'à Karpalov, le Rav a dit, tu veux avoir un désir à faire? Non, fais, et le désir viendra. Alors, on termine avec le Rav. Une personne ne doit jamais attendre que le désir arrive d'en haut, et selon le désir, il pourra travailler. Travailler selon le désir, c'est de grand animal. Travailler selon le désir, c'est-à-dire que tu ne travailles pas, mais tu réalises le désir qu'on t'a donné d'en haut. Mais notre travail est que le désir se trouve devant toi. Le désir devant toi ou avant toi. Tu comprends? Faire tout ce que je peux pour recevoir un certain désir, afin de donner, bien sûr. Les amis, qu'est-ce qui nous attend aujourd'hui? Là, on a une pause à 9h. Une Seouda, Soukot,

0: Shalom haverim.
1: Bonjour les amis. Nous allons commencer notre cours. Nous allons essayer, comme nous l'avons été dirigé dans la préparation de cours, d'être comme un homme dans un cœur, dans l'amour, afin de découvrir entre nous la force supérieure d'amour. Nous avons entendu souvent du Rav au sujet de cette fête de Sukkot, dans laquelle il y a eu une opportunité spéciale et une invitation pour une attaque. Répétons ces mots afin qu'ils soient comme une direction pour nous. Extrait numéro 1. Le Rav nous dit, nous avons eu la fête... Une fête de Sukkot, lorsque nous étions avec une grande inspiration, et je demandais au Rav, pour être dans un bon état, qu'est-ce qui nous manque? Il a dit, en effet, il nous manque quelques grammes supplémentaires d'une attaque. Et vous, maintenant, vous pouvez la réaliser dans le groupe. Et alors, ça portait sur 30-40 personnes que j'avais apportées, c'était en 1986, et il a dit, à l'époque, afin d'apporter tout ce groupe à la spiritualité, maintenant, tout ce qui nous manque, c'est une attaque. Quelques grammes supplémentaires d'une force de poussée, c'est tout. Vous devez seulement ajouter une attaque, et la fête peut l'apporter. Ça n'a pas fonctionné pour nous de le faire à l'époque pour quelques dizaines de personnes ensemble, mais je vous dis, ces choses sont très proches de nous. Alors le Rav dit que ces choses sont très proches de nous, et dans le cours à venir, nous allons essayer de ressentir Rav ensemble, de boire ces mots, de découvrir. Que devons-nous attaquer? Avec quelle force devons-nous attaquer? Et bientôt, nous allons entrer dans un cours du Rav. Dans le cours, il commencera à partir de l'explication d'un article du Rabash, du troisième volume des Écrits du Rabash. En hébreu, c'est la page 928, c'est la note 625, je vais la lire, donc Rabash, troisième partie, note 625, la mitzvah de la soukha. Dans le Yotzer, du deuxième jour de Shaharit, le poète dit là-bas que la mitzvah de la soukha ne soit pas légère à tes yeux, car elle est équivalente à toutes les mitzvot de la religion de ses lois. Et il faut demander, pourquoi la soukha est-elle équivalente à toutes les mitzvot? Et mon père et maître de mémoire bénie a expliqué que la soukha est l'aspect de la croyance, l'ombre de la croyance. Et de là, nous comprendrons que la croyance est équivalente à toutes les mitzvot, c'est-à-dire que selon la mesure de la croyance, ainsi il accomplit les mitzvot. De même, nous comprendrons ce qui est écrit là-bas. Car tout celui qui la garde, il n'arrivera pas de faute. C'est-à-dire que pour celui qui a la croyance, il est impossible qu'il lui arrive une faute à cause de quoi que ce soit. Et tous ceux qui la méprisent, à l'avenir, il prendra d'eux une malédiction, du fait qu'ils n'ont pas la croyance. C'est pourquoi ils n'ont pas accompli la Torah et les mitzvot pour le nom du ciel, mais seulement l'olishma. Et de qui réclameront-ils une récompense, étant donné qu'ils n'ont pas œuvré pour le nom du ciel? Comme j'ai expliqué dans la notion de la mitzvah légère, dans laquelle il n'y a pas de manque d'argent, l'explication est que pour diriger vers le nom du ciel, il n'est pas nécessaire de dépenser un argent particulier ou un temps particulier, comme c'est mentionné. Entrons maintenant dans le cours du Rav du 26 septembre 2002, exactement Il y a dans Dargat Sulam, tome 2, page 69. Pourquoi est-ce que la mitzvah de la soukha correspond à toutes les mitzvot? Simplement parce que la soukha symbolise pour nous la croyance. Et la croyance, c'est le massacre et la lumière réfléchie. Avec le massacre et la lumière réfléchie, l'homme peut accomplir les mitzvot. Donner au Créateur s'appelle une mitzvah. L'équivalence avec le Créateur s'appelle une mitzvah. L'adhésion au Créateur s'appelle une mitzvah. C'est-à-dire que c'est un travail avec le désir de recevoir dans le but de donner. Du fait que cela n'est possible que selon la mesure du massacre et de la lumière réfléchie. C'est pour ça qu'il dit et tous ceux qui la changent, qu'ils reçoivent une malédiction. Celui qui n'est pas capable de travailler avec l'intention dans le but de donner, qui n'a pas de massard ni de lumière réfléchie, qui n'a pas de croyance, reçoit alors une malédiction au lieu d'une bénédiction. C'est tout ce qu'il y a à dire là-dessus. Il y a des questions? C'est tout. Car aucun malheur n'arrivera à tous ceux qui la gardent. C'est-à-dire que l'essentiel, c'est de garder la croyance. Pour que la croyance soit pour plus grande que la connaissance. C'est-à-dire toujours se préoccuper de l'intention dans le but de donner, pour que seule la mesure de l'intention dans le but de donner soit la mesure du kli dans lequel l'homme travaille. Oui. La croyance est toujours la première chose importante qu'il faut atteindre, peu importe. Pourquoi est-ce que c'est précisément si particulier précisément à Sukkot, le Rav? C'est la seule chose que nous devons atteindre. Il n'y a rien à part la croyance, oui. Le juste vivra par sa croyance, et ainsi de suite. Et à partir du massacre et la lumière réfléchie, oui, il n'y a pas de lumière de Bina dans laquelle se revêt la lumière de Chorma. Il n'y a rien d'autre. C'est pour ça, il n'y a rien d'autre. C'est pour ça que nous devons nous en préoccuper. Pourquoi est-ce une question de Sukkot? Parce que, après que l'homme est passé par la sortie d'Égypte, qu'il a reçu la Torah, et que dans la lumière de la Torah, il s'est vu faible et méprisable dans ses propres initiales dans lesquelles il a été créé, et qu'il est parvenu à la reconnaissance de son âme dans sa forme complète, à Yom Kippourim. Il arrive maintenant à l'étape où il se corrige. Et cette étape s'appelle Sukkot. Sukkot, c'est Sla, Srach. Et le Srach, c'est le Massar et la lumière réfléchie. La notion de l'ombre, à son ombre, je me suis assise et son fruit est doux à mon palais. Ouais. C'est-à-dire, l'ombre, prendre plaisir à l'ombre, prendre plaisir à donner au Créateur et non à la lumière qui vient sans revêtement dans l'ombre, sans revêtement dans la lumière de Bina. Des signes. D'accord. Une question très simple. En fait, nous devons voir cela dans chaque mitzvah et dans chaque question. Et il n'y a rien à part cela, la lumière, les kélim et les massacres entre eux. Tout se rattache en quelque sorte à la même chose. Seulement parfois, nous ne savons pas tellement de quoi il s'agit si nous commençons à détailler les mitzvot. Parce que globalement, une grande mitzvah comme la soukha, qui équivaut à toutes les mitzvot, bon, cela est clair, et on peut facilement se le représenter. Mais il y a des mitzvot qui, elles, parlent des corrections particulières du kli dans le Tzimtzum Bet, où l'on rattache à Rav de Alia, et où l'on fait une correction sur Yesod et non sur Malchut, et toutes sortes de choses. Et là, c'est déjà un problème de parfois saisir la précision et les étapes particulières qui s'y trouvent. Mais globalement, en elle aussi, et dans toutes les actions spirituelles, s'appellent des mitzvot. Globalement, l'essence de l'action, c'est la correction du massar, où la mesure de ce massar s'appelle la mesure de la croyance, et à l'intérieur de la croyance, où on reçoit déjà la connaissance, la révélation de la divinité. Il y a aussi une révélation de la divinité avant la croyance, pour les besoins de la croyance. Ça s'appelle « Connais le Créateur, ton Dieu, et sers-le ». Nous avons besoin de la révélation de la divinité aussi pour que de cela apparaisse en nous un massar, pour que cela nous construise en nous un massar. Si c'est pour cela que nous demandons que le Créateur se révèle, alors il se révèle. Et l'homme se soumet, et cette soumission, ça, c'est son massar. Il n'y a pas de questions. L'autre côté peut aussi écrire des questions et les transmettre ici sur des petits papiers.
0: Bonjour.
1: Qu'est-ce que tu voulais encore lire? Les amis, la société? Qu'est-ce qu'il dit sur la question des Ushpizin, les invités, dans l'article précédent? Vas-y. Note 624, que sont les invités, les Ushpizin? Que sont les Ushpizin? Mon père et maître expliquaient qu'il s'agit de ce qui est rapporté dans le livre du Zohar. Un chemin par lequel il faut passer, que dans la lumière de Chorma ne peut pas éclairer constamment. Et cela s'appelle Mazal, car les enfants, la vie et la subsistance, tout cela dépend du Mazal, comme cela est rapporté dans l'étude des 10 Sphirot, partie 13. Il faut corriger un peu cela. Dans la vie et dans la subsistance, dit le Rav, il faut vérifier exactement le verset. Cela vient de l'expression « l'eau s'écoule de ses eaux », c'est-à-dire de Israël, où s'écouler ne peut se faire que goutte après goutte, c'est-à-dire que la lumière n'éclaire que par intermittence, alors qu'un courant, c'est quand elle éclaire sans interruption. C'est pourquoi les invités aiment qu'on leur donne un endroit spacieux. Alors que s'ils arrivent et que l'endroit est étroit, ils ne peuvent pas rentrer. Cela veut dire que la lumière de Chorma ne peut éclairer que dans le revêtement de Chassadim. Et Chassadim s'appelle spacieux, comme cela est expliqué dans l'étude des 10 Sphirot. Et la lumière de Chorma s'appelle l'aspect des Ushpizin, les invités, comme c'est mentionné. C'est pourquoi il n'y a pas de Chassadim. S'il n'y a pas de Chassadim, elle ne peut pas se revêtir. C'est-à-dire que jusqu'au Gmar Tikkun, toutes nos corrections sont des corrections goutte à goutte, du fait qu'on ne peut pas faire un zivouk dans un clic complet. Ce n'est pas qu'il y a des interruptions. Un peu oui, un peu non, un peu oui, un peu non. La notion de goutte à goutte, ce n'est pas avec des interruptions comme chez nous. Il n'y a pas. Goutte après goutte veut dire qu'on travaille avec un clic qui n'est pas complet.
0: Et
1: quand on travaille non pas avec Malchut elle-même, mais avec Malchut incluse dans Yesod, alors cela s'appelle que l'on travaille avec un kli, que ce kli ce sont les Seharot, que ce kli c'est et l'eau qui descend, c'est ce qui s'écoule. C'est-à-dire que les kélim, la lumière réfléchie, la croyance, sont telles que la lumière de Chorma ne peut pas encore y descendre sans limitation. Comme un courant. C'est pour ça qu'il est écrit « Les fils, la vie et la subsistance dépendent du mazal ». C'est-à-dire que cela dépend uniquement du mazal, uniquement de la limitation de ces kélim. C'est-à-dire que le travail principal porte alors sur la garde des kélim, pour ne pas élargir le kli au-delà de ce à quoi on peut travailler dans le Tzimtzum Bet jusqu'à Gmar Tikkun, pour ne pas toucher au cœur de pierre, c'est tout. Hier, tu as dit que la première chose, c'est de briser la clipa du moi. Puisque nous devons tous nous connecter en un seul cli, que chacun pense qu'il grandit, il pense peut-être par erreur qu'il grandit, mais il n'existe jamais une chose telle que un homme grandit seul et devient de plus en plus grand et de plus en plus grand. Il grandit en se connectant à un deuxième, à un troisième, à un quatrième. C'est ce qu'on appelle grandir. Cette idée que je peux grandir autrement qu'en me connectant aux autres, que je peux grandir par moi-même, même s'il n'y a personne, cela n'existe pas. C'est très simple. Adam Arishon s'est brisé en fragments, en morceaux. Petit, oui. Si nous les connectons ensemble, ce sera un grand kli. Si nous ne les connectons pas, chaque fragment restera tel qu'il est. Il ne peut pas grandir. Il n'existe pas. Une chose appelée grandir, si ça n'existe pas. Tu comprends mon autre erreur? Grandir, oui, je t'en prie. Commence à te connecter, à le connecter au kli tel qu'il était avant. C'est comme une grande cruche. Comment peux-tu faire que pour que maintenant chaque fragment grandisse en elle? Ou bien tu prends un fragment et tu le construis en un clé entier? Tu es obligé de recoller toutes les parties qui se sont brisées. Cela, nous ne le saisissons pas, nous ne voulons pas le saisir. Notre nature ne nous le permet pas, mais fois après fois, quand nous y pensons encore un peu, puis encore un peu, et quand nous nous donnons toutes sortes d'explications, quand nous nous représentons cette chose, nous commençons à voir qu'il n'y a pas le choix, que mon client, en fait, se trouve chez les autres. Combien cela m'est détestable, combien je suis incapable de le comprendre. Et un instant après, je l'oublie de nouveau. Mais c'est cela qui se passe réellement. Maintenant, à partir de cela, il dit que notre problème dans le travail, et en général tout notre travail, se divise en plusieurs étapes. La première étape, c'est de briser mon moi, la force qui m'isole en quelque sorte des autres. C'est comme briser ce mur. Et après que je brise le mur, alors vient la connexion aux autres, où je... Ça s'appelle percer les murs. Je commence à regarder et à voir que chez l'ami, il y a mon kli. C'est-à-dire, qu'est-ce que mon kli chez l'ami? Que ses manques, ses désirs, les choses qui le préoccupent, en fait, ce sont les mêmes désirs, les mêmes données avec lesquelles je dois travailler comme avec mes propres données. C'est-à-dire, maintenant, annulons mes préoccupations et je vais commencer à vivre ses préoccupations. Ça s'appelle que je passe de mon autorité à son autorité. Je prends cela chez lui. Ça s'appelle que je vais me connecter à lui. Ce travail, c'est un travail que nous sommes bien sûr incapables de faire. Et là encore, il y a une erreur. L'homme pense, bon, si c'est écrit ainsi dans la Torah, alors je suis obligé de le faire. Il y va, il essaye, il voit que non et il se brise. Et alors qu'en vérité, il doit essayer de se briser seulement du fait qu'il n'en est pas capable, et le fait qu'il n'en soit pas capable le conduira à un état où il demandera au Créateur que le Créateur réalise son adhésion avec l'ami. Tu comprends? Ainsi, ici, la question, c'est que un homme qui travaille à se connecter à l'autre, et il y en a beaucoup qui ont fait cela dans l'histoire, les chrétiens aussi travaillent là-dessus, et les anciens grecs, et toutes sortes de gens ont voulu faire un travail de ce genre, mais alors le travail est fait avec un défaut. C'est-à-dire qu'ils vont se connecter à l'autre sans faire grandir la grandeur du Créateur à leurs yeux. Ceux qui se trompent là-dessus finissent par quitter le chemin de la Kabbale. Je dois aller adhérer à l'ami, prendre ses manques et essayer d'y vivre. Prendre ses manques et essayer de vivre ses préoccupations. Et je ne fais cela que pour me connecter au Créateur. Vous vous souvenez, il est écrit à ce sujet que si on ne fait pas cela, alors comme en Russie, ils ont voulu construire leur communisme, ou dans les kibbutzim, cela mène à la destruction. Mais si je le fais pour me connecter finalement au Créateur, et que pour cela, pour moi, comme c'est comme un clé auxiliaire, comme un moyen, alors tout le temps je dois faire grandir l'importance du Créateur, sa grandeur, et je vois que ça ne marche pas avec l'ami, alors je crie vers le Créateur pour qu'il m'aide. Alors le Créateur se révèle, et sa révélation ne m'apporte déjà pas une sorte de tranquillité ou de remplissage. Sa révélation m'apporte un massar, m'apporte la capacité de me connecter à un autre, de connecter mon cli à encore un cli semblable au mien, puis à un autre, et de faire grandir le cli. Quand j'ai fait grandir le cli, oh, je commence déjà vraiment à ressentir le Créateur. Outre le fait que je le ressentais auparavant comme une correction, maintenant je commence à le ressentir comme remplissage, comme une capacité aussi. Qu'est-ce que le remplissage, comme la capacité en moi aussi de faire quelque chose pour lui. C'est-à-dire que le travail doit avancer sur deux voies parallèles et parallèles. Essayer de travailler dans le but de donner avec le prochain et veiller à ce que cette chose soit uniquement un moyen pour parvenir à donner au Créateur. Qu'est-ce que ça veut dire quand il écrit « La lumière de Chochma ne peut pas éclairer autrement que dans le revêtement de Chassadim » La lumière de Chochma, il écrit à la fin de cet article, il ne peut pas éclairer autrement que dans le revêtement de la lumière de Chassadim. Quand la lumière de Chochma se revêt dans la lumière de Chassadim, la lumière de Chassadim s'appelle lumière réfléchie qui va du cli vers le haut, et en fait cette lumière réfléchie est le cli à la place du désir lui-même. Le désir lui-même, après le Tzimtzoum Alef, est devenu impropre à être un cli de réception, et à sa place viennent le Massar et la lumière réfléchie en remplacement. Et c'est ainsi qu'il écrit, et cette lumière réfléchie qui monte du Massar vers le haut et sert maintenant de cli de réception s'appelle lumière de Bina, lumière de croyance et de confiance, lumière de Chassadim. Pourquoi Chassadim? Parce qu'en fait, dans cette action, quand tu élèves cette lumière réfléchie, tu veux faire la même action que le Créateur fait envers toi. Une action de Chesed. Ce n'est pas que tu fais envers lui des Chassadim, que tu lui fais un chesed, mais tu es semblable à sa propriété de chesed. Ainsi, après le Tzimtzoum Aleph, il est impossible que la lumière de Chochma éclaire à l'intérieur du désir de recevoir, autrement que si d'abord la lumière se revêt la lumière de Chassadim dans le désir de recevoir. Et dans la mesure où la lumière de Chassadim se revêt à l'intérieur du désir de recevoir, uniquement dans cette même mesure, uniquement dans ces mêmes endroits, uniquement dans cette même force et cette même puissance, la lumière de Chassadim, la lumière de Chochma qui lui correspond se revêtira en elle. Question. C'est ce que nous décidons comme lumière intérieure. Le Rav, la lumière intérieure qui se revêt dans le cli, c'est déjà la lumière de Chassadim dans laquelle est revêtue la lumière de Chochma. Ou la lumière directe qui se revêt dans la lumière réfléchie, c'est la même chose. Étudiant. Je me demandais à propos de la soukha dont nous parlions avant. Quelle est l'essence du lien entre la soukha et le schar? Et la croyance?
0: Schar, avec Emouna, c'est autodavar.
1: Le schar et la croyance, c'est la même chose. Quelle est l'essence du lien entre le srach et la croyance? Qu'est-ce que ça veut dire, l'essence du lien entre le srach et la croyance? Alors, si c'est la même chose, alors quelle essence et quel lien? C'est la même chose. Si c'était deux choses, alors tu pourrais parler d'un lien, mais ce n'est pas un lien, c'est simplement la même chose, étudiant. Mais le srach, c'est une chose matérielle et la croyance, c'est une chose spirituelle. Alors, quel srach est une chose matérielle? Ça? Nous ne parlons pas de srach là. Nous parlons du srach, c'est-à-dire du massar, que l'homme construit au-dessus de sa tête. Ce srach, ce sont des choses qui autrefois étaient vivantes, qui poussaient, ouais, puis qui sont mortes et sont devenues quelque chose qui a déjà achevé sa vie. Autrefois, l'homme tirait du plaisir, mais cette chose est morte et se trouve maintenant sans esprit de vie, et l'homme ne ressent aucune importance en elle et ne ressent pas qu'elle puisse servir à son avancement. Maintenant, il prend ces choses sans importance qui lui semblent mortes et les élève au-dessus de sa tête. Et il va dans une telle connaissance que les choses qui, pour le désir de recevoir, sont comme le srach. Qu'est-ce que le srach? Ce sont simplement des choses qui n'ont presque aucun usage. Des morceaux de bois, des feuilles, des branches, qui n'ont pas vraiment d'usage. Bon, on peut les brûler un petit peu, chauffer de l'eau, je ne sais quoi. Qu'est-ce qu'on peut faire avec de telles choses? On ne peut pas construire avec, parce qu'on ne fait pas le srach avec les choses qui conviennent à un usage sérieux, comme du vrai bois, tu comprends. Il y a toutes sortes de lois à ce sujet. Ainsi, un homme qui élève au-dessus de sa tête des choses pour le désir de recevoir n'ont aucune importance, c'est-à-dire qu'il va dans la croyance au-dessus de la connaissance. Alors ce frère s'appelle croyance et sa connaissance se trouve à l'intérieur de la soukha et il est prêt à travailler avec une connaissance qui est plus utile que la croyance ou selon la mesure de la croyance, il est prêt à mettre sa connaissance en action. Ça s'appelle que tout son clé de réception se trouve sous la garde de ne pas recevoir pour soi, sous la garde du srach, sous la garde du massar. Et alors il est assis à l'ombre de la soukha où son ombre doit être plus grande que son soleil, c'est-à-dire que la lumière du soleil doit être minoritaire, presque absente. Le rabbin veillait à ce que, à travers les lattes, chez nous, on recouvrait le srach avec des lattes étroites, fines. Et il veillait à ce qu'on rapproche les lattes tellement les unes des autres qu'on ne voit presque pas la lumière à travers elles. Pas le ciel, pas les étoiles. Ça, c'est complètement, tu sais. Moi, quand je suis arrivé, j'ai commencé à demander pourquoi c'est ainsi. Cela ressemble vraiment à une maison, tu comprends? Bon, un plafond pas très beau, mais vraiment un plafond, tu comprends? Alors on m'a raconté que c'était l'usage de faire ainsi. Vraiment très très dense. Et c'est également un signe que la puissance de Chassadim, la puissance du srach, est très grande, et de cela qu'il faut se préoccuper, et non de savoir combien de lumière passera à travers. Tu comprends? C'est une allusion. C'est tout?
0: Non, non. Charles.
1: Si je travaille sur une mitzvah matérielle, si je construis une soukha, que je la décore, que je me trouve à l'intérieur et que je fais toutes les décorations qu'il y a dedans, est-ce que je ne transgresse pas l'interdiction, ne te fais aucune sculpture ni aucune représentation, c'est-à-dire, est-ce que je ne me lie pas davantage à la matière qu'au spirituel? Oui, c'est ça. Regarde, si mon problème est de ne pas me lier davantage à la matière qu'au spirituel, mais de voir dans la matière uniquement des allusions au spirituel et que ces allusions décrites par les sages m'amènent seulement à me poser des questions sur le spirituel, sur la façon dont je dois être intérieurement envers le Créateur, envers mes propres propriétés intérieures, alors j'utilise réellement les branches et le sens simple de façon correcte. Et pour les besoins de mon avancement. Mais si je laisse réellement de côté toute la question spirituelle dans la mitzvah, l'avancement par la mitzvah et la connexion de l'action matérielle avec l'intention spirituelle, avec la capacité spirituelle d'avancer, alors oui, simplement, j'ai construit un beau sraar, une belle souka, je suis assis à l'intérieur, je mange, je bois et je ne pense pas à l'avancement spirituel. Ça... Je ne dirais pas que c'est une sculpture et une représentation, ni que c'est une chose interdite. Mais l'utilité de cela, c'est uniquement que un jour viendra peut-être où apparaîtra en moi le désir d'atteindre la soukha dans le spirituel, de la construire en moi. Comme l'écrit Ibn Ezra, que toutes les mitzvot qui nous ont été données ne sont pas là pour qu'on leur fasse, comme tu dis, des décorations, mais pour corriger le cœur. Ainsi, si l'homme se rapporte aussi aux mitzvot matérielles, le loulav, l'étrog, le srar, toutes ces choses, comme à une correction du cœur, et que par leur intermédiaire, il veut lui aussi se lire encore un peu plus à l'intériorité, aux allusions qu'il y a dans toutes ces branches. Alors cela fonctionne réellement bien. Et alors il sanctifie aussi ce monde. Alors le monde entier est à son service. Mais c'est uniquement pour celui qui prend tout ce qu'il y a dans ce monde pour les besoins de l'avancement spirituel. Les gens pensent que nous sommes contre les actions. Nous ne sommes pas contre les actions. Chez nous, les actions faiblissent, c'est vrai, parce que nous pensons et discutons tout le temps de la façon de faire les choses dans la spiritualité, dans l'intériorité, et de les accomplir à l'intérieur de l'homme. Mais si l'homme se trouve déjà intérieurement dans ses désirs, à vouloir accomplir et faire, à parvenir à un certain accomplissement spirituel, alors ces choses matérielles ne le gênent pas. Au contraire, elles l'aident à revenir encore et encore à ses attention, s'il s'en échappe, il se trouve en elle encore toutes sortes de subtilités, de choses agréables, qui le relient elle aussi malgré tout à la même idée. Ainsi, il y a des choses que l'on méprise. Il y a les premières périodes où l'homme méprise beaucoup le matériel et l'accomplissement des choses matérielles. Puis cela revient, en quelque sorte. Et cela viendra, tu comprends? C'est pas grave. Il vaut mieux crier davantage sur le fait que nous n'accomplissons pas dans le spirituel, que c'est la question de donner au Créateur. Et dans le matériel, ça viendra. Si on ne l'abandonne pas, il est quand même souhaitable d'essayer parallèlement. Même si, en vérité, tantôt l'un boite, tantôt l'autre boite. Oui. La première chose, c'est de donner à l'ami. Comment est-ce que ça s'exprime sous une forme plus large que dans certains petits états qui arrivent rarement où je place ses besoins avant les miens? Par exemple, il nous manque à tous les deux une certaine chose et je le préfère à moi-même. Je me demande comment est-ce que ça s'exprime sous une forme plus large, plus fréquemment en quelque sorte. Comment est-ce que je peux faire grandir la nécessité de participer à la souffrance de l'ami, de travailler à l'intérieur de lui, avec ses désirs, avec mon moteur en quelque sorte. Par exemple, je prends tes affaires et je les transporte avec ma voiture. Ouais. Je travaille avec mon moteur sur tes problèmes, tes malheurs, à ta place. Ouais. Avant tout, il faut savoir que le monde entier fait ainsi, qu'il le veuille ou non. Tous travaillent pour le Créateur, qu'il le veuille ou non, et accomplissent ces choses, qu'il le veuille ou non. Et nous tous, comme on dit, nous nous nourrissons les uns des autres. Au bout du compte, personne ne travaille réellement pour lui-même. Nous nous trouvons tous dans la correction finale et nous faisons ainsi. Mais notre but, c'est de parvenir à ce travail consciemment. Pas seulement voir que je fais cela du fait que la nature m'y oblige et que le Créateur a ainsi organisé et ordonné cela pour moi, mais que moi-même, je veuille le faire. Et alors, selon la mesure de mon désir, il me révélera et je verrai que, en réalité, je me trouve déjà dans cet état. Alors, comment faire pour avancer, oui, pour voir l'état véritable, correct, où mon don aux autres existe? Il suffit de corriger mon désir pour que je veuille réellement donner aux autres. Et alors je verrai que je me trouve réellement dans le don. Comment vouloir donner aux autres? Apparemment, je dois voir que c'est une chose importante, que cela vaut la peine pour moi. Je me trouve maintenant, après tout, dans le désir de recevoir. Alors ici, qu'est-ce que ça veut dire, ça vaut la peine? Ça vaut la peine? C'est une question de profit et cela vient comme résultat de la publicité. C'est-à-dire, combien cette chose... Regarde, pourquoi dans ce monde... Je comprends que dans ce monde, il est important de prendre plaisir à la maison, à la nourriture, à la femme, à la famille, aux enfants, aux choses animales. Je comprends que... Oui... Cela donne du plaisir. Le corps le comprend. Je n'ai besoin d'aucune sagesse pour cela. Mais l'honneur, l'argent, une certaine médaille, une voiture précisément comme ceci et non comme cela, marcher non pas en pyjama mais dans un certain smoking, toutes ces choses sont des choses artificielles. Nous recevons leur importance du fait que c'est important pour quelqu'un d'autre. C'est lui qui pense que c'est important, alors moi aussi je l'adopte déjà. Ça devient important également à mes yeux et je travaille toute ma vie pour cela. Tu comprends? Parvenir à m'assurer les choses nécessaires, ce n'est pas un problème. Ce n'est pas un problème. On peut, tu sais, presque ne pas travailler, être vraiment, on peut le faire facilement. Mais toute notre vie, quand nous travaillons du fait que les autres nous ont dit que ça vaut la peine de travailler pour atteindre certaines choses importantes pour eux. Elles deviennent importantes pour nous et c'est tout. Et je suis alors vendu comme un esclave à l'opinion de la société. Ainsi, je vois que la société peut m'obliger à n'importe quelle valeur qu'elle veut. Et pour elle, je me tuerai pour les atteindre. Si c'est ainsi, je dois chercher une société dont les valeurs spirituelles sont les plus élevées et les plus grandes, et qui me transmettra précisément son ordre de valeur. Où se trouve le spirituel, où se trouve le matériel, et combien précisément le spirituel est important par rapport au matériel, cela entrera en moi et m'obligera à n'importe quel travail, quel qu'il soit. Tu comprends? Nous pouvons prendre un enfant, nous pouvons l'éduquer, faire de lui ce que nous voulons, tout dépend du groupe. Tout dépend de la société dans laquelle nous le mettons. Le point n'est toujours pas clair. Ici, dans le groupe, intérieurement, je ne parle pas de la vie quotidienne ici. Où est-ce que ça s'exprime que je donne à l'ami? Où dans notre groupe s'exprime mon don à l'ami? À l'ami? Comment est-ce que je le reconnais? Tu le reconnaîtras si tu veux le voir. Que tu le veux ou non, tu travailles dans le groupe. Tu fais des permanences, tu participes à certains travaux communs. Il n'existe pas que tu ne fasses absolument rien. Je t'ai vu une fois distribuer du thé, quelque chose comme ça. Alors maintenant, peut-être qu'une fois, tous les 6 mois, tu as distribué du thé. Tu as distribué du thé. Maintenant, la question, c'est combien d'intentions as-tu mises là-dedans? Qu'est-ce que cela devait te donner? Si tu n'as pas eu le temps, si tu n'as pas pensé à mettre l'intention dans l'action, à joindre l'intention à l'action, alors le groupe est coupable, pas toi. Le groupe est coupable de ne pas t'avoir fourni la nécessité de l'intention dans le but de donner. Mais la société, le groupe lui-même, qui n'agit pas sur toi, dépend aussi de toi, de la mesure dans laquelle tu as exigé de la société qu'elle agisse sur toi. C'est quelque chose de réciproque. Est-ce qu'il y a une certaine utilité, comment se connecter à la Nous verrons qu'en fin de compte, si tu prends tous les conseils du Baal HaSulam, de Rabash, tu peux les écrire sur une feuille, sur 2 feuils, disons, au total. Et peu importe comment tu te tournes avec ton ego qui t'embrouille dans les mêmes choses dans lesquelles tu entres, ces conseils te suffiront comme réponse. Le problème, c'est que nous voulons leur échapper. Est-ce qu'il y a une utilité à se connecter à quelqu'un avant qu'il soit grand à mes yeux, pour que je le fasse grandir à mes yeux? Est-ce que c'est important de se connecter à l'ami avant même qu'il soit grand à mes yeux? Il y a plusieurs choses ici. Avant tout, s'il n'est pas encore important à mes yeux, est-ce que je peux me connecter à lui, tout court? Selon quoi? Alors, ça s'appelle-t-il une connexion? C'est une chose. Deuxièmement, est-ce que je peux travailler là-dessus par contrainte? On dit que oui. Et précisément de cette contrainte, on arrive alors réellement... On entend que ça vaut la peine et qu'il est possible de faire une connexion. Jamais l'homme ne doit atteindre qu'un certain... désir lui vienne d'en haut et qu'alors, selon ce travail, ce désir est le travail. Parce que travailler selon le désir, ça l'appelle animal. Travailler selon le désir, cela veut dire que tu ne travailles déjà plus, mais que tu accomplis le désir qu'on t'a donné d'en haut. Alors que notre travail, c'est que ton désir soit. Tu comprends? C'est-à-dire que faire toutes sortes d'astuces pour que je reçoive un certain désir déterminé de donner, bien sûr, c'est ce qu'on veut dire. Oui, c'est tout. Tu n'es pas d'accord. Tu veux d'abord vouloir et ensuite faire. Alors, vouloir d'abord et ensuite faire, ça ne s'appelle pas que tu fais quoi que ce soit, l'étudiant. Qu'est-ce qui s'appelle que si je reçois de lui, si je l'accepte par contrainte? Alors, qu'est-ce que je reçois de l'ami si je l'accepte par contrainte? Quand l'homme va se connecter à l'ami par contrainte, qu'est-ce que ça veut dire par contrainte? Contre le désir. Contre le désir, tu ne peux rien faire. Mais tu essayes de te connecter contre son désir. Et tu découvres que tu n'en es pas capable. Et si en même temps, la société te révèle que c'est la chose la plus importante, et que sans connexion avec l'ami, tu es incapable de faire grandir ton cli, et de recevoir la lumière, que ton cli grandit en se connectant encore et encore des parties des kélim de Adam Harishon. Alors tu vois que se connecter à l'ami est une chose importante, nécessaire. La seule chose que tu peux accomplir de ton côté d'en bas pour recevoir l'abondance d'en haut. Alors tu t'adresses à lui, au Créateur, et tu cries vers lui pour qu'il t'aide à te connecter à l'ami, contre ton désir de recevoir. Alors le Créateur se révèle, et tu te soumets, c'est-à-dire que ton désir de recevoir se soumet à la grandeur du Créateur. Et alors, tu te connectes à l'ami. Parce que quand le Créateur est clair, il n'y a pas de question, il n'y a pas de problème, tout s'arrange. Le désir de recevoir se tait immédiatement, comment dire, il est réduit au silence. Il est réduit au silence, et c'est tout, il ne crie pas, on n'y peut rien. Parce que ce désir de recevoir, c'est l'envers de ce même Créateur. Ainsi, nous ne devons jamais, en résumé, jamais l'homme ne doit atteindre que le désir arrive pour travailler avec le désir. S'il pense ainsi, il ne comprend simplement pas que les animaux travaillent selon le désir et que le niveau minéral de la Kdusha, les masses, travaillent selon le désir, les masses, mais pas un kabbaliste. Celui qui entre dans le spirituel, lui, travaille selon le désir. Il travaille pour qu'il y ait un désir. Il construit le désir. Et quand le désir est déjà construit par la lumière, il n'y a déjà plus rien à faire là-dessus. Immédiatement, il commence un nouveau degré pour qu'arrive un nouveau désir. J'ai oublié, j'avais quelque chose à dire. Bon, ça reviendra. Regarde, un jour, nous espérons vraiment, peut-être avec l'aide de Dieu, au prochain Sukkot, nous pourrons déjà ouvrir le Chumash et réellement lire ce qui est écrit. Ainsi, tu sais, simplement, pas vraiment en profondeur, mais raconter chaque étape pour pas prendre une phase, nous le comprenons, puis la phrase suivante, encore plusieurs pages, non, puis une phrase de nouveau. Mais chaque mot, chaque phrase, l'interpréter d'une façon dans le spirituel, simplement le raconter, regarder dedans et raconter ce qui se passe à l'intérieur de l'âme. Peut-être que nous pourrons déjà le faire. Avant cela, je ne conseillerais pas du tout d'ouvrir le Chumash. Cela ne ferait que nous embrouiller. Tu as parlé hier un peu de briser l'orgueil ou du fait que c'est ce qui nous manque encore un peu. Nous n'avons pas l'habitude d'abaisser l'orgueil. Et comment en faire un moyen réel, pratique? Non, ce n'est pas vrai que nous ne comptons pas briser l'orgueil. C'est-à-dire, il est vrai que nous n'agissons pas directement contre nos propriétés non corrigées, pour les corriger. Parce que nous sommes incapables de les corriger nous-mêmes. Elles ne peuvent être corrigées que par la lumière qui les ramène à la source. Selon la mesure dans laquelle la lumière est claire, alors dans cette même mesure, elle inverse la propriété en son opposé. Elle change l'intention. C'est pour ça que nous n'avons pas à nous occuper directement de notre nature, de nos intentions, de nos désirs. Nous n'avons

0: Рух, товарищи, подруги наши. Да, сейчас мы проживем вместе урок. Урок с Равом. Несмотря на то, что это было 23 года назад, этот урок происходит сейчас. Рав вместе с нами.
1: Да, мы сейчас будем изучать статью «Дарование Торы вместе с Равом». И Рав всегда трепетно говорит о самом главном законе, самом важном, главном законе. Возлюби ближнего как самого себя. Это некрасивая фраза, это не мораль. Это способ выйти из себя. Это построение экрана. Это переход Махсома. И Рав будет говорить о том, что почему этот закон невыполним. Нашими силами. И почему же все-таки это исправление связано с ближним, с товарищами?
2: Et pourquoi cette correction a quelque chose à voir avec les amis, avec l'autre? Et nous avons aussi besoin pour cela du Créateur. Pourquoi c'est la seule chose qui nous manque, qui est de ressentir l'autre, de ressentir le donneur? Oui, et maintenant nous allons lire les deux premiers extraits. Ce sont des mots du Rav qui nous instruisent, qui nous guident, qui nous préparent pour le cours, et ensuite nous ferons un atelier. Nous avons déjà entendu plus d'une fois sur l'article Matan Torah avec lequel le Baal HaSulam commence son adresse à la nation, à la génération qui doit passer par la correction. Mais bien que nous avons entendu cela de nombreuses fois et lu cela de nombreuses fois, nous le lisons des dizaines de fois et je deviens convaincu de combien la profondeur de ce texte apparemment simple est profonde. Mais bien que le texte reste le même, en moi, il coupe et mord dans chaque couche plus égoïste. Et il provoque une lumière environnante toujours plus forte et plus élevée, qui me nettoie et m'aide à vraiment ressentir toujours plus profondément dans ma matière, ma conscience et mes désirs la profondeur de tout ce que décrit le Baal HaSulam. Et il nous parle de la chose la plus importante, la plus profonde, la loi la plus sublime de l'univers. Généralement, de la loi absolue, dans tous les aspects possibles. C'est pourquoi si à nouveau nous irons à cela avec vous, et vous essayerez d'aller plus profondément dans ce texte, d'en être ému, vous y reconnaîtrez une immense profondeur qui sera après et le jour suivant, qui sera plus et plus révélée. Et c'est pourquoi je vous demande de vraiment supplier avec vous, je vous recommande de marcher avec moi ensemble à travers ce texte Alors, lisons-le ensemble. Essayons et écoutons-le. Atelier actif dans les dizaines autour des tables.
0: И даст нам ощущение истинной реальности, о которой мы учим.
2: Comment est-ce que nous utilisons les cours d'une façon à attirer la lumière supérieure qui nous nettoiera et nous donnera la sensation de la véritable réalité que nous étudions?
3: כן, המציאות הזאת האמיתית היא רק בינינו. שיש לנו פה עוד הזדמנות. כל מפגש כזה זו הזדמנות. אם זה שיעור, אם זה פגישה בעשירייה. כל הזדמנות כזאת היא...
2: Oui, la vraie réalité est entre nous. Chacune de ces réunions est une chance. Nous sommes reconnaissants au Créateur qui nous donne l'opportunité de nous y brancher ensemble et de construire un clic commun et de révéler ce qu'il veut nous donner à travers chaque article. Nous, en venant ici, et nous avons pris nos sièges et nous avons dit « Alors, qu'est-ce que nous allons lire ?» Peu importe ce que nous lirons, c'est ensemble que nous le lirons. C'est ça le plus important. Et ici, je ressens une immense gratitude pour ce cadeau que nous avons reçu dans ce congrès régional. Le Créateur veut nous révéler tout, tout ce qu'il veut nous donner. Et tout cela, c'est à travers notre incorporation avec les amis avec qui nous ne sommes pas tous là tous les jours. Mais nous avons une chance d'élargir notre clé. Oui, et ce cli général et ce que nous avons entre nous aujourd'hui, qui ont écrit dans le Kabbaliste, qui a écrit ça depuis un endroit très élevé, nous essayons en quelque sorte de répondre à ce texte. Et alors, en pratique, nous commençons à correspondre à ce qui est écrit là. Nous créons l'espace où la lumière peut se révéler. Et c'est ce que nous voulons. Et c'est ce qu'on appelle de donner du plaisir au Créateur. Oui, la lumière a des qualités, elle veut seulement donner, il n'y a pas de désir, elle n'a pas de désir pour soi. Et dans le cours, nous avons donné l'opportunité de penser aux amis et d'être similaire à la lumière. Et l'ami pense à moi, moi je pense à lui, et c'est comme ça que nous nous engageons et nous allons prier. C'est ce que la lumière veut nous donner, ses propres qualités. Afin d'être dans le don, nous avons besoin d'un cli où le désir corrigé puisse être revêtu et qui ne veut que donner au Créateur en réponse de ce que nous avons. Donc le Rav nous explique ce que nous devons suivre le texte et essayer de suivre ce texte. Comme un enfant qui marche après le père et il fait ses actions, il ne sait pas ce qu'il fait, mais du fait qu'il essaye de mimer son père, parce qu'il sait que son père le sait, qu'il sait comment le faire, et c'est comme ça qu'il grandit. Et nous allons maintenant avoir un cours avec des articles des kabbalistes, Matan Torah, l'un des articles les plus importants, et le Rav nous explique que nous devons nous accrocher au texte, aux explications du Rav et à l'auteur. Et c'est ainsi que nous construirons le cli dans lequel puisse se revêtir la lumière. Oui, et se rapprocher ensemble afin de devenir comme les clés sur un piano où le Rav pourra le jouer comme un instrument. Et nous savons que nous ne pouvons pas corriger, nous ne pouvons que prier, demander que le Créateur le fasse, et il n'y a pas d'autre temps pour demander, pour prier lorsque nous sommes assis ensemble avec les amis. Nous prions ensemble et en particulier, aujourd'hui, nous disons que c'est aussi Shabbat et aussi à Sukkot. C'est un temps merveilleux pour demander, pour prier. C'est ce que le Créateur veut de nous et c'est tout, seulement demander. Oui, et nous serons, nous nous focaliserons sur ce que le Créateur veut. Et en effet, nous voulons recevoir la lumière du Créateur et ce n'est pas que cette lumière nous remplisse, mais plutôt elle nous corrige et nous donne des forces vis-à-vis de ce à quoi nous aspirons. Donc, montrons au Créateur juste combien nous voulons cela dans une prière unifiée, que nous voulons lui demander qu'il nous donne la chance de nous connecter comme un et d'utiliser ce temps unique que nous avons donné. Prenons-le ensemble et embrassons-nous en joie. Et il n'y a rien de plus grand que cela. Et ainsi, nous nous donnerons les uns les autres ce bonheur et nous donnerons la lumière au Créateur. Et afin de donner du contentement au Créateur, nous devons ajouter de la gratitude à la prière. Donne-nous une gratitude pour l'honneur de pouvoir rester assis avec ses grands amis, avec le climat mondial. Et nous avons reçu tellement de cadeaux. Qui sait qu'est-ce qui nous attend d'autre? Quels autres cadeaux nous attendent? Nous sommes uniquement au début de toute cette merveille appelée la fin de la correction.
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0: Дорогие хаварим, мы сейчас переходим
1: Шалами.
0: К уроку с Равом от 13 октября 2003 года.
1: Nous allons maintenant regarder le cours avec le Rav du 13 octobre 2003 à Citrine. Oui, une fois de plus, écoutons les mots du Rav et préparons-nous pour le cours. C'est-à-dire, c'est pourquoi je vous demande à vous tous de parcourir ce texte avec moi graduellement. Lisons-le ensemble, essayons d'écouter. Dirigeons-nous pour que, à travers le cours, nous soyons ensemble avec le Rav pour être un cli pour la lumière du Créateur. Le don de la Torah.
2: Но несмотря на то, что мы уже не
1: расчитали,
2: поверьте мне, перечитывая это десятки.
1: Malgré le fait que nous l'avons entendu de nombreuses fois, et croyez-moi, même le fait après l'avoir lu des dizaines et des milliers de fois.
3: Quelle infinité est-ce qu'il y a dans ce texte? Parce que le texte, c'est le même, mais dans sa profondeur, il rentre et il s'approfondit dans des places de plus en plus égoïstes, et il attire de plus en plus une lumière environnante haute, élevée, qui nettoie. Qui m'aide de plus en plus, de plus profondément, à que dans ce matériel, dans le désir, à ressentir la profondeur de tout ce que nous propose le Baal HaSolam ici. Il nous décrit le plus principal, le plus général, le plus profond et le plus fin des principes dans la structure du monde. Et donc, c'est pour ça que si on va repasser sur ça avec vous et que vous allez vous efforcer de vraiment vous approfondir dans ce texte, alors vous allez pouvoir y révéler une profondeur incroyable. Et donc demain et après-demain, il va se révéler encore plus, encore plus. Et donc, en principe, ces articles... Le don de la Torah, la route, le libre choix, une seule loi, l'essence de la sagesse de la Kabbale. Je
2: ne
3: sais plus, il y en a encore plusieurs. En fait, ce sont tous ces 5-6 articles qui sont considérés comme les fondationnels pour expliquer la pensée de la création. Et plus on y passe dessus à chaque fois, alors si on essaie simplement d'y rentrer, simplement de nous approfondir dans le texte, tout tourner autour de ces 5 articles pour toujours ressentir ce qu'il est dissimulé derrière.
2: Et
3: au début, il a fait ces articles sous forme de journal, tellement il les a rendus comme préparés, comme faciles pour une personne simple.
2: Et
3: on dirait bien que les textes ne sont pas simples. Et ce sont des choses triviales, mais quand tu commences à voir en cela un lien, comme ça, entre 2-3 différents paramètres, comme ça, alors il y a une énorme image dans la structure du monde qui se révèle, comme ça, qui s'ouvre simplement. C'est comme si c'était tout petit, tout contracté, et d'un coup, ça s'ouvre. Donc, vraiment, je vous demande d'aller ensemble avec moi, de me suivre, et petit à petit, de lire ce texte. Personnellement, je considère que ces articles, on peut tout le temps les garder sur nous et tout le temps regarder dedans. Donc, il est dit que aime ton prochain comme toi-même. Rabbi Akiva a dit que c'est le principal, la principale loi de la Torah et de la Kabbale. Mais on dirait que, voilà, comme ça, c'est une phrase très générale, qui ne veut rien dire à personne, qui est juste belle, et qu'on utilise tout le temps. Okay. Rabbi Akiva a dit que la correction de l'égoïsme ne se fait que par aime ton prochain comme toi-même, et est considéré comme la loi la plus générale et qui a besoin d'explication. C'est-à-dire que qu'est-ce que ça veut dire que le fait que ce soit une règle principale et générale? C'est-à-dire que c'est pas juste toutes les explications simples, mais c'est que toutes les corrections sont incluses dans cette correction de tu aimes ton prochain comme toi-même. C'est-à-dire que de nouveau, on sait avec vous que on est tous une partie d'une âme commune. Si cette âme est corrigée, c'est-à-dire que chacun de nous corrige notre partie, alors on atteindra notre correction générale. Et bien, c'est la même chose avec l'homme, qui est une petite partie de cette âme générale. Voilà, ça c'est l'âme générale, qui s'appelle Adam, qui est considéré de 620 qualités. Des fois, il les appelle aussi 613. Ici, il l'appelle 613. Donc, suivons-le de son système. Donc, 613 qualités, c'est-à-dire qu'on a 613 désirs. 613 désirs. Et chacun des 613 parties, l'une à un 600 millième est structuré de ces 613 désirs. Comme on le sait, que dans la Kabbale, qu'en fait, tout est fait de tout. Chaque partie est faite de ce que fait de ce que l'ensemble est fait. C'est-à-dire que chaque petit désir, c'est-à-dire chaque partie d'âme est considérée et structurée elle-même de 613 parties. Donc voilà. En cela, il y a toute la structure du monde qui est faite. On ne fuit jamais de cet ordre. Soit on se trouve dedans d'une manière inconsciente, comme maintenant, quand on ne sait pas qui on est, où est-ce qu'on est, qu'on ressent seulement qu'une petite partie de cette réalité qui s'appelle ce monde-ci, pour ressentir véritablement tout ce qui nous entoure. En vérité, ce qu'il y a, on a besoin de corriger nos ressentis. La correction des ressentis, c'est considéré comme la correction du désir. En nous, il y a 613 désirs, ils sont tous dirigés vers nous-mêmes, pour nous-mêmes. Dans un tel état, on peut ressentir, percevoir seulement ce que l'on ressent et ce qu'on perçoit maintenant. Si on commence à ressentir la véritable structure du monde, si on veut faire ça, alors on a besoin de sortir de nous-mêmes, ne pas se limiter dans notre perception des qualités intérieures, mais de rentrer dans les qualités qui sont en dehors de nous, pas en nous. Ce qui n'est pas en nous, c'est simplement les qualités altruistes. Qu'est-ce que ça veut nous dire? Ça veut dire qu'on a le ressenti d'un nouveau monde, du Créateur, le ressenti de ce qui se trouve véritablement en dehors de nous. C'est-à-dire que dans notre véritable état, on ressent nos propres actions, nos ressentis intérieurs, nos réactions intérieures à nous. mais on ne comprend pas quelle action est-ce qu'il y a dehors, quel phénomène est-ce qu'il y a dehors. C'est comme ça. Comme on a dit que justement l'œil, le tympan, nos nerfs, tout ça c'est intérieur. Ils expriment simplement leur propre réaction intérieure par rapport à ce qui se trouve à l'extérieur. Mais qu'est-ce qui se trouve véritablement à l'extérieur? On ne le sait pas. Mais la somme de toutes ces réactions ensemble, eh bien, ça crée cette image qu'on ressent maintenant, qu'on appelle ce monde-ci, notre monde. Ce qui ne se trouve pas en nous, eh bien, on ne sait pas ce que c'est. Et jamais on va savoir, en tout cas, tant qu'on ne va pas commencer à ressentir ce qui n'est pas en nous. Ne pas mesurer nos propres réactions comme c'est fait par n'importe quel instrument de mesure. N'importe quel instrument, il mesure simplement ses propres réactions. Ce qui tombe sur lui, ce qui passe sur lui. Mais comment commencer à ressentir l'éternité qui est en dehors de nous? Eh bien, il faut travailler comme n'importe quel organe de ressenti. Disons ça, c'est notre organe de ressenti, n'importe lequel. Hein. Donc ici, il y a un écran, un massar. Il y a une sorte de phénomène qui vient, on ne sait pas ce que c'est. Et notre écran le mesure parce que ça fait comme ça le tend, ça le fait bondir en bas, ensuite il repousse pour devenir équilibré. Et donc ça, c'est en fait la mesure de nos efforts pour maintenir à ce même état. Et donc ça on le mesure, c'est passé dans tous les organes de ressenti, c'est mesuré en nous, et tout ça, c'est ce qu'on appelle comme notre monde, une image. Si on construit un tel organe qui n'est pas juste comme ça pour la consommation, mais pour le don, et qu'on ne va pas mesurer ce qui est en nous, mais dehors. C'est-à-dire que quand il y a quelque chose qui me vient, je vais vouloir ressembler à ce qu'il y a dehors. Donc ne pas me remplir moi-même, mais donner en ressemblant à ce qui vient à moi. Pour ça, j'ai besoin de construire. Je ne peux pas le faire. C'est seulement grâce à la lumière revenante, grâce au Créateur. Mais s'il y a une telle opportunité, alors j'ai commencé à ressentir ce qu'il y a en dehors de moi, ce qu'il n'y a pas en moi. Ça, il n'y a pas en moi. Et ça, je l'appelle les 9 premières sphirotes. Et ça, je vais l'appeler Malchut, ce qui se trouve en moi. Voilà. Donc c'est pour ça que, en principe, c'est comme ça que se construit le clé spirituel. La réception de l'information, mais dans une manière indépendante. C'est-à-dire qu'on ne vérifie pas ce qu'il y a en nous, mais ce qu'il n'y a pas en nous, ce qu'il y a en dehors de nous. Quand une personne a une telle capacité à percevoir de telles informations, ça veut dire qu'il passe le marsum. C'est-à-dire qu'il ressent ce qui s'appelle le monde supérieur. C'est ce qui se trouve au-dessus de l'écran, au-dessus du moi. Et ça, on l'appelle le Créateur. C'est le ressenti du Créateur. Parce que il n'y a rien d'autre qui existe d'autre que le Créateur, qui ne se trouve pas en moi, dans ce qui ne se trouve pas en moi. C'est-à-dire qu'il y a, et aussi l'homme lui-même. C'est-à-dire que soit on peut se ressentir soi-même, comme ce que l'on ressent maintenant, ou le Créateur. Comme on le ressent après le marsum. Et il n'y a rien de nouveau. Pour véritablement ressentir ce qu'il n'y a pas en moi, il y a en moi les 613 désirs et je dois tous les unifier dans l'écran jusqu'à sa stature complète. Et c'est de ça dont parle Rabbi Akiva, que aime ton prochain comme toi-même, c'est-à-dire sors de toi-même, peu importe chez qui. Ça veut dire quoi, prochain? Qu'est-ce que ça veut dire, pas moi? C'est en fait, si tu commences à te rapporter à lui comme un soi, alors tu vas pouvoir dépasser ce marsum. Ensuite, il y a d'autres corrections qui existent.
2: внутренних наших
3: желаний. Dans les 613 désirs, mais dans les 613 mitzvot. Mais le passage, c'est précisément dans cette qualité extérieure qui se dirige de moi vers l'extérieur. C'est ce qu'il perd de son propre moi et il sort complètement dehors. Et la règle générale de cette règle « aime ton prochain comme toi-même », c'est ce qui réalise toutes les corrections de Malchut. Bon, donc il y avait cette question. Il se peut que cette règle soit vraie dans l'homme par rapport à son environnement. Mais comment est-ce que c'est possible? Comment est-ce que ça peut inclure aussi la relation de l'homme avec le Créateur, qui détermine les sens et le sens de la création? Pourquoi est-ce que aime ton prochain comme toi-même, si ici il y a encore d'autres personnes comme moi, d'autres égoïstes comme ça, qui se trouvent en dessous du massacre, en dessous du marsum? Pourquoi est-ce que si je vais les aimer, je vais y penser, je vais m'acquitter de moi-même, pourquoi est-ce que c'est égal à mon amour, à mon rapport au Créateur? Parce que est-ce que c'est vraiment égal? En principe, notre mission, c'est dans le fait d'atteindre l'état le plus élevé qui est possible dans le monde. C'est-à-dire l'atteinte du degré le plus haut, où l'homme devient ressemblant à 100% au Créateur, en tout. Vraiment, il est l'équivalent complet du Créateur. C'est-à-dire qu'il reçoit la même information, il perçoit avec les mêmes qualités, avec les mêmes pensées, avec le même ressenti d'éternité et de complétude. C'est ça cet état qu'on doit atteindre. Donc maintenant, il y a une question simple. Pourquoi est-ce que je dois aimer autrui, mon prochain, pour atteindre le Créateur? Et même, en fait, pourquoi est-ce que c'est fait comme ça, que je dois travailler avec mon prochain? En travaillant sur lui, mon ressenti envers lui, je vais comme ça atteindre l'atteinte des qualités du Créateur. C'est-à-dire, pourquoi est-ce que la correction jusqu'à la qualité de tu aimerais ton prochain comme toi-même est-elle équivalente à la correction jusqu'à la qualité de tu aimerais le Créateur, ton Dieu, et à l'adhésion à lui? Ce qui est notre but. Pourquoi est-ce que c'est considéré comme notre but? Parce que c'est notre nature qui nous y pousse. C'est, voilà, comme on a dit, peu importe où est-ce qu'on se développe, quand on avance, tous les problèmes, toutes les souffrances dans ce monde, tous les coups qui sont tombés sur l'humanité, est-ce qu'il va encore y avoir, et ça va ne faire que croître et croître et croître, tout ça, c'est que pour qu'on se pose la question du sens de la vie, et alors on y trouvera une réponse. La réponse, elle est simple. Le sens de la vie, c'est l'atteinte de sa racine. C'est-à-dire s'élever au niveau du Créateur. Seulement dans une adhésion complète au Créateur, c'est seulement en cela que c'est considéré comme l'éternité, l'agréabilité éternelle. Pourquoi? Parce qu'en fait, c'est la lumière supérieure qui nous a créés, c'est elle qui a imprimé en nous le cli, et elle a imprimé dans le cli toutes ses propres qualités. C'est pour ça que quand le cli s'adhère à la lumière, ou en tout cas quand la lumière remplit le cli, alors c'est considéré comme agréable et confortable. C'est considéré comme le remplissage dans la Kabbale. Et cet état-là, c'est ce vers quoi on avance. Parce que dans notre monde, dans l'état de ce monde, c'est pas peu importe. Mais si l'homme il a le bon remplissage,
2: Avant
3: ça, on se trouve tout le temps dans un état incomplet, pas rempli. On ressent des souffrances qui nous disent en fait ce qu'on doit chercher et ce qu'on ne doit pas chercher. C'est-à-dire que qu'on le veuille ou non, ce coup naturel qui nous pousse tout le temps, qui nous oblige tout le temps à chercher, à courir pour le sens de la vie, jusqu'à ce qu'on le trouve. Et grâce à ça, on avance à cette formule très simple. C'est ce qu'il veut nous expliquer. À quel point la correction jusqu'à la qualité de tu aimeras ton prochain comme toi-même est grande et englobante, cela se voit dans la question adressée au sage Hillel avec la demande. Enseigne-moi toute la méthode de la correction pendant que je me tiens sur une seule jambe. C'est-à-dire qu'il y avait comme ça un tel sage, Hillel, il se trouvait dans le deuxième ou troisième siècle de notre ère, et il y a quelqu'un qui est venu vers lui. Voilà, il lui a dit, bon, j'ai pas beaucoup de cerveau, j'ai pas beaucoup de patience, dis-moi simplement, qu'est-ce que je dois faire? Et donc, voilà, toute la méthode, en quoi est-ce qu'elle se trouve? Voilà, c'est une personne très simple, parce qu'en fait, c'est vraiment naturel. Voilà, c'est-à-dire que la méthode doit être vraiment simple et se revêtir sans doute de manière simple. C'est nous comme si on est en train de penser à toutes sortes de discernements dans notre monde de manière artificielle, que c'est tellement compliqué, que comme ça on s'imagine, on crée quelque chose de plus en plus compliqué. Mais en fait, la décision, la solution aussi, elle est essentielle. Alors elle doit être très simple, vraiment naturelle. C'est pour ça que la question de ce petit nouveau qui est venu chez Hillel, eh bien, c'est très simple comme question. Vraiment, sur une seule jambe, je dois comprendre. En un seul mot, en une seule phrase, en quoi est-ce que se considère toute la correction, toute cette correction. Et donc, Hillel lui a répondu, ce qui t'est haïssable ne le fait pas autrui. C'est-à-dire qu'en gros, il a dit quelque chose de différent de Rabbi Akiva, mais c'est le même sens. Bon, on dirait que c'est pas trop le même sens, parce qu'en fait, c'est déjà plus précis que c'est... C'est pas juste aime ton prochain comme toi-même, mais ne fais pas à l'autre ce qui t'est haïssable à toi. Donc, il est donc clair que la correction de n'importe lequel des 612 désirs égoïstes n'est pas plus importante que l'atteinte de tu aimeras ton prochain comme toi-même. Et que tous ne sont destinés qu'à atteindre cette qualité. C'est-à-dire que tout ce qu'il y a en nous, tout ce qu'on doit faire, n'importe quelle des corrections, c'est simplement pour atteindre cette qualité. Aime ton prochain comme toi-même. Et toutes les autres corrections, eh bien, c'est simplement des parties de cette qualité sans laquelle on ne peut pas le réaliser de nouveau. Mais l'expression « comme toi-même » signifie qu'il faut aimer autrui dans la même mesure que tu t'aimes toi-même, et en aucun cas moins. Cela signifie qu'il faut toujours veiller aux besoins de chaque homme du peuple d'Israël, pas moins ni plus. C'est-à-dire, quand on dit le peuple d'Israël, on l'a déjà dit avec vous, c'est en fait toutes les personnes qui sont dirigées vers le Créateur. Quand une personne se fait un petit groupe de personnes qui sont dirigées vers le Créateur, il s'appelle Israël. Et donc sur eux, ils réalisent cette méthode. Sur le monde entier, c'est pas possible de le faire. Dans l'échelle d'un peuple, c'est aussi pas possible. C'est seulement avec ce groupe, justement, on va étudier comment est-ce que la racine et la branche sont assimilées. Mais de bas vers le haut, on peut pas le faire. Donc en fait, cette exigence est absolument irréalisable, il nous dit, car l'homme n'a pas assez de temps pour s'occuper de ses propres besoins. Comment donc peut-on lui imposer l'obligation de travailler et de satisfaire les besoins de tout le peuple? Et même du groupe, même un petit groupe, si je me trouve parmi 10 ou 15 personnes qui sont autour de moi et qu'on désire d'atteindre cette qualité, parce que elle va nous révéler ce qu'on appelle les cieux et qui va nous donner le ressenti du monde supérieur, mais que malgré tout, je ne vais pas pouvoir ni penser à personne comme à moi-même, parce que tel que je pense à moi-même, parce que même penser à moi-même, j'arrive pas à le faire, parce que même sur moi-même. J'y pense toute la journée, mais quand même, ça m'aide pas. Même juste réussir comme ça à me remplir, à me satisfaire. Surtout si devant moi, il n'y a pas une seule personne, mais 10 personnes, ou plusieurs dizaines de personnes d'amis. Donc c'est pas du tout réaliste en fait. Et comment est-ce qu'on peut réaliser tout ça? Ou est-ce que c'est simplement... Est-ce que simplement on est en train de dire que je veuille faire ça, que je vois que, c'est, que je ne réussis pas, et que donc je demande à m'aider, et donc j'ai cette qualité qui m'est donnée? Mais les exigences du Créateur, nous dit le Baal HaSulam, envers les créatures sont toujours formulées avec une précision absolue. C'est pourquoi il faut comprendre comment, malgré tout, cette exigence du Créateur envers l'homme s'accomplit. C'est-à-dire, par quel moyen est-ce que l'homme peut réaliser quand même tout ça? Si lui-même ne peut pas se satisfaire, alors comment est-ce qu'il peut se dire qu'il va satisfaire toutes les personnes autour de lui? Et donc là, il nous donne un exemple. À quel point est-ce qu'on doit penser aux autres? C'est-à-dire qu'en fait, qu'est-ce que ça veut dire de vraiment passer le marsom, perdre son moi et penser aux autres? À quel point l'injonction aime ton prochain comme toi-même est réalisable? Cela se précise par l'exigence de préférer les besoins d'autrui aux siens propres. C'est-à-dire, si quelqu'un possède quelque chose et qu'un autre en a besoin, peu importe, il est obligé de satisfaire le désir d'autrui. Autrement dit, l'homme devra se séparer de tous ses biens, car il se trouvera toujours des personnes dans lesquelles, dans le besoin de ce qu'il possède.
2: То есть мы в этом.
3: C'est-à-dire que en cela.
2: Примере видим. Он там приводит.
3: Dans cet exemple, on voit. Il ramène comme ça un exemple que s'il y a un ami et un maître et un esclave et qu'ils ont un esclave et qu'ils ont une seule chaise ou un seul oreiller, alors le maître doit donner à l'esclave la chaise ou l'oreiller. Donc voilà, c'est comme ça dans beaucoup d'exemples, comme c'est tout le temps, partout, et dans le Talmud, dans la Torah, et dans beaucoup d'autres sources. Tous les détails des qualités de t'aimer ton prochain comme toi-même. C'est-à-dire tous les détails des qualités d'une personne qui passe le marsom. Ensuite, il y a la question. Donc, c'est-à-dire qu'il nous a convaincus dans le fait que ce n'est pas possible. Le Baal HaSulam nous a montré dans cet exemple que ce n'est pas possible. Et maintenant, on continue. Dans l'autre page. Il est nécessaire de comprendre pourquoi la Kabbalah a-t-elle été donnée seulement au peuple d'Israël et non à tous les peuples? N'y a-t-il pas là une préférence nationale? Il est évident que seul un malade mental peut penser ainsi, nous écrit Baal HaSulam. Et les sages nous disent que le Créateur a proposé la méthode de correction à l'égoïsme et à tous les peuples, mais personne ne l'a souhaité l'accepter. Donc, et sur ça aussi, le Baal HaSulam demande, il nous dit, il est difficile d'accepter une explication si enfantine des sages. C'est-à-dire que quelqu'un a choisi, quelqu'un a voulu, quelqu'un n'a pas voulu. Mais si aucun des peuples n'a voulu recevoir la Kabbalah, pourquoi le peuple d'Israël est-il appelé élu du Créateur? Si personne n'a voulu. Comment peut-on imaginer le Créateur faisant le tour de tous les peuples anciens et sauvages, essayant de leur remettre ceux dont ils n'ont pas la moindre idée? Et dans l'histoire des peuples mêmes, il n'est pas fait mention de tel événement. C'est-à-dire, qu'est-ce qu'ils veulent nous dire par cet exemple dans la Torah? C'est-à-dire qu'en fait, elle est en train de nous dire, la Torah, elle est en train de nous dire que dans l'homme, il y a une qualité spéciale qui s'appelle les nations du monde, et il y a une qualité spéciale qui s'appelle dirigée vers le Créateur. Israël, Yashar, Kel, en hébreu, Israël, c'est Isra, Yashar, c'est dirigé, et Kel, vers le Créateur. C'est-à-dire que, en n'importe quelle personne, il y a ces qualités, et il n'y a pas une seule qualité, si ce n'est cette qualité, Israël, le point dans le cœur, comme on dit, Bina, la partie du Créateur d'en haut, et, ou alors on peut dire, comme ce qui est tombé dans l'égoïsme pendant le temps de la brisure d'Adam. En dehors de ça, cette qualité unique. Tout le reste sont absolument égoïstes. Et évidemment, cette correction ne va jamais se passer. Aucune de nos corrections, aucune de nos qualités égoïstes ne va pouvoir recevoir quelconque forme altruiste. La Kabbalah est la méthode de la correction de l'égoïsme. Le résultat de la correction est l'atteinte du but de toute la création, l'adhésion avec le Créateur. Le monde, c'est-à-dire que toute la création a été faite comme ça. C'est-à-dire que l'homme, c'est la personne, la partie la plus centrale, la plus égoïste. C'est-à-dire que tous ceux, même si le fait, toutes les personnes qui commencent à atteindre le Créateur, eh bien, en fait, eux sont encore plus égoïstes que tous les autres. C'est pas parce que on ne désire même plus de toutes les richesses dans le monde, tous les autres plaisirs, tout le calme, etc., et qu'on désire le spirituel. Eh bien, en fait, non. C'est qu'en fait, qu'en désirant la spiritualité, il révèle encore plus les désirs égoïstes. C'est-à-dire que je ne veux plus le monde, parce qu'il m'a l'air trop petit, mais je veux le monde spirituel. C'est-à-dire que je veux l'éternité, la complétude, la perfection, absolument, le remplissage total. C'est-à-dire que, tout en tout, les personnes qui reçoivent en nous cette poussée, cette aspiration au spirituel, à l'éternité, tout ça, en fait, ils sont plus égoïstes. C'est pour ça que, en se corrigeant soi-même, ça, son désir le plus égoïste de la nature. Eh bien, en fait, en cela, on corrige tous les autres. Toutes les personnes, on réalise sur eux, on influence sur eux ce que nous, on reçoit, et ils commencent à ressentir, en se trouvant parmi nous, cet état spirituel, et ça commence à aller les irriter d'abord, puis ensuite les attirer. Ça, on le ressent sur nous-mêmes, sur nos proches, sur le travail, etc. On se bloque tous avec ça, on fait tous face à ça. Bon, de leur temps, les kabbalistes, ils fuyaient même du fait que ils cherchaient l'union. Mais donc, en fait, c'est pas seulement une influence sur les personnes, mais aussi sur toute la nature, minérale, végétale, animale. Elle aussi, elle s'élève ensemble avec l'homme. Et en cela, elle atteint aussi sa complétude, sa perfection. C'est-à-dire que c'est la correction de chacune de ses parties égoïstes. Bon, là, on peut même pas s'imaginer qu'est-ce qu'il doit y avoir comme image. Quelle sorte il doit y avoir aux natures minérales, végétales, animales qui viennent d'en haut, qui ne dépendent absolument pas de ses propres paramètres libres, il n'y a pas de libre choix. Donc en quoi est-ce que... il y a son processus correct, etc. Bon, c'est-à-dire qu'on ne comprend pas trop ça. Mais bon, tout ça, c'est fait par le fait que l'homme, qui est considéré comme le plus égoïste, élève tout avec lui. Donc, c'est pour ça qu'il nous dit que le but du Créateur est de se révéler à l'homme. Le monde a été créé précisément ainsi afin de donner à l'homme la possibilité, en observant les lois de la Kabbalah, d'atteindre le but de la création. C'est-à-dire qu'en fait, tout ce qu'il y a en dehors de nous, tout ce qu'il n'y a pas en nous, tout ce qui est tout ce qui existe pas en nous, eh bien, en fait, tout nous a été donné simplement pour avoir l'état le plus optimal, vraiment le plus optimal pour avancer. Plus, dès que la personne commence à passer le marsum, alors ça commence à s'ouvrir à lui. Et il commence à voir sur toutes les autres personnes qu'en fait, c'est vraiment d'en haut, comme on appelle ça un Rishimo, comme ça une lumière qui avait le Rishimo. Comme ça, on vous l'a dessiné comme ça, le gène spirituel qu'on a, oui.
2: Ici.
3: Le gène spirituel qu'on a, comment est-ce que petit à petit il se développe et d'ici bien la lumière intérieure et il se développe en nous et de réincarnation en réincarnation. Donc, chaque fois qu'il y a comme ça, un, l'autre, et l'autre, et la suite, la suite. C'est-à-dire qu'en fait, ils réalisent comme ça toutes leurs mots. Et bien, on voit que leur éveil, qu'en fait, c'est les plus optimum. C'est-à-dire que à chaque seconde, vraiment, l'homme voit qu'à chaque instant de sa vie, il peut commencer à bien avancer en avant. Il n'y a pas un seul instant dans la vie qui dévite ça, qui est pas nécessaire et qui requiert d'attendre encore un petit peu. Et qu'il y en a qui sont meilleurs comme instant, comme plus réussi, eh bien, c'est nous, comme ça, ça nous semble être comme ça. Mais c'est à cause de notre action, c'est comme ça qu'on juge les lois spirituelles, les lois vraiment de la structure du monde. Donc,
2: quand on voit
3: ce qu'il y a en dehors de nous, alors on voit qu'en fait c'est absolument égal, il n'y a aucun instant qui est plus préférable, moins préférable, ils sont absolument tous égaux, et à chaque instant on peut utiliser pour sortir dehors, là-haut. Donc, le monde a été créé précisément afin de donner à l'homme la possibilité, en observant la loi de Kabbale, d'atteindre le but de
2: l'action.
3: On ne peut... Tout ça, c'était créé d'une manière la plus optimale chaque instant. Vraiment, attendez pas la prochaine minute, elle ne sera pas plus confortable pour l'avancement en avant que ce qu'il y a maintenant. C'est même à l'inverse, que celui qui dit que son prochain instant sera meilleur, eh bien, il rejette la réalisation de ce qu'il veut faire. Le prochain instant sera encore pire, parce que en ne réalisant pas son rishimo, il rajoute encore plus d'aviyut au prochain aviyut. Comme ça, fois 3, fois 4, donc ça commence à se cumuler dans les souffrances. Donc en fait, c'est quoi les souffrances? C'est simplement une aviyut de plus en plus grande qui commence à s'écarter du rishimo et la lumière environnante. Et voyez à quel point est-ce que ils se sont accumulés dans notre vie inconsciente. Et donc, à l'inverse, plus vite on réalise toutes ces rishimot, plus on va se nettoyer. C'est pour ça que ça s'appelle une klipa, c'est une écorce. C'est-à-dire qu'on va... Mais donc, en réalisant ces rishimot, on les enlève et donc on aura plus de lumière environnante et donc on pourra plus le ressentir. Et donc on pourra... Donc nos souffrances par rapport à ça, ils vont se réduire. Et par rapport à ça, il y a déjà la réalisation de la lumière. C'est-à-dire que c'est le bonheur qui doit se ressentir dans le désir qu'on ressent grâce à la lumière. Parce que grâce à la lumière était fait le désir. C'est-à-dire que c'est un plaisir direct. Qu'on continue. Le dessein du Créateur est de se révéler à l'homme. Ce qui est ressenti par l'homme comme un plaisir absolu. La pensée du Créateur est de la lumière supérieure, c'est de se révéler à l'homme. C'est-à-dire que c'est comme dans notre cli commun, ce qui est ressenti par l'homme, donc cette révélation du Créateur dans l'homme, comme un plaisir absolu. Parce que le Créateur, c'est-à-dire qu'il a imprimé en nous, et donc on est donc le reflet. Pas le reflet, non, comment dire? Bon, on est une forme comme ça, comme une matrice sur une matrice. Progressivement, en se développant au moyen de la Kabbale, l'homme s'élève spirituellement jusqu'à atteindre le Créateur et adhérer à lui. C'est-à-dire que la Kabbale, c'est la méthode de la correction. Et grâce à cette correction, l'homme se corrige petit à petit. C'est 612 désirs et chacun d'eux réalise dans sa stature complète ses 10 sphirot. Tous les 613 désirs, il les corrige. Et donc, en développant tout ça, toute son aviut, là, il considère, quand ça construit tous ses 10 sphirotes supérieures, et donc, là où il y a la lumière directe, eh bien, il se revêt dans la lumière réfléchie. Et donc, voilà, vous avez ce cli qui était construit par le Créateur au début, mais simplement maintenant il était maintenu par lui et pas par notre lumière réfléchie. Et donc c'est comme ça que se réalise cette perfection. Et cette perfection, là où toute la lumière réfléchie prend toute la lumière directe, c'est-à-dire que toutes nos attentions envers le Créateur prennent tout le remplissage qui vient du Créateur, eh bien, un tel état s'appelle adhésion. Dieu écoute, en hébreu. C'est l'état que doivent atteindre absolument toute la création, c'est-à-dire vraiment tous les désirs, des 600 000 désirs qui structurent toute la créature, tout le désir commun, eh bien, chaque

le monde de Ein Sof, qu'a fait le Créateur dans la propagation de la lumière. La deuxième étape, c'est là où nous, on réalise nos corrections du bas vers le haut. Et le troisième état, c'est quand on revient à ce monde de Ein Sof. Et donc, sauf que simplement que le premier état a été fait par le Créateur, et le troisième état, on le construit nous-mêmes. C'est-à-dire que on revient exactement à ce même état où on était, où on y est, maintenant rien ne change dans la spiritualité. Donc chacun d'eux qui a atteint sa correction rentre dans cet état total, ce réseau, et il n'y a aucun passage de hier, aujourd'hui, demain, mais tout dépend vraiment de mon état intérieur, de ma condition intérieure. À quel point est-ce que je le ressens? À quel point est-ce que plus loin, plus proche, jusqu'à l'état complet parfait, ce qui s'appelle le monde d'Ein Sof? Et donc, ça, c'est l'unique qui existe. Tout le reste, c'est ce qui existe, c'est ce qui est considéré par rapport au kelim inexistant, comme ne se ressentent pas dans cet état commun. Donc, je vais répéter ça. Donc, en fait, le Créateur a fait un seul kli commun, qui s'appelle Adam. Ce kli se trouve en complètement en lumière intérieure. Et en dehors de cet état, il n'y a rien d'autre. Pour que nous, on puisse conscientiser, reconnaître dans quel état est-ce qu'on se trouve. Alors c'est pour ça que chacun des désirs, reçoit en lui une partie distincte, égoïste, vraiment comme ça une séparation, et il commence à se ressentir soi-même, et comme se ressentant comme le seul existant, vraiment comme distinct et de par soi-même. Et comme ça, par rapport à tous les autres, il va se ressentir comme existant en séparation. Pourquoi est-ce que c'est fait? C'est pour que chacun de ses désirs, maintenant, puisse atteindre ce qu'avait tout le cri. Pour que chacun de ses désirs avait construit son propre état correct et aurait construit comme ça les qualités du Créateur. C'est-à-dire que pour que le clip puisse comme ça ne faire que de recevoir, et il se trouve dans cet état comme ça de remplissage, de satisfaction, mais en fait, c'est pas de par soi-même. En fait, c'est comme quelqu'un qui se trouve comme ça dans l'inconscience. C'est comme s'il a tout, en fait. Mais en fait, il n'a pas le ressenti qu'il y a tout. Parce que, et le désir vient du Créateur, et le remplissage vient du Créateur. Et donc, il n'y a rien, il n'y a pas de ressenti d'insatisfaction puis de remplissage, ce qui est obligé à être comme condition de satisfaction. La satisfaction, c'est seulement quand, au début, il y a le remplissage du manque, du vide, et ensuite, ce vide se remplit. Si maintenant c'est complètement rempli, alors ce n'est pas ressenti comme un plaisir. Et évidemment, ce n'est pas ressenti quand c'est vide. Mais c'est précisément dans l'entrée de la lumière dans le kli, ce processus de remplissage, précisément ce processus, c'est lui qui est considéré comme le plaisir. Et donc, ici, il y a un grand problème. Comment est-ce qu'on peut faire un processus infini? Si je vais me remplir, je vais arrêter de ressentir le plaisir. Voilà, comme ça, comme on y a cet exemple. Je veux, pendant 10 ans, atteindre quelque chose, maintenant je l'ai enfin atteint. Et à partir de cet instant et par-delà, ce ressenti disparaît. Voilà.

0: comme ça. 10 jours, je souffre pour l'atteindre. Et maintenant, bon, j'aurais aimé au moins me satisfaire de ça pendant 10 ans. Mais non, ça disparaît direct. C'est-à-dire qu'en fait, le satisfaction ne se trouve que dans le processus de remplissage. Et donc, comment est-ce qu'on fait pour que le processus lui-même soit éternel? Donc, même qu'est-ce que ça veut dire que ce soit éternel? Mais en fait, c'est pour que je ressente les plaisirs et les souffrances ensemble, qu'elles ne s'annulent pas l'un l'une l'autre, mais qu'elles existent ensemble de telle sorte à ce que je puisse ressentir simplement le plaisir. Bon, on a encore de quoi parler, mais donc, dans notre exemple, Balasulam l'exprime, il l'explique comme le ressenti de la honte. Donc là, il pose une question. Pourquoi est-ce qu'on est créé au début? Pourquoi est-ce qu'on est créé comme parfait dès le départ dans l'adhésion du Créateur? Pourquoi et à qui sont nécessaires nos efforts dans l'autocorrection? Donc voilà, directement, on est bien, on est bon. Pourquoi est-ce qu'on a besoin de chercher encore quelque chose? Ça, c'est une question qu'on a à chacun de nous. Réponse. Celui qui mange du pain gratuit ressent de la honte, jusqu'à la perte de son moi. Et puisque le Créateur veut que les créatures se sentent parfaites, semblables à lui, il nous a donné la possibilité, de par nos efforts, dans l'autocorrection, d'atteindre la perfection.
1: Развитая фраза, развитая мысль.
0: Bon.
1: Дело в том, что...
0: C'est pas une phrase complète, une phrase complètement développée, mais c'est en fait que la pensée de la création, c'était le désir du créateur, c'était de faire une créature qui est égale à lui, dans la perfection, dans la raison, dans la complétude, dans la hauteur de prise de décision, entièrement semblable à lui. Et pour cela, la créature doit passer à absolument tous les états que le Créateur a passé dans la création. Donc, la créature doit passer les mêmes actions du Créateur. Et donc, en cela, la créature va apprendre à être comme le Créateur dans ses états, et donc à partir de ses actions, et donc à partir de ses actions, il va commencer à ressentir son statut, sa raison. Et donc en cela, la créature va aller au-dessus même de son niveau de création. Parce que si, par exemple, voilà, ici il y a la pensée de la création. Donc à partir de cette pensée, il y a le moi. Et donc si maintenant je fais de moi-même, de mon moi, donc je le fais seulement en action, mais petit à petit, quand j'étudie ces actions et que je les fais sur moi, j'atteins la pensée, c'est-à-dire que je m'élève au niveau qui était avant ma création. Je me trouve au niveau où existait seulement le Créateur, même avant qu'il commence à me réaliser, à me créer. Donc en cela se trouve la pensée de la création, créer une telle créature qui va ressembler exactement, qui va devenir exactement égale à lui, pas simplement ressemblante, mais vraiment égale à lui, c'est-à-dire qu'elle va s'élever au-dessus de son point de création, cette créature. Dans notre exemple, c'est fait avec cet exemple de la honte. Cela ressemble à un riche qui a amené chez lui un pauvre, l'a nourri, abreuvé, lui a donné tout ce qu'il pouvait désirer. Le pauvre, à mesure que les dons des intéressés augmentaient, éprouvait de plus en plus de plaisir et de plus en plus de honte. C'est-à-dire deux ressentis opposés en même temps. Et il ne pouvait aller nulle part de ça. Une personne qui reçoit ce qui est nécessaire, ce qui est bien, ce qui est bon comme plaisir, et qui, en plus de ça, il ressent le donneur de ce plaisir. En cela, il ressent deux ressentis opposés distincts. En même temps, d'un côté, la confortabilité de l'enfant qu'il reçoit, et d'un autre côté, l'inconfortabilité de l'enfant qu'il est celui qui reçoit. Donc, le riche a demandé au pauvre, « Dis-moi, est-ce que je satisfais tous tes désirs ?» Parce que, ici en plus, c'est important de distinguer qu'en fait, du côté du riche ou du côté du créateur, on reçoit tout de manière absolument sans honte. C'est-à-dire qu'en fait,
1: Нам это совершенно не важно, он бескорыстен или нет. Ощущение того, кто дает, вызывает в нас стыд. Мы не проверяем степень его бескорыстности или нет. Если бы он не был бескорыстным, у меня бы не было бы стыда. Он бы делал это, значит, для себя, но ради себя давай.
0: On vérifie pas son intérêt. C'est-à-dire que s'il le faisait pour lui-même, alors ok, bon, je reçois de toi et puis je ne reçois aucune honte. Tu le fais pour toi-même. Mais si tu le fais pas pour toi-même, mais pour moi, alors c'est seulement dans cette don désintéressé qu'il y a une honte qui s'éveille de manière nécessaire. Et donc, le pauvre lui a répondu, un désir reste en moi que tout cela ait été gagné par moi et non reçu en aumône de tes mains. Le riche lui répondit, ce besoin, personne ne pourra le satisfaire. C'est-à-dire qu'en fait, c'est l'unique chose que peut faire seulement le receveur. C'est seulement le receveur qui peut, d'une manière ou d'une autre, de compenser le ressenti du donneur. Nous ensemble, on se tient dans des conditions assez particulières, desquelles on ne peut pas fuir. Il y a le donneur, le créateur. Et nous, on est les receveurs. Qu'on le veuille ou non, on ne peut pas fuir de ça. C'est-à-dire que toute notre existence, toute notre respiration, chaque seconde de la vie, à n'importe quel état, à n'importe quel niveau, tout ça, ça nous met déjà dans la position du receveur. Avec ça, on n'a rien à faire. C'est pour ça que si le Créateur nous avait été révélé aujourd'hui, alors on a révélé une telle honte, une terrible honte, qui s'appelle Gehenom dans la Torah, l'enfer. C'est ça, l'enfer. Il n'y a pas d'autre enfer. Le ressenti du Créateur comme donneur, dans le cli qui reçoit ce ressenti du donneur, s'appelle la honte et ça s'appelle l'enfer. C'est dans la mesure où elle ne peut pas être compensée. C'est vraiment un ressenti terrible. Dans notre monde, si on a honte, c'est juste comme ça, une copie un petit peu faible de ce que l'homme peut ressentir dans cette honte par rapport au donneur absolu. Nous, on n'a pas tellement honte du fait qu'on a reçu. C'est pas tellement grave. Nous, on a honte comme ça, un petit peu de nos caractères un petit peu soi-disant pas bons. On a honte un petit peu. On fait un petit peu de mensonges pour compenser. Bon, tout le monde est comme ça. Alors moi aussi, je suis comme ça. Voilà. Tout le temps, on se compare par rapport à un certain standard pour qu'on n'ait pas honte. En principe, tout ce que l'on fait dans notre monde, en dehors de la bête la plus nécessaire, eh bien, nous, on ne fait que de compenser le ressenti de la honte. Toutes nos atteintes, tous nos progrès, tout le développement, toute l'atteinte, toutes les recherches, tout ça, peu importe ce qu'il y a, simplement pour compenser ce ressenti de la honte, pour le compenser pour que je n'ai pas honte. C'est ce qui nous pousse en avant, en fait. C'est la partie inverse de le côté inverse de l'égoïsme. Et c'est pour ça que Bina, c'est ce qui est considéré quand on atteint cette qualité comme un calme complet, un remplissage complet. C'est Chafetz Chesed, il n'a jamais besoin de rien, il est toujours prêt à tout donner. Et il n'y a besoin de rien. Il est libre de la honte. Et donc, il est libre en cela de la motivation de développement. Parce qu'il n'a pas de nécessité d'avancer, de développer. Donc ici, il y a un égoïsme qui est rajouté, c'est pour ça que Bina, ensemble avec Mahout, commence à grandir. Donc voilà, qu'est-ce que lui dit le riche? Il lui dit que je peux tout te faire, sauf une seule chose, c'est de compenser le ressenti de la honte. C'est avec toi qui peux le faire. C'est une loi naturelle de notre monde. Celui qui reçoit ressent de la honte et de l'insupportabilité au moment de recevoir un don gratuit de la part de celui qui donne par miséricorde ou par pitié envers lui. Pourquoi est-ce que c'est fait? C'est le Créateur qui nous l'a construit ça comme ça. Ici, on a notre première étape. Qu'est-ce qu'il a fait? Il a fait le cli. Il a rempli ce cli. On dirait qu'en fait, plus ou moins, tout est bon et bien. Eh bien, non. Il a fait en sorte que en dehors du cli, en dehors de la lumière, il va commencer à ressentir son propre état. Le cli ressent aussi le donneur. Donc, en ressentant le donneur, il veut aussi donner ce cli. Donc là, il connaît le donneur. Bon. Ici, évidemment, il y a plusieurs conséquences. Comme on sait que la lumière peut corriger l'égoïsme en altruisme. Et ensuite, la prochaine conséquence, c'est que l'expression du Créateur envers l'homme, c'est ce qui donne à l'homme une motivation qui est l'unique possibilité, qui est une telle nécessité, qui est en fait absolument nécessaire pour ressembler au donneur. C'est-à-dire que tant qu'on ne voit pas le Créateur, de ressentir le Créateur, alors on n'a aucune possibilité, même pas un seul gramme pour devenir altruiste. Et donc on ne pourra jamais refaire notre égoïsme. C'est-à-dire qu'on peut se tourner comme on veut, dans la mesure où le Créateur va se transpercer vers nous, se percevoir, même juste pour un seul gramme. Alors, dans ce gramme-là, le clé va se corriger. Directement, comme ça. Directement. Il vient du premier état au deuxième état. Il n'y a pas besoin d'aucun effort. C'est comme ça, une réaction instantanée. C'est comme ça, c'est dans cette racine-là. Donc ici, il y a une conséquence, c'est que dans notre monde, il y a une seule chose qui manque, c'est-à-dire dans notre état, c'est de ressentir le Créateur. Le ressenti du Créateur éveille en nous ce qui s'appelle la croyance, c'est-à-dire la force qui est au-dessus de l'égoïsme, qui nous aide à sortir de notre nature. C'est ce qui devient notre véritable nature. C'est ce qui s'appelle la croyance au-dessus de la connaissance. C'est-à-dire qu'on n'a pas besoin de quelconque effort comme ça. Comme ça, se monter, s'élever comme il faut. Il n'y a rien qui va sortir de ça. Il n'y a aucune souffrance, aucun jeûne, aucune mitzvah, il n'y a rien qui va nous aider. Seulement une seule chose, c'est la révélation du Créateur. Dans la mesure où ça va se passer, eh bien, on va se corriger. Si ça ne va pas se passer, alors rien ne va se passer. C'est tout. Donc, c'est-à-dire qu'en fait, toute notre méthode doit nous amener seulement à cet état.
1: Из этого следует второй закон, из того, что было рассказано.
0: Cela en découle une seconde loi. De cet exemple-là. Il ne se trouve pas dans le monde un homme qui puisse entièrement satisfaire tous les désirs de l'autre. C'est-à-dire qu'il ne pourra en aucune façon donner à son don l'apparence d'un acquis autonome. C'est-à-dire que je peux donner à l'autre tout, mais je ne peux pas tout donner et dans le même temps donner un tel ressenti comme si c'est lui-même qui l'a reçu. Ce qui seul peut donner à celui qui reçoit le ressenti de la perfection du plaisir. C'est pourquoi le Créateur parfait nous a préparé la possibilité par les efforts dans l'autocorrection, selon la méthode de la Kabbale, d'atteindre nous-mêmes la perfection. C'est-à-dire que tout ce que l'on voit comme est créé seulement pour compenser le ressenti de la honte. En effet, s'il n'avait pas fait de honte, alors je n'avais aucun stimulus pour ressembler à lui, donc je ne serais pas monté à son niveau. Je ne deviendrais pas comme lui. C'est-à-dire que la honte, c'est le ressenti du donneur. Et donc, c'est formé dans le cli spécifiquement, exprès, pour élever le cli au niveau de son créateur. Dans ce cas-là, tout le bien et le plaisir qui nous viennent de lui, c'est-à-dire tout ce qui est contenu de la notion d'adhésion au Créateur, sera notre propre acquisition, obtenue par nos efforts. Ce n'est que de cette manière que nous pourrons nous sentir maîtres et ressentir la perfection. Cependant, de quelle loi de la nature provient la honte que nous ressentons lorsque nous recevons de quelqu'un par grâce? La honte est la conséquence d'une certaine loi de la nature. La nature de toute conséquence, de toute branche, est d'être proche de sa cause, de sa racine, et de lui ressembler. Cette loi agit entre toute racine et sa branche, et elle ne peut être transgressée. C'est-à-dire que la loi de la racine et la branche, souvent on ne le comprend pas bien. En fait, on dit que tout ce qui est dans le degré supérieur et dans le degré inférieur doit être confortable pour le degré inférieur. C'est-à-dire, et ne pas être ressenti comme de la honte. En vérité, la racine de branche de la racine, c'est en fait que la force qui crée le degré inférieur et qui fait ce désir de recevoir du plaisir, eh bien, en fait, cette force qui remplit le désir de recevoir du plaisir est ressentie comme du plaisir. C'est-à-dire que, en principe, on peut dire ça comme ça, que le Créateur lui-même, le ressenti du Créateur, sa présence, révélation en nous, c'est ce qui est défini comme ce plaisir qu'on ressent, qu'on cherche tout le temps. Et dans notre monde, bien qu'on cherche pour toutes sortes de plaisirs, et bien en fait c'est simplement comme ça une recherche pour la révélation du Créateur. Ça veut dire qu'en fait tout ce qui nous semble être comme plaisant, c'est simplement son ressenti. Ça peut être très loin, ça peut ne plus avoir quelconque lien avec lui. Et bien malgré tout, c'est quand même une petite étincelle de lumière. C'est seulement ça qui peut nous donner le plaisir. Et donc, il en découle de cette racine, de cette loi, que tout ce qui existe dans la racine est désirable, aimé, utile, agréable, suscitera un ressenti de plaisir dans la branche, et elle aspirera à la racine. Et tout ce qui n'est pas propre à la racine est inacceptable, insupportable, nuisible, suscitera un ressenti de souffrance dans la branche, et elle aspirera à s'en éloigner. De là, nous comprendrons la source de tout le plaisir et souffrance dans le monde. Puisque le Créateur a tout créé, il est la racine de toutes les créatures, alors tout ce qui se trouve en lui et descend directement de lui vers nous, nous attire et nous est agréable. Et tout ce qui n'est pas propre au Créateur, qui ne provient pas directement de lui, mais qui est le résultat de la manifestation des qualités opposées de la créature elle-même, les qualités opposées du Créateur, c'est-à-dire ma propre nature, parce que je suis opposé au Créateur, eh bien, c'est contraire à notre nature et provoque des souffrances. C'est-à-dire qu'en fait, tout en tout, c'est comme dans cet instrument qui se ressent soi-même. En fait, si je ressens mes propres qualités pas corrigées, alors je ressens du mal. Et si je ressens mes qualités comme corrigées, alors je ressens du bien. Parce qu'en fait, mes qualités corrigées, ils sont justement semblables au Créateur, et donc ça ressent comme agréable. Et les qualités qui sont pas corrigées, elles sont opposées au Créateur, et c'est pour ça qu'elles sont ressenties comme désagréables. Et je ne peux pas fuir de ça. Par exemple, nous aimons le repos et nous détestons le mouvement, à tel point que tout mouvement, nous ne l'accomplissons que dans le but d'atteindre le repos. Et cela parce que notre racine, le Créateur, se trouve dans le repos absolu. C'est pour ça que nous aussi, on aime le repos et qu'il éveille en nous le plaisir. Et donc, vous pouvez dire, il y a des personnes qui aiment courir et etc. Eh bien, en fait, pour eux, c'est ça ce qui s'appelle le repos. Pour la même raison, nous aimons la sagesse, la force, la richesse, etc. Car tout ça, ça se trouve en lui. C'est notre racine. Et nous détestons tout ce qui est opposé, la fatigue, la faiblesse, la pauvreté, car elles sont totalement absentes de notre racine. C'est comme ça qu'on est fait. On peut dire tout ce qu'on pense et qu'on veut. On peut faire toutes sortes de théories, de slogans. Et en fait, au final, notre condition, si vous vérifiez bien en vous détachant de tout, vous verrez que c'est ça notre racine. Puisque le Créateur, notre racine, est seulement donneur et non receveur, nous, ces branches, ressentons du plaisir lorsque nous donnons et de la honte lorsque, par miséricorde, nous recevons. Bon, on a l'air de pas trop recevoir du plaisir quand on te donne, hein, mais qu'on ressent seulement du plaisir quand on donne, quand on reçoit. Eh bien, en fait, c'est parce qu'on ne ressent pas le donneur. Mais si on ressentait le receveur quand on donne et le donneur quand on reçoit, alors véritablement, on se ressentirait dans le plaisir quand on donne, dans la perfection absolue. Et alors, en nous, on ne ressentirait pas nos propres nécessités. C'est-à-dire pas comme ça, j'ai besoin de plus, j'ai besoin de moins, j'ai besoin de ci, j'ai besoin de ça. On n'aura même pas de temps, on n'aura même pas de ressenti du temps. On sera dans l'éternité. C'est-à-dire que dans ce jeu du donneur et du receveur, en ressemblant au donneur, alors on ressent la vie comme une existence éternelle. Pas comme une noyade de temps en temps comme ça dans l'égoïsme, mais au-dessus du Marsom, et pas au degré zéro du Marsom, mais vraiment déjà ressemblant au Créateur, au Marticon. C'est-à-dire qu'en fait, tout n'est que considéré par rapport au ressemblage ou à l'opposition du Créateur. Qu'est-ce qui est considéré vraiment comme la véritable adhésion? L'adhésion ou l'atteinte nous est garantie par l'étude de la Kabbale, c'est l'équivalence des branches à leurs racines. Conformément à quoi, tout ce qui est agréable et sublime se trouvant naturellement dans le Créateur est ressenti par nous. Ainsi, le plaisir, c'est l'équivalence des attributs du formateur. Si nous nous assimilons de nos actions à tout ce qui appartient à notre racine, nous éprouvons du plaisir. Tout ce qui est absent de notre racine, suscitons-nous de la souffrance. Ainsi, tout dépend et se fonde sur le degré d'équivalence de nos attributs à notre racine. Les amis, quel cours est-ce qu'on a reçu, hein? Vraiment sur toute la longueur et la hauteur de la réalité. Oui, vraiment, c'est une grande gratitude d'être comme ça ensemble avec le Rav. Et ensemble avec vous, les amis. Et donc, partageons nos impressions du cours.
2: Il n'y a pas de... Il n'y a personne en ce monde qui puisse parler comme notre Rav, avec une telle profondeur pour provoquer de telles émotions à l'infini, plus, et des pensées, des impressions, et ça c'est notre Rav, et nous avons mérité d'être ces étudiants dans cette génération. Je suis sans voix, juste le cours m'a lavé et je ressors complètement vidé. Ouais, je suis complètement d'accord avec Avi. De cette façon, Le Rav nous a donné quelque chose qui est très compréhensible, très précis, avec une sensation de d'atteinte du Créateur, et il y a tout le reste. Qu'est-ce que c'est que ça, cette qualité, cette la honte, la différence de qualité entre nous et lui, sa grandeur, qu'est-ce que ça veut dire d'être comme lui? Tout le cours, le Rav nous l'a donné avec, depuis une telle infinité de degrés, de vouloir être similaire à lui. Combien de détails, de nuances il y a dans cet état de vouloir être similaire au Créateur, et tout le reste n'importe pas. Oui, devenir comme le Créateur, être en adhésion avec lui, ce qui est une seule et même chose. Le Marsom, tout cela, toute cette transition de prendre le désir de donner et quoi d'autre. Ce qui m'impressionnait, c'est que le cours est en russe. Pourquoi c'était en russe? C'était ici en Israël, à Citrine, parce que la plupart du public il parlait hébreu, mais le rav a parlé russe. Et pourquoi? Parce qu'il y avait beaucoup d'amis qui sont venus de Russie. Et le rav voulait qu'ils le ressentent et qu'ils se sentent à l'aise et qu'ils le comprennent. Et c'était si important pour lui de diffuser pour qu'il soit compris facilement, qu'il était prêt à tout faire pour que cela advienne. Et donc, pendant tout le congrès, pendant toute la semaine, ça a eu lieu en russe. Et pourquoi? Pour nos amis du cli russophone. Et c'est ça l'approche du Rav. La sensation du donneur, nous avons entendu que tout finit et commence par la sensation du donneur, et la sensation du donneur de nos créatures, la sensation d'être similaire à lui, d'adhérer à lui. Oui, et le cours était plein d'émotions. Tout ce que je peux dire, c'est que le Rav a commencé en disant que sans Créateur, tu ne vaux rien, vraiment rien. Tu es venu dans ce monde et ensuite tu pars. Et ce qu'il y a de grand au sujet du Rav, c'est qu'il te donne un contact avec le Créateur. Et ça, c'est le sens du cours. C'est-à-dire qu'il te montre comment tu en arrives en contact avec le Créateur. Et comment est-ce qu'on le sait? C'est parce que ces cours avec le Rav, tu ressens que tu peux atteindre les aimés avec une prière. Tu ressens que le Créateur te fait avancer, qu'il te le Rav te pousse vers le Créateur. Nous n'avons pas de chance, pas de possibilité d'élever la prière nulle part à quiconque, mais c'est le Rav qui nous a donné, qui tend sa main, qui te dit ici, fais ça avec moi. Seulement avec le Rav, je ressens la force et la confiance. Plein d'émotions. Je ne sais pas à quoi dire d'autre. J'ai été pris par une partie. Il y a tellement de différentes parties incroyables. Il y a cette sensation vraiment spécial qu'il nous a choisi de parmi toutes les nations, mais une chose qui m'a vraiment saisi, c'est de prendre du plaisir dans tout le processus. Quand on rentre dans ce processus, on rentre dans ce congrès qui se présente, et quelle grande inspiration, quel grand honneur que le Créateur nous ait donné un tel groupe. Tu t'y inclus et puis il nous pousse dans la même direction, et toutes les explications que nous avons faites, toutes les clarifications que nous avons faites le matin, ça nous donne plus de clics complets. Et tu sors avec cette sensation que tu veux révéler quelque chose que tu n'as pas encore révélé. Et avec qui est-ce que tu le révéleras? Seulement avec tes amis, il n'y a rien d'autre. Et donc, je suis tellement reconnaissant au Créateur qu'il me donne une telle opportunité d'être avec les amis encore et encore. Chers amis, de tous les trésors que le Rav nous a donnés, beaucoup d'états et de niveaux et de définitions. Et pour le reste du cours, nous avons préparé deux questions à discuter en dizaine.
3: Méthodique doit être très simple. Paravadim,
2: au cours, que la méthode doit être très simple parce que c'est donné de par la nature. Ça doit être naturel et revêtu de façon très naturelle et très simple. Mais l'ego est fait de telle sorte que nous créons toutes sortes de complications dans notre monde, toutes sortes d'astuces, et nous compliquons tout le processus. Et en réalité, toutes les solutions sont très simples. Si nous passons vers ce qui vient à nous de la nature, le processus est très simple et très direct. Et la question pour un atelier, qu'est-ce que ça veut dire que la méthode de correction doit être simple et naturelle? Comment pouvons-nous éviter de compliquer la méthode lorsque nous l'implémentons dans la dizaine? En effet, c'est très simple. La lumière simple remplit toute la réalité. Quel est le problème? Il faut qu'il y ait une sorte de problème, de désir de recevoir. Il est opposé à la lumière. Et si je m'accroche à ces deux principes, alors graduellement, on peut révéler le Créateur. Mettre de côté les résistances, essayer de s'élever dans la foi au-dessus de la raison, se convaincre que la lumière supérieure remplit toute la réalité, provenant d'un degré très élevé. Et en une seconde, découvrir le Créateur qui est derrière les amis. Oui, au lieu de penser à un problème, penser à une prière. Et c'est ça, les erreurs et les contradictions. Continuez à demander, demander, demander. Nous devons remercier que les amis soient toujours en prière, d'être impressionnés par eux, qu'est-ce qui leur manque, qu'est-ce qu'on peut ajouter. Nous devons s'habituer à penser les uns aux autres. Et ce n'est pas un fait que nous devons réussir, nous devons demander pour que la lumière nous corrige. La méthode est très simple et naturelle. C'est aime ton prochain comme toi-même. Et c'est ça que nous avons appris. Il n'y a que le Créateur qui nous a donné du côté opposé. Il a revêtu tout ce chemin pour nous et ensuite nous revêtons nos yeux, il nous aveugle, il dit d'accord, maintenant va. Et de là, nous commençons à nous demander. mais il nous a donné des enseignants, des guides sur le chemin. Et ça, c'est la réponse à la deuxième partie de la question. Comment ne nous confondons-nous pas dans la dizaine? Comment est-ce que nous ne compliquons pas? Nous devons nous coller à nos maîtres et ensuite nous prendrons le chemin le plus court possible. Et véritablement, la méthode est simple. Quand on a une seconde nature, mais nous devons suivre ceux qui ont cette deuxième nature et c'est nos maîtres. Et donc, comme nous le savons, comme nous l'avons entendu, il a cité dans toutes les générations, au lieu de mettre tous les justes dans une génération pour qu'ils soient des enseignants, donc juste, suivons-les et ils nous mériteront. Dans ce moment, précisément maintenant, je vais vérifier. Suis-je similaire à la lumière dans mon attitude envers les amis? Il faut juste le demander. Il n'y a pas besoin de travailler dur, nous devons simplement continuer à demander. Chers amis, nous ne voulons pas vous interrompre, mais si vous vous souvenez du cours, il y avait... C'est, ça me quand même dire de telles choses qu'un drama. Ou la Salam le Rav, l'ont dit tous les deux, c'est impossible de le faire, c'est impossible de franchir le Marsom. Nous n'avons pas de force de nous-mêmes pour le faire. Alors ressentons ce moment, ce suspense. Et souvenons-nous de ce que nous a dit le Rav. Dans notre état, il nous manque juste une chose. De ressentir le Créateur. Dans la mesure où le Créateur révèle ne serait-ce qu'un gramme, instantanément, le clé est corrigé. Et avant là, on ne peut pas être altruiste, ne serait-ce même que d'un gramme. Peu importe comment on change intérieurement. Et donc, essayons maintenant ensemble de répondre à cette question. Comment pouvons-nous ressentir le Créateur? Si nous ne pouvons pas changer nous-mêmes par nos propres forces, qu'est-ce qui dépend de nous dans la dizaine? Pour que le donneur nous soit révélé. Oui, nous allons continuer de l'atelier. Va chez celui qui t'a fait, toujours demander du Créateur cette force. Nous sommes dans un groupe et constamment nous révélons, découvrons notre véritable état et nous devons être reconnaissants pour cela. Et le chemin est simple, mais nous allons dans la voie. Lorsque nous réalisons que nous sommes sur le chemin, nous pouvons le faire sous la forme la plus simple. Viens, demande pour que le Créateur, pour que les amis... soit inclus en eux pour que le Créateur m'aide à sortir de moi-même, à sortir de moi-même. Que chaque personne cesse de ressentir son propre moi. Et oui, le Rav, au cours de nombreuses années, avec une grande patience, il nous enseigne comment, en effet, véritablement découvrir le Créateur. Qui est le Créateur? Comment est-ce que je l'atteins? Comment est-ce que je le ressens? Et le Rav dit dans la dizaine, écoute tes amis. Et ça, ce ne sont pas des amis, c'est comme ça que le Créateur te dessine à l'image des amis. Il y a une action simple qui est de t'inclure, de te brancher et de t'annuler, même si c'est contre ton désir et tes pensées. Mais quand vient le temps de parler, là, j'ai reçu tellement de vous que tout ce qui me reste, c'est que j'ouvre mon cœur et que je reçoive tout ce que vous m'avez donné. Comment est-ce que ça sera révélé? Comment est-ce que on s'amène à ce désir de la spiritualité. Comme ont dit les amis, nous devons vérifier notre attitude envers les amis, ce qui devrait être la même chose qu'envers le Créateur. Je dois dire que je suis tellement inspiré par Ruslan et Yerganat qui nous ont donné un cours tellement incroyable et leurs questions sont si précises. Qu'est-ce qui dépend de nous en tant que dizaine, dans la dizaine? Ce n'est pas comme ce qui dépend des individus, mais non, c'est comme de la dizaine. Et donc, il y a la réponse. Nous devons continuer la dizaine toujours devant nous, appeler cette sphère de framboise toujours en nous, dans nos pensées, dans nos actions et dans nos conversations, pour que cette aspiration de révéler le Créateur soit toujours là, pour apprendre des kabbalistes et du Rav. Comment faire ça ensemble, en tant que dizaine, en tant que groupe, en tant que le Bnei Baruch mondial, pour vraiment mériter d'être appelé Bnei Baruch? Et c'est pourquoi nous avons, je reçois une grande gratitude envers Ruslan et Yerganat et leur dizaine et leur Rav, qui nous a donné ce clé mondial. Oui, en effet, Chaim, au cours du matin, j'ai entendu que si une personne agit selon son désir, alors il est une bête. Et s'il ne veut pas être humain, pardon, s'il veut être humain, il doit travailler avec ses désirs d'en bas, et cela ne peut être accompli que par la dizaine. Il faut toujours augmenter la grandeur et l'importance, toujours construire cet environnement qui augmente l'importance pour que nous le voulions plus que tout le reste dans le monde. Et quand nous atteignons ce désir, nous ne restons pas dedans. Nous aspirons et recherchons le prochain désir. Oui, et donc lorsque nous recevrons une aspiration à être encore plus comme la lumière.
4: Хаврим, такая огромная радость, как знаете, нам
2: 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Une telle grande joie, où le Rav a dit que chaque cours est comme un repas. Nous voulons juste embrasser chacun d'entre vous dans tout le clé mondial pour exprimer ma gratitude, une immense gratitude pour cette opportunité d'être dans le don, dans la pensée de tous et chacun d'entre vous. C'est absolument incroyable, les amis. Chaim Bnei Baruch.
4: И следующая трапеза у нас в 6 часов вечера.
2: Et le prochain repas est à 18h. 30 minutes dans 30 minutes.

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1: Bonjour, incroyable, בני ברוך, quelle impression incroyable d'être ensemble au repas avec tout le clé mondial et tout le בני ברוך qui sont ici. Donc commençons avec un tour d'applaudissements au créateur qui nous a rassemblés et inclus ici ensemble, qui nous donne une autre opportunité et encore une autre opportunité, et qui ne se désespère pas de nous. Et s'il ne se désespère pas de nous, ça veut dire que de toutes nos forces, nous devons faire une attaque. Et donc, faisons une action de la part de la société, comme le congrès à venir, un éveil d'en bas. Commençons maintenant. Commençons, Evalé, nous allons commencer avec une attaque. Je voudrais dire un mot, je voudrais que chacun d'entre nous pense pourquoi suis-je venu à ce repas? Pourquoi? Qu'est-ce que je veux atteindre? Qu'est-ce que je demande du Créateur? Et en tant que société, qu'est-ce que nous demandons du Créateur? Je voudrais que nous lisions l'extrait 30, où le rabbin demandait comment une dizaine peut-elle s'examiner qu'elle n'est pas assise dans une maison permanente, mais plutôt que nous sommes sortis dans cette place. Alors elle répond, quand vous êtes capables de vous accrocher les uns aux autres, et ensemble avec nous tous, vous tous, que vous vouliez révéler les qualités supérieures. À nouveau, question. Comment une dizaine peut-elle s'examiner qu'elle ne continue pas à s'asseoir dans une résidence permanente, mais plutôt que nous sommes arrivés en ce lieu? Réponse du Rav, quand vous êtes en mesure de vous accrocher les uns aux autres, et ensemble avec nous tous, vous tous, que nous voulons révéler les qualités supérieures. Alors maintenant, nettoyons nos cœurs de toutes les autres passions et regardons un clip du Rav et permettons-lui de mettre l'attaque profondément dans notre cœur commun. Clip avec le Rav. Un petit effort avec un cœur ouvert et tout fonctionnera. Et nous serons ensemble, entre nous, avec le Créateur.

0: L'Echaim Nebaruch.
1: ועכשיו מרגע זה אנחנו עוברים למקום כזה ששם נרוויח אפילו יותר.
2: Maintenant, à partir de ce point, nous allons à un endroit où nous aurons un bénéfice encore plus grand. Ensemble, nous ferons un effort qui ne sera pas vraiment un effort, ça sera facile. Récemment, les cours où le Rav parle en russe, chacun a un ami qui parle russe et peut-être qu'il en... te lui demande comment est-ce qu'il en ressort, comment est-ce qu'il est en tant que poète, comment il est bon avec ses mots qui s'écoulent naturellement de lui. C'est magnifique. Pourquoi je dis tout ça? C'est parce que nous avons un ami qui parle aussi comme ça. Et je vais m'adresser à tous les groupes. Nous allons faire une action commune. Almaty, bonjour tout le monde. Istanbul, Berlin, regardez ça, c'est fou, incroyable. Combien de groupes avec nous aujourd'hui?
3: Odessa, New York, Stein, Karagil, Alufim, Kiev, Astana, Vekulam.
2: Tout explose, Odessa, New York 2, Queens, Kiev, Mexico, tous. Et donc j'ai un ami dont le nom est Alec Ber d'Azerbaïdjan. C'est un ami quand il parle. Le créateur lui a donné naturellement, et il parle avec énormément d'émotion. C'est une personne très émotionnelle quand il parle comme ça. Il y a toujours une touche dans ton cœur et aussi dans chaque question qu'il demande au Rav. Donc tous tenons-le dans le Lechaim qu'il va nous dire. Nous allons nous accrocher à lui, penser à lui, et à travers lui, le Créateur va nous donner un Alec Ber. Oui, vous nous manquez énormément, il y a... Ce temps, nous allons nous assembler, nous embrasser à Tbilissi. Mon cœur va sortir de mon cœur. Il y a ce repas unique de Shabbat, comme nous le croyons les kabbalistes. C'est là que sont révélées les plus grandes lumières. Et pour, c'est un tel privilège de parler dans une telle période, de se connecter avec vous, les plus grands de la génération, ensemble avec la dizaine proche de mon cœur. Et quand nous nous sommes préparés, nous avons compris que pour te libérer, pour exprimer la même aspiration que par laquelle nous avons sauté avec un cœur élevé lorsque nous avons reçu ce privilège, et comment nos amis aiment le chemin, le Rav, comment ils voient à leurs yeux les amis les plus grands de la génération dans une si grande aspiration pour leur les cours et le Créateur s'occupe de nous, et simplement je veux prendre tout cela, le partager pour que rien ne reste pour moi. Rien de mauvais penchant, et juste autant un chemin tellement propre, droit vers le Créateur, où nous serons un grand cœur dans le Créateur, ce qui va nous remplir. Merci pour le Soukhot, ce samedi, ce Shabbat incroyable, et nous sommes prêts pour le cours du matin. Donc, avec le jeune groupe, les hommes et les femmes, vous nous manquez, les Chaim, les amis.
4: אוקיי. קטע 17. ברשותכם חברים. רגע אחד, להפסיק ללעוס, שנייה, רגע, אוקיי.
2: Avec votre permission, les amis, encore un moment, voilà, extrait numéro 17. Je suis comme une mère. Depuis mon amour envers tous les autres, je me relie à travers cela au Créateur. Je suis comme une mère qui, depuis l'intérieur de mon amour envers les autres, je m'y relie au Créateur. Je l'ai choisi parce que ce week-end, j'ai beaucoup entendu, mais je veux choisir deux amis très importants pour moi, comme le Rav dans sa relation, l'un est Gabi Atias. Qui aime le Rav comme une mère. Et le deuxième, c'est Moti dans le focus group avant qu'il ait commencé à parler. Il a rappelé à tout le monde. J'ai pas compris. Donc avant que nous soyons dans cette attaque très unique, nous n'avons rien. Aucun exemple vivant de ce qu'est le Créateur comme le Rav. C'est incroyable combien il a tout implémenté en nous. Que c'est comme si le riche qui donne aux pauvres le sentiment que, en fin de compte, il prend tout ça hors de lui-même. Et nous sommes dans un temps d'attaque. Et nous grandissons et nous créons et nous construisons depuis l'intérieur de nous un manque d'en bas dans cette direction. Ni Rav, ni le Créateur. Et ce n'est pas dans le système, c'est nous. Et maintenant, je vais laisser mon frère, le plus grand de la génération, Alex, partager un petit peu aussi. Maintenant, j'embrasse mon âme Shlomi et son fils David, qui est né ici pendant le Covid, juste ici, dans ce bâtiment, avec le support du Rav. Quand le Rav était dans le bâtiment pendant le temps du Covid, c'était ressenti sur lui à quel point il souffrait qu'il soit vide le bâtiment, de la même façon que le Créateur attend tout le temps que nous ne sommes pas avec lui, que nous ne pensons pas à lui, que nous ne pensons pas les uns aux autres, que nous ne tenons pas les uns les autres dans notre cœur. Et il explose de joie à chaque soukote que nous avons. Nous l'attaquons ici, année après année, depuis le rabâche du groupe. Et c'est comme ça qu'il a enseigné au Rav et que le Rav nous a enseigné. Même si nous ne l'entendons pas de lui désormais, mais c'est imprimé en nous et les grands amis l'amènent dans une attaque à chaque soukote. Mes amis, c'est une grande joie qu'il y ait là-bas des actions que nous faisons. L'attaque que vous avez faite dans la dizaine, c'est des larmes de joie que le Rav et que le Créateur ont pleuré sur nous. Et nous devons simplement être en gratitude et juste penser à quel point de contentement nous apportons au Rav, au Rabash et au Créateur et que nous nous réjouissons. Nous nous réjouissons de Sukkot parce que ça, c'est l'action. Le commandement. Et donc, nous entrons dans ce Sukkot au sommet de l'attaque. Et donc, prenons cela avec sérieux et dirigeons tout le climat mondial dans ce nouveau degré d'éveil d'en bas. Ensemble, les amis, les Chaim.
5: Bonnet.

Plus nous pouvons nous rassembler en une gerbe, ainsi sommes-nous plus et plus proches du Créateur, lorsque nous le révélons comme celui qui remplit, celui qui nous tient, comme le Créateur de ce faisceau, et c'est la chose principale, à nouveau. De plus, nous pouvons le réunir comme une gerbe, ainsi nous sommes plus et plus proches du Créateur, et nous le révélons comme celui qui remplit, celui qui tient, celui qui crée notre gerbe. Et c'est le principal. Chers amis, demain, notre prochaine rencontre est la préparation au cours du matin à 2h45 heure d'Israël.

0: Shalom haverim.
1: Bonjour les amis. Nous allons commencer notre cours. Nous allons essayer, comme nous l'avons été dirigés dans la préparation de cours, d'être comme un homme dans un cœur, dans l'amour, afin de découvrir entre nous la force supérieure d'amour. Nous avons entendu souvent du Rav au sujet de cette fête de Sukkot, dans laquelle il y a eu une opportunité spéciale et une invitation pour une attaque. Répétons ces mots afin qu'ils soient comme une direction pour nous. Extrait numéro 1. Le Rav nous dit, nous avons eu la fête... Une fête de Sukkot, lorsque nous étions avec une grande inspiration, et je demandais au Rav, pour être dans un bon état, qu'est-ce qui nous manque? Et il a dit, en effet, il nous manque quelques grammes supplémentaires d'une attaque. Et vous, maintenant, vous pouvez la réaliser dans le groupe. Et alors, ça portait sur 30-40 personnes que j'avais apportées, c'était en 1986, et il a dit, à l'époque, afin d'apporter tout ce groupe à la spiritualité, maintenant, tout ce qui nous manque, c'est une attaque. Quelques grammes supplémentaires d'une force de poussée, c'est tout. Vous devez seulement ajouter une attaque, et la fête peut l'apporter. Ça n'a pas fonctionné pour nous de le faire à l'époque pour quelques dizaines de personnes ensemble, mais je vous dis, ces choses sont très proches de nous. Alors le Rav dit que ces choses sont très proches de nous, et dans le cours à venir, nous allons essayer de ressentir Rav ensemble, de boire ces mots, de découvrir. Que devons-nous attaquer? Avec quelle force devons-nous attaquer? Et bientôt, nous allons entrer dans un cours du Rav. Dans le cours, il commencera à partir de l'explication d'un article du Rabash, du troisième volume des Écrits du Rabash. En hébreu, c'est la page 928, c'est la note 625, je vais la lire, donc Rabash, troisième partie, note 625, la mitzvah de la soukha. Dans le Yotzer, du deuxième jour de Shaharit, le poète dit là-bas que la mitzvah de la soukha ne soit pas légère à tes yeux, car elle est équivalente à toutes les mitzvot de la religion de ses lois. Et il faut demander, pourquoi la soukha est-elle équivalente à toutes les mitzvot? Et mon père et maître de mémoire bénie a expliqué que la soukha est l'aspect de la croyance, l'ombre de la croyance. Et de là, nous comprendrons que la croyance est équivalente à toutes les mitzvot, c'est-à-dire que selon la mesure de la croyance, ainsi il accomplit les mitzvot. De même, nous comprendrons ce qui est écrit là-bas. Car tout celui qui la garde, il n'arrivera pas de faute. C'est-à-dire que pour celui qui a la croyance, il est impossible qu'il lui arrive une faute à cause de quoi que ce soit. Et tous ceux qui la méprisent, à l'avenir, il prendra d'eux une malédiction, du fait qu'ils n'ont pas la croyance. C'est pourquoi ils n'ont pas accompli la Torah et les mitzvot pour le nom du ciel, mais seulement l'olishma. Et de qui réclameront-ils une récompense, étant donné qu'ils n'ont pas œuvré pour le nom du ciel? Comme j'ai expliqué dans la notion de la mitzvah légère, dans laquelle il n'y a pas de manque d'argent, l'explication est que pour diriger vers le nom du ciel, il n'est pas nécessaire de dépenser un argent particulier ou un temps particulier, comme c'est mentionné. Entrons maintenant dans le cours du Rav du 26 septembre 2002, exactement

0: Amout, Sam.
1: Il y a dans Dargot Sulam, tome 2, page 69. Pourquoi est-ce que la mitzvah de la soukha correspond à toutes les mitzvot? Simplement parce que la soukha symbolise pour nous la croyance. Et la croyance, c'est le massach et la lumière réfléchie. Avec le massach et la lumière réfléchie, l'homme peut accomplir les mitzvot. Donner au Créateur s'appelle une mitzvah. L'équivalence avec le Créateur s'appelle une mitzvah. L'adhésion au Créateur s'appelle une mitzvah. C'est-à-dire que c'est un travail avec le désir de recevoir dans le but de donner. Du fait que cela n'est possible que selon la mesure du massach et de la lumière réfléchie. C'est pour ça qu'il dit et tous ceux qui la changent, qu'ils reçoivent une malédiction. Celui qui n'est pas capable de travailler avec l'intention dans le but de donner, qui n'a pas de massard ni de lumière réfléchie, qui n'a pas de croyance, reçoit alors une malédiction au lieu d'une bénédiction. C'est tout ce qu'il y a à dire là-dessus. Il y a des questions? C'est tout. Car aucun malheur n'arrivera à tous ceux qui la gardent. C'est-à-dire que l'essentiel, c'est de garder la croyance. Pour que la croyance soit pour plus grande que la connaissance. C'est-à-dire toujours se préoccuper de l'intention dans le but de donner, pour que seule la mesure dans l'intention dans le but de donner soit la mesure du cli dans lequel l'homme travaille. Oui. La croyance est toujours la première chose importante qu'il faut atteindre, peu importe. Pourquoi est-ce que c'est précisément si particulier précisément à Sukkot, le Rav? C'est la seule chose que nous devons atteindre. Il n'y a rien à part la croyance, oui. Le juste vivra par sa croyance, et ainsi de suite. Et à partir du massacre et la lumière réfléchie, oui, il n'y a pas de lumière de Bina dans laquelle se revêt la lumière de Chorma. Il n'y a rien d'autre. C'est pour ça, il n'y a rien d'autre. C'est pour ça que nous devons nous en préoccuper. Pourquoi est-ce une question de Sukkot? Parce que, après que l'homme est passé par la sortie d'Égypte, qu'il a reçu la Torah, et que dans la lumière de la Torah, il s'est vu faible et méprisable dans ses propres initiales dans lesquelles il a été créé, et qu'il est parvenu à la reconnaissance de son âme dans sa forme complète, à Yom Kippourim. Il arrive maintenant à l'étape où il se corrige. Et cette étape s'appelle Sukkot. Sukkot, c'est Schach. Et le Schach, c'est le Massar et la lumière réfléchie. La notion de l'ombre, à son ombre, je me suis assise et son fruit est doux à mon palais. Ouais. C'est-à-dire, l'ombre, prendre plaisir à l'ombre, prendre plaisir à donner au Créateur et non à la lumière qui vient sans revêtement dans l'ombre, sans revêtement dans la lumière de Bina. Des signes. D'accord. Une question très simple. En fait, nous devons voir cela dans chaque mitzvah et dans chaque question. Et il n'y a rien à part cela, la lumière, l'équilibre et le massacre entre eux. Tout se rattache en quelque sorte à la même chose. Seulement, parfois, nous ne savons pas tellement de quoi il s'agit si nous commençons à détailler les mitzvot. Parce que globalement, une grande mitzvah comme la soukha, qui équivaut à toutes les mitzvot, bon, cela est clair, et on peut facilement se le représenter. Mais il y a des mitzvot qui, elles, parlent des corrections particulières du kli dans le Tzimtzum Bet, où l'on rattache à Rav de Alia, et où l'on fait une correction sur Yesod et non sur Malchut, et toutes sortes de choses. Et là, c'est déjà un problème de parfois saisir à la précision les étapes particulières qui s'y trouvent. Mais globalement, en elles aussi, et dans toutes les actions spirituelles, s'appellent des mitzvot. Globalement, l'essence de l'action, c'est la correction du massar, où la mesure de ce massar s'appelle la mesure de la croyance, et à l'intérieur de la croyance, où on reçoit déjà la connaissance, la révélation de la divinité.
0: Et
1: il y a aussi une révélation de la divinité avant la croyance, pour les besoins de la croyance. Ça s'appelle « Connais le Créateur, ton Dieu, et sers-le ». Nous avons besoin de la révélation de la divinité aussi pour que de cela apparaisse en nous Amasar, pour que cela nous construise en nous Amasar. Si c'est pour cela que nous demandons que le Créateur se révèle, alors il se révèle. Et l'homme se soumet, et cette soumission, ça, c'est son Amasar. Il n'y a pas de questions. L'autre côté peut aussi écrire des questions et les transmettre ici sur des petits papiers.
0: Bonjour.
1: Qu'est-ce que tu voulais encore lire? Les amis, la société? Qu'est-ce qu'il dit sur la question des Ushpizin, les invités, dans l'article précédent? Vas-y. Note 624, que sont les invités, les Ushpizin? Que sont les Ushpizin? Mon père et maître expliquaient qu'il s'agit de ce qui est rapporté dans le livre du Zohar. Un chemin par lequel il faut passer, que dans la lumière de Chochma ne peut pas éclairer constamment. Et cela s'appelle Mazal, car les enfants, la vie et la subsistance, tout cela dépend du Mazal, comme cela est rapporté dans l'étude des 10 Sphirot, partie 13. Il faut corriger un peu cela. Dans la vie et dans la subsistance, dit le Rav, il faut vérifier exactement le verset. Cela vient de l'expression « l'eau s'écoule de ses eaux », c'est-à-dire de Israël. Où s'écouler ne peut se faire que goutte après goutte, c'est-à-dire que la lumière n'éclaire que par intermittence, alors qu'un courant, c'est quand elle éclaire sans interruption. C'est pourquoi les invités aiment qu'on leur donne un endroit spacieux. Alors que s'ils arrivent et que l'endroit est étroit, ils ne peuvent pas rentrer. Cela veut dire que la lumière de Chochma ne peut éclairer que dans le revêtement de Chassadim. Et Chassadim s'appelle spacieux, comme cela est expliqué dans l'étude des 10 Sphirot. Et la lumière de Chochma s'appelle l'aspect des Ushpizin, les invités, comme c'est mentionné. C'est pourquoi il n'y a pas de Chassadim. S'il n'y a pas de Chassadim, elle ne peut pas se revêtir. C'est-à-dire que jusqu'au Gmar Tikkun, toutes nos corrections sont des corrections goutte à goutte, du fait qu'on ne peut pas faire un zivouk dans un clic complet. Ce n'est pas qu'il y a des interruptions. Un peu oui, un peu non, un peu oui, un peu non. La notion de goutte à goutte, ce n'est pas avec des interruptions comme chez nous. Il y a, il n'y a pas, il y a, il n'y a pas. Goutte après goutte veut dire qu'on travaille avec un cli qui n'est pas complet. Et quand on travaille non pas avec Malchut elle-même, mais avec Malchut incluse dans Yesod, alors cela s'appelle que l'on travaille avec un cli, que ce cli ce sont les Seharot, que ce cli c'est et l'eau qui descend, c'est ce qui s'écoule, c'est-à-dire que les kélim, la lumière réfléchie, la croyance, sont telles que la lumière de Chochma ne peut pas encore y descendre sans limitation. Comme un courant. C'est pour ça qu'il est écrit « Les fils, la vie et la subsistance dépendent du mazal ». C'est-à-dire que cela dépend uniquement du mazal, uniquement de la limitation de ces kélims. C'est-à-dire que le travail principal porte alors sur la garde des kélims, pour ne pas élargir le cli au-delà de ce à quoi on peut travailler dans le Tzimtzum Bet jusqu'à Gmar Tikkun, pour ne pas toucher au cœur de pierre. C'est tout. Hier, tu as dit que la première chose, c'est de briser la clipa du moi. Puisque nous devons tous nous connecter en un seul cli, que chacun pense qu'il grandit, il pense peut-être par erreur qu'il grandit, mais il n'existe jamais une chose telle que un homme grandit seul et devient de plus en plus grand et de plus en plus grand. Il grandit en se connectant à un deuxième, à un troisième, à un quatrième. C'est ce qu'on appelle grandir. Cette idée que je peux grandir autrement qu'en me connectant aux autres, que je peux grandir par moi-même, même s'il n'y a personne, cela n'existe pas. C'est très simple. Adam Arishon s'est brisé en fragments, en morceaux. Petit, oui. Si nous les connectons ensemble, ce sera un grand kli. Si nous ne les connectons pas, chaque fragment restera tel qu'il est. Il ne peut pas grandir. Il n'existe pas. Une chose appelée grandir, si ça n'existe pas. Tu comprends une autre erreur? Grandir, oui, je t'en prie. Commence à te connecter, à le connecter au kli tel qu'il était avant. C'est comme une grande cruche. Comment peux-tu faire que pour que maintenant chaque fragment grandisse en elle, ou bien tu prends un fragment et tu le construis en un clé entier, tu es obligé de recoller toutes les parties qui se sont brisées. Cela, nous ne le saisissons pas, nous ne voulons pas le saisir. Notre nature ne nous le permet pas, mais fois après fois, quand nous y pensons encore un peu, puis encore un peu, et quand nous nous donnons toutes sortes d'explications, quand nous nous représentons cette chose, nous commençons à voir que il n'y a pas le choix, que mon client, en fait, se trouve chez les autres. Combien cela m'est détestable, combien je suis incapable de le comprendre. Et un instant après, je l'oublie de nouveau. Mais c'est cela qui se passe réellement. Maintenant, à partir de cela, il dit que notre problème dans le travail, et en général tout notre travail, se divise en plusieurs étapes. La première étape, c'est de briser mon moi, la force qui m'isole en quelque sorte des autres. C'est comme briser ce mur. Et après que je brise le mur, alors vient la connexion aux autres, où je... Ça s'appelle percer les murs. Je commence à regarder et à voir que chez l'ami, il y a mon kli. C'est-à-dire, qu'est-ce que mon kli chez l'ami? Que ses manques, ses désirs, les choses qui le préoccupent, en fait, ce sont les mêmes désirs, les mêmes données avec lesquelles je dois travailler comme avec mes propres données. C'est-à-dire, maintenant, annulons mes préoccupations, et je vais commencer à vivre ses préoccupations. Ça s'appelle que je passe de mon autorité à son autorité. Je prends cela chez lui. Ça s'appelle que je vais me connecter à lui. Ce travail, c'est un travail que nous sommes bien sûr incapables de faire. Et là encore, il y a une erreur. L'homme pense, bon, si c'est écrit ainsi dans la Torah, alors je suis obligé de le faire. Il y va, il essaye, il voit que non, et il se brise. Et alors qu'en vérité, il doit essayer de se briser seulement du fait qu'il n'en est pas capable, et le fait qu'il n'en soit pas capable le conduira à un état où il demandera au Créateur, que le Créateur réalise son adhésion avec l'ami. Tu comprends? Ainsi, ici, la question, c'est que un homme qui travaille à se connecter à l'autre, et il y en a beaucoup qui ont fait cela dans l'histoire, les chrétiens aussi travaillent là-dessus, et les anciens grecs, et toutes sortes de gens ont voulu faire un travail de ce genre, mais alors le travail est fait avec un défaut. C'est-à-dire qu'ils vont se connecter à l'autre sans faire grandir la grandeur du Créateur à leurs yeux. Ceux qui se trompent là-dessus finissent par quitter le chemin de la Kabbale. Je dois aller adhérer à l'ami, prendre ses manques et essayer d'y vivre. Prendre ses manques et essayer de vivre ses préoccupations. Et je ne fais cela que pour me connecter au Créateur. Vous vous souvenez, il est écrit à ce sujet que si on ne fait pas cela, alors comme en Russie, ils ont voulu construire leur communisme ou dans les kibboutzim, cela mène à la destruction. Mais si je le fais pour me connecter finalement au Créateur et que pour cela, pour moi, comme un clé auxiliaire, comme un moyen, alors tout le temps je dois faire grandir l'importance du Créateur, sa grandeur, et je vois que ça ne marche pas avec l'ami, alors je crie vers le Créateur pour qu'il m'aide. Alors le Créateur se révèle et sa révélation ne m'apporte déjà pas une sorte de tranquillité ou de remplissage. Sa révélation m'apporte un massar, m'apporte la capacité de me connecter à un autre, de connecter mon cli à encore un cli semblable au mien, puis à un autre, et de faire grandir le cli. Quand j'ai fait grandir le cli, je commence déjà vraiment à ressentir le Créateur. Outre le fait que je le ressentais auparavant comme une correction, maintenant je commence à le ressentir comme remplissage, comme une capacité aussi. Qu'est-ce que le remplissage, comme la capacité en moi aussi de faire quelque chose pour lui. C'est-à-dire que le travail doit avancer sur deux voies parallèles et parallèles. Essayer de travailler dans le but de donner avec le prochain et veiller à ce que cette chose soit uniquement un moyen pour parvenir à donner au Créateur. Qu'est-ce que ça veut dire quand il écrit « La lumière de Chochma ne peut pas éclairer autrement que dans le revêtement de Chassadim » La lumière de Chochma, il écrit à la fin de cet article, il ne peut pas éclairer autrement que dans le revêtement de la lumière de Chassadim. Quand la lumière de Chochma se revêt dans la lumière de Chassadim, la lumière de Chassadim s'appelle lumière réfléchie qui va du cli vers le haut, et en fait cette lumière réfléchie est le cli à la place du désir lui-même. Le désir lui-même, après le Tzimtzoum Alef, est devenu impropre à être un cli de réception, et à sa place viennent le Massar et la lumière réfléchie en remplacement. Et c'est ainsi qu'il écrit, et cette lumière réfléchie qui monte du Massar vers le haut et sert maintenant de cli de réception s'appelle lumière de Bina, lumière de croyance et de confiance, lumière de Chassadim. Pourquoi Chassadim? Parce qu'en fait, dans cette action, quand tu élèves cette lumière réfléchie, tu veux faire la même action que le Créateur fait envers toi. Une action de Chesed. Ce n'est pas que tu fais envers lui des Chassadim, que tu lui fais un chesed, mais tu es semblable à sa propriété de chesed. Ainsi, après le Tzimtzoum Aleph, il est impossible que la lumière de Chochma éclaire à l'intérieur du désir de recevoir, autrement que si d'abord la lumière se révèle, la lumière de Chassadim, dans le désir de recevoir. Et dans la mesure où la lumière de Chassadim se revêt à l'intérieur du désir de recevoir, uniquement dans cette même mesure, uniquement dans ces mêmes endroits, uniquement dans cette même force et cette même puissance, la lumière de Chassadim, la lumière de Chochma qui lui correspond, se revêtira en elle. Question. C'est ce que nous décidons comme lumière intérieure. La lumière intérieure qui se revêt dans le cli, c'est déjà la lumière de Chassadim dans laquelle elle est revêtue la lumière de Chochma. Ou la lumière directe qui se revêt dans la lumière réfléchie, c'est la même chose. Étudiant, je vous demandais à propos de la soukha dont nous parlions avant, quelle est l'essence du lien entre la soukha et le schar et la croyance?
0: Schar et l'émouna, c'est autre chose.
1: Le schar et la croyance, c'est la même chose. Quelle est l'essence du lien entre le schach et la croyance? Qu'est-ce que ça veut dire, l'essence du lien entre le schach et la croyance? Alors, si c'est la même chose, alors, quelle essence et quel lien? C'est la même chose. Si c'était deux choses, alors tu pourrais parler d'un lien, mais ce n'est pas un lien, c'est simplement la même chose, étudiant. Mais le schach, c'est une chose matérielle et la croyance, c'est une chose spirituelle, le rab. Quel schach est une chose matérielle? Ça? Nous ne parlons pas de schach là. Nous parlons du schach, c'est-à-dire du massar, que l'homme construit au-dessus de sa tête. Ce schach, ce sont des choses qui autrefois étaient vivantes, qui poussaient, ouais, puis qui sont mortes et sont devenues quelque chose qui a déjà achevé sa vie. Autrefois, l'homme tirait du plaisir, mais cette chose est morte et se trouve maintenant sans esprit de vie, et l'homme ne ressent aucune importance en elle et ne ressent pas qu'elle puisse servir à son avancement. Maintenant, il prend ces choses sans importance qui lui semblent mortes et les élève au-dessus de sa tête. Et il va dans une telle connaissance que les choses qui, pour le désir de recevoir, sont comme le srar. Qu'est-ce que le srar? Ce sont simplement des choses qui n'ont presque aucun usage. Des morceaux de bois, des feuilles, des branches, qui n'ont pas vraiment d'usage. Bon, on peut les brûler un petit peu, chauffer de l'eau, je ne sais quoi. Qu'est-ce qu'on peut faire avec de telles choses? On ne peut pas construire avec, parce qu'on ne fait pas le srach avec les choses qui conviennent à un usage sérieux, comme du vrai bois, tu comprends. Il y a toutes sortes de lois à ce sujet. Ainsi, un homme qui élève au-dessus de sa tête des choses pour le désir de recevoir n'ont aucune importance, c'est-à-dire qu'il va dans la croyance au-dessus de la connaissance. Alors ce schach s'appelle croyance et sa connaissance se trouve à l'intérieur de la soukha et il est prêt à travailler avec une connaissance qui est plus utile que la croyance ou selon la mesure de la croyance, il est prêt à mettre sa connaissance en action. Ça s'appelle que tout son clé de réception se trouve sous la garde de ne pas recevoir pour soi, sous la garde du srar, sous la garde du massar. Et alors il est assis à l'ombre de la soukha où son ombre doit être plus grande que son soleil, c'est-à-dire que la lumière du soleil doit être minoritaire, presque absente. Le rabbin veillait à ce que, à travers les latte, chez nous, on recouvrait le schach avec des lattes étroites, fines. Et il veillait à ce qu'on rapproche les lattes tellement les unes des autres qu'on ne voit presque pas la lumière à travers elles. Pas le ciel, pas les étoiles. Ça, c'est complètement, tu sais. Moi, quand je suis arrivé, j'ai commencé à demander pourquoi ça ainsi. Cela ressemble vraiment à une maison, tu comprends? Bon, un plafond pas très beau, mais vraiment un plafond, tu comprends? Alors on m'a raconté que c'était l'usage de faire ainsi. Vraiment très très dense, ouais. Et c'est également un signe que la puissance de Chassadim, la puissance du Srar, est très grande, et de cela qu'il faut se préoccuper, et non de savoir combien de lumière passera à travers. Tu comprends? C'est une allusion. C'est tout?
0: Non, non. Charles.
1: Tu dis, si je travaille sur une mitzvah matérielle, si je construis une soukha, que je la décore, que je me trouve à l'intérieur et que je fais toutes les décorations qu'il y a dedans, est-ce que je ne transgresse pas l'interdiction, ne te fais aucune sculpture ni aucune représentation, c'est-à-dire, est-ce que je ne me lie pas davantage à la matière qu'au spirituel? Oui, c'est ça. Regarde, si mon problème est de ne pas me lier davantage à la matière qu'au spirituel, mais de voir dans la matière uniquement des allusions au spirituel et que ces allusions décrites par les sages m'amènent seulement à me poser des questions sur le spirituel, sur la façon dont je dois être intérieurement envers le Créateur, envers mes propres propriétés intérieures, alors j'utilise réellement les branches et le sens simple de façon correcte. Et pour les besoins de mon avancement. Mais si je laisse réellement de côté toute la question spirituelle dans la mitzvah, l'avancement par la mitzvah et la connexion de l'action matérielle avec l'intention spirituelle, avec la capacité spirituelle d'avancer, alors oui, simplement, j'ai construit un beau sraar et une belle soukha, je suis assis à l'intérieur, je mange, je bois et je ne pense pas à l'avancement spirituel. Ça... Je ne dirais pas que c'est une sculpture et une représentation, ni que c'est une chose interdite. Mais l'utilité de cela, c'est uniquement que un jour viendra peut-être où apparaîtra en moi le désir d'atteindre la soukha dans le spirituel, de la construire en moi. Comme l'écrit Ibn Ezra, que toutes les mitzvot qui nous ont été données ne sont pas là pour qu'on leur fasse, comme tu dis, des décorations, mais pour corriger le cœur. Ainsi, si l'homme se rapporte aussi aux mitzvot matérielles, le loulav, l'étrog, le srar, toutes ces choses, comme à une correction du cœur, et que par leur intermédiaire, il veut lui aussi se lier encore un peu plus à l'intériorité, aux allusions qu'il y a dans toutes ces branches. Alors cela fonctionne réellement bien. Et alors il sanctifie aussi ce monde. Alors le monde entier est à son service. Mais c'est uniquement pour celui qui prend tout ce qu'il y a dans ce monde pour les besoins de l'avancement spirituel. Les gens pensent que nous sommes contre les actions. Nous ne sommes pas contre les actions. Chez nous, les actions faiblissent, c'est vrai, parce que nous pensons et discutons tout le temps de la façon de faire les choses dans la spiritualité, dans l'intériorité, et de les accomplir à l'intérieur de l'homme. Mais si l'homme se trouve déjà intérieurement dans ses désirs, à vouloir accomplir et faire, à parvenir à un certain accomplissement spirituel, alors ces choses matérielles ne le gênent pas. Au contraire, elles l'aident à revenir encore et encore à ses intentions s'il s'en échappe. Il se trouve en elle encore toutes sortes de subtilités, de choses agréables qui le relient elle aussi malgré tout à la même idée. Ainsi, il y a des choses que l'on méprise. Il y a les premières périodes où l'homme méprise beaucoup le matériel et l'accomplissement des choses matérielles. Puis cela revient, en quelque sorte. Et cela viendra, tu comprends? C'est pas grave. Il vaut mieux crier davantage sur le fait que nous n'accomplissons pas dans le spirituel, que c'est la question de donner au Créateur. Et dans le matériel, ça viendra. Si on ne l'abandonne pas, il est quand même souhaitable d'essayer parallèlement. Même si, en vérité, tantôt l'un boite, tantôt l'autre boite. Oui. La première chose, c'est de donner à l'ami. Comment est-ce que ça s'exprime sous une forme plus large que dans certains petits états qui arrivent rarement, où je place ses besoins avant les miens? Par exemple, il nous manque à tous les deux une certaine chose et je le préfère à moi-même. Je me demande comment est-ce que ça s'exprime sous une forme plus large, plus fréquemment en quelque sorte. Comment est-ce que je peux faire grandir la nécessité de participer à la souffrance de l'ami, de travailler à l'intérieur de lui, avec ses désirs, avec mon moteur en quelque sorte. Par exemple, je prends tes affaires et je les transporte avec ma voiture. Ouais. Je travaille avec mon moteur sur tes problèmes et tes malheurs à ta place. Ouais. Avant tout, il faut savoir que le monde entier fait ainsi, qu'il le veuille ou non. Tous travaillent pour le Créateur, qu'il le veuille ou non, et accomplissent ces choses, qu'il le veuille ou non, et nous tous, comme on dit, nous nous nourrissons les uns des autres. Au bout du compte, personne ne travaille réellement pour lui-même. Nous nous trouvons tous dans la correction finale et nous faisons ainsi. Mais notre but, c'est de parvenir à ce travail consciemment. Pas seulement voir que je fais cela du fait que la nature m'y oblige et que le Créateur a ainsi organisé et ordonné cela pour moi, mais que moi-même, je veuille le faire. Et alors, selon la mesure de mon désir, il me révélera et je verrai que, en réalité, je me trouve déjà dans cet état. Alors, comment faire pour avancer, oui, pour voir l'état véritable, correct, où mon don aux autres existe? Il suffit de corriger mon désir pour que je veuille réellement donner aux autres. Et alors je verrai que je me trouve réellement dans le don. Comment vouloir donner aux autres? Apparemment, je dois voir que c'est une chose importante, que cela vaut la peine pour moi. Je me trouve maintenant, après tout, dans le désir de recevoir. Alors ici, qu'est-ce que ça veut dire, ça vaut la peine? Ça vaut la peine? C'est une question de profit et cela vient comme résultat de la publicité. C'est-à-dire, combien cette chose... Regarde, pourquoi dans ce monde... Je comprends que dans ce monde, il est important de prendre plaisir à la maison, à la nourriture, à la femme, à la famille, aux enfants, aux choses animales. Je comprends que... Oui... Cela donne du plaisir. Le corps le comprend. Je n'ai besoin d'aucune sagesse pour cela. Mais l'honneur, l'argent, une certaine médaille, une voiture précisément comme ceci et non comme cela, marcher non pas en pyjama mais dans un certain smoking, toutes ces choses sont des choses artificielles. Nous recevons leur importance du fait que c'est important pour quelqu'un d'autre. C'est lui qui pense que c'est important. Alors, moi aussi, je l'adopte déjà. Ça devient important également à mes yeux et je travaille toute ma vie pour cela. Tu comprends? Parvenir à m'assurer les choses nécessaires, ce n'est pas un problème. Ce n'est pas un problème. On peut, tu sais, presque ne pas travailler, être vraiment, on peut le faire facilement. Mais toute notre vie, quand nous travaillons du fait que les autres nous ont dit que ça vaut la peine de travailler pour atteindre certaines choses importantes pour eux. Elles deviennent importantes pour nous et c'est tout. Et je suis alors vendu comme un esclave à l'opinion de la société. Ainsi, je vois que la société peut m'obliger à n'importe quelle valeur qu'elle veut. Et pour elle, je me tuerai pour les atteindre. Si c'est ainsi, je dois chercher une société dont les valeurs spirituelles sont les plus élevées et les plus grandes, et qui me transmettra précisément son ordre de valeur. Où se trouve le spirituel, où se trouve le matériel, et combien précisément le spirituel est important par rapport au matériel, cela entrera en moi et m'obligera à n'importe quel travail, quel qu'il soit. Tu comprends? Nous pouvons prendre un enfant, nous pouvons l'éduquer, faire de lui ce que nous voulons. Tout dépend du groupe. Tout dépend de la société dans laquelle nous le mettons. Le point n'est toujours pas clair. Ici, dans le groupe, intérieurement, je ne parle pas de la vie quotidienne ici. Où est-ce que ça s'exprime que je donne à l'ami? Où dans notre groupe s'exprime mon don à l'ami? à l'ami? Comment est-ce que je le reconnais? Tu le reconnaîtras si tu veux le voir. Que tu le veux ou non, tu travailles dans le groupe. Tu fais des permanences, tu participes à certains travaux communs. Il n'existe pas que tu ne fasses absolument rien. Je t'ai vu une fois distribuer du thé, quelque chose comme ça. Alors maintenant, peut-être qu'une fois, tous les 6 mois, tu as distribué du thé. Tu as distribué du thé. Maintenant, la question, c'est combien d'intention as-tu mise là-dedans? Qu'est-ce que cela devait te donner? Si tu n'as pas eu le temps, si tu n'as pas pensé à mettre l'intention dans l'action, à joindre l'intention à l'action, alors le groupe est coupable, pas toi. Le groupe est coupable de ne pas t'avoir fourni la nécessité de l'intention dans le but de donner. Mais la société, le groupe lui-même, qui n'agit pas sur toi, dépend aussi de toi, de la mesure dans laquelle tu as exigé de la société qu'elle agisse sur toi. C'est quelque chose de réciproque. Est-ce qu'il y a une certaine utilité? Comment se connecter à la Nous verrons qu'en fin de compte, si tu prends tous les conseils du Bala Sulam, de Rabash, tu peux les écrire sur une feuille, sur 2 feuilles, disons, au total. Et peu importe comment tu te tournes avec ton ego qui t'embrouille dans les mêmes choses dans lesquelles tu entres, ces conseils te suffiront comme réponse. Le problème, c'est que nous voulons leur échapper. Est-ce qu'il y a une utilité à se connecter à quelqu'un avant qu'il soit grand à mes yeux, pour que je le fasse grandir à mes yeux? Est-ce que c'est important de se connecter à l'ami avant même qu'il soit grand à mes yeux? Il y a plusieurs choses ici. Avant tout, s'il n'est pas encore important à mes yeux, est-ce que je peux me connecter à lui, tout court? Selon quoi? Alors, ça s'appelle-t-il une connexion? C'est une chose. Deuxièmement, est-ce que je peux travailler là-dessus par contrainte? On dit que oui. Et précisément de cette contrainte, on arrive alors réellement... On entend que ça vaut la peine et qu'il est possible de faire une connexion. Jamais l'homme ne doit atteindre qu'un certain... désir lui vienne d'en haut et qu'alors, selon ce travail, ce désir, il travaille. Parce que travailler selon le désir, ça l'appelle animal. Travailler selon le désir, cela veut dire que tu ne travailles déjà plus, mais que tu accomplis le désir qu'on t'a donné d'en haut. Alors que notre travail, c'est que ton désir soit. Tu comprends? C'est-à-dire que faire toutes sortes d'astuces pour que je reçoive un certain désir déterminé de donner, bien sûr, c'est ce qu'on veut dire. Oui, c'est tout. Tu n'es pas d'accord. Tu veux d'abord vouloir et ensuite faire. Alors, vouloir d'abord et ensuite faire, ça ne s'appelle pas que tu fais quoi que ce soit, l'étudiant. Qu'est-ce qui s'appelle que si je reçois de lui, si je l'accepte par contrainte? Alors, qu'est-ce que je reçois de l'ami si je l'accepte par contrainte? Quand l'homme va se connecter à l'ami par contrainte, qu'est-ce que ça veut dire par contrainte? Contre le désir. Contre le désir, tu ne peux rien faire. Mais tu essayes de te connecter contre son désir. Et tu découvres que tu n'en es pas capable. Et si en même temps, la société te révèle que c'est la chose la plus importante, et que sans connexion avec l'ami, tu es incapable de faire grandir ton cli et de recevoir la lumière, que ton cli grandit en se connectant encore et encore des parties des kélim de Adam Harishon. Alors tu vois que se connecter à l'ami est une chose importante, nécessaire. La seule chose que tu peux accomplir de ton côté d'en bas pour recevoir l'abondance d'en haut. Alors tu t'adresses à lui, au Créateur, et tu cries vers lui pour qu'il t'aide à te connecter à l'ami, à te connecter à l'ami, contre ton désir de recevoir. Alors le Créateur se révèle et tu te soumets, c'est-à-dire que ton désir de recevoir se soumet à la grandeur du Créateur. Et alors, tu te connectes à l'ami. Parce que quand le Créateur est clair, il n'y a pas de question, il n'y a pas de problème, tout s'arrange. Le désir de recevoir se tait immédiatement, comment dire, il est réduit au silence. Il est réduit au silence, et c'est tout, il ne crie pas, on n'y peut rien. Parce que ce désir de recevoir, c'est l'envers de ce même Créateur. Ainsi, nous ne devons jamais, en résumé, jamais l'homme ne doit attendre que le désir arrive pour travailler avec le désir. S'il pense ainsi, il ne comprend simplement pas que les animaux travaillent selon le désir et que le niveau minéral de la Kdusha, les masses, travaillent selon le désir, les masses, mais pas un kabbaliste. Celui qui entre dans le spirituel, lui, travaille selon le désir. Il travaille pour qu'il y ait un désir. Il construit le désir. Et quand le désir est déjà construit par la lumière, il n'y a déjà plus rien à faire là-dessus. Immédiatement, il commence un nouveau degré pour qu'arrive un nouveau désir. J'ai oublié, j'avais quelque chose à dire. Bon, ça reviendra. Regarde, un jour, nous espérons vraiment, peut-être avec l'aide de Dieu, au prochain Sukkot, nous pourrons déjà ouvrir le Chumash et réellement lire ce qui est écrit. Ainsi, tu sais, simplement, pas vraiment en profondeur, mais raconter chaque étape pour prendre, pas prendre une phase, nous le comprenons, puis la phrase suivante, encore plusieurs pages, non, puis une phrase de nouveau. Mais chaque mot, chaque phrase, l'interpréter d'une façon dans le spirituel, simplement le raconter, regarder dedans et raconter ce qui se passe à l'intérieur de l'âme. Peut-être que nous pourrons déjà le faire. Avant cela, je ne conseillerais pas du tout d'ouvrir le Chumash. Cela ne ferait que nous embrouiller. Tu as parlé hier un peu de briser l'orgueil ou du fait que c'est ce qui nous manque encore un peu. Nous n'avons pas l'habitude d'abaisser l'orgueil. Et comment en faire un moyen réel, pratique? Non, ce n'est pas vrai que nous ne comptons pas briser l'orgueil. C'est-à-dire, il est vrai que nous n'agissons pas directement contre nos propriétés non corrigées, pour les corriger. Parce que nous sommes incapables de les corriger nous-mêmes. Elles ne peuvent être corrigées que par la lumière qui les ramène à la source. Selon la mesure dans laquelle la lumière est claire, alors dans cette même mesure, elle inverse la propriété en son opposé. Elle change l'intention. C'est pour ça que nous n'avons pas à nous occuper directement de notre nature, de nos intentions, de nos désirs. Nous n'avons pas du tout à nous occuper de nous-mêmes. Nous devons nous adresser au Créateur pour qu'il s'en occupe. Et pour que nous nous adressions au Créateur, pour qu'il s'occupe de nous, nous devons parvenir à la reconnaissance du mal. À la reconnaissance du mal, on parvient aussi dans la lumière du Créateur. Quand la lumière est claire, alors dans sa lumière, je comprends combien je suis opposé à la lumière. Oui, car la lumière et l'obscurité, se mesurent l'une par rapport à l'autre. D'ailleurs, dans le traité Pesachim, vraiment dans les premières pages, on y discute de quand on commence à vérifier le Hametz. Cela commence par, à la lumière du 14, on vérifie le Hametz, à la lumière d'une bougie. Et là, on appelle cela Horta. Horta, cela signifie obscurité et non lumière. Mais c'est lumière. Seulement, ça s'appelle obscurité en araméen. Parce que l'araméen est l'opposé de l'hébreu, son envers, opposé de l'hébreu. Ainsi, il y a cette chose, ce qui en hébreu est par exemple lumière et en araméen est obscurité. Ce qui en hébreu est en quelque sorte du côté de l'Akdoucha, en araméen, le même mot en araméen peut en quelque sorte signifier son opposé. À l'intérieur également, dans la lumière de Souka, je ne sais pas, aussi du fait que beaucoup le font, il se crée un état où chacun, d'une certaine manière, s'isole à l'intérieur de « j'ai fait » ou « j'appartiens à ça » et moi j'ai fait » ou « je suis important » ou « moi ». Dans une certaine mesure, c'est directement opposé à l'état où l'on reçoit tout, où l'on reçoit la possibilité de percer, comme s'il y avait ici une sorte de poids, comme s'il manquait encore quelque chose qui crée réellement une percée vers l'extérieur de tout le groupe ensemble. Et c'est tout ? Regarde. Au bout du compte, nous n'avons rien d'autre à faire que de travailler contre l'oubli. Nous oublions que adhérer, que l'adhésion des amis crée le cli. C'est tout. Il n'y a ici aucune action qui puisse nous conduire au but, à part cela. C'est tout. C'est pour ça que celui qui ne se trouve pas à l'intérieur d'un groupe où l'on travaille sur cette idée, simplement il est sans espoir, rien ne l'aidera. Il viendra chez nous dans 30 ans et dira « J'étais Abne Baruch, je suis un ancien ami ». C'est vrai, tu as de l'ancienneté, mais à part l'ancienneté, rien. Alors, que faire contre l'oubli ? Eh bien, colle une étiquette sur chacun. Est-ce que tu penses à moi ? Pour que chaque ami qu'il voit le lui rappelle. Je ne sais pas à quoi, mais c'est une question spirituelle. Si nous pensons tous à cela, cette chose sera dans l'air, l'air deviendra tellement dense de cette électricité. Et alors, réellement, ça s'appelle une attaque. L'oubli, il écrit à ce sujet en de nombreux endroits. L'oubli est un ange. C'est le nom d'un ange, l'oubli. C'est-à-dire une force particulière qui dissimule tout le temps, qui s'oppose tout le temps, qui détruit tout le temps. Et qui, par cela, nous aide et nous aide tout le temps à construire de nouveau, encore et encore, de nouveaux discernements, jusqu'à ce qu'ils se connectent en une sorte de produit complet. Achevé. Et alors l'oubli ne travaillera déjà plus, mais toutes les actions dans lesquelles nous avons en quelque sorte perdu l'adhésion à l'ami, à l'idée, au créateur, à cause de l'oubli, toutes s'accumuleront alors en une seule. Mais il n'y a pas d'autre solution.
0: Ken.
1: Le Baal HaSulam écrit que la mitzvah de la Souka symbolise la croyance et qu'à cause de cela, elle est au-dessus de toutes les autres mitzvot. D'un autre côté, nous apprenons que la mitzvah aime ton prochain comme toi-même est celle qui est au-dessus de toutes les mitzvot. Alors, il y a toutes sortes d'endroits. Ce n'est pas que la mitzvah de la Souka est au-dessus de toutes les mitzvot, ni que aime ton prochain comme toi-même est au-dessus, mais qu'elle les inclut. Elle les inclut. Ce n'est pas simplement qu'elle est plus grande qu'elle. Non. Parce que si tu dis qu'elle est plus grande, Alors tu as 612 mitzvot et la mitzvah numéro 613 en face d'elle est plus grande qu'elle. Elle n'est pas plus grande qu'elle, elle les inclut toutes. Tu comprends? Ce n'est pas une mitzvah supplémentaire, ce n'est pas une action supplémentaire. C'est une action qui se révèle comme la somme de toutes les actions précédentes.
2: עגבנייה, מלפיפון, שם בצל ושום ופטרוזיליה. אתה חותך את הכל?
1: Tu coupes tout, tu obtiens une salade. La salade, c'est quelque chose de nouveau, mais est-ce qu'il y a en elle quelque chose de nouveau? Rien. À part la connexion des choses précédentes, il n'y a rien. C'est la même chose avec aime ton prochain. Toutes les mitzvot, rassemble toutes les mitzvot, tu obtiendras la soukha. Question. La question est d'abord, est-ce qu'il y a une mitzvah qui n'inclut pas tout

0: Les mitzvot, exactement comme nous disons au sujet des désirs, que chaque petit désir contient tous les autres désirs. Et si c'est ainsi, alors comment en fait pouvons-nous également nous concentrer sur la demande correcte, sur une seule demande, pour demander une fois la croyance, une fois l'amour des amis, mais connaître réellement une seule demande et savoir que quand je suis concentré sur elle, et que quand je ne le suis pas, je ne le suis pas, au moins pour que je sache, Rav. Je regrette que tu ne saches pas. Il pose une vraie question et il dit ainsi. Je suis un animal et petit, oui. Je n'ai pas l'intention, je n'ai pas de concentration, je n'ai rien. Qu'est-ce que tu veux de moi? Une petite tête. Il a raison. Et en plus de cela, je suis embrouillé et en général, moi. Oui. C'est tout? C'est tout? Donne-moi une seule chose, que je puisse me souvenir uniquement de cela. Et c'est fini. Et en vérité, nous sommes ainsi. Tu as raison. Pas seulement toi. Et en vérité, on nous a donné qu'une seule chose. Il n'y a rien envers lui. Pense tout le temps à cela, et de cela viendront toutes les autres choses sans aucun doute. Tu peux tirer toute la Torah uniquement de cette phrase. Ce n'est pas une phrase, mais c'est de cette idée que tu veuilles vivre par cette idée, que tu t'y accroches tout le temps. Ça s'appelle que tu vis par elle. Regarde comment, à partir de là, toute l'échelle, tous les degrés commencent à se dérouler devant toi. C'est vraiment le bout du fil. C'est tout? Alors ne l'oublie pas et rappelle-le moi aussi, à moi. D'accord? Entendu. Et si tu oublies, mais que tu me le rappelles avant, alors moi je te le rappellerai ensuite.
1: C'est là?
0: Oui. Question? Mais en rapport avec ce dont nous parlions? Ou simplement comme ça? Ici, il y a une question. Avec tous les efforts pour se connecter à l'ami, l'homme traverse également des états difficiles à l'intérieur de lui-même. Premièrement, est-ce qu'il y a un lien entre ces deux choses? Deuxièmement, est-ce qu'on peut utiliser cela au maximum? Encore une fois. Avec tous les efforts pour se connecter à l'ami, l'homme traverse également des états difficiles à l'intérieur de lui-même. Est-ce qu'il y a un lien entre ces choses? Et deuxième question, comment peut-on utiliser cela au maximum? Moi, poser cette question, j'y ai répondu sur le forum, juste avant le cours, là, à 2h du matin. Une question liée aux souffrances. Nous avions aussi une question semblable ici. Celui qui commence à étudier la Kabbale, oui, Tian, il ressent qu'il entre dans de grandes souffrances. Il commence tout le temps à prendre des coups sur la tête, la maison, la femme, au travail, toutes sortes de choses semblent soudain lui arriver. Et il ne trouve réellement ni repos ni réussite dans quoi que ce soit. Cela devient quelque chose de lourd et tout ça. Alors nous en avons parlé. Nous avons dit que oui, c'est vrai, l'homme le ressent ainsi. Et dans ce ressenti, est-ce que c'est seulement un ressenti ou une réalité véritable? Avant tout, le ressenti suffit. On n'a pas besoin de savoir si la réalité est réelle et non réelle. Le ressenti détermine. Oui. Mais absolument. Absolument. Cela se produit uniquement dans le ressenti. Parce que chaque chose dont tu t'occupais auparavant dans le matériel avec joie, avec enthousiasme, ou avec une certaine nervosité pour la briser et la faire parce que tu la voyais comme importante, pour ou contre, maintenant, tu n'en as plus envie, tu ne veux pas, cela t'étouffe en quelque sorte, tu ne sais pas comment t'en débarrasser. Mais les bonnes choses qui auparavant étaient bonnes, oui, maintenant, une chose vient vers toi, bonne ou mauvaise, comme quelque chose dont tu n'as pas besoin, que tu ne veux pas, comme quelque chose de superflu, cela te pèse. C'est une chose. Deuxièmement, comme il est écrit, Israël accélère les temps. Condense les temps, oui. Au lieu de 500 ans, je viens d'écrire cela sur le forum. Au lieu de 500 ans, nous voulons cela en 10 ans, disons. Nous le voulons immédiatement, mais 10, 20 ans. Bon, donnons une chance au Créateur si nous lui pardonnons déjà. Allez, attendons que cela arrive encore dans 20 ans. Oren n'est pas d'accord, je le vois. Il était vraiment comme ça, un ultimatum. Quoi faire? Et c'est fini. C'est vrai, cette forme. Ça sera vraiment 20 ans. Non, je plaisante. Mais si, durant 500 ans, nous devons

0: Non, nous en ressentons même moins que d'habitude. Seulement, les malheurs que nous ressentons, nous les ressentons avec une puissance plus grande, parce que nous voulons ressentir le spirituel à la place de bonnes choses comme des choses matérielles. C'est ça le problème, tu comprends? Parce que même si je ne faisais que raccourcir le temps tout en regardant la puissance des malheurs telle qu'avant, cela me suffirait déjà pour sentir que quelque chose ne va pas, que c'est pire qu'avant. Le matériel fond, peut-être. On n'y peut rien, c'est vrai. Celui qui commence à s'occuper de Kabbalah, alors il n'a plus... Ça s'appelle « il n'a plus de patience ». Il n'a plus de patience ni pour le travail, ni pour la famille, ni pour rien. Ni pour rien. Le rabbin en parle joliment, un chassid rentre chez lui et dit qu'il va chez le rabbi. Alors il dit « le revenu ne suffit pas, il faut changer la maison, changer les meubles, je ne t'aime pas assez, et la santé, et toutes sortes de choses. Je vais aller voir le rabbi, je vais lui donner une bonne charité, je lui embrasserai la main, il me donnera une bénédiction, je rentrerai chez moi, et je t'aimerai davantage, les enfants seront en bonne santé, la maison, tout, le revenu, tout ira bien. » Alors, qu'est-ce qu'elle fait? Elle est contente qu'il aille chez le rabbi. C'est-à-dire que nous commençons à ressentir comme des malheurs ces mêmes choses avec lesquelles un homme ordinaire travaille de manière pratique et organise sa vie. Nous n'en voulons pas ni les bonnes choses ni les mauvaises choses. C'est pour ça que le ressenti est réellement chez le, que la vie devient plus lourde. Chez ceux qui étaient un peu religieux, c'est encore pire, parce qu'avant, ils faisaient quelques mitzvot, toutes sortes de choses, et maintenant, ils se voient... Imagine quel coup cela représente réellement. Avant, il avait la justification qu'il s'adressait au Créateur, qu'il avait le paradis, quelque chose comme ça, il avait une récompense dans chaque action. Bon, tu sais, ça ne marche pas. Hein. C'est comme dans cette chanson, « Pas de chance dans la mort, j'aurai de la chance. » Voilà. Et si tu comprends, je n'ai rien. C'est un malheur. L'amour, soit souffrance de l'enfantement. Les souffrances d'amour pour t'attirer réellement dans le lumineux, vers le don. C'est cela qu'on veut dire, pas vers un monde lumineux où tout serait ouvert et beau pour moi, comme tu sais, des vitrines et tout. Et les souffrances de l'enfantement.
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0: שאנחנו לא נמצא. זה פורס, זה סולי כן, נו סרצי רופה.
1: מה ההבדל בין השפעה לקדושה? הוא היום שואל שאלות שהן אין רוח.
0: Différence entre le don et la kdusha. Aujourd'hui, il pose des questions sur des choses qui sont la même chose. Et tout d'un coup, il commence à relier l'une à l'autre. Moi aussi, autrefois, je pensais au Créateur comme un vieil homme avec une telle barbe blanche, tellement miséricordieux, qui fait toutes les actions. Puis on me dit, il n'y a rien en lui, il n'y a rien en lui. Ça veut dire toutes les choses qui sont autour de moi. Et je vois de mauvaises choses. Et quoi qu'il arrive, tous les malheurs viennent de lui, puisqu'il n'y a rien de lui. Alors, c'était déjà plus un beau vieil homme avec une barbe blanche, un gentil grand-père. Oui. Déjà, ça commence... Aujourd'hui, tu commences à connecter toutes ces choses. Aussi, le don et quoi encore? Le Créateur, le spirituel, la kdusha, c'est la même chose, mais... Il vaut mieux dire « don ». Ashpa, au lieu de créateur, dit « force qui donne ». Ça t'embrouillera moins sur le fait que tu dois ressembler à celui qui donne. On dit le créateur, est-ce que c'est mauvais de

0: Ressemble au créateur? Non, pourquoi pas. Quand tu dis la force qui donne, ressembler à cette force, cela devient déjà un peu problématique.
1: Il
0: y a aussi des questions en russe ici, mais tu lis déjà. Bon, je vais lire. La reconnaissance du mal, c'est l'équivalence de forme avec le créateur. Non, non, la reconnaissance du mal, ce n'est pas l'équivalence de forme avec le créateur. Qu'est-ce que ça veut dire? Moi, je suis mauvais, lui aussi est mauvais, nous sommes égaux là-dessus, et ça s'appelle l'équivalence de forme, c'est ça?
1: Non,
0: non. Bon, continuons, continuons. Mais avant tout, ce n'est pas exact, il y a ici une certaine imprécision. En quoi consiste la reconnaissance du mal avant le marsum? En quoi consiste la reconnaissance du mal avant le marsum? En quoi consiste la reconnaissance du mal avant le marsum? En ce que le Créateur me donne la possibilité de me voir opposé à lui. Et à partir des choses dans lesquelles je ressens mon opposition à lui, je crie, et alors, par leur intermédiaire, je traverse le marsum. Et il y a encore beaucoup, beaucoup de choses dans lesquelles je suis opposé à lui, mais ce n'est pas grave, avec elles je peux traverser le marsum. Globalement, nous devons traverser le marsum avec notre animalité corrigée. C'est un désir tellement petit par rapport au désir spirituel, et ça s'appelle traverser le marsum. Après cela, les désirs commencent réellement, les désirs commencent réellement à se révéler. Qui sont véritablement? Une coupure, pardon. Vraiment les clipotes. Mais pour traverser le marsum, ces clipotes ne nous gênent pas. Elles sont au-delà, comme on dit. Pourquoi est-ce que nous disons que tous les mondes de la clipa sont en face des mondes de la kdusha et que les uns comme les autres se trouvent au-dessus du marsum? Parce que cela ne me gêne pas. Maintenant, je suis connecté uniquement à mon animalité. Faire seulement un tzimtzum sur elle me suffit pour traverser le marsum. Disons que c'était ça la question, je ne sais pas. Question suivante. Comment est-ce que je dois me préparer pour recevoir des amis la grandeur du créateur? Puisque chacun s'annule et rayonne différemment. Alors, le Rav dit, comment est-ce que je dois faire la publicité de la grandeur du Créateur auprès des amis? Non, la question c'est comment me préparer pour recevoir des amis la grandeur du Créateur. Le Rav dit, oh, ça c'est autre chose, très bien, comment me préparer pour être impressionné, pour recevoir une impression, pour recevoir des amis la grandeur du Créateur? Oui, nous apprenons que toute chose que nous la percevons par équivalence de forme avec cette chose elle-même. C'est comme un récepteur radio, il ne peut capter quelque chose que si son onde intérieure est égale à l'onde extérieur, c'est tout. Si je ne suis pas réglé pour capter des amis la grandeur du Créateur, rien ne m'aidera. C'est comme si tu commençais à faire la morale à un chat sur le fait qu'il ne marche pas sur deux pattes. Comment ça lui parler? Faut-il vraiment fais-lui vraiment la morale. Rien n'aidera s'il n'est pas sur l'onde sur laquelle tu veux lui donner quelque chose. C'est la même chose pour l'homme. Et même pire, s'il n'est pas réglé pour capter, si ce n'est absolument pas réglé pour capter cette onde que tu lui transmets dans la grandeur du Créateur, il ne la captera pas. C'est-à-dire que nous devons chacun parler avec chacun et lire les articles pour que nous essayions d'être prêts à entendre parler de la grandeur du Créateur pour que, au total, ce sujet devienne le seul sujet dans notre société. Quand nous avons un tel accord commun, alors cela agit sur nous tous, et peut-être que maintenant nous entendrons réellement. Attends la question, comment est-ce que je peux personnellement me régler, déjà après que j'ai cette petite connaissance, que je me suis engagé devant tous, et que chacun s'est engagé devant tous à entendre parler de la grandeur du Créateur. Comment est-ce que je peux faire grandir ma sensibilité pour capter encore davantage ce message, cette connaissance? Où est mon travail ici? Ici, je dois travailler à ressentir de plus en plus ce que ce que dit la société. Tu sais, comme il y a une sorte de problème, je veux entendre les nouvelles. Ce qui s'est passé là-bas, chez nous la radio, où est cette station, la deuxième, Rechette Bête, quelque chose comme ça, et ainsi de suite. C'est-à-dire que je dois tout le temps travailler sur l'importance. L'importance de la perception. Et il faut lire ensemble à ce sujet. C'est ce que le Rabash écrit dans les premiers articles sur la société. Lire ensemble et travailler là-dessus. Mais à part cela, il n'y a rien. À part cela, il n'y a rien. Regarde les articles La liberté de choix, les articles sur la société. Toutes les choses nous indiquent au total un seul point. C'est pour ça qu'il y a parmi nous des gens, et je l'ai dit hier et aussi avant-hier, il y a parmi nous des gens qui se concentrent sur leur travail dans la société et pensent « c'est tout ». Il va au stand, dans les groupes extérieurs, à quelque chose, il prend sur lui cette tâche et il pense que cette tâche va l'aider. Non, elle ne l'aidera pas. Elle ne l'aidera pas, elle l'aidera uniquement à condition qu'il l'utilise comme un moyen. Elle aidera, bien sûr, et il avancera sur le chemin, mais à quel rythme? De temps en temps, il entendra quelque chose. Mais à quel rythme cela se fera-t-il? Alors ne pas s'enfuir dans de telles niches. Tu comprends? J'ai quelque chose, je travaille là-dessus, laissez-moi tranquille et j'exige en échange une compensation spirituelle. Non. Tu peux recevoir une compensation si tu as préparé le kli. Alors tu recevras. Je pense que la question était la suivante. S'il y a de l'enthousiasme, même une impression venant d'une partie des amis ou d'une certaine propriété, comment être impressionné par toutes les propriétés des amis pour qu'elles ajoutent toutes à la grandeur du Créateur et qu'il n'y ait pas de préférence pour l'un? Créer peut-être un rapport égal pour qu'il y ait la possibilité d'impressionner par tous, par toutes les propriétés des amis. Comment être impressionné par toutes les propriétés des amis, ou par tous les amis, ou par toutes les propriétés des amis, Laura? Comment être impressionné par toutes les propriétés des amis? Que Dieu nous en garde. Qu'est-ce que c'est? Tu as ici des voleurs, tu as des gens remplis de passion, toutes sortes de gens tordus et quoi. Je dois être impressionné de toutes sortes de choses comme ça? Nous sommes ici, regarde leur visage. Nous devons être impressionnés les uns par les autres. Qu'est-ce qu'il y a devant dans la main? Tout ce qu'ils font pour... Je n'ai besoin que d'une seule chose, de l'ami. J'ai besoin seulement d'être impressionné par l'ami du fait que le Créateur est grand, c'est tout. Rien à part cela. Ils peuvent apporter toutes sortes d'autres impressions de sa vie. Chacun de nous est rempli de toutes sortes de choses comme ça. Mais moi, je dois seulement capter sélectivement cela. Et lui de moi également cela. Et lui de lui également cela. Et ainsi de suite, pour que cela grandisse en nous et que le reste par rapport à cela retombe. Les autres impressions venant de toutes sortes de bêtises, de la mode, de toutes sortes de choses. Rien ne disparaît, rien ne grandit par lui-même. Tout grandit par connexion avec des choses semblables et tout tombe du fait que, par comparaison, d'autres choses grandissent par leur connexion. Si nous connectons tous la reconnaissance de la grandeur ou le désir de reconnaître la grandeur du Créateur, alors chez chacun cela grandira et par rapport à cela, toutes les autres choses tomberont. Par rapport à cela, elles seront plus petites. Ce n'est pas qu'elles deviendront elles-mêmes plus petites. Alors pourquoi irais-je être impressionné aussi par... Regarde. Bon, je ne vais pas dire exactement, mais lui aussi, il a d'autres impressions, n'est-ce pas? Regarde son visage. Il en a, oui, ça se voit. Bon, alors, qu'est-ce que tu vas faire? Tu as capté en plus de tes convoitises, encore ses convoitises, les siennes. Pourquoi? Soudainement. C'est pour ça qu'il est dit que chacun doit voir son ami comme... un juste, un tzaddik. Qu'est-ce que ça veut dire de le voir comme un tzaddik? Je mens. Et moi non plus, je ne suis pas juste. Mais qu'est-ce que ça veut dire voir comme un tzaddik? Être réglé comme un récepteur radio pour capter de lui uniquement les choses saintes. Tu comprends? C'est tout. Ah, je vais bien, hein?
2: Je regarde quelqu'un. Si à certains amis, je ne vois pas absolument la grandeur du créateur, je ne suis pas impressionné. Je dois voir avec lui, travailler là-dessus sur la grandeur du créateur. Si je regarde quelqu'un, par exemple, Herzl, et je ne vois pas à travers lui que le créateur est grand, ben, qu'est-ce que je peux faire? Son visage ne m'apporte pas la grandeur du créateur. Qu'est-ce que je vais faire? Un conseil, Herzl. Il ne veut pas répondre. Il me laisse le travail. On peut demander à Gershon. Je ne sais pas. Donne-moi un conseil. Autour de moi, il y a peut-être 99%, comme ça, peut-être 100% des amis avec lesquels je me trouve à travers. Je ne ressens aucune impression de la grandeur du Créateur. Que faire? S'il y en a un ou deux, disons, c'est pas grave. Bon. Seulement, quand il regarde dans le miroir, il reçoit la grandeur du Créateur. Ah oui. Nous disons, si je vois certaines mauvaises choses, je dis, le Créateur a fait cela. Au sujet de l'ami que je regarde, je ne dis pas le Créateur a fait. Hein? C'est lui coupable. L'ami lui-même. Alors, que faire? Bon, qu'est-ce que tu penses? Comment, malgré tout, être impressionné? Le problème apparemment a deux côtés, ou bien l'ami paresseux pour me montrer qu'il travaille, étudie du fait de la grandeur du Créateur. Alors il doit réellement avoir une société prête à obliger chacun à montrer à tous que c'est uniquement à cause de la grandeur du Créateur qu'il travaille dans la société, qu'il étudie bientôt. La petite chose, la plus petite qu'il fait, il montre à tous qu'il l'a fait. Celui qui donne un cadeau à son ami doit lui faire savoir. C'est-à-dire, il est coupable du fait que je ne vois pas à travers lui, également, du fait que je ne vois pas à travers lui. Comment est-ce que je peux me régler davantage pour voir? Bon, vas-y. J'essaie, je ne suis pas capable. Je peux lui montrer que j'ai la grandeur du Créateur, et alors, par sa force, penser comme capter cela ou... Alors, qu'est-ce qu'on fait? Je peux clarifier avec lui, demander pourquoi est-ce que je ne vois pas où je travaille moi-même, en quelque sorte. Je ne travaille pas sur la grandeur du Créateur, alors je ne l'exige pas. Donc il restera comme ça. Oh là là là là. Bon. Qu'est-ce qu'on fait? Qu'est-ce que tu fais? Raconte-nous ton expérience et nous verrons. Qu'est-ce que tu nous recommandes de faire? Conseil. Il dit qu'il manque simplement un rapprochement animal avec l'ami. Commence par faire avec lui une permanence de nuit ou quelque chose comme ça. Et tu verras, et j'ai entendu les gars qui sont restés la nuit ensemble, Tu entends? Ah, mais je pensais qu'il ne comprend rien. Je ne savais pas, il fait ça et ça. Et les ordinateurs, tout ce qu'il fait. Donc, soudain, je commence à voir des choses que je ne voyais pas, je pensais. Je regardais son visage. Rien ne m'impressionnait. Je pensais que c'était tout ce qu'il avait. Et justement, hein, j'ai entendu beaucoup à propos de ces permanences qui mettent ensemble les gens. Ils parlent et soudain, ils découvraient réellement à côté d'eux se trouvent des personnes particulières par rapport à ce qu'ils pensaient auparavant. Alors, quel est le cela, tu vois, qu'il faut simplement connaître l'homme, il faut inventer toutes sortes de possibilités, nous faire entrer ensemble. Nous apprenons cela. Oui, c'est pas simple. Nous apprenons cela. Pourquoi est-ce que Joseph était assis en prison avec, comment s'appelle-t-il, le chef des chansons, le chef des boulangers? Des boulangers. Cuisinier. Boulanger? On dit boulanger, boulanger? Le chef des boulangers. Bon. Pourquoi est-ce qu'il était avec eux en prison? Du fait qu'il s'est connecté à eux, ensuite monté au pouvoir. C'est-à-dire, bon, c'est des choses. Ce qu'il faut, c'est trouver des cadres que nous le voulions. Ou non, des cadres communs nous font soudain entrer ensemble dans un certain travail, activité, je veux, je ne veux pas. Je me retrouve avec quelqu'un et je commence à découvrir que lui, mon cher, c'est un homme et quel homme et tout ce qu'il a. Cela nous manque encore. Qu'est-ce que j'ai dit? Même faire un tableau pour voir qui fait quoi. C'est dans nos projets, oui. Il semble que c'est comme ça. Oui. Il me semble que si tu veux être impressionné par les amis, c'est un problème moins. Le problème est davantage. Dans quel cli mettre ensuite tout cela? Mon cli n'est pas grand. C'est un problème plus concret avec le sort de rassembler toutes ces impressions, quelque chose qui soit à moi, ou quelque chose qui appartient à nous tous. La difficulté est là. J'ai aucun problème de... Tu as ton petit panier et le grand panier de ta société, tu ne sais pas où jeter les choses, c'est ça? C'est ce que tu dis comme... Mon cher. D'un autre côté, je n'ai pas de problème avec ça, mais nous disons qu'ici... De mon côté, il n'y a rien. Dans mon panier, il n'y a rien. Ce point, c'est pas clair. Où est-ce que je rassemble toutes ces impressions? Toutes les impressions, tu le veux ou non? Si c'est toi qui impressionnais, c'est toi qui impressionnais. Maintenant, à partir du fait que tu es impressionné, tu veux aussi impressionner par cela. Non. Non, impressionner toute la société. Provoquer l'impression de toute la société. Il n'y a pas un tel verbe. Mais tout d'abord, tu dois être impressionné toi-même. Autrement, si tu n'es pas impressionné, comment tu veux impressionner la société? De quel désir, de quel clé? Tout d'abord, tu dois être en vibration et ensuite les transmettre plus loin. On étudie quelque chose. Résumé, les amis, qu'est-ce qu'on a entendu? Qu'est-ce qui nous a impressionné? Qu'est-ce qu'on prend pour travailler dans notre dizaine? 6 minutes.
3: Je
2: vais lire. Si je le fais pour finalement me connecter au Créateur et que c'est un moyen, alors je dois toujours agrandir l'importance de la grandeur du Créateur. Et je vois que je n'arrive pas. Donc je crie que le Créateur m'aide. Il se révèle par sa révélation. Ce n'est plus un remplissage, mais un écran. La possibilité de me connecter aux autres, mon cli, avec d'autres clis qui me ressemblent. Un autre cli, agrandir le cli. Le cli brisé en morceaux, chaque partie ne peut pas recevoir de la lumière. On se connecte entre nous et c'est pas que chacun grandit lui-même. La leçon parle de la grandeur du Créateur, de l'importance de l'attribut du don, connecté au donneur et être prêt à se connecter ensemble et recevoir les uns les autres la grandeur et l'importance. Et quand on suit ces deux en parallèle, l'union entre nous pour recevoir la grandeur du Créateur, on peut alors concrètement arriver à exiger cette force. Comme des fragments ou des morceaux d'un vase. On ne peut pas remplir le vase avant de tout recoller. Une grande impression de la façon dont le Rav mène, forme le groupe, tous les discernements entre l'individu et le groupe, et chaque chose demande un investissement, une grande patience. Srar et tout cela, je ressens, je suis rempli, vraiment. Rav remplit le groupe entier. Très grand plaisir. Un grand plaisir, Amitai, de ces leçons, la grandeur du Rav, tout ce que le Rav a investi dans cette structure, maison. Un autre point, que seul on ne peut pas grandir, mais grandir finalement, il s'agit de se connecter avec les autres parties, ce qui forme ce cli. Et encore un point très important, le but essentiel doit être l'objectif, c'est le Créateur, et tout ce que le Rav a fait pour nous, c'est pour utiliser correctement tous ces moyens afin d'atteindre le but, et apprécier tous ces moyens, travailler avec, face au but, et aucune chance alors de s'éparpiller. Le but final doit toujours être devant nous pour qu'il y ait une déviation et utiliser tous ces moyens. Toute la leçon parlait finalement de l'inclusion entre les amis, comment briser cette coquille. Donc tu es inclus des amis, de leurs manques, comme les tiens. Comment faire? Comment arriver à une telle chose? Un conseil que le Rav a donné, c'est une Pensez à chaque ami, faire des exercices, prendre ses manques et les élever vers le Créateur. Quand on n'arrive pas à faire ce travail avec les amis, il y a un grand potentiel de demander la révélation du Créateur. Notre travail est afin de ne pas oublier l'adhésion avec les amis construit le clé, mais le but du clé est l'adhésion au Créateur. Et il faut toujours se réveiller, agrandir l'importance du Créateur et lui demander la force de se connecter au-delà de tous les obstacles. C'est notre attaque.
3: Nous
2: continuons, les amis. Attaquer intérieurement, on cherche, on veut ressentir qu'est-ce que cette attaque, qu'est-ce qu'on attaque, avec quelle force. Et le Rav a donné énormément. On a rassemblé quelques points, essayons ensemble de repasser dessus, ensemble, chaque dizaine, que le climat mondial être réalisé mot après mot, ressentir chaque mot, et nous permettre d'entrer dans cette attaque. Ce serait numéro 2. Le premier homme s'est brisé en éclats, en petits morceaux. Si nous les connectons ensemble, ce sera un grand clé. Si nous ne les connectons pas ensemble, cet éclat restera tel qu'il est. Il ne peut pas grandir. Je dois aller adhérer à l'ami, prendre ses manques et essayer de vivre avec ses préoccupations. Si je fais cela afin de finalement me connecter au Créateur et que c'est pour moi un outil d'aide, un moyen, alors tout le temps, je dois faire grandir l'importance du Créateur, sa grandeur. 4. Tu essaies de te connecter contre ton désir, tu découvres que tu n'en es pas capable. Et si en même temps, la société te révèle que c'est la chose la plus importante et que sans te connecter à l'ami, tu n'es pas capable de faire grandir ton clé et de recevoir la lumière, que ton clé grandit grâce à la connexion avec encore et encore et encore des parties des kelim d'Adam Harishon. Alors tu vois que te connecter à l'ami est une chose importante, que c'est nécessaire, que c'est la seule chose qu'il est possible d'accomplir de côté d'en bas afin de recevoir l'abondance d'en haut. Alors finalement, tu te tournes vers le Créateur et tu lui cries de t'aider à te connecter à l'ami, à te connecter à l'ami contre ton désir de recevoir. Alors, le Créateur se révèle et tu te soumets.

0: 5. Nous oublions que l'adhésion des amis crée un kli. C'est tout. Il n'y a ici aucune action qui puisse nous amener au but. À part cela. C'est tout. C'est pourquoi celui qui ne se trouve pas dans un groupe où l'on travaille sur cette idée, il est simplement sans aucun espoir. Rien ne l'aidera. Il viendra chez nous dans 30 ans. Il dira, j'étais à Bnei Baruch, je suis un ancien ami. C'est vrai. De l'ancienneté, tu en as. À part l'ancienneté, rien. Alors, qu'est-ce que on fait contre l'ombli? Eh bien, colle une étiquette sur chacun. Est-ce que tu penses à moi que chacun voit chez les amis? C'est une notion spirituelle. Si nous pensons tous à cela, cette chose sera dans l'air. L'air deviendra comme ça, épais de cette électricité. Ça s'appelle une attaque. On a entendu que l'oubli c'est un ange, et en même temps, le Rav nous a dit, c'est une notion spirituelle, si on y pense tous, ce sera dans l'air. L'air deviendra épais de ces électricités, ça s'appelle une attaque. Cet exemple, l'explication d'attaque que le Rav nous a transmis, ce qu'il a entendu du Rabash, dans cet état intérieur appelé Sukkot, que ce groupe a traversé, et nous, notre groupe, Bnei Baruch, on se trouve dans cet état spirituel appelé Sukkot, et voudrait arriver à rendre l'air épais de cette électricité pour ensemble vaincre cet ange, cet oubli. Donc, on voudrait échanger entre nous un atelier. Qu'est-ce qu'une attaque intérieure? Qu'est-ce que je dois faire d'autres choses ou encore plus d'actions? Ça n'a aucun rapport avec ce que je fais, mes intentions. Quelle est la différence entre aujourd'hui et hier? Ou une semaine? Est-ce qu'on n'attaquait pas? Donc, on va essayer ensemble de clarifier. Qu'est-ce qu'on attaque? Qui attaque? Atelier. Essayez d'expliquer. Qu'est-ce qu'une attaque intérieure? Et comment l'exprimer? Qu'est-ce qu'une attaque intérieure? Et en quoi on peut la voir? Justement, maintenant, on parle de nous ici, maintenant. 8 minutes.
1: D'une
0: part, chacun doit maintenir cette tension, penser aux amis, et d'une autre part, être d'accord qu'on le fait tous ensemble, qu'on attaque ensemble, et que aucun ami ne oublie l'importance du Créateur, la grandeur du Créateur, l'importance du but. Peut-être être concentré autour du point dans le cœur de chaque ami, la grandeur du Créateur, de l'ami, et pas d'autre chose. Essayer d'être impressionné uniquement de ce désir de chaque ami, être attiré envers lui.
2: C'est
0: un moment où on fait de tels efforts et on essaie intérieurement de demander au Créateur d'être dans ces directions. Et on peut rajouter, on essaye d'être prêt à entendre le seul sujet dans notre société, intérieurement. L'intériorité, l'importance du Créateur, de lui demander ensemble un seul cli. C'est-à-dire, c'est pas qu'on essaie de résoudre un autre problème, seulement, à mesure qu'on est capable de grandir le Créateur entre nous et nos yeux. Après, ça va brûler chez les amis. Et tout le reste pourra disparaître, perdre son importance, perdre l'importance, les souffrances, et l'essentiel de se concentrer, la grandeur et l'importance que je reçois et que je donne à chaque instant. Prendre le manque de l'ami et demander au Créateur de le remplir sans arrêt. Je ressens que l'attaque, finalement, c'est que on prie tous. On prie l'un les uns pour les autres, apporter contentement, être unis, fondre, devenir comme une bande, une cellule, rester toujours en liaison avec le Créateur, faire ce qu'il veut. Je pense que... Enfin, je ne sais pas si c'est le résultat, mais faire tout ça, c'est quand on le fait tous ensemble, c'est une attaque. Intériorité, c'est comme si tout a... Je veux dire que intérieur, c'est plus concentré, je dirais. Alors, enfin, je ne sais pas, tous ces textes que les amis ont lus, Rav définit la grandeur du Créateur comme un but et les efforts de unir un cli permet d'atteindre le but. Et c'est comme ça qu'on doit voir les choses, de quelle façon on peut aider chacun d'arriver à cette intériorité, cette concentration. Mais on doit le faire ensemble. Attaquer à travers l'ami vers le Créateur, exiger le Créateur, et ça vient à partir de ce désir intérieur de chacun des amis et arriver à une prière. Israël a écrit « Attaquer ensemble » et on n'oublie pas. Ici, maintenant, chacun fait des efforts de sortir de lui-même, ressentir les amis, maintenir l'intention, on forme un cli ensemble, demander au Créateur la force de pouvoir s'unir. Ne pas oublier, ne pas être déconnecté, accélérer ces exercices qui efface la direction et faire toujours des efforts pour revenir à cette pensée, à cette correction, cette inclusion, penser aux amis. Donc, d'autre part, on doit toujours attiré dans cette direction. Qu'est-ce que je peux ajouter? Je ne sais pas.
3: Il
0: faut veiller d'en bas.
3: Si on
0: attend que le désir arrive, alors c'est à nous. Comme si on a le plus grand désir d'agir et découvrir la brisure, la connaissance du mal, tout ce qu'on a entendu. Mais faire tout ce qu'on peut pour réveiller cette grandeur, cette importance entre nous.
3: Il y avait
0: une situation entre les amis.
2: Ne pas
0: renoncer, n'attendre personne. Je n'attends pas même les exemples des amis, je fais comme le Créateur en premier, de nous unir. Et après, quand je regarde autour de moi, je vois que tout le monde est réveillé et que je suis le dernier. Bien, les amis, on commence à ressentir l'air, l'électricité, que chacun ajoute son intention, son cœur, ses efforts, continue sur les amis comme un battement de cœur. On veut continuer à donner encore des pulses comme ça. Tous ces jours-là, que le Créateur nous a rassemblés, d'attaquer, d'exiger qu'il se révèle entre nous, la tribu du don, pas autre chose. Et cette attaque va nous accompagner. On peut déjà voir la suite, hein, le congrès national, les jours, le rassemblement du climat mondial, tous les points dans le cœur, dans le monde entier, pour attaquer ensemble pour la grandeur du Créateur, renforcer les relations. On voudrait maintenant parler de ce congrès encore, se rappeler le but de ce congrès, à quoi ça sert, pourquoi. Comment la dizaine trouve sa place dans cette organisation, attaque tous les moyens qu'on a. Donc, on va en parler un petit peu après. On voudra partager entre nous questions, réponses, d'une attaque à l'autre, d'une réussite à l'autre. Évidemment, quand on attaque, il faut un ennemi. Et les amis qui sont à tes côtés, et le but. L'ennemi, c'est la séparation. Naturellement, chacun pense à lui-même et oublie les amis. On veut attaquer, c'est-à-dire vers l'union. C'est pas nouveau. C'est le principe qui accompagne notre vie, l'union entre nous et cette force qu'on exige, cette prière qu'on élève, nous permet de vaincre ensemble cet ennemi. On ne le voit pas, mais c'est lui. Et on veut, face à lui, grâce à l'union, surmonter. Donc il y a différentes nuances de connexion. Il y a tout le climat mondial qui se réunit. C'est au mois de février. Il y a eu un congrès. Chaque dizaine s'unit. Et maintenant, on se connecte autour de différentes régions. Mais le principe est toujours le même. Passer de nous à le centre de la dizaine, le centre de connexion entre nous tous. On veut le faire grâce à la lumière environnante, les forces d'autres dizaines de notre région. Donc le principe est le même. Qu'on verrait. Une attaque, combattre l'habitude, la routine, la nature, afin d'arriver à la nature des kabbalistes du don d'amour en dehors de, même vers le centre, vers la révélation du Créateur, l'éternité. Comme le dit le Rav, la correction finale. Ensemble. C'est ce qu'on doit faire et ce congrès, on y va pour révéler le Créateur. Qui participe? Des amis et amis qui vivent spirituellement dans leurs dizaines. Le Rav a dit aujourd'hui que si tu n'es pas dans une société, un groupe, il travaille pour cette idée. L'adhésion crée un cli pour la révélation du Créateur, tu n'as aucun espoir. Et on voudrait que chaque dizaine sert d'une si grande force qui pourra vaincre mon cœur qui est fermé, que les écorces fondent dans mon cœur, mon esprit, me permet de donner aux amis, les créatures, être comme le Rav et tous les grands qui ont réussi et qui servent le Créateur. Après, on a consacré beaucoup de force au congrès précédent, congrès des dizaines. Maintenant, on ajoute à chaque dizaine, à chaque ami, des forces. C'est comme un grand feu de bois de l'importance, plus grande que la dizaine, mais beaucoup de rassemblements d'amis et amis qui désire le Créateur et que l'un soutient l'autre et donne intérieurement la force de monter. Quand chacun reviendra à sa dizaine, un degré beaucoup plus élevé et profond et plus fort se révélera. Et de là, cette période est consacrée à ces rassemblement, ces régions. Donc on veut renforcer toute la région, tous les amis. Comment faire? On sera ensemble dans les dizaines dans chaque congrès, où qu'il soit. Ici à Pétakva, on va mélanger les dizaines, s'inclure ensemble, hasard, avec des amis, peut-être que des amis que j'ai peut-être même oublié. Et pourquoi on le fait? Parce qu'on veut absorber des désirs, être impressionné des amis, recevoir d'autres impressions. Et ça arrive. Là, on organise 3 jours
4: de
0: revivre. Cette semaine, j'étais avec Niv. À midi, on avait un cours avec les stagiaires. Et tu commences à recevoir leur manque, leurs impressions. On se mélange les uns les autres. J'entends aussi qu'il y a beaucoup d'amis qui se rassemblent. Bon, un coup ensemble. Gaï, il n'y a pas longtemps, Admoni, et encore. Et il parle de la chaleur quand on se rassemble. Il ne faut pas avoir peur. Ah, je sors de ma dizaine, je trahis ma dizaine, tout va bien. On est des amis, tout Israël. J'étais dans un atelier
4: il y a
0: deux semaines. C'était comme ça, aléatoire. J'étais avec Adam et d'autres amis. Mais il a donné tellement de forte impression des leçons du Rav qu'il ne perd aucun mot. Et j'ai vraiment absorbé. Le matin, je suis arrivé comme ça, rempli.

0: Oui, j'essaie moi aussi d'avaler tous les mots du Rav. Ressentir chaque Saint-Esprit du Rav.
1: Et
0: j'ai donné toutes ses forces à ma dizaine aussi, j'ai pu ressentir que... Et j'ai reçu d'un ami qui n'est pas dans ma dizaine, tout ça, pas de problème. Ce matin, alors, il dit, je regarde un ami, son visage, ce visage, c'est ce qu'il a à l'intérieur, mais non, peut-être qu'on va, n'est pas dans la même dizaine, on travaille ensemble et on découvre, ah, la grandeur qui se trouve chez les amis, qu'est-ce qu'on peut recevoir. Donc ce congrès, c'est une opportunité de se mélanger entre nous, de recevoir énormément de force, et ensuite les ramener à notre travail, dans notre dizaine. Ce congrès, on dit toujours qu'un congrès régional, c'est un congrès qui s'appelle « On se réveille d'en bas ». On n'attend pas qu'on nous réveille d'en haut. On veut se réveiller nous-mêmes, entendre les amis, impressionner les amis, absorber les exemples des amis qu'on a peut-être pas vu jusqu'à aujourd'hui, qu'ils sont corrigés, et que je suis le dernier, et je ne le vois pas. Donc, c'est une opportunité qu'on ne veut pas perdre. Qu'est-ce qu'on ajoute? Ça fait une longue période qu'on entend que la réalisation de la spiritualité se fait dans la dizaine. Et Gadi Atias a dit que le Rav nous a greffé en nous, c'est implanté en nous ces valeurs, que tout ce qu'on reçoit, on reçoit dans la dizaine. Mais en même temps, il nous a... Il a formé tout ce kli qu'on appelle Bnei Baruch. Et justement, maintenant, on doit se rassembler et donner vie à cette terre, à ce monde, Bnei Baruch mondial, dans toutes ces régions. Ça ne suffit pas d'avoir que ta dizaine. Tu peux réussir avec elle, mais que nos dizaines, aujourd'hui, n'ont pas suffisamment de force pour réussir tout seul. Et il faut une force qui entoure, qui presse, qui pousse vers pénétrer dans cette spiritualité. Et c'est un des objectifs, donner à chacun de telles forces. Et avec ce grand désir, il retournera à sa dizaine. Donc tout... Chacun de nous fait partie de sa dizaine. Tout ce qui se passe, il reçoit de la dizaine et retransmet à la dizaine. Donc ces congrès pourront réveiller dans le monde entier énormément de, disons, des coups de lumière qui permettra au Créateur de transmettre sa lumière. Et il pourra le faire, le Créateur, quand on fait des efforts d'en bas de se réveiller. On a des extraits. Si le Créateur donne toujours, pourquoi on doit réveiller d'en bas? Parce que le Créateur se trouve dans leur repos absolu. Et réveiller d'en bas, c'est-à-dire préparer une clé. Se préparer nous-mêmes. Le Créateur, sa lumière, elle est là toujours, mais on ne ressent pas aucune partie. C'est pour ça qu'on a beaucoup de travail à faire. Ce congrès, on se réveille d'en bas, c'est une opportunité magnifique pour que chaque ami participe, prenne un rôle. Comme ça ne sera pas diffusé d'un seul centre, mais ça permet à beaucoup d'amis de trouver leur place, de responsables des leçons, des contenus, et chez votre avéré, m'organiser les processus et d'autres.

0: une réunion avec le groupe Lituanie et Estonie. On a une discussion, est-ce que chaque groupe doit organiser le congrès à part ou ensemble? Et ensemble, après pas mal de discussions, on a décidé qu'ils veulent faire un seul congrès. Il y aura plus de force. Et que quand cette force se rassemble, on peut attirer davantage de lumière qui emmène vers le bien. Donc c'est ce qu'on voudrait, que dans le monde entier, peu importe où, les amis se réunissent pour recevoir cette force, et que là, dans la majorité du peuple se trouve la gloire du Créateur. Donc, voilà, on invite tout le monde ensemble, questions, des sujets, clarifications, tout ce que vous voulez. Tout ce que vous voulez clarifier. D'accord? Benny, tu veux commencer? Bonjour les amis, bonne fête. J'aurais demandé encore quel est le but du congrès régional. Pourquoi c'est important? Bien que tu vous avez expliqué, t'as expliqué un peu, mais je demande de dire un peu plus si vous pouvez. Je veux dire un peu plus, donc on a entendu le Rav et dans cette leçon, il a dit qu'il faut impressionner les autres amis, recevoir, mais il faut donner aussi. Comment on le fait? Dans nos dizaines, on est connectés au centre de la dizaine, ensemble. C'est notre force. Et qu'est-ce qu'il faut faire? Changer de direction, pas recevoir, pas rester dans la dizaine, c'est ce qu'on demande, ne pas rester dans la dizaine, mais comme ils ont demandé de sortir de cet état. C'est ce que les amis de la direction ont dit, sortir et donner la force à tout le monde mondial, ensemble, dans la dizaine, quand on se prépare, et si on n'a pas cette force, cette importance de donner la force du Créateur à tout le monde, arriver à une société, un groupe qui plus tard nous soutient aussi, c'est-à-dire qu'on est prêt. On est prêt à sortir de nous-mêmes, de la dizaine, et donner à tout le monde des forces. C'est ce qu'on demande au Créateur. C'est au-delà des forces de notre nature. On doit demander cela au Créateur, prier, qu'il nous donne cette force, qu'on puisse sortir, donner des forces à tout le monde, renforcer Bnei Baruch mondial.
1: Kenasaf.
0: Merci. Merci beaucoup pour déjà rappeler l'importance de ce grand congrès qui nous attend. Le roi Salomon a dit, enfin, peut-être que je ne me souviens pas exactement, mais il y a le temps de rassembler des pierres, je crois, et ensuite les rejeter, je crois. Sur chaque dizaine a formé une certaine force du congrès précédent, et maintenant, on rassemble des dizaines. C'est tellement, ça a si grande valeur, et évidemment, c'est contre le désir, et évidemment, qu'on a besoin que le Créateur nous aide, et on pourra rassembler encore cette force. Tout ce congrès apporté à sa dizaine, ça semble un degré tellement important, une si grande lumière qui nous attend. Je pourrais demander, on demande que le Créateur nous aide à surmonter notre désir et d'arriver à 100% au congrès et recevoir toute cette lumière pour qu'on avance tous comme une grande société. Lechaim.

0: Oudé.
1: Oudé.
2: Et Toda Rabba, Toda.
1: Merci beaucoup, merci. Je... Le cœur est rempli de. Je voudrais remercier Mouchi et la direction. Très impressionné des leçons du matin, comme les vraiment la base de tout, les bases, et c'est si beau et ça remplit tellement, ça donne vraiment beaucoup de force de vie. Mouchi avait dit que c'est tout ce qui se passe maintenant avec nous, c'est un nouveau commencement jusqu'à aujourd'hui. C'était différent, le Rav était là, nous donnait des cours, et les leçons sont magnifiques, magnifiques. J'écoute les enseignants aussi, les cours globaux. Jamais les choses n'étaient tellement claires, tellement bien définies et attirantes. Beaucoup d'activités dans le monde entier, on peut ressentir. Ici aussi, on peut ressentir toute cette richesse. Toujours beaucoup de force, de joie. Des endroits où ils ont peut-être un peu plus de difficultés. Et donc, maintenant, cours global dans toutes les langues, ça aide à tout ce que le Rav a fait maintenant commence à, après la pluie, tout pousse. Merci beaucoup. J'invite tout le monde à voir toutes ces innovations. Hein? Je peux ressentir le congrès de Citrine, cet esprit, ce commencement, et c'est la même chose dans le monde entier. Alors, merci. Merci au Créateur et merci à vous. Chaim, merci. Aaron, s'il te plaît. Je voudrais répondre, ma chère Benny. Cette question m'a préoccupé aussi pas mal de temps. On a vu le cours de Sukkot 2002, le Rav a dit, les kabbalistes ne font pas, ne suivent pas leurs désirs. Ça, c'est l'animal. Mais les kabbalistes travaillent pour que le désir se forme. Donc, comme maintenant, à Sukkot, comme ce congrès, c'est à nous d'avoir un désir. C'est pas un remplissage, mais une opportunité d'investir, de donner. Tu as beaucoup de force, c'est sûr. Et on aimerait bien recevoir tes forces. Et ensemble, être impressionnés les uns des autres. Surtout, surtout justement, ce congrès, on pourra se mélanger avec d'autres dizaines, d'autres amis. Comme ça. Peut-être que des années, tu ne savais pas tu ne connaissais pas tous ces amis. Et, ah, tu découvres qu'il y a quelque chose chez ses amis. C'est un grand bénéfice, un grand bénéfice. Merci. Chaim. On a entendu la direction, c'était très clair. J'ai reçu beaucoup de questions vis-à-vis de ce congrès. J'aurais voulu, si c'est possible, de voir une direction claire. Deux points surtout. Premièrement, qu'est-ce qui se passe si j'habite quelque part et ma dizaine autre part? Et il y a un congrès dans ma région. Et un congrès où se trouve ma dizaine. C'est pas même, pas la même région. La dizaine me demande d'être avec elle, mais on parle de région, donc je ne sais pas quoi faire. Je dois être avec ma dizaine, dans la région de ma dizaine ou dans ma région. Première question. Arrête, merci. Cette question, on l'entend plusieurs fois dans beaucoup de pays, beaucoup de régions. Et la réponse est résultat de ce titre, disons. Chaque événement a un format. Donc, depuis la compréhension de cet événement, amené Baruch, toutes les réponses viennent. Le congrès précédent était congrès de la dizaine. Chaque dizaine faisait tous les efforts pour se rassembler. Ceux qui étaient, ils ne pouvaient pas, l'essentiel c'était ma dizaine, ça c'était le mois de mai. Maintenant, c'est un autre congrès, tout à fait un autre congrès, qui est rassemblement des régions. Et la région, des fois, ça change, parce que il y a des définitions différentes de ce qu'est une région. L'Amérique du Nord, Tbilissi, en Israël, autrement. Mais dès le moment où la région a été définie, de là vient la réponse à ta question. Oren, j'appartiens à une dizaine, je vis dans une autre région, c'est où je vis, aucun rapport avec ma dizaine. Ils habitent autre part, ils participent. Pourquoi? Parce que c'est construire des régions spirituelles qui donnent à chaque ami la force, chaque dizaine la force, et à Bnei Baruch en tant qu'un clé spirituel qui doit servir le Créateur, l'humanité. Donc ce sera quand on aura des régions spirituelles qui sont fortes. Si je ne participe pas, personne ne viendra. J'attends qui? Quelqu'un d'autre? Qui est Bnei Baruch? C'est où Bnei Baruch? Moi, je suis PT6. Est-ce que PT6, Petah Tikva 6, c'est Bnei Baruch? Bien sûr que non. Donc, il y a plus que Petah Tikva 6, c'est où? Et quand on travaille, qui construit? Si je ne participe pas à mon région, personne ne le fera, ni le Créateur. Est-ce que la réponse est claire? Deux exemples, d'accord? Disons que j'habite à Petah Tikva et je viens à Petah Tikva. La plupart du congrès, je serai avec d'autres dizaines, pas avec ma dizaine, c'est ça? Peut-être une heure, on sera ensemble. Et une partie sera physique, une partie peut-être non, mais je ne serai pas avec mes amis. Il y aura un grand congrès à Petah Tikva. Quelle est la différence? Ou si j'habite à Carmiel, et une partie à Tel Aviv, à Haïfa, à Eilat, donc je vis en Carmiel de les mêmes raisons, comme tu viens de dire, et avec d'autres dizaines. Enfin, la sensation est que si je me mélange avec d'autres dizaines, je ne fais pas un travail spirituel, c'est faux. Quand je viens quelque part, j'amène avec moi ma dizaine. Et plusieurs fois, vous pouvez voir, les amis font des travaux. Est-ce qu'on n'est pas dans la même, ensemble dans la même leçon? On se rassemble, on fait un résumé. Chacun son impression. Quand tu Chaim, tu es Petah Tikva 6, peu importe où tu es. Tu es aux États-Unis, je ne sais pas où. Est-ce que tu es Chaim? Non, c'est Petah Tikva 6. Qui est aux États-Unis, qui apporte la force de Petah Tikva 6, et ensuite tu reviens. Et tu donnes une très grande richesse que Petah Tikva 6 n'aurait jamais pu recevoir sans ton voyage. Donc c'est pas qu'on quitte la dizaine, on s'éloigne, mais on absorbe et on transmet la dizaine. Donc je suis ici ou là. Donc, comme que dit Oren, je veux renforcer ma dizaine.
0: Autre
1: question. Attends, Chaim, s'il te plaît. Vis-à-vis de ce que j'ai entendu, sortir de la dizaine, ça n'existe pas. Personne ne peut pas sortir de la dizaine. Sortir de la dizaine, c'est sortir de la spiritualité. Donc c'est là que je fais tout le travail spirituel. Encore d'autres impressions pour les ramener à mon travail spirituel, c'est un processus béni qu'on fait ensemble, tous ensemble, pour renforcer nos dizaines, pas pour faire autre chose. On a entendu clairement le Rav que c'est vrai qu'en théorie, la dizaine peut atteindre la correction finale, mais nos dizaines ne sont pas encore dans cet état. Elles y arriveront. Et il faut... le mot était environnant, mais qui filme. Une force qu'on peut ramener à notre travail spirituel dans la dizaine. Et ça, c'est quelque chose qu'on a tous besoin. Merci. Deuxième question, à propos des dizaines, justement. Pour une raison idéologique, ou peut-être, je ne sais pas, pense que le virtuel est suffisant, ou qui veulent voyager, et une partie qui ne peut pas, ne veut pas, je ne sais pas. Et pour ne pas se séparer, elle décide de rester virtuelle et ne pas voyager. Quelle est l'instruction? Merci. On n'est pas dans plusieurs idéologies ou pensées ou directions dans notre société. Ça, c'est contre la spiritualité. On vit dans un monde dans lequel le Rav nous a expliqué ce qu'il faut faire, des dizaines d'années, et ce qu'on a absorbé, on l'a absorbé. Et maintenant, c'est une nouvelle période de tout ce qu'on a absorbé pendant des dizaines d'années, et prier que le Créateur nous permet de nous rapprocher, de ressentir. Il faut définir quel est le pas suivant. C'est ça, la période que commence Bnei Bor. Peut-être qu'on préfère autre chose, mais le Créateur, c'est son plan. Qu'est-ce qu'on va faire dans cette période? Si chacun fait les choses à sa façon, c'est bien, on va aller dans tous les sens. Mais dès qu'il y a une décision qui a été prise de la tête de Bnei Bor, vers où on va, par exemple, mois de mai, congrès de dizaines, on a bien vu, le Créateur est bon, mois d'octobre, la région, février, en Israël. Un seul mouvement spirituel, chaque ami, chaque dizaine, chaque région, essaye de voir la direction de Bnei Bor et suivre. C'est ça. Une seule chose spirituelle, toujours, à chaque moment. Ça peut changer, et demain, trouver autre chose, mais dès qu'on décide que c'est la direction, alors c'est la direction de Bnei Bor. Ça me demande de voir, est-ce que Oren, je suis membre de Bnei Bor? Ça veut dire être membre de Bnei Bor. Encore un petit point. Une dizaine ne peut jamais décider quelque chose qui nous abaisse. Elle peut décider d'avancer, c'est tout. Imagine-toi que deux, trois ne peuvent pas venir au cours du matin. Alors, la dizaine décide, bon, alors on ne participe pas au cours du matin. Parce qu'on veut être tous ensemble et décider ensemble. Mais ça te semble raisonnable? C'est un principe, peu importe le congrès ou pas. Jamais, jamais, la dizaine a l'autorité de prendre une décision qui abaisse le cadre ou tout ce que fait Bnei Bor. C'est pas possible. Lisa ne peut pas recevoir tes décisions. Et c'est également une réponse à ta question. Merci beaucoup.
3: C'est
1: pas vraiment de question, mais un espoir déjà que ça donne beaucoup de force à tous les groupes du monde. On voit bien Almaty et d'autres groupes qui se rassemblent. Ses amis ont beaucoup, beaucoup de force. Et les groupes qui sont à côté, Astana, la jalousie, ça donne beaucoup de force. Donc j'espère, c'est difficile à comprendre, mais si pour toi la sieste de la Kabbale, c'est toujours devant un ordinateur, c'est difficile. Et se mélanger aussi entre nous.
3: J'ai
1: reçu beaucoup d'Eitan, par exemple, parce qu'on était ensemble, leur travail, dans leur dizaine, ça m'a donné beaucoup de sécurité. Je pense que ce sera très fort, très puissant pour nous aussi, ce mélange, être plus proche. C'est super. Pour moi, ce congrès, c'est ce qu'il nous faut. J'espère bien que tous les groupes autour du monde ouvrent des centres et on arrive à former une grande force, grande société.
4: Shabi.
5: S'il
1: vous plaît, je reprends la première question parce qu'on est un peu embrouillé dans notre dizaine. Par exemple, pour être concret, dans notre dizaine, on a un ami qui habite à Katrin, moi j'habite à Rishon, un autre ami qui habite à Herzliya et un ami qui habite à Holon. Alors on va où? Chacun sa région.
5: Je
1: continue. Petah Tikva, c'est différent. Tu habites où? À Rishon. Et tu es tous les matins à Petah Tikva? Alors tu appartiens à Petah Tikva, évidemment.
5: Si
1: lui qui est tous les jours à Petah Tikva appartient à Petah Tikva.
5: Petah
1: Tikva est différent dans tout ce qui se passe à ce congrès et notre ami qui habite à Katrin. Ce qu'il faut faire à Petah Tikva, ce n'est pas comme Israël et le monde entier. Des fois, ça embrouille un petit peu ce qui se passe parce qu'ils pensent que c'est nous on a notre lieu physique maintenant c'est un congrès régional pour le monde entier c'est différent et à Petah Tikva aussi c'est une chose typique je ne pense on n'a pas beaucoup de temps mais je ne veux pas trop m'éparpiller à Petah Tikva il y a un ami qui habite à Shlomi ou à Maalot et qui est là tous les samedis la région peut-être que c'est là un autre ami qui habite à Katrin qui vient tous les trois mois, donc peut-être qu'il se rassemble à Carmiel et pourra recevoir des forces, peut-être. Si ce congrès nous donne des bases de construire une société spirituelle, on voudra donner des vies à toute la région. Donc chaque dizaine, chaque ami, c'est un cas. Il faut approfondir avec l'équipe de Petah Tikva, d'abord dans la dizaine, ensuite dans l'équipe, et donner une réponse. Mais comprendre qu'on est différent. Merci, Shabi. Almaty. Mondial, mon âme, je voudrais remercier ce magnifique leçon que le Rav nous a donné et qu'on a l'opportunité de recevoir toutes ces forces Le Rav a dit, pense à tes amis. Comment penser à mes amis pour pouvoir être plus proche? Tout ce qu'on doit faire selon cette sagesse, c'est renforcer les régions. Ce congrès, c'est une opportunité de se réunir de cœur à cœur, pas c'est-à-dire inclure le monde entier et revenir à ta dizaine. Je reste en contact avec tout le climat mondial et alors tout se rassemble. Partout, il y a des amis dans notre cœur et mon cœur s'élargit. Maintenant, à Bertiva, on a un ami d'Almaty. Je suis sûr qu'il travaille à la cuisine avec Yeshua. Et Alexei qui est là. Je peux voir les amis, les femmes. Toutes ces connexions qu'on renforce. Et le congrès de Tbilissi. Grand congrès à Almaty, on ne perd pas les connexions, mais on devient de meilleurs disciples durables. On construit des plus fortes liaisons dans tout le climat mondial. L'Echaim.
4: L'Echaim, l'Echaim. Tov, y'a pas de malais à daim, de malais à simoné chez la tsou.
1: Encore beaucoup de questions. On n'a pas le temps. On doit continuer. Tous ceux qui ont encore des questions, oui. Des choses qui ne sont pas claires malgré toutes ces discussions.
4: Vous
1: contactez les responsables linguistiques. Je pense qu'à Karpalov, le Rav a dit, tu veux avoir un désir à faire? Non, fais. Et le désir viendra.
4: Bon, assez. Alors,
1: on termine avec le
4: Kotyurave.
1: Une personne ne doit jamais attendre que le désir arrive d'en haut. Et selon le désir, il pourra travailler. Travailler selon le désir, c'est degré animal. Travailler selon le désir, c'est-à-dire que tu ne travailles pas, mais tu réalises le désir qu'on t'a donné d'en haut. Mais notre travail est que le désir se trouve devant toi. Le désir devant toi ou avant toi. Tu comprends? Faire tout ce que je peux pour recevoir un certain désir afin de donner, bien sûr. Les amis, qu'est-ce qui nous attend aujourd'hui? Là, on a une pause à 9h. Nous, c'est Ouda, Soukot,

0: Shalom haverim.
1: Bonjour les amis. Nous allons commencer notre cours. Nous allons essayer, comme nous l'avons été dirigés dans la préparation de cours, d'être comme un homme dans un cœur, dans l'amour, afin de découvrir entre nous la force supérieure d'amour. Nous avons entendu souvent du Rav au sujet de cette fête de Sukkot, dans laquelle il y a eu une opportunité spéciale et une invitation pour une attaque. Répétons ces mots afin qu'ils soient comme une direction pour nous. Extrait numéro 1. Le Rav nous dit, nous avons eu la fête... Une fête de Sukkot, lorsque nous étions avec une grande inspiration, et je demandais au Rav, pour être dans un bon état, qu'est-ce qui nous manque? Et il a dit, en effet, il nous manque quelques grammes supplémentaires d'une attaque. Et vous, maintenant, vous pouvez la réaliser dans le groupe. Et alors, ça portait sur 30-40 personnes que j'avais apportées, c'était en 1986, et il a dit, à l'époque, afin d'apporter tout ce groupe à la spiritualité, maintenant, tout ce qui nous manque, c'est une attaque. Quelques grammes supplémentaires d'une force de poussée, c'est tout. Vous devez seulement ajouter une attaque, et la fête peut l'apporter. Ça n'a pas fonctionné pour nous de le faire à l'époque pour quelques dizaines de personnes ensemble, mais je vous dis, ces choses sont très proches de nous. Alors le Rav dit que ces choses sont très proches de nous, et dans le cours à venir, nous allons essayer de ressentir Rav ensemble, de boire ces mots, de découvrir. Que devons-nous attaquer? Avec quelle force devons-nous attaquer? Et bientôt, nous allons entrer dans un cours du Rav. Dans le cours, il commencera à partir de l'explication d'un article du Rabash, du troisième volume des Écrits du Rabash. En hébreu, c'est la page 928, c'est la note 625, je vais la lire, donc Rabash, troisième partie, note 625, la mitzvah de la soukha. Dans le Yotzer, du deuxième jour de Shaharit, le poète dit là-bas « Que la mitzvah de la soukha ne soit pas légère à tes yeux, car elle est équivalente à toutes les mitzvot de la religion de ses lois. » Et il faut demander « Pourquoi la soukha est-elle équivalente à toutes les mitzvot ?» Et mon père et maître de mémoire bénie a expliqué que la soukha est l'aspect de la croyance, l'ombre de la croyance. Et de là, nous comprendrons que la croyance est équivalente à toutes les mitzvot, c'est-à-dire que selon la mesure de la croyance, ainsi il accomplit les mitzvot. De même, nous comprendrons ce qui est écrit là-bas. Car tout celui qui la garde, il n'arrivera pas de faute. C'est-à-dire que pour celui qui a la croyance, il est impossible qu'il lui arrive une faute à cause de quoi que ce soit. Et tous ceux qui la méprisent, à l'avenir, il prendra d'eux une malédiction, du fait qu'ils n'ont pas la croyance. C'est pourquoi ils n'ont pas accompli la Torah et les mitzvot pour le nom du ciel, mais seulement l'olishma. Et de qui réclameront-ils une récompense, étant donné qu'ils n'ont pas œuvré pour le nom du ciel? Comme j'ai expliqué dans la notion de la mitzvah légère, dans laquelle il n'y a pas de manque d'argent, l'explication est que pour diriger vers le nom du ciel, il n'est pas nécessaire de dépenser un argent particulier ou un temps particulier, comme c'est mentionné. Entrons maintenant dans le cours du Rav du 26 septembre 2002, exactement Il y a dans Dargot Sulam, tome 2, page 69. Pourquoi? Parce que la mitzvah de la soukha correspond à toutes les mitzvot. Simplement parce que la soukha symbolise pour nous la croyance. Et la croyance, c'est le massach et la lumière réfléchie. Avec le massach et la lumière réfléchie, l'homme peut accomplir les mitzvot. Donner au Créateur s'appelle une mitzvah. L'équivalence avec le Créateur s'appelle une mitzvah. L'adhésion au Créateur s'appelle une mitzvah. C'est-à-dire que c'est un travail avec le désir de recevoir dans le but de donner. Du fait que cela n'est possible que selon la mesure du massach et de la lumière réfléchie. C'est pour ça qu'il dit... Et tous ceux qui la changent, qu'ils reçoivent une malédiction. Celui qui n'est pas capable de travailler avec l'intention dans le but de donner, qui n'a pas de massard ni de lumière réfléchie, qui n'a pas de croyance, reçoit alors une malédiction au lieu d'une bénédiction. C'est tout ce qu'il y a à dire là-dessus. Il y a des questions? C'est tout. Car aucun malheur n'arrivera à tous ceux qui la gardent. C'est-à-dire que l'essentiel, c'est de garder la croyance. Pour que la croyance soit pour plus grande que la connaissance. C'est-à-dire toujours se préoccuper de l'intention dans le but de donner, pour que seule la mesure dans l'intention dans le but de donner soit la mesure du kli dans lequel l'homme travaille. Oui. La croyance est toujours la première chose importante qu'il faut atteindre, peu importe. Pourquoi est-ce que c'est précisément si particulier précisément à Sukkot, le Rav? C'est la seule chose que nous devons atteindre. Il n'y a rien à part la croyance, oui. Le juste vivra par sa croyance, et ainsi de suite. Et à partir du massacre et la lumière réfléchie, oui, il n'y a pas de lumière de Bina dans laquelle se revêt la lumière de Chorma. Il n'y a rien d'autre. C'est pour ça, il n'y a rien d'autre. C'est pour ça que nous devons nous en préoccuper. Pourquoi est-ce une question de Sukkot? Parce que, après que l'homme est passé par la sortie d'Égypte, qu'il a reçu la Torah, et que dans la lumière de la Torah, il s'est vu faible et méprisable dans ses propres initiales dans lesquelles il a été créé, et qu'il est parvenu à la reconnaissance de son âme dans sa forme complète, à Yom Kippourim. Il arrive maintenant à l'étape où il se corrige. Et cette étape s'appelle Sukkot. Sukkot, c'est Sla, Srach. Et le Srach, c'est le Massar et la lumière réfléchie. La notion de l'ombre, à son ombre, je me suis assise et son fruit est doux à mon palais. Ouais. C'est-à-dire, l'ombre, prendre plaisir à l'ombre, prendre plaisir à donner au Créateur et non à la lumière qui vient sans revêtement dans l'ombre, sans revêtement dans la lumière de Bina. Des signes. D'accord. Une question très simple. En fait, nous devons voir cela dans chaque mitzvah et dans chaque question. Et il n'y a rien à part cela, la lumière, l'équilibre et les massacres entre eux. Tout se rattache en quelque sorte à la même chose. Seulement parfois, nous ne savons pas tellement de quoi il s'agit si nous commençons à détailler les mitzvot. Parce que... Globalement, une grande mitzvah comme la soukha, qui équivaut à toutes les mitzvot, bon, cela est clair, et on peut facilement se le représenter. Mais il y a des mitzvot qui, elles, parlent des corrections particulières du kli dans le Tzimtzum Bet, où l'on rattache à Rav de Alia, et où l'on fait une correction sur Yesod et non sur Malchut, et toutes sortes de choses. Et là, c'est déjà un problème de parfois saisir la précision et les étapes particulières qui s'y trouvent. Mais globalement, en elles aussi, et dans toutes les actions spirituelles, les actions spirituelles s'appellent des mitzvot. Globalement, l'essence de l'action, c'est la correction du massar, où la mesure de ce massar s'appelle la mesure de la croyance, et à l'intérieur de la croyance, où on reçoit déjà la connaissance, la révélation de la divinité. Il y a aussi une révélation de la divinité avant la croyance, pour les besoins de la croyance. Ça s'appelle « Connais le Créateur, ton Dieu, et sers-le ». Nous avons besoin de la révélation de la divinité aussi pour que de cela apparaisse en nous un massar, pour que cela nous construise en nous un massar. Si c'est pour cela que nous demandons que le Créateur se révèle, alors il se révèle. Et l'homme se soumet, et cette soumission, ça, c'est son massar. Il n'y a pas de questions. L'autre côté peut aussi écrire des questions et les transmettre ici sur des petits papiers.
0: Bonjour.
1: Qu'est-ce que tu voulais encore lire? Les amis, la société? Qu'est-ce qu'il dit sur la question des Ushpizin, les invités, dans l'article précédent? Vas-y. Note 624, que sont les invités, les Ushpizin? Que sont les Ushpizin? Mon père et maître expliquaient qu'il s'agit de ce qui est rapporté dans le livre du Zohar. Un chemin par lequel il faut passer, que dans la lumière de Chochma ne peut pas éclairer constamment. Et cela s'appelle Mazal, car les enfants, la vie et la subsistance, tout cela dépend du Mazal, comme cela est rapporté dans l'étude des 10 Sphirot, partie 13. Il faut corriger un peu cela. Dans la vie et dans la subsistance, dit le Rav, il faut vérifier exactement le verset. Cela vient de l'expression « l'eau s'écoule de ses eaux », c'est-à-dire de Israël, où s'écouler ne peut se faire que goutte après goutte, c'est-à-dire que la lumière n'éclaire que par intermittence, alors qu'un courant, c'est quand elle éclaire sans interruption. C'est pourquoi les invités aiment qu'on leur donne un endroit spacieux. Alors que s'ils arrivent et que l'endroit est étroit, ils ne peuvent pas rentrer. Cela veut dire que la lumière de Chochma ne peut éclairer que dans le revêtement de Chassadim. Et Chassadim s'appelle spacieux, comme cela est expliqué dans l'étude des 10 Sphirot. Et la lumière de Chochma s'appelle l'aspect des Ushpizin, les invités, comme c'est mentionné. C'est pourquoi il n'y a pas de Chassadim. S'il n'y a pas de Chassadim, elle ne peut pas se revêtir. C'est-à-dire que jusqu'au Gmar Tikkun, toutes nos corrections sont des corrections goutte à goutte, du fait qu'on ne peut pas faire un zivouk dans un clic complet. Ce n'est pas qu'il y a des interruptions. Un peu oui, un peu non, un peu oui, un peu non. La notion de goutte à goutte, ce n'est pas avec des interruptions comme chez nous. Il y a, il n'y a pas, il y a, il n'y a pas. Goutte après goutte veut dire qu'on travaille avec un clic qui n'est pas complet.
0: Et
1: quand on travaille non pas avec Malchut elle-même, mais avec Malchut incluse dans Yesod, alors cela s'appelle que l'on travaille avec un kli, que ce kli ce sont les séharot, que ce kli c'est et l'eau qui descend, c'est ce qui s'écoule. C'est-à-dire que les kélim, la lumière réfléchie, la croyance, sont telles que la lumière de Chochma ne peut pas encore y descendre sans limitation. Comme un courant. C'est pour ça qu'il est écrit « Les fils, la vie et la subsistance dépendent du mazal ». C'est-à-dire que cela dépend uniquement du mazal, uniquement de la limitation de ces kélim. C'est-à-dire que le travail principal porte alors sur la garde des kélim, pour ne pas élargir le kli au-delà de ce à quoi on peut travailler dans le Tzimtzum Bet jusqu'à Gmar Tikkun, pour ne pas toucher au cœur de pierre. C'est tout. Hier, tu as dit que la première chose, c'est de briser la clipa du moi. Puisque nous devons tous nous connecter en un seul cli, que chacun pense qu'il grandit, il pense peut-être par erreur qu'il grandit, mais il n'existe jamais une chose telle que un homme grandit seul et devient de plus en plus grand et de plus en plus grand. Il grandit en se connectant à un deuxième, à un troisième, à un quatrième. C'est ce qu'on appelle grandir. Cette idée que je peux grandir autrement qu'en me connectant aux autres, que je peux grandir par moi-même, même s'il n'y a personne, cela n'existe pas. C'est très simple. Adam Arishon s'est brisé en fragments, en morceaux. Petit, oui. Si nous les connectons ensemble, ce sera un grand clé. Si nous ne les connectons pas, chaque fragment restera tel qu'il est. Il ne peut pas grandir. Il n'existe pas. Une chose appelée grandir, si ça n'existe pas. Tu comprends une autre erreur? Grandir, oui, je t'en prie. Commence à te connecter, à le connecter au clé tel qu'il était avant. C'est comme une grande cruche. Comment peux-tu faire que pour que maintenant chaque fragment grandisse en elle? Ou bien tu prends un fragment et tu le construis en un clé entier? Tu es obligé de recoller toutes les parties qui se sont brisées. Cela, nous ne le saisissons pas, nous ne voulons pas le saisir. Notre nature ne nous le permet pas, mais fois après fois, quand nous y pensons encore un peu, puis encore un peu, et quand nous nous donnons toutes sortes d'explications, quand nous nous représentons cette chose, nous commençons à voir qu'il n'y a pas le choix, que mon client, en fait, se trouve chez les autres. Combien cela m'est détestable, combien je suis incapable de le comprendre. Et un instant après, je l'oublie de nouveau. Mais c'est cela qui se passe réellement. Maintenant, à partir de cela, il dit que notre problème dans le travail, et en général tout notre travail, se divise en plusieurs étapes. La première étape, c'est de briser mon moi, la force qui m'isole en quelque sorte des autres. C'est comme briser ce mur. Et après que je brise le mur, alors vient la connexion aux autres, où je... Ça s'appelle percer les murs. Je commence à regarder et à voir que chez l'ami, il y a mon cli. C'est-à-dire, qu'est-ce que mon cli chez l'ami? Que ses manques, ses désirs, les choses qui le préoccupent, en fait, ce sont les mêmes désirs, les mêmes données avec lesquelles je dois travailler comme avec mes propres données. C'est-à-dire, maintenant, annulons mes préoccupations, et je vais commencer à vivre ces préoccupations. Ça s'appelle que je passe de mon autorité à son autorité. Je prends cela chez lui. Ça s'appelle que je vais me connecter à lui. Ce travail, c'est un travail que nous sommes bien sûr incapables de faire. Et là encore, il y a une erreur. L'homme pense, bon, si c'est écrit ainsi dans la Torah, alors je suis obligé de le faire. Il y va, il essaye, il voit que non et il se brise. Et alors qu'en vérité, il doit essayer de se briser seulement du fait qu'il n'en est pas capable, et le fait qu'il n'en soit pas capable le conduira à un état où il demandera au Créateur que le Créateur réalise son adhésion avec l'ami. Tu comprends? Ainsi, ici, la question, c'est que un homme qui travaille à se connecter à l'autre, et il y en a beaucoup qui ont fait cela dans l'histoire, les chrétiens aussi travaillent là-dessus, et les anciens grecs, et toutes sortes de gens ont voulu faire un travail de ce genre, mais alors le travail est fait avec un défaut. C'est-à-dire qu'ils vont se connecter à l'autre sans faire grandir la grandeur du Créateur à leurs yeux. Ceux qui se trompent là-dessus finissent par quitter le chemin de la Kabbale. Je dois aller adhérer à l'ami, prendre ses manques et essayer d'y vivre. Prendre ses manques et essayer de vivre ses préoccupations. Et je ne fais cela que pour me connecter au Créateur. Vous vous souvenez, il est écrit à ce sujet que si on ne fait pas cela, alors comme en Russie, ils ont voulu construire leur communisme, ou dans les kibbutzim, cela mène à la destruction. Mais si je le fais pour me connecter finalement au Créateur, et que pour cela, pour moi, c'est comme un clé auxiliaire, comme un moyen, alors tout le temps je dois faire grandir l'importance du Créateur, sa grandeur, et je vois que ça ne marche pas avec l'ami, alors je crie vers le Créateur pour qu'il m'aide. Alors le Créateur se révèle, et sa révélation ne m'apporte déjà pas une sorte de tranquillité ou de remplissage. Sa révélation m'apporte un massar, m'apporte la capacité de me connecter à un autre, de connecter mon cli à encore un cli semblable au mien, puis à un autre, et de faire grandir le cli. Quand j'ai fait grandir le cli, je commence déjà vraiment à ressentir le Créateur. Outre le fait que je le ressentais auparavant comme une correction, maintenant je commence à le ressentir comme remplissage, comme une capacité aussi. Qu'est-ce que le remplissage? Comme la capacité en moi aussi de faire quelque chose pour lui. C'est-à-dire que le travail doit avancer sur deux voies parallèles et parallèles. Essayer de travailler dans le but de donner avec le prochain et veiller à ce que cette chose soit uniquement un moyen pour parvenir à donner au Créateur. Qu'est-ce que ça veut dire quand il écrit « La lumière de Chorma ne peut pas éclairer autrement que dans le revêtement de Chassadim » La lumière de Chorma, il écrit à la fin de cet article, il ne peut pas éclairer autrement que dans le revêtement de la lumière de Chassadim. Quand la lumière de Chorma se revêt dans la lumière de Chassadim, la lumière de Chassadim s'appelle lumière réfléchie qui va du cli vers le haut, et en fait cette lumière réfléchie est le cli à la place du désir lui-même. Le désir lui-même, après le Tzimtzoum Alef, est devenu impropre à être un cli de réception, et à sa place viennent le Massar et la lumière réfléchie en remplacement. Et c'est ainsi qu'il écrit, et cette lumière réfléchie qui monte du Massar vers le haut et sert maintenant de cli de réception s'appelle lumière de Bina, lumière de croyance et de confiance, lumière de Chassadim. Pourquoi Chassadim? Parce qu'en fait, dans cette action, quand tu élèves cette lumière réfléchie, tu veux faire la même action que le Créateur fait envers toi. Une action de Chesed. Ce n'est pas que tu fais envers lui des Chassadim, que tu lui fais un chesed, mais tu es semblable à sa propriété de chesed. Ainsi, après le Tzimtzoum Alef, il est impossible que la lumière de Chorma éclaire à l'intérieur du désir de recevoir, autrement que si d'abord la lumière se révèle, la lumière de Chassadim dans le désir de recevoir. Et dans la mesure où la lumière de Chassadim se revêt à l'intérieur du désir de recevoir, uniquement dans cette même mesure, uniquement dans ces mêmes endroits, uniquement dans cette même force et cette même puissance, la lumière de Chassadim, la lumière de Chorma qui lui correspond, se revêtira en elle. Question. C'est ce que nous décidons comme lumière intérieure. La lumière intérieure qui se revêt dans le cli, c'est déjà la lumière de Chassadim dans laquelle est revêtue la lumière de Chorma. Ou la lumière directe qui se revêt dans la lumière réfléchie, c'est la même chose. Étudiant. Je me demandais à propos de la soukha dont nous parlions avant. Quelle est l'essence du lien entre la soukha et le schar? Et la croyance?
0: Schar,
1: le schar et la croyance, c'est la même chose. Quelle est l'essence du lien entre le srach et la croyance? Qu'est-ce que ça veut dire, l'essence du lien entre le srach et la croyance? Alors, si c'est la même chose, alors quelle essence et quel lien? C'est la même chose. Si c'était deux choses, alors tu pourrais parler d'un lien, mais ce n'est pas un lien, c'est simplement la même chose, étudiant. Mais le srach, c'est une chose matérielle et la croyance, c'est une chose spirituelle. Alors, quel srach est une chose matérielle? Ça? Nous ne parlons pas de srach là. Nous parlons du srach, c'est-à-dire du massar, que l'homme construit au-dessus de sa tête. Ce srach, ce sont des choses qui autrefois étaient vivantes, qui poussaient, ouais, puis qui sont mortes et sont devenues quelque chose qui a déjà achevé sa vie. Autrefois, l'homme tirait du plaisir, mais cette chose est morte et se trouve maintenant sans esprit de vie, et l'homme ne ressent aucune importance en elle et ne ressent pas qu'elle puisse servir à son avancement. Maintenant, il prend ces choses sans importance qui lui semblent mortes et les élève au-dessus de sa tête. Et il va dans une telle connaissance que les choses qui, pour le désir de recevoir, sont comme le srach. Qu'est-ce que le srach? Ce sont simplement des choses qui n'ont presque aucun usage. Des morceaux de bois, des feuilles, des branches, qui n'ont pas vraiment d'usage. Bon, on peut les brûler un petit peu, chauffer de l'eau, je ne sais quoi. Qu'est-ce qu'on peut faire avec de telles choses? On ne peut pas construire avec, parce qu'on ne fait pas le srach avec des choses qui conviennent à un usage sérieux, comme du vrai bois, tu comprends. Il y a toutes sortes de lois à ce sujet. Ainsi, un homme qui élève au-dessus de sa tête des choses pour le désir de recevoir n'ont aucune importance, c'est-à-dire qu'il va dans la croyance au-dessus de la connaissance. Alors ce frère s'appelle croyance et sa connaissance se trouve à l'intérieur de la soukha et il est prêt à travailler avec une connaissance qui est plus utile que la croyance ou selon la mesure de la croyance, il est prêt à mettre sa connaissance en action. Ça s'appelle que tout son clé de réception se trouve sous la garde de ne pas recevoir pour soi, sous la garde du srach, sous la garde du massar. Et alors il est assis à l'ombre de la soukha où son ombre doit être plus grande que son soleil, c'est-à-dire que la lumière du soleil doit être minoritaire, presque absente. Le rabbin veillait à ce que, à travers les lattes, chez nous, on recouvrait le srach avec des lattes étroites, fines. Et il veillait à ce qu'on rapproche les lattes tellement les unes des autres qu'on ne voit presque pas la lumière à travers elles. Pas le ciel, pas les étoiles. Ça, c'est complètement, tu sais. Moi, quand je suis arrivé, j'ai commencé à demander pourquoi ça ainsi. Cela ressemble vraiment à une maison, tu comprends? Bon, un plafond pas très beau, mais vraiment un plafond, tu comprends? Alors on m'a raconté que c'était l'usage de faire ainsi. Vraiment très très dense,
0: ouais.
1: Et c'est également un signe que la puissance de Chassadim, la puissance du srach est très grande et de cela qu'il faut se préoccuper et non de savoir combien de lumière passera à travers. Tu comprends? C'est une allusion. C'est tout?
0: Non, non. Charles.
1: Tu dis, si je travaille sur une mitzvah matérielle, si je construis une soukha, que je la décore, que je me trouve à l'intérieur et que je fais toutes les décorations qu'il y a dedans, est-ce que je ne transgresse pas l'interdiction, ne te fais aucune sculpture ni aucune représentation, c'est-à-dire, est-ce que je ne me lie pas davantage à la matière qu'au spirituel? Oui, c'est ça. Regarde, si mon problème est de ne pas me lier davantage à la matière qu'au spirituel, mais de voir dans la matière uniquement des allusions au spirituel et que ces allusions décrites par les sages m'amènent seulement à me poser des questions sur le spirituel, sur la façon dont je dois être intérieurement envers le Créateur, envers mes propres propriétés intérieures, alors j'utilise réellement les branches et le sens simple de façon correcte. Et pour les besoins de mon avancement. Mais si je laisse réellement de côté toute la question spirituelle dans la mitzvah, l'avancement par la mitzvah et la connexion de l'action matérielle avec l'intention spirituelle, avec la capacité spirituelle d'avancer, alors oui, simplement, j'ai construit un beau sraar, une belle souka, je suis assis à l'intérieur, je mange, je bois et je ne pense pas à l'avancement spirituel. Ça... Je ne dirais pas que c'est une sculpture et une représentation, ni que c'est une chose interdite. Mais l'utilité de cela, c'est uniquement que un jour viendra peut-être où apparaîtra en moi le désir d'atteindre la soukha dans le spirituel, de la construire en moi. Comme l'écrit Ibn Ezra, que toutes

dans toutes ses branches. Alors cela fonctionne réellement bien. Et alors il sanctifie aussi ce monde. Alors le monde entier est à son service. Mais c'est uniquement pour celui qui prend tout ce qu'il y a dans ce monde pour les besoins de l'avancement spirituel. Les gens pensent que nous sommes contre les actions. Nous ne sommes pas contre les actions. Chez nous, les actions faiblissent, c'est vrai, parce que nous pensons et discutons tout le temps de la façon de faire les choses dans la spiritualité, dans l'intériorité, et de les accomplir à l'intérieur de l'homme. Mais si l'homme se trouve déjà intérieurement dans ses désirs, à vouloir accomplir et faire, à parvenir à un certain accomplissement spirituel, alors ces choses matérielles ne le gênent pas. Au contraire, elle l'aide à revenir encore et encore à ses intentions s'il s'en échappe. Il se trouve en elle encore toutes sortes de subtilités, de choses agréables qui le relient elle aussi malgré tout à la même idée. Ainsi, il y a des choses que l'on méprise. Il y a les premières périodes où l'homme méprise beaucoup le matériel et l'accomplissement des choses matérielles. Puis cela revient, en quelque sorte. Et cela viendra, tu comprends? C'est pas grave. Il vaut mieux crier davantage sur le fait que nous n'accomplissons pas dans le spirituel, que c'est la question de donner au Créateur. Et dans le matériel, ça viendra. Si on ne l'abandonne pas, il est quand même souhaitable d'essayer parallèlement. Même si, en vérité, tantôt l'un boite, tantôt l'autre boite. Oui. La première chose, c'est de donner à l'ami. Comment est-ce que ça s'exprime sous une forme plus large que dans certains petits états qui arrivent rarement, où je place ses besoins avant les miens? Par exemple, il nous manque à tous les deux une certaine chose et je le préfère à moi-même. Je me demande comment est-ce que ça s'exprime sous une forme plus large, plus fréquemment en quelque sorte. Comment est-ce que je peux faire grandir la nécessité de participer à la souffrance de l'ami, de travailler à l'intérieur de lui, avec ses désirs, avec mon moteur en quelque sorte. Par exemple, je prends tes affaires et je les transporte avec ma voiture. Oui. Je travaille avec mon moteur sur tes problèmes et tes malheurs à ta place. Oui. Avant tout, il faut savoir que le monde entier fait ainsi, qu'il le veuille ou non. Tous travaillent pour le Créateur, qu'il le veuille ou non, et accomplissent ces choses, qu'il le veuille ou non. Et nous tous, comme on dit, nous nous nourrissons les uns des autres. Au bout du compte, personne ne travaille réellement pour lui-même. Nous nous trouvons tous dans la correction finale et nous faisons ainsi. Mais notre but, c'est de parvenir à ce travail consciemment, pas seulement voir que je fais cela du fait que la nature m'y oblige et que le Créateur a ainsi organisé et ordonné cela pour moi, mais que moi-même, je veuille le faire, et alors, selon la mesure de mon désir, il me révélera et je verrai que, en réalité, je me trouve déjà dans cet état. Alors, comment faire pour avancer, oui, pour voir l'état véritable, correct, où mon don aux autres existe? Il suffit de corriger mon désir pour que je veuille réellement donner aux autres. Et alors, je verrai que je me trouve réellement dans le don. Comment vouloir donner aux autres? Apparemment, je dois voir que c'est une chose importante, que cela vaut la peine pour moi. Je me trouve maintenant, après tout, dans le désir de recevoir. Alors ici, qu'est-ce que ça veut dire, ça vaut la peine? Ça vaut la peine, c'est une question de profit, et cela vient comme résultat de la publicité. C'est-à-dire, combien cette chose... Regarde, pourquoi dans ce monde... Je comprends que dans ce monde, il est important de prendre plaisir à la maison, à la nourriture, à la femme, à la famille, aux enfants, aux choses animales. Je comprends que, oui,
Cela donne du plaisir.

0: Le corps le comprend. Je n'ai besoin d'aucune sagesse pour cela. Mais l'honneur, l'argent, une certaine médaille, une voiture précisément comme ceci et non comme cela, marcher non pas en pyjama mais dans un certain smoking, toutes ces choses sont des choses artificielles. Nous recevons leur importance du fait que c'est important pour quelqu'un d'autre. C'est lui qui pense que c'est important. Alors, moi aussi, je l'adopte déjà. Ça devient important également à mes yeux et je travaille toute ma vie pour cela. Tu comprends? Parvenir à m'assurer les choses nécessaires, ce n'est pas un problème. Ce n'est pas un problème. On peut, tu sais, presque ne pas travailler, être vraiment, on peut le faire facilement. Mais toute notre vie, quand nous travaillons du fait que les autres nous ont dit que ça vaut la peine de travailler pour atteindre certaines choses importantes pour eux. Elles deviennent importantes pour nous et c'est tout. Et je suis alors vendu comme un esclave à l'opinion de la société. Ainsi, je vois que la société peut m'obliger à n'importe quelle valeur qu'elle veut. Et pour elle, je me tuerai pour les atteindre. Si c'est ainsi, je dois chercher une société dont les valeurs spirituelles sont les plus élevées et les plus grandes, et qui me transmettra précisément son ordre de valeur. Où se trouve le spirituel, où se trouve le matériel, et combien précisément le spirituel est important par rapport au matériel, cela entrera en moi et m'obligera à n'importe quel travail, quel qu'il soit. Tu comprends? Nous pouvons prendre un enfant, nous pouvons l'éduquer, faire de lui ce que nous voulons, tout dépend du groupe. Tout dépend de la société dans laquelle nous le mettons. Le point n'est toujours pas clair. Ici, dans le groupe, intérieurement, je ne parle pas de la vie quotidienne ici. Où est-ce que ça s'exprime que je donne à l'ami? Où dans notre groupe s'exprime mon don à l'ami? À l'ami? Comment est-ce que je le reconnais? Tu le reconnaîtras si tu veux le voir. Que tu le veux ou non, tu travailles dans le groupe. Tu fais des permanences, tu participes à certains travaux communs. Il n'existe pas que tu ne fasses absolument rien. Je t'ai vu une fois distribuer du thé, quelque chose comme ça. Alors maintenant, peut-être qu'une fois, tous les 6 mois, tu as distribué du thé. Tu as distribué du thé. Maintenant, la question, c'est combien d'intention as-tu mise là-dedans? Qu'est-ce que cela devait te donner? Si tu n'as pas eu le temps, si tu n'as pas pu, si tu n'as pas pensé à mettre l'intention dans l'action, à joindre l'intention à l'action, alors le groupe est coupable. Pas toi. Le groupe est coupable de ne pas t'avoir fourni la nécessité de l'intention dans le but de donner. Mais la société, le groupe lui-même, qui n'agit pas sur toi, dépend aussi de toi, de la mesure dans laquelle tu as exigé de la société qu'elle agisse sur toi. C'est quelque chose de réciproque. Est-ce qu'il y a une certaine utilité? Comment se connecter à la Nous verrons qu'en fin de compte, si tu prends tous les conseils du Baal HaSulam, de Rabash, tu peux les écrire sur une feuille, sur deux feuilles, disons, au total. Et peu importe comment tu te tournes avec ton ego qui t'embrouille dans les mêmes choses dans lesquelles tu entres, ces conseils te suffiront comme réponse. Le problème, c'est que nous voulons leur échapper. Est-ce qu'il y a une utilité à se connecter à quelqu'un avant qu'il soit grand à mes yeux, pour que je le fasse grandir à mes yeux? Est-ce que c'est important de se connecter à l'ami avant même qu'il soit grand à mes yeux? Il y a plusieurs choses ici. avant tout. S'il n'est pas encore important à mes yeux, est-ce que je peux me connecter à lui, tout court ? Selon quoi ? Alors, ça s'appelle-t-il une connexion ? C'est une chose. Deuxièmement, est-ce que je peux travailler là-dessus par contrainte ? On dit que oui. Et précisément de cette contrainte, on arrive alors réellement... On entend que ça vaut la peine et qu'il est possible de faire une connexion. Jamais l'homme ne doit atteindre qu'un certain désir lui vienne d'en haut et qu'alors, selon ce travail, ce désir, il travaille. Parce que travailler selon le désir, ça l'appelle animal. Travailler selon le désir, cela veut dire que tu ne travailles déjà plus, mais que tu accomplis le désir qu'on t'a donné d'en haut. Alors que notre travail, c'est que ton désir soit. Tu comprends ? C'est-à-dire que faire toutes sortes d'astuces pour que je reçoive un certain désir déterminé, de donner, bien sûr, c'est ce qu'on veut dire. Oui, c'est tout. Tu n'es pas d'accord, tu veux d'abord vouloir et ensuite faire. Alors, vouloir d'abord et ensuite faire, ça ne s'appelle pas que tu fais quoi que ce soit, l'étudiant. Qu'est-ce qui s'appelle que si je reçois de lui, si je l'accepte par contrainte ? Alors, qu'est-ce que je reçois de l'ami si je l'accepte par contrainte ? Quand l'homme va se connecter à l'ami par contrainte, qu'est-ce que ça veut dire par contrainte ? Contre le désir. Contre le désir, tu ne peux rien faire. Mais tu essayes de te connecter contre son désir. Et tu découvres que tu n'en es pas capable. Et si en même temps, la société te révèle que c'est la chose la plus importante, et que sans connexion avec l'ami, tu es incapable de faire grandir ton cli, et de recevoir la lumière, que ton cli grandit en se connectant encore et encore des parties des kélim de Adam Harishon. Alors tu vois que se connecter à l'ami est une chose importante, nécessaire. La seule chose que tu peux accomplir de ton côté d'en bas pour recevoir l'abondance d'en haut. Alors tu t'adresses à lui, au Créateur, et tu cries vers lui pour qu'il t'aide à te connecter à l'ami, contre ton désir de recevoir. Alors le Créateur se révèle, et tu te soumets, c'est-à-dire que ton désir de recevoir se soumet à la grandeur du Créateur. Et alors, tu te connectes à l'ami. Parce que quand le Créateur est clair, il n'y a pas de question, il n'y a pas de problème, tout s'arrange. Le désir de recevoir se tait immédiatement, comment dire, il est réduit au silence. Il est réduit au silence, et c'est tout, il ne crie pas, on n'y peut rien. Parce que ce désir de recevoir, c'est l'envers de ce même Créateur. Ainsi, nous ne devons jamais, en résumé, jamais l'homme ne doit atteindre que le désir arrive pour travailler avec le désir. S'il pense ainsi, il ne comprend simplement pas que les animaux travaillent selon le désir et que le niveau minéral de la doucha, les masses, travaillent selon le désir, les masses, mais pas un kabbaliste. Celui qui entre dans le spirituel, lui, travaille selon le désir. Il travaille pour qu'il y ait un désir. Il construit le désir. Et quand le désir est déjà construit par la lumière, il n'y a déjà plus rien à faire là-dessus. Immédiatement, il commence un nouveau degré pour qu'arrive un nouveau désir. J'ai oublié, j'avais quelque chose à dire. Bon, ça reviendra.
1: Tiens,
0: Regarde, un jour, nous espérons vraiment, peut-être avec l'aide de Dieu, au prochain Sukkot, nous pourrons déjà ouvrir le Chumash et réellement lire ce qui est écrit. Ainsi, tu sais, simplement, pas vraiment en profondeur, mais raconter chaque étape pour prendre, pas prendre une phrase, nous le comprenons, puis la phrase suivante, encore plusieurs pages, non, puis une phrase de nouveau. Mais chaque mot, chaque phrase, l'interpréter d'une façon dans le spirituel, simplement le raconter, regarder dedans et raconter ce qui se passe à l'intérieur de l'âme. Peut-être que nous pourrons déjà le faire. Avant cela, je ne conseillerais pas du tout d'ouvrir le Chumash. Cela ne ferait que nous embrouiller. Tu as parlé hier un peu de briser l'orgueil ou du fait que c'est ce qui nous manque encore un peu. Nous n'avons pas l'habitude d'abaisser l'orgueil. Et comment en faire un moyen réel, pratique ? Non, ce n'est pas vrai que nous ne comptons pas briser l'orgueil. C'est-à-dire, il est vrai que nous n'agissons pas directement contre nos propriétés non corrigées pour les corriger, parce que nous sommes incapables de les corriger nous-mêmes. Elles ne peuvent être corrigées que par la lumière qui les ramène à la source. Selon la mesure dans laquelle la lumière est claire, alors dans cette même mesure, elle inverse la propriété en son opposé. Elle change l'intention. C'est pour ça que nous n'avons pas à nous occuper directement de notre nature, de nos intentions, de nos désirs. Nous n'avons pas du tout à nous occuper de nous-mêmes. Nous devons nous adresser au Créateur pour qu'il s'en occupe. Et pour que nous nous adressions au Créateur, pour qu'il s'occupe de nous, nous devons parvenir à la reconnaissance du mal. À la reconnaissance du mal, on parvient aussi dans la lumière du Créateur. Quand la lumière est claire, alors dans sa lumière, je comprends combien je suis opposé à la lumière. Oui, car la lumière et l'obscurité se mesurent l'une par rapport à l'autre. D'ailleurs, dans le traité Pessachim, vraiment dans les premières pages, on y discute de quand on commence à vérifier le Hametz. Cela commence par, à la lumière du 14, on vérifie le Hametz, à la lumière d'une bougie, et là, on appelle cela Horta. Horta, cela signifie obscurité, et non lumière. Mais c'est lumière, seulement ça s'appelle obscurité en araméen. Parce que l'araméen est l'opposé de l'hébreu, son envers, opposé de l'hébreu. Ainsi, il y a cette chose, ce qui en hébreu est par exemple lumière et en araméen est obscurité. Ce qui en hébreu est en quelque sorte du côté de l'Akdoucha, en araméen, le même mot en araméen peut en quelque sorte signifier son opposé. À l'intérieur également, dans la lumière de Souka, je ne sais pas, aussi du fait que beaucoup le font, il se crée un état où chacun, d'une certaine manière, s'isole à l'intérieur de « j'ai fait » ou « j'appartiens à ça » et moi j'ai fait » ou « je suis important » ou « moi ». Dans une certaine mesure, c'est directement opposé à l'état où l'on reçoit tout, où l'on reçoit la possibilité de percer, comme s'il y avait ici une sorte de poids, comme s'il manquait encore quelque chose qui crée réellement une percée vers l'extérieur de tout le groupe ensemble. Et c'est tout ? Regarde. Au bout du compte, nous n'avons rien d'autre à faire que de travailler contre l'oubli. Nous oublions que adhérer, que l'adhésion des amis crée le kli. C'est tout. Il n'y a ici aucune action qui puisse nous conduire au but, à part cela. C'est tout. C'est pour ça que celui qui ne se trouve pas à l'intérieur d'un groupe où l'on travaille sur cette idée, simplement, il est sans espoir. Rien ne l'aidera. Il viendra chez nous dans 30 ans et dira, j'étais Abné Baruch, je suis un ancien ami. C'est vrai, tu as de l'ancienneté, mais pas, à part l'ancienneté, rien. Alors, que faire contre l'oubli? Eh bien, colle une étiquette sur chacun. Est-ce que tu penses à moi? Pour que chaque ami qu'il voit le lui rappelle. Je ne sais pas à quoi, mais c'est une question spirituelle. Si nous pensons tous à cela, cette chose sera dans l'air, l'air deviendra tellement dense de cette électricité. Et alors, réellement, ça s'appelle une attaque. L'oubli, il écrit à ce sujet en de nombreux endroits. L'oubli est un ange. C'est le nom d'un ange, l'oubli. C'est-à-dire une force particulière qui dissimule tout le temps, qui s'oppose tout le temps, qui détruit tout le temps. Et qui, par cela, nous aide et nous aide tout le temps à construire de nouveau, encore et encore, de nouveaux discernements, jusqu'à ce qu'ils se connectent en une sorte de produit complet. Achevé. Et alors, l'oubli ne travaillera déjà plus, mais toutes les actions dans lesquelles nous avons, en quelque sorte, perdu l'adhésion à l'ami, à l'idée, au créateur, à cause de l'oubli, toutes s'accumuleront alors en une seule. Mais il n'y a pas d'autre solution.
1: Ken.
0: Le Bala Sulam écrit que la mitzvah de la soukha symbolise la croyance et qu'à cause de cela, elle est au-dessus de toutes les autres mitzvot. D'un autre côté, nous apprenons que la mitzvah aime ton prochain comme toi-même est celle qui est au-dessus de toutes les mitzvot. Alors, il y a toutes sortes d'endroits. Ce n'est pas que la mitzvah de la soukha est au-dessus de toutes les mitzvot, ni que aime ton prochain comme toi-même est au-dessus, mais qu'elle les inclut. Elle les inclut. Ce n'est pas simplement qu'elle est plus grande qu'elle. Non. Parce que si tu dis qu'elle est plus grande, alors tu as 612 mitzvot et la mitzvah numéro 613 en face d'elle est plus grande qu'elle. Elle n'est pas plus grande qu'elle, elle les inclut toutes. Tu comprends? Ce n'est pas une mitzvah supplémentaire, ce n'est pas une action supplémentaire. C'est une action qui se révèle comme la somme de toutes les actions précédentes.
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0: 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À part la connexion des choses précédentes, il n'y a rien. C'est la même chose avec... aime ton prochain... Toutes les mitzvot, rassemble toutes les mitzvot, tu obtiendras la soukha. Question. La question est d'abord, est-ce qu'il y a une mitzvah qui n'inclut pas toutes les mitzvot, exactement comme nous disons au sujet des désirs, que chaque petit désir contient tous les autres désirs? Et si c'est ainsi, alors comment en fait pouvons-nous également nous concentrer sur la demande correcte, sur une seule demande, pour demander une fois la croyance, une fois l'amour des amis, mais connaître réellement une seule demande, et savoir que quand je suis concentré sur elle, et que quand je ne le suis pas, je ne le suis pas, au moins pour que je sache, le Rav. Je regrette que tu ne saches pas. Il pose une vraie question et il dit ainsi. Je suis un animal et petit, oui. Je n'ai pas l'intention, je n'ai pas de concentration, je n'ai rien. Qu'est-ce que tu veux de moi? Une petite tête, il a raison. Et en plus de cela, je suis embrouillé et en général, moi. Oui, c'est tout. C'est tout. Donne-moi une seule chose, que je puisse me souvenir uniquement de cela. Et c'est fini. Et en vérité, nous sommes ainsi, tu as raison. Pas seulement toi, et en vérité, on nous a donné qu'une seule chose, il n'y a rien envers lui. Pense tout le temps à cela, et de cela viendront toutes les autres choses sans aucun doute. Tu peux tirer toute la Torah uniquement de cette phrase. Ce n'est pas une phrase, mais c'est de cette idée que tu veuilles vivre par cette idée, que tu t'y accroches tout le temps. Ça s'appelle que tu vis par elle. Regarde comment, à partir de là, toute l'échelle, tous les degrés commencent à se dérouler devant toi. C'est vraiment le bout du fil. C'est tout? Alors ne l'oublie pas et rappelle-le moi aussi, à moi. D'accord? Entendu. Et si tu oublies, mais que tu me le rappelles avant, alors moi, je te le rappellerai ensuite. Oui. Une question ? Mais en rapport avec ce dont nous parlions ? Ou simplement comme ça ? Ici, il y a une question. Avec tous les efforts pour se connecter à l'ami, l'homme traverse également des états difficiles à l'intérieur de lui-même. Premièrement, est-ce qu'il y a un lien entre ces deux choses ? Deuxièmement, est-ce qu'on peut utiliser cela au maximum ? Encore une fois. Avec tous les efforts pour se connecter à l'ami, l'homme traverse également des états difficiles à l'intérieur de lui-même. Est-ce qu'il y a un lien entre ces choses ? Et deuxième question, comment peut-on utiliser cela au maximum ? On m'a posé cette question, j'y ai répondu sur le forum, juste avant le cours, là, à 2h du matin. Une question liée aux souffrances. Nous avions aussi une question semblable ici. Celui qui commence à étudier la Kabbale, oui, Tiane, il ressent qu'il entre dans de grandes souffrances. Il commence tout le temps à prendre des coups sur la tête, la maison, la femme, au travail, toutes sortes de choses semblent soudain lui arriver. Et il ne trouve réellement ni repos ni réussite dans quoi que ce soit. Cela devient quelque chose de lourd et tout ça. Alors nous en avons parlé. Nous avons dit que oui, c'est vrai, l'homme le ressent ainsi. Et dans ce ressenti, est-ce que c'est seulement un ressenti ou une réalité véritable ? Avant tout, le ressenti suffit. On n'a pas besoin de savoir si la réalité est réelle et non réelle. Le ressenti détermine. Oui. Mais absolument. Absolument. Cela se produit uniquement dans le ressenti. Parce que chaque chose dont tu t'occupais auparavant dans le matériel avec joie, avec enthousiasme, ou avec une certaine nervosité pour la briser et la faire parce que tu la voyais comme importante, pour ou contre, maintenant, tu n'en as plus envie, tu ne veux pas, cela t'étouffe en quelque sorte, tu ne sais pas comment t'en débarrasser. Mais les bonnes choses qui auparavant étaient bonnes, oui, maintenant, une chose vient vers toi, bonne ou mauvaise, comme quelque chose dont tu n'as pas besoin, que tu ne veux pas, comme quelque chose de superflu, cela te pèse, c'est une chose. Deuxièmement, comme il est écrit, Israël accélère les temps. Condense les temps, oui. Au lieu de 500 ans, je viens d'écrire cela sur le forum, au lieu de 500 ans, nous voulons cela en 10 ans, disons. Nous le voulons immédiatement, mais 10, 20 ans. Bon, donnons une chance au Créateur si nous lui pardonnons déjà. Allez, attendons que cela arrive encore dans 20 ans. Oren n'est pas d'accord, je le vois. Hier, il était vraiment comme ça, un ultimatum. Quoi faire ? Et c'est fini. C'est vrai, cette forme, ça sera vraiment 20 ans. Non, je plaisante. Mais si, durant 500 ans, nous devons traverser toutes sortes de souffrances, disons par la voie de la Torah ou par la voie des souffrances, faisons le calcul, dans 500 ans, disons que nous devons traverser en 500 ans 1000 kilos de malheur. Et si maintenant, au lieu de 500 ans, nous voulons faire cela en 5 ans ? C'est-à-dire 100 fois moins de temps. Alors à chaque instant, je devrais ressentir 100 fois plus de malheur. Tu peux t'imaginer vraiment vivre ainsi ? Mais nous ne ressentons pas 100 fois plus de malheur. Non, nous en ressentons même moins que d'habitude. Seulement, les malheurs que nous les ressentons avec une puissance plus grande. Parce que nous voulons ressentir le spirituel à la place de bonnes choses comme des choses matérielles. C'est ça le problème, tu comprends ? Parce que même si je ne faisais que raccourcir le temps tout en regardant la puissance des malheurs telle qu'avant, cela ne me suffirait déjà. Cela me suffirait déjà pour sentir que quelque chose ne va pas, que c'est pire qu'avant. Le matériel fond, peut-être. On n'y peut rien, c'est vrai. Celui qui commence à s'occuper de Kabbale, alors il n'a plus Ça s'appelle « il n'a plus de patience ». Il n'a plus de patience ni pour le travail, ni pour la famille, ni pour rien. Ni pour rien. Le rabbi en parle joliment, un chassid rentre chez lui et dit qu'il va chez le rabbi, alors il dit « le revenu ne suffit pas, il faut changer la maison, changer les meubles, je ne t'aime pas assez, et la santé, et toutes sortes de choses. Je vais aller voir le rabbi, je vais lui donner une bonne charité, je lui embrasserai la main, il me donnera une bénédiction, je rentrerai chez moi, et je t'aimerai davantage, les enfants seront en bonne santé, la maison, tout, le revenu, tout ira bien. » Alors, qu'est-ce qu'elle fait ? Elle est contente qu'il aille chez le rabbi. C'est-à-dire que nous commençons à ressentir comme des malheurs ces mêmes choses avec lesquelles un homme ordinaire travaille de manière pratique et organise sa vie. Nous, nous n'en voulons pas, ni les bonnes choses, ni les mauvaises choses. C'est pour ça que le ressenti est réellement chez le, que la vie devient plus lourde. Chez ceux qui étaient un peu religieux, c'est encore pire, parce qu'avant, ils faisaient quelques mitzvot, toutes sortes de choses, et maintenant, ils se voient... Imagine quel coup cela représente réellement. Avant, il avait la justification qu'il s'adressait au Créateur, qu'il avait le paradis, quelque chose comme ça, il avait une récompense dans chaque action. Bon, tu sais, ça ne marche pas, hein. C'est comme dans cette chanson, « Pas de chance dans la mort, j'aurai de la chance. » Voilà. Et si tu comprends, je n'ai rien. C'est un malheur. Amour, soit souffrance de l'enfantement. Les souffrances d'amour pour t'attirer réellement dans le lumineux, vers le don. C'est cela qu'on veut dire, pas vers un monde lumineux où tout serait ouvert et beau pour moi, comme tu sais, des vitrines et tout. Et les souffrances de l'enfantement. Ce sont des forces sans lesquelles nous ne sortirons pas. Différence entre le don et la gdusha. Aujourd'hui, il pose des questions sur des choses qui sont la même chose. Et tout d'un coup, il commence à relier l'une à l'autre. Moi aussi, autrefois, je pensais au Créateur comme un vieil homme avec une telle barbe blanche, tellement miséricordieux, qui fait toutes les actions. Puis on me dit, il n'y a rien hormis lui, il n'y a rien hormis lui. Ça veut dire toutes les choses qui sont autour de moi. Et je vois de mauvaises choses. Et quoi qu'il arrive, tous les malheurs viennent de lui. Puisqu'il n'y a pas lui. Alors, ce n'est déjà plus un beau vieil homme avec une barbe blanche, un gentil grand-père. Oui. Déjà, ça commence. Aujourd'hui, tu commences à connecter toutes ces choses. Aussi, le don et quoi encore? Le créateur, le spirituel, l'akdoucha, c'est la même chose, mais il vaut mieux dire don. Ashpa, au lieu de créateur, dit force qui donne. Ça t'embrouillera moins sur le fait que tu dois ressembler à celui qui donne. On dit le créateur, est-ce que c'est mauvais de ressembler au créateur? Non, pourquoi pas. Quand tu dis la force qui donne, ressembler à cette force, cela devient déjà un peu problématique. Il y a aussi des questions en russe ici, mais... Mais tu lis déjà. Bon, je vais lire. La reconnaissance du mal, c'est l'équivalence de forme avec le créateur. Non, non, la reconnaissance du mal, ce n'est pas l'équivalence de forme avec le créateur. Qu'est-ce que ça veut dire? Moi, je suis mauvais, lui aussi est mauvais, nous sommes égaux là-dessus, ça s'appelle l'équivalence de forme, c'est ça?
2: Non,
0: non. Bon, continuons. Mais avant tout, ce n'est pas exact. Il y a ici une certaine imprécision. En quoi consiste la reconnaissance du mal avant le marsom? En quoi consiste la reconnaissance du mal avant le marsom? En quoi consiste la reconnaissance du mal avant le marsom? En ce que le Créateur me donne la possibilité de me voir opposé à lui. Et à partir des choses dans lesquelles je ressens mon opposition à lui, je crie, et alors, par leur intermédiaire, je traverse le marsom. Et il y a encore beaucoup, beaucoup de choses dans lesquelles je suis opposé à lui, mais ce n'est pas grave, avec elles je peux traverser le marsom. Globalement, nous devons traverser le marsom avec notre animalité corrigée. C'est un désir tellement petit par rapport au désir spirituel, et ça s'appelle traverser le marsom. Après cela, les désirs commencent réellement à se révéler. Qui sont véritablement? Vraiment les clipotes. Mais pour traverser le marsom, ces clipotes ne nous gênent pas. Elles sont au-delà, comme on dit. Pourquoi est-ce que nous disons que tous les mondes de la clipa sont en face des mondes de la Kdusha et que les uns comme les autres se trouvent au-dessus du marsom? Parce que cela ne me gêne pas. Maintenant, je suis connecté uniquement à mon animalité. Faire seulement un tzimtzum sur elle me suffit pour traverser le marsom. Disons que c'était ça la question, je ne sais pas. Question suivante. Comment est-ce que je dois me préparer pour recevoir des amis la grandeur du Créateur? Puisque chacun s'annule et rayonne différemment. Alors, le Rav dit, comment est-ce que je dois faire la publicité de la grandeur du Créateur auprès des amis? Non, la question c'est comment me préparer pour recevoir des amis la grandeur du Créateur? Le Rav dit, oh, ça c'est autre chose, très bien, comment me préparer pour être impressionné, pour recevoir une impression, pour recevoir des amis la grandeur du Créateur? Oui, nous apprenons que toute chose que nous la percevons par équivalence de forme avec cette chose elle-même. C'est comme un récepteur radio, il ne peut capter quelque chose que si son onde intérieure est égale à l'onde extérieur, c'est tout. Si je ne suis pas réglé pour capter des amis la grandeur du Créateur, rien ne m'aidera. C'est comme si tu commençais à faire la morale à un chat sur le fait qu'il ne marche pas sur deux pattes. Comment ça lui parler? Faut-il vraiment fais-lui vraiment la morale. Rien n'aidera s'il n'est pas sur l'onde sur laquelle tu veux lui donner quelque chose. C'est la même chose pour l'homme. Et même pire, s'il n'est pas réglé pour capter, si ce n'est absolument pas réglé pour capter cette onde que tu lui transmets dans la grandeur du Créateur, il ne la captera pas. C'est-à-dire que nous devons chacun parler avec chacun et lire les articles pour que nous essayions d'être prêts à entendre parler de la grandeur du Créateur pour que, au total, ce sujet devienne le seul sujet dans notre société. Quand nous avons un tel accord commun, alors cela agit sur nous tous, et peut-être que maintenant nous entendrons réellement. Attends la question, comment est-ce que je peux personnellement me régler, déjà après que j'ai cette petite connaissance, que je me suis engagé devant tous, et que chacun s'est engagé devant tous à entendre parler de la grandeur du Créateur. Comment est-ce que je peux faire grandir ma sensibilité pour capter encore davantage ce message, cette connaissance? Où est mon travail ici? Ici, je dois travailler à ressentir de plus en plus ce que dit la société. Tu sais, comme il y a une sorte de problème, je veux entendre les nouvelles. Ce qui s'est passé là-bas, chez nous la radio, où est cette station, la deuxième, Rechet Bet, quelque chose comme ça, et ainsi de suite. C'est-à-dire que je dois tout le temps travailler sur l'importance de la perception. Et il faut lire ensemble à ce sujet. C'est ce que le Rabash écrit dans les premiers articles sur la société. Lire ensemble et travailler là-dessus. Mais à part cela, il n'y a rien. Regarde les articles, la liberté de choix, les articles sur la société. Toutes les choses nous indiquent au total un seul point. C'est pour ça qu'il y a parmi nous des gens, et je l'ai dit hier et aussi avant-hier, il y a parmi nous des gens qui se concentrent sur leur travail dans la société et pensent « c'est tout ». Il va au stand, dans les groupes extérieurs, à quelque chose, il prend sur lui cette tâche et il pense que cette tâche va l'aider. Non, elle ne l'aidera pas. Elle l'aidera uniquement à condition qu'il l'utilise comme un moyen. Elle aidera, bien sûr, et il avancera sur le chemin, mais à quel rythme? De temps en temps, il entendra quelque chose. Mais à quel rythme cela se fera-t-il? Alors ne pas s'enfuir dans de telles niches. Tu comprends? J'ai quelque chose, je travaille là-dessus, laissez-moi tranquille et j'exige en échange une compensation spirituelle. Non. Tu peux recevoir une compensation si tu as préparé le cli. Alors tu recevras. Je pense que la question était la suivante. S'il y a de l'enthousiasme, même une impression venant d'une partie des amis ou d'une certaine propriété, comment être impressionné par toutes les propriétés des amis pour qu'elles ajoutent toutes à la grandeur du Créateur et qu'il n'y ait pas de préférence pour l'un? Créer peut-être un rapport égal pour qu'il y ait la possibilité d'impressionner par tous, par toutes les propriétés des amis. Comment être impressionné par toutes les propriétés des amis, ou par tous les amis, ou par toutes les propriétés des amis, Laura? Comment être impressionné par toutes les propriétés des amis? Que Dieu nous en garde. Qu'est-ce que c'est? Tu as ici des voleurs, tu as des gens remplis de passion, toutes sortes de gens tordus et quoi. Je dois être impressionné de toutes sortes de choses comme ça? Nous sommes ici, regarde leur visage. Nous devons être impressionnés les uns par les autres. Qu'est-ce qu'il y a devant dans la main? Tout ce qu'ils font pour... Je n'ai besoin que d'une seule chose, de l'ami. J'ai besoin seulement d'être impressionné par l'ami du fait que le Créateur est grand, c'est tout. Rien à part cela. Ils peuvent apporter toutes sortes d'autres impressions de sa vie. Chacun de nous est rempli de toutes sortes de choses comme ça. Mais moi, je dois seulement capter sélectivement cela. Et lui de moi également cela. Et lui de lui également cela. Et ainsi de suite, pour que cela grandisse en nous et que le reste par rapport à cela retombe. Les autres impressions venant de toutes sortes de bêtises, de la mode et de toutes sortes de choses. Rien ne disparaît, rien ne grandit par lui-même. Tout grandit par connexion avec des choses semblables et tout tombe du fait que, par comparaison, d'autres choses grandissent par leur connexion. Si nous connectons tous la reconnaissance de la grandeur ou le désir de reconnaître la grandeur du Créateur, alors chez chacun cela grandira et par rapport à cela, toutes les autres choses tomberont. Par rapport à cela, elles seront plus petites. Ce n'est pas qu'elles deviendront elles-mêmes plus petites. Alors pourquoi irais-je être impressionné aussi par... Regarde. Bon, je ne vais pas dire exactement, mais lui aussi, il a d'autres impressions, n'est-ce pas? Regarde son visage. Il en a, oui. Ça se voit. Bon, alors, qu'est-ce que tu vas faire? Tu as capté en plus de tes convoitises, encore ses convoitises, les siennes. Pourquoi? Soudainement. C'est pour ça qu'il est dit que chacun doit voir son ami comme... un juste, un tzaddik. Qu'est-ce que ça veut dire de le voir comme un tzaddik? Je mens. Et moi non plus, je ne suis pas juste. Mais qu'est-ce que ça veut dire de voir comme un tzaddik? Être réglé comme un récepteur radio pour capter de lui uniquement les choses saintes. Tu comprends? C'est tout. Ah, je vais bien, hein?
1: Je regarde quelqu'un. S'il y a certains amis, je ne vois pas absolument la grandeur du Créateur, je ne suis pas impressionné. Je dois le voir avec lui, travailler là-dessus sur la grandeur du Créateur. Si je regarde quelqu'un, par exemple, Herzl, et je ne vois pas à travers lui que le Créateur est grand, ben, qu'est-ce que je peux faire? Son visage ne m'apporte pas la grandeur du Créateur. Qu'est-ce que je vais faire? Bon, un conseil, Herzl. Il ne veut pas répondre. Il me laisse le travail. On peut demander à Gershon. Je ne sais pas. Donne-moi un conseil. Autour de moi, et peut-être 99%, comme ça, peut-être 100% des amis avec lesquels je me trouve à travers, je ne ressens aucune impression de la grandeur du Créateur. Que faire? S'il y en a un ou deux, disons,

0: C'est pas grave, bon. Seulement, quand il regarde dans le miroir, il reçoit la grandeur du Créateur. Ah oui. Nous disons, si je vois certaines mauvaises choses, je dis, le Créateur a fait cela. Au sujet de l'ami que je regarde, je ne dis pas le Créateur a fait. Hein? C'est lui coupable. L'ami lui-même. Alors, que faire? Bon, qu'est-ce que tu penses? Comment, malgré tout, être impressionné? Le problème apparemment a deux côtés, ou bien l'ami est paresseux pour me montrer qu'il travaille, étudie du fait de la grandeur du Créateur. Alors il doit réellement avoir une société prête à obliger chacun à montrer à tous que c'est uniquement à cause de la grandeur du Créateur qu'il travaille dans la société, qu'il étudie bientôt la petite chose, la plus petite qu'il fait. Il montre à tous qu'il l'a fait. Celui qui donne un cadeau à son ami doit le faire savoir. C'est-à-dire, il est coupable du fait que je ne vois pas à travers lui, et également du fait que je ne vois pas à travers lui. Comment est-ce que je peux me réguler davantage pour voir? Bon, vas-y. J'essaie, je ne suis pas capable. Je peux lui montrer que j'ai la grandeur du Créateur, et alors, par sa force, penser comme capter cela ou... Alors, qu'est-ce qu'on fait? Je peux clarifier avec lui, demander pourquoi est-ce que je ne vois pas, ou je travaille moi-même, en quelque sorte. Je ne travaille pas sur la grandeur du Créateur, alors je ne l'exige pas. Donc il restera comme ça. Oh là là là là. Bon. Qu'est-ce qu'on fait? Qu'est-ce que tu fais? Raconte-nous ton expérience et nous verrons.
1: Non, t'inquiète.
0: Qu'est-ce que tu nous recommandes de faire?
1: Non.
0: Conseil. Il dit qu'il manque simplement un rapprochement animal avec l'ami. Commence par faire avec lui une permanence de nuit ou quelque chose comme ça. Et tu verras, et j'ai entendu les gars qui sont restés la nuit ensemble. Tu entends? Ah, mais je pensais qu'il ne comprend rien. Je ne savais pas, il fait ça et ça. Et les ordinateurs, tout ce qu'il fait. Donc, soudain, je commence à voir des choses que je ne voyais pas. Je pensais, je regardais son visage. Rien ne m'impressionnait. Je pensais que c'était tout ce qu'il avait. Et justement, hein, j'ai entendu beaucoup à propos de ces permanences qui mettent ensemble les gens. Ils parlent et, soudain, ils découvraient réellement à côté d'eux se trouvent des personnes particulières par rapport à ce qu'ils pensaient auparavant. Alors, quel est de cela, tu vois, qu'il faut simplement connaître l'homme, il faut inventer toutes sortes de possibilités, nous faire entrer ensemble. Nous apprenons cela. Oui, c'est pas simple. Nous apprenons cela. Pourquoi est-ce que Joseph était assis en prison avec, comment s'appelle-t-il, le chef des chansons, le chef des boulangers? Les boulangers. Cuisinier. Boulanger. On dit boulanger. Le chef des boulangers. Bon. Pourquoi est-ce qu'il était avec eux en prison? Du fait qu'il s'est connecté à eux, ensuite monté au pouvoir. C'est-à-dire, bon, on sait des choses. Ce qu'il faut, c'est trouver des cadres, que nous le voulions ou non, des cadres communs nous font soudain entrer ensemble dans un certain travail, activité, je veux, je ne veux pas. Je me retrouve avec quelqu'un et je commence à découvrir que lui, mon cher, c'est un homme et quel homme et tout ce qu'il a. Cela nous manque encore. Qu'est-ce que j'ai dit? Même faire un tableau pour voir qui fait quoi. C'est dans nos projets, oui. Il semble que c'est comme ça. Oui. Il me semble que si tu veux être impressionné par les amis, c'est un problème moins. Le problème est davantage dans quel clé mettre ensuite tout ça. Mon clé n'est pas grand. C'est un problème plus concret avec le sort de rassembler toutes ces impressions, quelque chose qui soit à moi, ou quelque chose qui appartient à nous tous. La difficulté est là. J'ai aucun problème de... T'as ton petit panier et le grand panier de ta société, tu ne sais pas où jeter les choses, c'est ça? C'est ce que tu dis comme... Mon cher. D'un autre côté, je n'ai pas de problème avec ça, mais... Nous disons qu'ici, de mon côté, il n'y a rien. Dans mon panier, il n'y a rien. Ce point, c'est pas clair. Où est-ce que je rassemble toutes ces impressions? Toutes les impressions, tu le veux ou non? Si c'est toi qui impressionnais, c'est toi qui impressionnais. Maintenant, à partir du fait que tu es impressionné, tu veux aussi impressionner par cela? Non. Non, impressionner toute la société. Provoquer l'impression de toute la société. Il n'y a pas un tel verbe. Mais tout d'abord, tu dois être impressionné toi-même. Autrement, si tu n'es pas impressionné, comment tu veux impressionner la société? De quel désir, de quelle clé? Tout d'abord, il doit être en vibration et ensuite les transmettre plus loin. On étudie quelque chose. Résumé, les amis, qu'est-ce qu'on a entendu, qu'est-ce qui nous a impressionné, qu'est-ce qu'on prend pour travailler dans notre dizaine? 6 minutes. Je vais lire. Si je le fais pour finalement me connecter au Créateur, et que c'est un moyen, alors je dois toujours agrandir l'importance, la grandeur du Créateur. Et je vois que je n'arrive pas, donc je crie que le Créateur m'aide. Il se révèle par sa révélation, ce n'est plus un remplissage, mais un écran, la possibilité de me connecter aux autres, mon cli avec d'autres clis qui me ressemblent. Notre cli, agrandir le cli.
2: Cli shavur, le chalakim.
0: Le cli brisé en morceaux. Chaque partie ne peut pas recevoir de la lumière. On se connecte entre nous. Et c'est pas que chacun grandit lui-même. La leçon parle de la grandeur du Créateur, de l'importance de l'attribut du don, connecter au donneur et être prêt à se connecter ensemble et recevoir les uns les autres. La grandeur et l'importance. Et quand on suit ces deux en parallèle, l'union entre nous pour recevoir la grandeur du Créateur.

0: acteurs, on peut alors concrètement arriver à exiger cette force comme des fragments des, ou des morceaux d'un vase. On ne peut pas remplir le vase avant de tout recoller. Une grande impression de la façon dont le Rav mène, forme le groupe, tous les discernements entre l'individu et le groupe, et chaque chose demande un investissement, une grande patience. Srar et tout cela, je ressens, je suis rempli, vraiment. Rav rempli le groupe entier. Très grand plaisir. Un grand plaisir, comme Itaï. De ces leçons, la grandeur du Rav, tout ce que le Rav a investi dans cette structure, maison. Un autre point, que seul on ne peut pas grandir, mais grandir finalement, il s'agit de se connecter avec les autres parties, ce qui forme ce cli. Et encore un point très important, le but essentiel doit être l'objectif, c'est le Créateur, et tout ce que le Rav a fait pour nous, c'est pour utiliser correctement tous ces moyens afin d'atteindre le but et apprécier tous ces moyens, travailler avec face au but. Et aucune chance alors de s'éparpiller. Le but final doit toujours être devant nous pour qu'il y ait une déviation et utiliser tous ces moyens.
1: Toute
0: la leçon parlait finalement de l'inclusion entre les amis, comment briser cette coquille. Donc tu es inclus des amis, de leurs manques, comme les tiens, comment faire, comment arriver à une telle chose. Un conseil que le Rav a donné, c'est une pensée à chaque ami, faire des exercices, prendre ses manques et les élever vers le Créateur. Quand on n'arrive pas à faire ce travail avec les amis, il y a un grand potentiel de demander la révélation du Créateur. Notre travail est afin de ne pas oublier l'adhésion avec les amis construit le cli, mais le but du cli est l'adhésion au Créateur. Et il faut toujours se réveiller, agrandir l'importance du Créateur et lui demander la force de se connecter au-delà de tous les obstacles. C'est notre attaque.
2: Nous
0: continuons, les amis. Attaquer intérieurement. On cherche, on veut ressentir qu'est-ce que cette attaque, qu'est-ce qu'on attaque, avec quelle force. Et le Rav a donné énormément. On a rassemblé quelques points, essayons ensemble de repasser dessus, ensemble, chaque dizaine, que le cli mondial être réalisé mot après mot.

0: ensemble. Cet éclat restera tel qu'il est. Il ne peut pas grandir.
1: Keta Shalosh.
0: 3. Je dois aller adhérer à l'ami, prendre ses manques et essayer de vivre avec ses préoccupations. Si je fais cela afin de finalement me connecter au Créateur et que c'est pour moi un outil d'aide, un moyen, alors tout le temps, je dois faire grandir l'importance du Créateur. Sa grandeur.
2: 4.
0: Tu essaies de te connecter contre ton désir. Tu découvres que tu n'en es pas capable. Et si en même temps, la société te révèle que c'est la chose la plus importante et que sans te connecter à l'ami, tu n'es pas capable de faire grandir ton kli et de recevoir la lumière, que ton kli grandit grâce à la connexion avec encore et encore et encore des parties des kelim d'Adam Harishon. Alors tu vois que se connecter à l'ami est une chose importante, que c'est nécessaire, que c'est la seule chose qu'il est possible d'accomplir de côté d'en bas, afin de recevoir l'abondance d'en haut. Alors finalement, tu te tournes vers le Créateur et tu lui cries de t'aider à te connecter à l'ami, à te connecter à l'ami contre ton désir de recevoir. Alors, le Créateur se révèle et tu te soumets.

5. Nous oublions que l'adhésion des amis crée un kli. C'est tout. Il n'y a ici aucune action qui puisse nous amener au but. À part cela, c'est tout. C'est pourquoi celui qui ne se trouve pas dans un groupe où l'on travaille sur cette idée, il est simplement sans aucun espoir. Rien ne l'aidera. Il viendra chez nous dans 30 ans. Il dira, j'étais à Bnei Baruch, je suis un ancien ami. C'est vrai. De l'ancienneté, tu en as. À part l'ancienneté, rien. Alors, qu'est-ce que on fait contre l'oubli? Eh bien, colle une étiquette sur chacun. Est-ce que tu penses à moi que chacun voit chez les amis? C'est une notion spirituelle. Si nous pensons tous à cela, cette chose sera dans l'air. L'air deviendra comme ça, épais de cette électricité. Ça s'appelle une attaque. On a entendu que l'oubli c'est un ange, et en même temps, le Rav nous a dit, c'est une notion spirituelle, si on y pense tous, ce sera dans l'air. L'air deviendra épais de ces électricités, ça s'appelle une attaque. Cet exemple d'explication d'attaque que le Rav nous a transmis ce qu'il a entendu de Rabash dans cet état intérieur appelé Sukkot, que

0: ce groupe a traversé. Et nous, notre groupe, Bnei Baruch, on se trouve dans cet état spirituel appelé Sukkot, et voudrait arriver à rendre l'air épais de cette électricité pour ensemble vaincre cet ange, cet oubli. Donc, on voudrait échanger entre nous un atelier. Qu'est-ce qu'une attaque intérieure? Est-ce que je dois faire d'autres choses ou encore plus d'actions? Ça n'a aucun rapport avec ce que je fais, mes intentions. Quelle est la différence entre aujourd'hui et hier? Ou une semaine? Est-ce qu'on n'attaquait pas? Donc, on va essayer ensemble de clarifier. Qu'est-ce qu'on attaque? Qui attaque? Atelier. Essayez de l'expliquer. Qu'est-ce qu'une attaque intérieure? Et comment l'exprimer? Qu'est-ce qu'une attaque intérieure? Et en quoi on peut l'avoir? Justement, maintenant, on parle de nous ici, maintenant. 8 minutes.
1: D'une
0: part, chacun doit maintenir cette tension, penser aux amis, et d'une autre part, être d'accord qu'on le fait tous ensemble, qu'on attaque ensemble, et que aucun ami ne oublie l'importance du Créateur, la grandeur du Créateur, l'importance du but. Peut-être être concentré autour du point dans le cœur de chaque ami, la grandeur du Créateur de l'ami, et pas d'autre chose. Essayer d'être impressionné uniquement de ce désir de chaque ami, être attiré envers lui.
2: C'est
0: un moment où on fait de tels efforts et on essaie intérieurement de demander au Créateur d'être dans cette direction. Et on peut rajouter, on essaye d'être prêt à entendre le seul sujet dans notre société, intérieurement. Attaque d'intériorité, l'importance du Créateur, de lui demander ensemble un seul cli. C'est-à-dire, c'est pas qu'on essaie de résoudre un autre problème, seulement, à mesure où on est capable d'agrandir le Créateur entre nous et nos yeux. Après, ça va brûler chez les amis. Et tout le reste pourra disparaître, perdre son importance, perdre l'importance, les souffrances, et l'essentiel de se concentrer, la grandeur et l'importance que je reçois et que je donne à chaque instant. Prendre le manque de l'ami et demander au Créateur de le remplir sans arrêt. Je ressens que l'attaque, finalement, c'est qu'on prie tous, on prie l'un les uns pour les autres, apporter contentement, être unis, fondre, devenir comme une grande cellule, rester toujours en liaison avec le Créateur, faire ce qu'il veut. Je pense que Enfin, je ne sais pas si c'est le résultat, mais faire tout ça, c'est quand on fait tous ensemble, c'est une attaque. Intériorité, c'est comme si tout a... Je veux dire que intérieur, c'est plus concentré, je dirais. Alors, enfin, je sais pas, tous ces textes que les amis ont lus, le Rav définit la grandeur du Créateur comme un but et des efforts de unir un kli permet d'atteindre le but. Et c'est comme ça qu'on doit voir les choses, de quelle façon on peut aider chacun d'arriver à cette intériorité, cette concentration. Mais on doit le faire ensemble. Attaquer à travers l'ami vers le Créateur, exiger le Créateur, et ça vient à partir de ce désir intérieur de chacun des amis et arriver à une prière. Israël a écrit attaquer ensemble et on n'oublie pas. Ici, maintenant, chacun fait des efforts de sortir de lui-même, ressentir les amis, maintenir l'intention. On forme un cli ensemble, demander au Créateur la force de pouvoir s'unir. Ne pas oublier, ne pas être déconnecté, accélérer ces exercices qui effacent la direction et faire toujours des efforts, revenir à cette pensée, à cette correction, cette inclusion, penser aux amis. Donc, d'autre part, on doit toujours attirer dans cette direction. Qu'est-ce que je peux ajouter? Je ne sais pas.
3: Il
0: faut éveiller d'en bas. Si on attend que le désir arrive, alors c'est à nous. Comme si on a le plus grand désir d'agir et découvrir la brisure, la connaissance du mal, tout ce qu'on a entendu. Mais faire tout ce qu'on peut pour réveiller cette grandeur, cette importance entre nous. Une situation entre les amis.
4: Ne pas
0: renoncer, n'attendre personne. Je n'attends pas même les exemples des amis. Je fais comme le Créateur en premier, de nous unir. Et après, quand je regarde autour de moi, je vois que tout le monde est réveillé et que je suis le dernier. Bien, les amis, on commence à ressentir l'air, l'électricité, que chacun ajoute son intention, son cœur, ses efforts, continue sur les amis comme un battement de cœur. On veut continuer à donner encore des pulses comme ça. Tous ces jours-là, le Créateur nous a rassemblés, d'attaquer, d'exiger qu'il se révèle entre nous, l'attribut du don, pas autre chose. Mais cette attaque va nous accompagner. On peut déjà voir la suite, hein, le congrès national, les jours rassemblement du climat mondial, tous les points dans le cœur, dans le monde entier, pour attaquer ensemble, pour la grandeur du Créateur, renforcer les relations. On voudrait maintenant parler de ce congrès encore, se rappeler le but de ce congrès, à quoi ça sert, pourquoi, comment la dizaine trouve sa place dans cette organisation, attaque tous les moyens qu'on a. Donc, on va en parler un petit peu après. On voudra partager entre nous questions, réponses, d'une attaque à l'autre, d'une réussite à l'autre. Évidemment, quand on attaque, il faut un ennemi. Et les amis qui sont à tes côtés, et le but. L'ennemi, c'est la séparation. Naturellement, chacun pense à lui-même et oublie les amis. On veut attaquer, c'est-à-dire vers l'union. C'est pas nouveau. C'est un principe qui accompagne notre vie. L'union entre nous et cette force qu'on exige, cette prière qu'on élève, nous permet de vaincre ensemble cet ennemi. On ne le voit pas, mais c'est lui. Et on veut, face à lui, grâce à l'union, surmonter. Donc il y a différentes nuances de connexion. Il y a tout le climat mondial qui se réunit. Principe, c'est au mois de février. Il y a eu un congrès, chaque dizaine s'unit. Et maintenant, on se connecte autour de différentes régions. Mais le principe est toujours le même. Passer de nous à le centre de la dizaine, le centre de connexion entre nous tous. On veut le faire grâce à la lumière environnante, les forces d'autres dizaines de notre région. Donc le principe est le même. Congrès. Une attaque, combattre l'habitude, la routine, la nature, afin d'arriver à la nature des kabbalistes, du don, d'amour, en dehors de, même vers le centre, vers la révélation du Créateur, l'éternité. Comme le dit le Rav, la correction finale. Ensemble. C'est ce qu'on doit faire, et ce congrès, on y va pour révéler le Créateur. Qui participe? Des amis et amis qui vivent spirituellement dans leurs dizaines. Le Rav a dit aujourd'hui que si tu n'es pas dans une société, un groupe, qui travaille pour cette idée, l'adhésion crée un cli pour la révélation du Créateur, tu n'as aucun espoir. Et on voudrait que chaque dizaine serve une si grande force qui pourra vaincre mon cœur qui est fermé, que les écorces fondent dans mon cœur, mon esprit, me permet de donner aux amis et créature. Être comme le Rav et tous les grands qui ont réussi et qui servent le Créateur. Après qu'on a consacré beaucoup, beaucoup de force au congrès précédent, congrès des dizaines, maintenant on ajoute à chaque dizaine, à chaque ami, des forces. C'est comme un grand feu de bois de l'importance, plus grande que la dizaine, mais beaucoup de rassemblements d'amis et amis qui désirent le Créateur et que l'un soutient l'autre et donne intérieurement la force de monter. Quand chacun reviendra à sa dizaine, un degré beaucoup plus élevé et profond et plus fort se révélera. Et de là, cette période est consacrée à ces rassemblements, ces régions. Donc on veut renforcer toute la région, tous les amis. Comment faire? On sera ensemble dans les dizaines dans chaque congrès, où qu'il soit. Ici à Petah Tikva, on va mélanger les dizaines, s'inclure ensemble, un hasard, avec des amis peut-être que, des amis que j'ai peut-être même oublié. Et pourquoi on le fait? Parce qu'on veut absorber des désirs, être impressionné des amis, recevoir d'autres impressions, et ça arrive. Là, on organise 3 jours
5: de
0: revivre. Cette semaine, j'étais avec Niv. À midi, on avait un cours avec les stagiaires. Et tu commences à recevoir leur manque, leurs impressions. On se mélange les uns les autres. J'entends aussi qu'il y a beaucoup d'amis qui se rassemblent, ils boivent un coup ensemble. Guy, il n'y a pas longtemps, Admoni, et encore. Et il parle de la chaleur quand on se rassemble. Il ne faut pas avoir peur. Ah, je sors de ma dizaine, je trahis ma dizaine, tout va bien. On est des amis, tout Israël. Et j'étais dans un atelier près de 2 semaines. C'était comme ça, aléatoire. J'étais avec Adam et d'autres amis, mais il a donné tellement de fortes impressions des leçons du Rav qu'il ne perd aucun mot. Et j'ai vraiment absorbé. Le matin, je suis arrivé comme ça, rempli. J'ai essayé moi aussi d'avaler tous les mots du Rav. Ressentir cet Saint-Esprit du Rav. Et j'ai donné toutes ses forces à ma dizaine aussi, j'ai pu ressentir que... Et j'ai reçu d'un ami qui n'est pas dans ma dizaine, tout ça, pas de problème. Ce matin, alors, je regarde un ami, son visage, ce visage, c'est ce qu'il a à l'intérieur, mais non. Peut-être qu'on va, n'est pas dans la même dizaine, on travaille ensemble et on découvre, ah, la grandeur qui se trouve chez les amis, qu'est-ce qu'on peut recevoir. Donc ce congrès, c'est une opportunité de se mélanger entre nous, de recevoir énormément de force, et ensuite les ramener à notre travail, dans notre dizaine. Ce congrès, on dit toujours qu'un congrès régional, c'est un congrès qui s'appelle « On se réveille d'en bas ». On n'attend pas qu'on nous réveille d'en haut. On veut se réveiller nous-mêmes, entendre les amis, impressionner les amis, absorber les exemples des amis qu'on a peut-être pas vu jusqu'à aujourd'hui, qu'ils sont corrigés, et que je suis le dernier, et je ne le vois pas. Donc, c'est une opportunité qu'on ne veut pas perdre. Qu'est-ce qu'on ajoute? Ça fait une longue période qu'on entend que la réalisation de la spiritualité se fait dans la dizaine. Et Gadi Atias a dit que le Rav nous a greffé en nous, s'est implanté en nous ces valeurs. Que tout ce qu'on reçoit, on reçoit dans la dizaine. Mais en même temps, il nous a. Il a formé tout ce cli qu'on appelle Bnei Baruch. Et justement, maintenant, on doit se rassembler et donner vie à cette terre, à ce monde, Bnei Baruch mondial, dans toutes ces régions. Ça ne suffit pas d'avoir que ta dizaine. Tu peux réussir avec elle, mais que nos dizaines, aujourd'hui, n'ont pas suffisamment de force pour réussir tout seul. Et il faut une force qui entoure, qui presse, qui pousse vers pénétrer dans cette spiritualité. Et c'est un des objectifs, donner à chacun de telles forces. Et avec ce grand désir, il retournera à sa dizaine. Donc tout. Chacun de nous fait partie de sa dizaine. Tout ce qui se passe, c'est un. Il reçoit de la dizaine et retransmet à la dizaine. Donc ces congrès vont réveiller dans le monde entier énormément de. Disons. Des coups de lumière qui permettra au Créateur de transmettre sa lumière. Et il pourra le faire, le Créateur, quand on fait des efforts d'en bas de se réveiller. On a des extraits. Si le Créateur donne toujours, pourquoi on doit réveiller d'en bas? Parce que le Créateur se trouve dans leur repos absolu. Et réveiller d'en bas, c'est-à-dire préparer une clé. Se préparer nous-mêmes. Le Créateur, sa lumière, elle est là toujours, mais on ne ressent pas aucune partie. C'est pour ça qu'on a beaucoup de travail à faire. Ce congrès, on se réveille d'en bas, c'est une opportunité magnifique pour que chaque ami participe, prenne un rôle. Comme ça ne sera pas diffusé d'un seul centre, mais ça permet à beaucoup d'amis de trouver leur place, de responsable des leçons, de contenu, échivotraverim, organiser les processus et d'autres, d'accueillir les nouveaux. C'est très important d'accueillir les nouveaux. Quand il y a des nouveaux, il y a de la vie. Cette rencontre entre les anciens et les nouveaux, c'est très important. Et toutes ces sensations, toutes ces forces, partout, on pourra ressentir de telles forces. C'est très important, cette responsabilité pour tous les amis. Et cette semaine, j'étais à une réunion avec le groupe Lituanie et Estonie. On a une discussion, est-ce que chaque groupe doit organiser le congrès à part ou ensemble? Et ensemble, après pas mal de discussions, on a décidé qu'ils veulent faire un seul congrès. Il y aura plus de force. Et que quand cette force se rassemble, on peut attirer davantage de lumière qui ramène vers le bien. Donc c'est ce qu'on voudrait, que dans le monde entier, peu importe où, les amis se réunissent et pour recevoir cette force, et que la dans la majorité du peuple se trouve la gloire du Créateur. Donc, voilà, on invite tout le monde ensemble, questions, des sujets, clarifications, tout ce que vous voulez. Tout ce que vous voulez clarifier. D'accord ? Benny, tu veux commencer ? Bonjour les amis, bonne fête. J'aurais demandé encore quel est le but du congrès régional. Pourquoi c'est important? Bien que tu vous avez expliqué, un peu, mais je demande de dire un peu plus si vous pouvez. Je veux dire un peu plus, donc on a entendu le Rav et dans cette leçon, il a dit qu'il faut impressionner les autres amis, recevoir, mais il faut donner aussi. Comment on le fait dans nos dizaines? On est connecté au centre de la dizaine, ensemble. C'est notre force. Et qu'est-ce qu'il faut faire? Changer de direction, pas recevoir. Pas rester la dizaine, c'est ce qu'on demande. Ne pas rester dans la dizaine, mais comme ils ont demandé de sortir de cet état. C'est ce que les amis de la direction ont dit. Sortir et donner la force à tout le pays mondial, ensemble, dans la dizaine, quand on se prépare, et si on n'a pas cette force, cette importance de donner la force du Créateur à tout le monde, arriver à une société, un groupe qui plus tard nous soutient aussi, c'est-à-dire qu'on est prêt. On est prêt à sortir de nous-mêmes, de la dizaine, et donner à tout le monde des forces. C'est ce qu'on demande au Créateur. C'est au-delà des forces de notre nature. On doit demander cela au Créateur, prier, qu'il nous donne cette force, qu'on puisse sortir, donner des forces à tout le monde, renforcer le Baruch mondial.
6: Ken Asaf.
0: Asaf. Merci. Merci beaucoup pour déjà rappeler l'importance de ce grand congrès qui nous attend. Le roi Salomon a dit, enfin, peut-être que je ne me souviens pas exactement, mais il y a le temps de rassembler des pierres, je crois, et ensuite les rejeter, je crois. Sur chaque dizaine a formé une certaine force du congrès précédent et maintenant on rassemble des dizaines. C'est tellement ça si grande valeur et évidemment c'est contre le désir. Et évidemment qu'on a besoin que le Créateur nous aide et on pourra rassembler encore cette force. Tout ce congrès apporté à sa dizaine, ça semble un degré tellement important, une si grande lumière qui nous attend. Je pourrais demander, on demande que le Créateur nous aide à surmonter notre désir et d'arriver à 100% au congrès et recevoir toute cette lumière pour qu'on avance tous comme une grande société. L'Echaim.
6: Oudi.
0: Oudi. Merci beaucoup, merci. Le cœur est rempli de... Je voudrais remercier Mouchi et la direction.
7: Je suis
0: très impressionné des leçons du matin. comme les, vraiment la base de tout, les bases, et c'est si beau, et ça remplit tellement, ça donne vraiment beaucoup de force, de vie. Moshi avait dit que c'est tout ce qui se passe maintenant avec nous, c'est un nouveau commencement jusqu'à aujourd'hui. C'était différent, le Rav était là, nous donnait des cours, et les sons sont magnifiques, magnifiques. J'écoute les enseignants aussi, les cours globaux. Jamais les choses n'étaient tellement claires, tellement bien définies et attirantes. Beaucoup d'activités. Dans le monde entier, on peut ressentir. Ici aussi, on peut ressentir toute cette richesse. Toujours beaucoup de force, de joie. Des endroits où ils ont peut-être un peu plus de difficultés. Et donc, maintenant, cours global dans toutes les langues, ça aide à tout ce que le Rav a fait maintenant commence à, après la pluie, tout pousse. Merci beaucoup. J'invite tout le monde à voir toutes ces innovations. Hein? Je peux ressentir le congrès de Citrine, cet esprit, ce commencement. Et c'est la même chose dans le monde entier. Alors, merci. Merci au Créateur et merci à vous. Chaim, merci. Aaron, s'il te plaît. Je voudrais répondre au cher Benny. Cette question m'a préoccupé aussi pas mal de temps. On a vu le cours de Sukkot 2002, le Rav a dit, les kabbalistes ne font pas, ne suivent pas leurs désirs. Ça, c'est l'animal. Mais les kabbalistes travaillent pour que le désir se forme. Donc, comme maintenant, à Sukkot, comme ce congrès, c'est à nous d'avoir un désir. C'est pas un remplissage, mais une opportunité d'investir, de donner. Tu as beaucoup de force, c'est sûr. Et on aimerait bien recevoir tes forces. Et ensemble, être impressionnés les uns des autres. Surtout, surtout justement, ce congrès, on pourra se mélanger avec d'autres dizaines, d'autres amis. Comme ça. Peut-être que des années, tu ne savais pas ce que... tu ne connaissais pas tous ces amis, et ah, tu découvres qu'il y a quelque chose chez ses amis. C'est un grand bénéfice, un grand bénéfice. Merci. Chaim. On a entendu l'érection, c'était très clair. J'ai reçu beaucoup de questions vis-à-vis de ce congrès. J'aurais voulu, si c'est possible, de voir une direction claire. Deux points surtout. Premièrement, qu'est-ce qui se passe si j'habite quelque part et ma dizaine autre part? Il y a un congrès dans ma région. Il y a un congrès où se trouve ma dizaine. C'est pas même, pas la même région. La dizaine me demande d'être avec elle, mais on parle de région, donc je ne sais pas quoi faire. Je dois être avec ma dizaine, dans la région de ma dizaine ou dans ma région. Première question. Arrête, merci. Cette question, on l'entend plusieurs fois dans beaucoup de pays, beaucoup de régions. Et la réponse est le résultat de ce titre, disons. Chaque événement a un format. Donc, depuis la compréhension de cet événement, toutes les réponses viennent. Le congrès précédent était auprès de la dizaine. Chaque dizaine faisait tous les efforts pour se rassembler. Ceux qui étaient, ils ne pouvaient pas, L'essentiel, c'était ma dizaine. Ça, c'était le mois de mai. Maintenant, c'est un autre congrès, tout à fait un autre congrès, qui est rassemblement des régions. Et la région, des fois, ça change, parce que il y a des définitions différentes de ce qu'est une région. L'Amérique du Nord, Tbilissi, en Israël, autrement. Mais dès le moment où la région

0: a été défini, de là vient la réponse à ta question. Oren, j'appartiens à une dizaine, je vis dans une autre région. C'est où je vis, aucun rapport avec ma dizaine. Ils habitent autre part, ils participent. Pourquoi? Parce que c'est construire des régions spirituelles qui donnent à chaque ami la force, chaque dizaine la force, et à Bnei Baruch en tant qu'un clé spirituel qui doit servir le Créateur, l'humanité. Donc ce sera quand on aura des régions spirituelles qui sont fortes. Si je ne participe pas, personne ne viendra. J'attends qui? Quelqu'un d'autre? Qui est Bnei Baruch? C'est où Bnei Baruch? Moi, je suis PT6. Est-ce que Petar Tikva 6, c'est Bnei Baruch? Bien sûr que non. Donc, il y a plus que Petar Tikva 6, c'est où? Et quand on travaille, qui construit? Si je ne participe pas à mon région, personne ne le fera, ni le Créateur. Est-ce que la réponse est claire? Deux exemples, d'accord? Disons que j'habite à Petar Tikva et je viens à Petar Tikva. La plupart du congrès, je serai avec d'autres dizaines, pas avec ma dizaine, c'est ça? Peut-être une heure, on sera ensemble. Et une partie sera physique, une partie peut-être non, mais je ne serai pas avec mes amis. Il y aura un grand congrès à Petar Tikva. Quelle est la différence? Ou si j'habite à Carmiel, et une partie à Tel Aviv, à Haïfa, à Eilat, donc je vis en Carmiel de les mêmes raisons, comme tu viens de dire, et avec d'autres dizaines. Enfin, la sensation est que si je me mélange avec d'autres dizaines, je ne fais pas un travail spirituel, c'est faux. Quand je viens quelque part, j'amène avec moi ma dizaine. Et plusieurs fois, vous pouvez voir, les amis font des travaux. Est-ce qu'on n'est pas dans la même, ensemble dans la même leçon? On se rassemble, on fait un résumé, chacun son impression. Quand tu Chaim, tu es Petar Tikva 6, peu importe où tu es. Tu es aux États-Unis, je ne sais pas où. Est-ce que tu es Chaim? Non, c'est Petar Tikva 6 qui est aux États-Unis, qui apporte la force de Petar Tikva 6, et ensuite tu reviens. Et tu donnes une très grande richesse que Petar Tikva 6 n'aurait jamais pu recevoir sans ton voyage. Donc c'est pas qu'on quitte la dizaine, on s'éloigne, mais on absorbe et on transmet la dizaine. Donc je suis ici ou là. Donc, comme tu as dit, Oren, je veux renforcer ma dizaine.
1: Une
0: autre question? Attends, Chaim, s'il te plaît. Vis-à-vis de ce que j'ai entendu, sortir de la dizaine, ça n'existe pas. Personne ne peut pas sortir de la dizaine. Sortir de la dizaine, c'est sortir de la spiritualité. Donc c'est là que je fais tout le travail spirituel. Encore d'autres impressions pour les ramener à mon travail spirituel. C'est un processus béni qu'on fait ensemble, tous ensemble, pour renforcer nos dizaines, pas pour faire autre chose. On a entendu clairement le Rav

0: que c'est vrai qu'en théorie, la dizaine peut atteindre la correction finale, mais nos dizaines ne sont pas encore dans cet état. Elles y arriveront. Et il faut... le mot était environnant, mais qui filme. Une force qu'on peut ramener à notre travail spirituel dans la dizaine. Et ça, c'est quelque chose qu'on a tous besoin. Merci. Deuxième question, à propos des dizaines, justement. Pour une raison idéologique, ou peut-être, je ne sais pas, pense que le virtuel est suffisant, ou qui veulent voyager, et une partie qui ne peut pas, ne veut pas, je ne sais pas. Et pour ne pas se séparer, elle décide de rester virtuelle et ne pas voyager. Quelle est l'instruction? Merci. On n'est pas dans une... plusieurs idéologies ou pensées ou directions dans notre société. Ça, c'est contre la spiritualité. On vit dans un monde dans lequel le Rav nous a expliqué ce qu'il faut faire, des dizaines d'années, et ce qu'on a absorbé, on l'a absorbé. Maintenant, c'est une nouvelle période de tout ce qu'on a absorbé pendant des dizaines d'années, et prier que le Créateur nous permet de nous rapprocher, de ressentir. Il faut définir quel est le pas suivant. C'est ça, la période que commence Bnei Bor. Peut-être qu'on préfère autre chose, mais le Créateur, c'est son plan. Qu'est-ce qu'on va faire dans cette période? Si chacun fait les choses à sa façon, c'est bien, on va aller dans tous les sens. Mais dès qu'il y a une décision qui a été prise de la tête de Bnei Bor, vers où on va, par exemple, mois de mai, congrès de dizaines. On a bien vu, le Créateur est bon. Mois d'octobre, la région. Février, en Israël. Un seul mouvement spirituel, chaque ami, chaque dizaine, chaque région, essaye de voir la direction de Bnei Bor et suivre. C'est ça. Une seule chose spirituelle, toujours, à chaque moment. Ça peut changer, et demain, trouver autre chose, mais dès qu'on décide que c'est la direction, alors c'est la direction de Bnei Bor. Ça me demande de voir, est-ce que Oren, je suis membre de Bnei Bor? Ça veut dire être membre de Bnei Bor. Encore un petit point. Une dizaine ne peut jamais décider quelque chose qui nous abaisse. Elle peut décider d'avancer, c'est tout. Imagine-toi que deux, trois ne peuvent pas venir au cours du matin. Alors, la dizaine décide, bon, alors on ne participe pas au cours du matin. Parce qu'on veut être tous ensemble et décider ensemble. Mais ça te semble raisonnable? C'est un principe, peu importe le congrès ou pas. Jamais, jamais, la dizaine a l'autorité de prendre une décision qui abaisse le cadre ou tout ce que fait Bnei Bor. C'est pas possible. Une dizaine ne peut pas recevoir tes décisions. Et c'est également une réponse à ta question. Merci beaucoup.
1: C'est
0: pas vraiment de question, mais un espoir déjà que ça donne beaucoup de force à tous les groupes du monde. On voit bien Almaty et d'autres groupes qui se rassemblent. Ses amis ont beaucoup, beaucoup de force. Et les groupes qui sont à côté, Astana, la jalousie, ça donne beaucoup de force. Donc j'espère, c'est d'ici, c'est difficile à comprendre, mais si pour toi la sieste de la Kabbale, c'est toujours devant un ordinateur, c'est difficile.
1: Et
0: se mélanger aussi entre nous. J'ai reçu beaucoup d'Eitan, par exemple, parce qu'on était ensemble, leur travail, dans leur dizaine, Ça m'a donné beaucoup de sécurité. Je pense que ce sera très fort, très puissant pour nous aussi. Ce mélange, être plus proche, c'est super. Pour moi, ce congrès, c'est ce qu'il nous faut. J'espère bien que tous les groupes autour du monde ouvrent des centres et on arrive à former une grande force, grande société. Lechaim.
1: Ken, vaksha. Shabi.
0: Shabi.
2: S'il
0: vous plaît, je reprends la première question parce qu'on est un peu embrouillé dans notre dizaine. Par exemple, pour être concret, dans notre dizaine, on a un ami qui habite à Katrine. Moi, j'habite à Rishon, un autre ami qui habite à Herzliya et un ami qui habite à Choulon. Alors, on va où? Chacun sa région. Je continue.
3: Petah Tikva,
0: c'est différent. Tu habites où? À Rishon. Et tu tous les matins à Petah Tikva? Alors tu appartiens à Petah Tikva, évidemment.
3: Si
0: lui qui est tous les jours à Petah Tikva appartient à Petah Tikva.
3: Petah Tikva
0: est différent dans tout ce qui se passe à ce congrès. Et notre ami qui habite à Katrine. Ce qu'il faut faire à Petah Tikva, c'est pas comme Israël et le monde entier. Des fois, ça embrouille un petit peu ce qui se passe, parce qu'ils pensent que c'est nous, on a notre lieu physique. Maintenant, c'est un congrès régional pour le monde entier. C'est différent. Et à Petah Tikva aussi, c'est une chose typique, je ne pense. On n'a pas beaucoup de temps, mais je ne veux pas trop m'éparpiller à Petah Tikva. Il y a un ami qui habite à Shlomi ou à Maalot et qui est là tous les samedis. La région, peut-être que c'est là, un autre ami qui habite à Katrine, qui vient tous les trois mois, donc peut-être qu'il se rassemble à Carmiel et pourra recevoir des forces, peut-être. Si ce congrès nous donne des bases de construire une société spirituelle, on voudra donner des vies à toute la région. Donc chaque dizaine, chaque ami, c'est un cas, il faut approfondir avec l'équipe de Petah Tikva, d'abord dans la dizaine, ensuite dans l'équipe, et donner une réponse, mais comprendre qu'on est différent. Merci, Shabi. Al-Mati.
4: C'est
0: mondial, mon âme, je voudrais remercier ce magnifique leçon que le Rav nous a donné et qu'on a l'opportunité de recevoir toutes ses forces. Le Rav a dit, pense à tes amis. Comment penser à mes amis pour pouvoir être plus proche? Tout ce qu'on doit faire selon cette sagesse, c'est renforcer les régions. Ce congrès, c'est une opportunité de se réunir de cœur à cœur, pas c'est-à-dire inclure le monde entier et revenir à ta dizaine. Je reste en contact avec tout le climat mondial et alors, tout se rassemble. Partout, il y a des amis dans notre cœur et mon cœur s'élargit. Maintenant, à Petah Tikva, on a un ami d'Almaty. Je suis sûr qu'il travaille à la cuisine avec Yeshua. Et Alexei qui est là. Je peux voir les amis, les femmes, toutes ces connexions.

0: qu'on renforce et le congrès du BDC. Un grand congrès à Almaty, on ne perd pas les connexions, mais on devient de meilleurs disciples durables. On construit des plus fortes liaisons dans tout le clé mondial. L'Echaim.
1: L'Echaim, l'Echaim. טוב, יש פה עוד מלא ידיים ומלא סימני שאלה צהובים.
0: Encore beaucoup de questions. On n'a pas le temps. On doit continuer.
1: התפילה והסעודה. אז כל מי שיש לו עוד
0: שאלות. Tous ceux qui ont encore des questions, oui. Des choses qui ne sont pas claires malgré toutes ces discussions.
1: מוזמן לשלוח למייל של ההנהלה או לפנות דרך ראשי שפות.
0: Ou contacter les responsables linguistiques. Je pense qu'à Karpalov, le Rav a dit, tu veux avoir un désir à faire? Non, fais, et le désir viendra. Alors, on termine avec le Rav. Une personne ne doit jamais attendre que le désir arrive d'en haut, et selon le désir, il pourra travailler. Travailler selon le désir, c'est degré animal. Travailler selon le désir, c'est-à-dire que tu ne travailles pas, mais tu réalises le désir qu'on t'a donné d'en haut. Mais notre travail est que le désir se trouve devant toi. Le désir devant toi ou avant toi. Tu comprends? Faire tout ce que je peux pour recevoir un certain désir, afin de donner, bien sûr. Les amis, qu'est-ce qui nous attend aujourd'hui? Là, on a une pause à 9h. Une Seouda, Soukot,

0: Shalom haverim.
1: Bonjour les amis. Nous allons commencer notre cours. Nous allons essayer, comme nous l'avons été dirigés dans la préparation de cours, d'être comme un homme dans un cœur, dans l'amour, afin de découvrir entre nous la force supérieure d'amour. Nous avons entendu souvent du Rav au sujet de cette fête de Sukkot, dans laquelle il y a eu une opportunité spéciale et une invitation pour une attaque. Répétons ces mots afin qu'ils soient comme une direction pour nous. Extrait numéro 1. Le Rav nous dit, nous avons eu la fête... Une fête de Sukkot, lorsque nous étions avec une grande inspiration, et je demandais au Rav, pour être dans un bon état, qu'est-ce qui nous manque? Et il a dit, en effet, il nous manque quelques grammes supplémentaires d'une attaque. Et vous, maintenant, vous pouvez la réaliser dans le groupe. Et alors, ça portait sur 30-40 personnes que j'avais apportées, c'était en 1986, et il a dit, à l'époque, afin d'apporter tout ce groupe à la spiritualité, maintenant, tout ce qui nous manque, c'est une attaque. Quelques grammes supplémentaires d'une force de poussée, c'est tout. Vous devez seulement ajouter une attaque, et la fête peut l'apporter. Ça n'a pas fonctionné pour nous de le faire à l'époque pour quelques dizaines de personnes ensemble, mais je vous dis, ces choses sont très proches de nous. Alors le Rav dit que ces choses sont très proches de nous, et dans le cours à venir, nous allons essayer de ressentir Rav ensemble, de boire ces mots, de découvrir

Dans le Yotzer du deuxième jour de Shaharit, le poète dit là-bas que la mitzvah de la Soukha ne soit pas légère à tes yeux, car elle est équivalente à toutes les mitzvot de la religion, de ses lois. Et il faut demander, pourquoi la Soukha est-elle équivalente à toutes les mitzvot? Et mon père et maître de mémoire béni a expliqué que la Soukha est l'aspect de la croyance, l'ombre de la croyance. Et de là, nous comprendrons que la croyance est équivalente à toutes les mitzvot, c'est-à-dire que selon la mesure de la croyance, ainsi il accomplit les mitzvot. De même, nous comprendrons ce qui est écrit là-bas. Car tout celui qui la garde, il n'arrivera pas de faute. C'est-à-dire que pour celui qui a la croyance, il est impossible qu'il lui arrive une faute à cause de quoi que ce soit. Et tous ceux qui la méprisent, à l'avenir, il prendra d'eux une malédiction du fait qu'ils n'ont pas la croyance. C'est pourquoi ils n'ont pas accompli la Torah et les mitzvot pour le nom du ciel, mais seulement l'olishma. Et de qui réclameront-ils une récompense, étant donné qu'ils n'ont pas œuvré pour le nom du ciel? Comme j'ai expliqué dans la notion de la mitzvah légère, dans laquelle il n'y a pas de manque d'argent, l'explication est que pour diriger vers le nom du ciel, il n'est pas nécessaire de dépenser un argent particulier ou un temps particulier, comme c'est mentionné. Entrons maintenant dans le cours du Rav du 26 septembre 2002, exactement. Il y a dans Dargot Sulam, tome 2, page 69. Pourquoi est-ce que la mitzvah de la Soukha correspond à toutes les mitzvot? Simplement parce que la Soukha symbolise pour nous la croyance. Et la croyance, c'est le massach et la lumière réfléchie. Avec le massach et la lumière réfléchie, l'homme peut accomplir les mitzvot. Donner au Créateur s'appelle une mitzvah. L'équivalence avec le Créateur s'appelle une mitzvah. L'adhésion au Créateur s'appelle une mitzvah. C'est-à-dire que c'est un travail avec le désir de recevoir dans le but de donner. Du fait que cela n'est possible que selon la mesure du massach et de la lumière réfléchie. C'est pour ça qu'il dit et tous ceux qui la changent, qu'ils reçoivent une malédiction. Celui qui n'est pas capable de travailler avec l'intention dans le but de donner, qui n'a pas de massard ni de lumière réfléchie, qui n'a pas de croyance, reçoit alors une malédiction au lieu d'une bénédiction. C'est tout ce qu'il y a à dire là-dessus. Il y a des questions? C'est tout. Car aucun malheur n'arrivera à tous ceux qui la gardent. C'est-à-dire que l'essentiel, c'est de garder la croyance, pour que la croyance soit pour plus grande que la connaissance. C'est-à-dire toujours se préoccuper de l'intention dans le but de donner, pour que seule la mesure dans l'intention dans le but de donner soit la mesure du cli dans lequel l'homme travaille. Oui. La croyance est toujours la première chose importante qu'il faut atteindre, peu importe. Pourquoi est-ce que c'est précisément si particulier précisément à Soukhot, le Rav? C'est la seule chose que nous devons atteindre. Il n'y a rien à part la croyance, oui. Le juste vivra par sa croyance, et ainsi de suite. Et à partir du massacre et la lumière réfléchie, oui, il n'y a pas de lumière de Bina dans laquelle se revêt la lumière de Chorma. Il n'y a rien d'autre. C'est pour ça, il n'y a rien d'autre. C'est pour ça que nous devons nous en préoccuper. Pourquoi est-ce une question de Soukhot? Parce que, après que l'homme est passé par la sortie d'Égypte, qu'il a reçu la Torah, et que dans la lumière de la Torah, il s'est vu faible et méprisable dans ses propres initiales dans lesquelles il a été créé, et qu'il est parvenu à la reconnaissance de son âme dans sa forme complète, à Yom Kippourim. Il arrive maintenant à l'étape où il se corrige. Et cette étape s'appelle Soukhot. Soukhot, c'est Schach. Et le Schach, c'est le Massach et la lumière réfléchie.

0: La notion de l'ombre, à son ombre, je me suis assise et son fruit est doux à mon palais. Ouais. C'est-à-dire, l'ombre, prendre plaisir à l'ombre, prendre plaisir à donner au Créateur et non à la lumière, qui vient sans revêtement dans l'ombre, sans revêtement dans la lumière de Bina. Des signes. D'accord. Une question très simple. En fait, nous devons voir cela dans chaque mitzvah et dans chaque question. Et il n'y a rien à part cela, la lumière, l'équilibre et le massacre entre eux. Tout se rattache en quelque sorte à la même chose. Seulement parfois, nous ne savons pas tellement de quoi il s'agit si nous commençons à détailler les mitzvot. Parce que... Globalement, une grande mitzvah comme la soukha, qui équivaut à toutes les mitzvot, bon, cela est clair, et on peut facilement se le représenter. Mais il y a des mitzvot qui, elles, parlent des corrections particulières du kli dans le tzimtzum bet, où l'on rattache à Rav de Alia, et où l'on fait une correction sur Yesod et non sur Malchut, et toutes sortes de choses. Et là, c'est déjà un problème de parfois saisir à la précision les étapes particulières qui s'y trouvent. Mais globalement, en elle aussi, et dans toute... Les actions spirituelles s'appellent des mitzvot. Globalement, l'essence de l'action, c'est la correction du massar, où la mesure de ce massar s'appelle la mesure de la croyance, et à l'intérieur de la croyance, où on reçoit déjà la connaissance, la révélation de la divinité. Et il y a aussi une révélation de la divinité avant la croyance, pour les besoins de la croyance. Ça s'appelle « Connais le Créateur, ton Dieu, et sers-le ». Nous avons besoin de la révélation de la divinité aussi pour que de cela apparaisse en nous un massar, pour que cela nous construise en nous un massar. Si c'est pour cela que nous demandons que le Créateur se révèle, alors il se révèle. Et l'homme se soumet, et cette soumission, ça, c'est son massar. Il n'y a pas de questions. L'autre côté peut aussi écrire des questions et les transmettre ici sur des petits papiers.
1: Bonjour.
0: Qu'est-ce que tu voulais encore lire? Les amis, la société? Qu'est-ce qu'il dit sur la question des Ushpizin, les invités, dans l'article précédent? Vas-y. Note 624, que sont les invités, les Ushpizin? Que sont les Ushpizin? Mon père et maître expliquaient qu'il s'agit de ce qui est rapporté dans le livre du Zohar. Un chemin par lequel il faut passer, que dans la lumière de Chorma ne peut pas éclairer constamment. Et cela s'appelle Mazal, car les enfants, la vie et la subsistance, tout cela dépend du Mazal, comme cela est rapporté dans l'étude des 10 Sfirot, partie 13. Il faut corriger un peu cela. Dans la vie et dans la subsistance, dit le Rav, il faut vérifier exactement le verset. Cela vient de l'expression « l'eau s'écoule de ses eaux », c'est-à-dire de Israël. Où s'écouler ne peut se faire que goutte après goutte, c'est-à-dire que la lumière n'éclaire que par intermittence, alors qu'un courant, c'est quand elle éclaire sans interruption. C'est pourquoi les invités aiment qu'on leur donne un endroit spacieux. Alors que s'ils arrivent et que l'endroit est étroit, ils ne peuvent pas rentrer. Cela veut dire que la lumière de Chorma ne peut éclairer que dans le revêtement de Chassadim. Et Chassadim s'appelle spacieux, comme cela est expliqué dans l'étude des 10 Sfirot. Et la lumière de Chorma s'appelle l'aspect des Ushpizin, les invités, comme suspensionnés. C'est pourquoi il n'y a pas de Chassadim. S'il n'y a pas de Chassadim, elle ne peut pas se revêtir. C'est-à-dire que jusqu'au Gmar Tikkun, toutes nos corrections sont des corrections goutte à goutte du fait qu'on ne peut pas faire un zivouk dans un kli complet. Ce n'est pas qu'il y a des interruptions. Un peu oui, un peu non, un peu oui, un peu non. La notion de goutte à goutte, ce n'est pas, ce n'est pas avec des interruptions comme chez nous. Il n'y a pas. Goutte après goutte veut dire qu'on travaille avec un kli qui n'est pas complet.
1: Et
0: quand on travaille non pas avec Malchut elle-même, mais avec Malchut incluse dans Yesod, alors cela s'appelle que l'on travaille avec un kli, que ce kli ce sont les séharot, que ce kli c'est et l'eau qui descend, c'est ce qui s'écoule, c'est-à-dire que les kélim, la lumière réfléchie, la croyance, sont telles que la lumière de Chochma ne peut pas encore y descendre sans limitation. Comme un courant. C'est pour ça qu'il est écrit « Les fils, la vie et la subsistance dépendent du mazal ». C'est-à-dire que cela dépend uniquement du mazal, uniquement de la limitation de ces kélims. C'est-à-dire que le travail principal porte alors sur la garde des kélims pour ne pas élargir le kli au-delà de ce à quoi on peut travailler dans le Tzimtzum Bet jusqu'à Gmar Tikkun pour ne pas toucher au cœur de pierre. C'est tout. Hier, tu as dit que la première chose, c'est de briser la clipa du moi. Puisque nous devons tous nous connecter en un seul kli, que chacun pense qu'il grandit, il pense peut-être par erreur qu'il grandit, mais il n'existe jamais une chose telle que un homme grandit seul et devient de plus en plus grand et de plus en plus grand. Il grandit en se connectant à un deuxième, à un troisième, à un quatrième. C'est ce qu'on appelle grandir. Cette idée que je peux grandir autrement qu'en me connectant aux autres, que je peux grandir par moi-même, même s'il n'y a personne, cela n'existe pas. C'est très simple. Adam Arishon s'est brisé en fragments, en morceaux. Petit, oui. Si nous les connectons ensemble, ce sera un grand kli. Si nous ne les connectons pas, chaque fragment restera tel qu'il est. Il ne peut pas grandir. Il n'existe pas. Une chose appelée grandir, si ça n'existe pas. Tu comprends mon autre erreur? Grandir, oui, je t'en prie. Commence à te connecter, à le connecter au kli tel qu'il était avant. C'est comme une grande cruche. Comment peux-tu faire que, pour que maintenant chaque fragment grandisse en elle? Ou bien tu prends un fragment et tu le construis en un kli entier? Tu es obligé de recoller toutes les parties qui se sont brisées. Cela, nous ne le saisissons pas, nous ne voulons pas le saisir. Notre nature ne nous le permet pas, mais fois après fois, quand nous y pensons encore un peu, puis encore un peu, et quand nous nous donnons toutes sortes d'explications, quand nous nous représentons cette chose, nous commençons à voir qu'il n'y a pas le choix, que mon kli, en fait, se trouve chez les autres. Combien cela m'est détestable, combien je suis incapable de le comprendre. Et un instant après, je l'oublie de nouveau. Mais c'est cela qui se passe réellement. Maintenant, à partir de cela, il dit que notre problème dans le travail, et en général tout notre travail, se divise en plusieurs étapes. La première étape, c'est de briser mon moi, la force qui m'isole en quelque sorte des autres. C'est comme briser ce mur. Et après que je brise le mur, alors vient la connexion aux autres, où je... Ça s'appelle percer les murs. Je commence à regarder et à voir que chez l'ami, il y a mon kli. C'est-à-dire, qu'est-ce que mon kli chez l'ami? Que ses manques, ses désirs, les choses qui le préoccupent, en fait, ce sont les mêmes désirs, les mêmes données avec lesquelles je dois travailler comme avec mes propres données. C'est-à-dire, maintenant, annulons mes préoccupations et je vais commencer à vivre ses préoccupations. Ça s'appelle que je passe de mon autorité à son autorité. Je prends cela chez lui. Ça s'appelle que je vais me connecter à lui. Ce travail, c'est un travail que nous sommes bien sûr incapables de faire. Et là encore, il y a une erreur. L'homme pense, bon, si c'est écrit ainsi dans la Torah, alors je suis obligé de le faire. Il y va, il essaye, il voit que non, et il se brise. Et alors qu'en vérité, il doit essayer de se briser seulement du fait qu'il n'en est pas capable, et le fait qu'il n'en soit pas capable le conduira à un état où il demandera au Créateur que le Créateur réalise son adhésion avec l'ami. Tu comprends? Ainsi, ici, la question, c'est que un homme qui travaille à se connecter à l'autre, et il y en a beaucoup qui ont fait cela dans l'histoire, les chrétiens aussi travaillent là-dessus, et les anciens grecs, et toutes sortes de gens ont voulu faire un travail de ce genre, mais alors le travail est fait avec un défaut. C'est-à-dire qu'ils vont se connecter à l'autre sans faire grandir la grandeur du Créateur à leurs yeux. Ceux qui se trompent là-dessus finissent par quitter le chemin de la Kabbale. Je dois aller adhérer à l'ami, prendre ses manques et essayer de vivre ses préoccupations. Et je ne fais cela que pour me connecté au Créateur. Vous vous souvenez, il est écrit à ce sujet que si on ne fait pas cela, alors comme en Russie, ils ont voulu construire leur communisme, ou dans les kibbutzim, cela mène à la destruction. Mais si je le fais pour me connecter finalement au Créateur, et que pour cela, pour moi, c'est comme un clé auxiliaire, comme un moyen, alors tout le temps je dois faire grandir l'importance du Créateur, sa grandeur, et je vois que ça ne marche pas avec l'ami, alors je crie vers le Créateur pour qu'il m'aide. Alors le Créateur se révèle, et sa révélation ne m'apporte déjà pas une sorte de tranquillité ou de remplissage. Sa révélation m'apporte un massar, m'apporte la capacité de me connecter à un autre, de connecter mon cli à encore un cli semblable au mien, puis à un autre, et de faire grandir le cli. Quand j'ai fait grandir le cli, je commence déjà vraiment à ressentir le Créateur. Outre le fait que je le ressentais auparavant comme une correction, maintenant je commence à le ressentir comme remplissage, comme une capacité aussi. Qu'est-ce que le remplissage, comme la capacité en moi aussi de faire quelque chose pour lui. C'est-à-dire que le travail doit avancer sur deux voies parallèles et parallèles. Essayer de travailler dans le but de donner avec le prochain et veiller à ce que cette chose soit uniquement un moyen pour parvenir à donner au Créateur. Qu'est-ce que ça veut dire quand il écrit « La lumière de Chochma ne peut pas éclairer autrement que dans le revêtement de Chassadim » La lumière de Chochma, il écrit à la fin de cet article, il ne peut pas éclairer autrement que dans le revêtement de la lumière de Chassadim. Quand la lumière de Chochma se revêt dans la lumière de Chassadim, La lumière de Chassadim s'appelle lumière réfléchie qui va du Kli vers le haut. Et en fait, cette lumière réfléchie est le Kli à la place du désir lui-même. Le désir lui-même, après le Tzimtzoum Aleph, est devenu impropre à être un Kli de réception. Et à sa place viennent le Massach et la lumière réfléchie en remplacement. Et c'est ainsi qu'il écrit. Et cette lumière réfléchie qui monte du Massach vers le haut et sert maintenant de Kli de réception s'appelle lumière de Bina, lumière de croyance et de confiance, lumière de Chassadim. Pourquoi Chassadim? Parce qu'en fait, dans cette action, quand tu élèves cette lumière réfléchie, tu veux faire la même action que le Créateur fait envers toi. Une action de Chesed. Ce n'est pas que tu fais envers lui des Chassadim, que tu lui fais un chesed, mais tu es semblable à sa propriété de chesed. Ainsi, après le Tzimtzoum Aleph, il est impossible que la lumière de Chochma éclaire à l'intérieur du désir de recevoir, autrement que si d'abord la lumière se révèle la lumière de Chassadim dans le désir de recevoir. Et dans la mesure où la lumière de Chassadim se revêt à l'intérieur du désir de recevoir, uniquement dans cette même mesure, uniquement dans ces mêmes endroits, uniquement dans cette même force et cette même puissance, la lumière de Chassadim, la lumière de Chochma qui lui correspond se revêtira en elle. Question. C'est ce que nous décidons comme lumière intérieure, le Rav. La lumière intérieure qui se revêt dans le Kli, c'est déjà la lumière de Chassadim dans laquelle est revêtue la lumière de Chochma. Ou la lumière directe qui se revêt dans la lumière réfléchie, c'est la même chose. Étudiant. Je me demandais à propos de la Souka dont nous parlions avant, quelle est l'essence du lien entre la Souka et le Schar? Et la croyance?
1: Schar, ve'emona, c'est autre chose.
0: Le Schar et la croyance, c'est la même chose. Quelle est l'essence du lien entre le Schar et la croyance? Qu'est-ce que ça veut dire, l'essence du lien entre le Schar et la croyance? Alors, si c'est la même chose, alors quelle essence et quel lien? C'est la même chose. Si c'était deux choses, alors tu pourrais parler d'un lien, mais ce n'est pas un lien, c'est simplement la même chose, étudiant. Mais le Schar, c'est une chose matérielle et la croyance, c'est une chose spirituelle. Alors, quel Schar est une chose matérielle? Ça? Nous ne parlons pas de Schar là. Nous parlons du Schar, c'est-à-dire du Massar, que l'homme construit au-dessus de sa tête. Ce Schar, ce sont des choses qui autrefois étaient vivantes, qui poussaient, ouais, puis qui sont mortes et sont devenues quelque chose qui a déjà achevé sa vie. Autrefois, l'homme tirait du plaisir, mais cette chose est morte et se trouve maintenant sans esprit de vie, et l'homme ne ressent aucune importance en elle et ne ressent pas qu'elle puisse servir à son avancement. Maintenant, il prend ces choses sans importance qui lui semblent mortes et les élève au-dessus de sa tête. Et il va dans une telle connaissance que les choses qui, pour le désir de recevoir, sont comme le Schar. Qu'est-ce que le Schar? Ce sont simplement des choses qui n'ont presque aucun usage. Des morceaux de bois, des feuilles, des branches, qui n'ont pas vraiment d'usage. Bon, on peut les brûler un petit peu, chauffer de l'eau, je ne sais quoi. Qu'est-ce qu'on peut faire avec de telles choses? On ne peut pas construire avec, parce qu'on ne fait pas le schar avec les choses qui conviennent à un usage sérieux, comme du vrai bois, tu comprends. Il y a toutes sortes de lois à ce sujet. Ainsi, un homme qui élève au-dessus de sa tête des choses pour le désir de recevoir n'ont aucune importance, c'est-à-dire qu'il va dans la croyance au-dessus de la connaissance. Alors ce frère s'appelle croyance et sa connaissance se trouve à l'intérieur de la soukha et il est prêt à travailler avec une connaissance qui est plus utile que la croyance, ou selon la mesure de la croyance, il est prêt à mettre sa connaissance en action. Ça s'appelle que tout son clé de réception se trouve sous la garde de ne pas recevoir pour soi, sous la garde du srar, sous la garde du massar. Et alors, il est assis à l'ombre de la soukha, où son ombre doit être plus grande que son soleil, c'est-à-dire que la lumière du soleil doit être minoritaire, presque absente. Le rabbin veillait à ce que, à travers les lattes, chez nous, recouvrait le srar avec des lattes étroites, fines. Et il veillait à ce qu'on rapproche les lattes tellement les unes des autres qu'on ne voit presque pas la lumière à travers elles. Pas le ciel, pas les étoiles. Ça, c'est complètement, tu sais. Moi, quand je suis arrivé, j'ai commencé à demander pourquoi c'est ainsi. Cela ressemble vraiment à une maison, tu comprends? Bon, un plafond pas très beau, mais vraiment un plafond, tu comprends? Alors, on m'a raconté que c'était l'usage de faire ainsi. Vraiment, très, très dense. Et c'est également un signe que la puissance de Chassadim, la puissance du Srar, est très grande, et de cela qu'il faut se préoccuper, et non de savoir combien de lumière passera à travers. Tu comprends? C'est une allusion. C'est tout?
1: Non. Charles.
0: Si je travaille sur une mitzvah matérielle, si je construis une soukha, que je la décore, que je me trouve à l'intérieur et que je fais toutes les décorations qu'il y a dedans, est-ce que je ne transgresse pas l'interdiction, ne te fais aucune sculpture ni aucune représentation, c'est-à-dire, est-ce que je ne me lie pas davantage à la matière qu'au spirituel? Oui, c'est ça. Regarde, si mon problème est de ne pas me lier davantage à la matière qu'au spirituel, mais de voir dans la matière uniquement des allusions au spirituel et que ces allusions décrites par les sages m'amènent seulement à me poser des questions sur le spirituel, sur la façon dont je dois être intérieurement envers le Créateur, envers mes propres propriétés intérieures, alors j'utilise réellement les branches et le sens simple de façon correcte. Et pour les besoins de mon avancement. Mais si je laisse réellement de côté toute la question spirituelle dans la mitzvah, l'avancement par la mitzvah et la connexion de l'action matérielle avec l'intention spirituelle, avec la capacité spirituelle d'avancer, alors oui, simplement, j'ai construit un beau srar et une belle soukha, je suis assis à l'intérieur, je mange, je bois et je ne pense pas à l'avancement spirituel. Ça, je ne dirais pas que c'est une sculpture et une représentation, ni que c'est une chose interdite. Mais l'utilité de cela, c'est uniquement que un jour viendra peut-être où apparaîtra en moi le désir d'atteindre la soukha dans le spirituel, de la construire en moi. Comme l'écrit Ibn Ezra, que toutes les mitzvot qui nous ont été données ne sont pas là pour qu'on leur fasse, comme tu dis, des décorations, mais pour corriger le cœur. Ainsi, si l'homme se rapporte aussi aux mitzvot matérielles, le loulav, l'étrog, le srar, toutes ces choses, comme à une correction du cœur, et que par leur intermédiaire, il veut lui aussi se lire encore un peu plus à l'intériorité, aux allusions qu'il y a dans toutes ces branches. Alors cela fonctionne réellement bien. Et alors il sanctifie aussi ce monde. alors le monde entier est à son service. Mais c'est uniquement pour celui qui prend tout ce qu'il y a dans ce monde pour les besoins de l'avancement spirituel. Les gens pensent que nous sommes contre les actions. Nous ne sommes pas contre les actions. Chez nous, les actions faiblissent, c'est vrai, parce que nous pensons et discutons tout le temps de la façon de faire les choses dans la spiritualité, dans l'intériorité, et de les accomplir à l'intérieur de l'homme. Mais si l'homme se trouve déjà intérieurement dans ses désirs, à vouloir accomplir et faire, à parvenir à un certain accomplissement spirituel, alors ces choses matérielles ne le gênent pas. Au contraire, elle l'aide à revenir encore et encore à ses intentions s'il s'en échappe. Il se trouve en elle encore toutes sortes de subtilités, de choses agréables qui le relient elle aussi malgré tout à la même idée. Ainsi, il y a des choses que l'on méprise. Il y a les premières périodes où l'homme méprise beaucoup le matériel et l'accomplissement des choses matérielles. Puis cela revient, en quelque sorte. Et cela viendra, tu comprends? C'est pas grave. Il vaut mieux crier davantage sur le fait que nous n'accomplissons pas dans le spirituel, que c'est la question de donner au Créateur. Et dans le matériel, ça viendra. Si on ne l'abandonne pas, il est quand même souhaitable d'essayer parallèlement. Même si, en vérité, tantôt l'un boite, tantôt l'autre boite. Oui. La première chose, c'est de donner à l'ami. Comment est-ce que ça s'exprime sous une forme plus large que dans certains petits états qui arrivent rarement, où je place ses besoins avant les miens? Par exemple, il nous manque à tous les deux une certaine chose et je le préfère à moi-même. Je me demande comment est-ce que ça s'exprime sous une forme plus large, plus fréquemment, en quelque sorte. Comment est-ce que je peux faire grandir la nécessité de participer à la souffrance de l'ami, de travailler à l'intérieur de lui, avec ses désirs, avec mon moteur en quelque sorte. Par exemple, je prends tes affaires et je les transporte avec ma voiture. Ouais. Je travaille avec mon moteur sur tes problèmes et tes malheurs à ta place. Ouais. Avant tout, il faut savoir que le monde entier fait ainsi, qu'il le veuille ou non. Tous travaillent pour le Créateur, qu'il le veuille ou non, et accomplissent ces choses, qu'il le veuille ou non. Et nous tous, comme on dit, nous nous nourrissons les uns des autres. Au bout du compte, personne ne travaille réellement pour lui-même. Nous nous trouvons tous dans la correction finale et nous faisons ainsi. Mais notre but, c'est de parvenir à ce travail consciemment, pas seulement voir que je fais cela du fait que la nature m'y oblige et que le Créateur a ainsi organisé et ordonné cela pour moi, mais que moi-même, je veuille le faire, et alors, selon la mesure de mon désir, il me révélera et je verrai que, en réalité, je me trouve déjà dans cet état. Comment faire pour avancer, oui, pour voir l'état véritable, correct, où mon don aux autres existe? Il suffit de corriger mon désir pour que je veuille réellement donner aux autres. Et alors je verrai que je me trouve réellement dans le don. Comment vouloir donner aux autres? Apparemment, je dois voir que c'est une chose importante, que cela vaut la peine pour moi. Je me trouve maintenant, après tout, dans le désir de recevoir. Alors ici, qu'est-ce que ça veut dire, ça vaut la peine? Ça vaut la peine, c'est une question de profit, et cela vient comme résultat de la publicité. C'est-à-dire, combien cette chose... Regarde, pourquoi dans ce monde... Je comprends que dans ce monde, il est important de prendre plaisir à la maison, à la nourriture, à la femme, à la famille, aux enfants, aux choses animales. Je comprends que, oui, cela donne du plaisir. Le corps le comprend. Je n'ai besoin d'aucune sagesse pour cela. Mais l'honneur, l'argent, une certaine médaille, une voiture précisément comme ceci et non comme cela, marcher non pas en pyjama mais dans un certain smoking, toutes ces choses sont des choses artificielles. Nous recevons leur importance du fait que c'est important pour quelqu'un d'autre. C'est lui qui pense que c'est important, alors moi aussi je l'adopte déjà. Ça devient important également à mes yeux et je travaille toute ma vie pour cela. Tu comprends? Parvenir à m'assurer les choses nécessaires, ce n'est pas un problème. Ce n'est pas un problème. On peut, tu sais, presque ne pas travailler, être vraiment, on peut le faire facilement. Mais toute notre vie, quand nous travaillons du fait que les autres nous ont dit que ça vaut la peine de travailler pour atteindre certaines choses importantes pour eux. Elles deviennent importantes pour nous et c'est tout. Et je suis alors vendu comme un esclave à l'opinion de la société. Ainsi, je vois que la société peut m'obliger à n'importe quelle valeur qu'elle veut. Et pour elle, je me tuerai pour les atteindre. Si c'est ainsi, je dois chercher une société dont les valeurs spirituelles sont les plus élevées et les plus grandes, et qui me transmettra précisément son ordre de valeur. Où se trouve le spirituel, où se trouve le matériel, et combien précisément le spirituel est important par rapport au matériel, cela entrera en moi et m'obligera à n'importe quel travail, quel qu'il soit. Tu comprends? Nous pouvons prendre un enfant, nous pouvons l'éduquer, faire de lui ce que nous voulons. Tout dépend du groupe. Tout dépend de la société dans laquelle nous le mettons. Le point n'est toujours pas clair. Ici, dans le groupe, intérieurement, je ne parle pas de la vie quotidienne ici. Où est-ce que ça s'exprime que je donne à l'ami? Où dans notre groupe s'exprime mon don à l'ami? À l'ami? Comment est-ce que je le reconnais? Tu le reconnaîtras si tu veux le voir. Que tu le veuilles ou non, tu travailles dans le groupe. Tu fais des permanences, tu participes à certains travaux communs. Il n'existe pas que tu ne fasses absolument rien. Je t'ai vu une fois distribuer du thé, quelque chose comme ça. Alors maintenant, peut-être qu'une fois, tu le sais moi, tu as distribué du thé, tu as distribué du thé. Maintenant, la question, c'est combien d'intention as-tu mise là-dedans? Qu'est-ce que cela devait te donner? Si tu n'as pas eu le temps, si tu n'as pas pu, si tu n'as pas pensé à mettre l'intention dans l'action, à joindre l'intention à l'action, alors le groupe est coupable, pas toi. Le groupe est coupable de ne pas t'avoir fourni la nécessité de l'intention dans le but de donner. Mais la société, le groupe lui-même, qui n'agit pas sur toi, dépend aussi de toi, de la mesure dans laquelle tu as exigé de la société qu'elle agisse sur toi. C'est quelque chose de réciproque. Est-ce qu'il y a une certaine utilité? Comment se connecter à la Nous verrons qu'en fin de compte, si tu prends tous les conseils du Bala Sulam, de Rabash, tu peux les écrire sur une feuille, sur deux feuilles, disons, au total. Et peu importe comment tu te tournes avec ton ego qui t'embrouille dans les mêmes choses dans lesquelles tu entres, ces conseils te suffiront comme réponse. Le problème, c'est que nous voulons leur échapper. Est-ce qu'il y a une utilité à se connecter à quelqu'un avant qu'il soit grand à mes yeux, pour que je le fasse grandir à mes yeux? Est-ce que c'est important de se connecter à l'ami avant même qu'il soit grand à mes yeux? Il y a plusieurs choses ici. Avant tout, s'il n'est pas encore important à mes yeux, est-ce que je peux me connecter à lui, tout court? Selon quoi? Alors, ça s'appelle-t-il une connexion? C'est une chose. Deuxièmement, est-ce que je peux travailler là-dessus par contrainte? On dit que oui. Et précisément de cette contrainte, on arrive alors réellement... On entend que ça vaut la peine et qu'il est possible de faire une connexion. Jamais l'homme ne doit atteindre qu'un certain désir lui vienne d'en haut et qu'alors, selon ce travail, ce désir, il travaille. Parce que travailler selon le désir, ça l'appelle animal. Travailler selon le désir, cela veut dire que tu ne travailles déjà plus, mais que tu accomplis le désir qu'on t'a donné d'en haut. Alors que notre travail, c'est que ton désir soit. Tu comprends? C'est-à-dire que faire toutes sortes d'astuces pour que je reçoive un certain désir déterminé, de donner, bien sûr, c'est ce qu'on veut dire. Oui, c'est tout. Tu n'es pas d'accord. Tu veux d'abord vouloir et ensuite faire. Alors, vouloir d'abord et ensuite faire, ça ne s'appelle pas que tu fais quoi que ce soit à l'étudiant. Qu'est-ce qui s'appelle que si je reçois de lui, si je l'accepte par contrainte? Alors, qu'est-ce que je reçois de l'ami si je l'accepte par contrainte? Quand l'homme va se connecter à l'ami par contrainte, qu'est-ce que ça veut dire par contrainte? Contre le désir. Contre le désir, tu ne peux rien faire. Mais tu essayes de te connecter contre son désir. Et tu découvres que tu n'en es pas capable. Et si en même temps, la société te révèle que c'est la chose la plus importante, et que sans connexion avec l'ami, tu es incapable de faire grandir ton cli, et de recevoir la lumière, que ton cli grandit en se connectant encore et encore des parties des kélim de Adam Harishon. Alors tu vois que se connecter à l'ami est une chose importante, nécessaire. La seule chose que tu peux accomplir de ton côté d'en bas pour recevoir l'abondance d'en haut. Alors tu t'adresses à lui, au Créateur, et tu cries vers lui pour qu'il t'aide à te connecter à l'ami, contre ton désir de recevoir. Alors le Créateur se révèle, et tu te soumets, c'est-à-dire que ton désir de recevoir se soumet à la grandeur du Créateur. Et alors, tu te connectes à l'ami. Parce que quand le Créateur éclaire, il n'y a pas de question, il n'y a pas de problème, tout s'arrange. Le désir de recevoir se tait immédiatement, comment dire, il est réduit au silence. Il est réduit au silence, et c'est tout, il ne crie pas, on n'y peut rien. Parce que ce désir de recevoir, c'est l'envers de ce même Créateur. Ainsi, nous ne devons jamais, en résumé, jamais l'homme ne doit atteindre que le désir arrive pour travailler avec le désir. S'il pense ainsi, il ne comprend simplement pas que les animaux travaillent selon le désir et que le niveau minéral de la Kdusha, les masses, travaillent selon le désir, les masses, mais pas un kabbaliste. Celui qui entre dans le spirituel, lui, travaille selon le désir. Il travaille pour qu'il y ait un désir. Il construit le désir. Et quand le désir est déjà construit par la lumière, il n'y a déjà plus rien à faire là-dessus. Immédiatement, il commence un nouveau degré pour qu'arrive un nouveau désir. J'ai oublié, j'avais quelque chose à dire. Bon, ça reviendra.
1: Tiens,
0: Regarde, un jour, nous espérons vraiment, peut-être avec l'aide de Dieu au prochain Sukkot, nous pourrons déjà ouvrir le Chumash et réellement lire ce qui est écrit. Ainsi, tu sais, simplement, pas vraiment en profondeur, mais raconter chaque étape pour prendre, pas prendre une phrase, nous le comprenons, puis la phrase suivante, encore plusieurs pages, non, puis une phrase de nouveau. Mais chaque mot, chaque phrase, l'interpréter d'une façon dans le spirituel, simplement le raconter, regarder dedans et raconter ce qui se passe à l'intérieur de l'âme. Peut-être que nous pourrons déjà le faire. Avant cela, je ne conseillerais pas du tout d'ouvrir le Chumash. Cela ne ferait que nous embrouiller. Tu as parlé hier un peu de briser l'orgueil ou du fait que c'est ce qui nous manque encore un peu. Nous n'avons pas l'habitude d'abaisser l'orgueil. Et comment en faire un moyen réel, pratique? Non, ce n'est pas vrai que nous ne comptons pas briser l'orgueil. Il est vrai que nous n'agissons pas directement contre nos propriétés non corrigées pour les corriger, parce que nous sommes incapables de les corriger nous-mêmes. Elles ne peuvent être corrigées que par la lumière qui les ramène à la source. Selon la mesure dans laquelle la lumière est claire, alors dans cette même mesure, elle inverse la propriété en son opposé. Elle change l'intention. C'est pour ça que nous n'avons pas à nous occuper directement de notre nature, de nos intentions, de nos désirs. Nous n'avons pas du tout à nous occuper de nous-mêmes. Nous devons nous adresser au Créateur pour qu'il s'en occupe. Et pour que nous nous adressions au Créateur, pour qu'il s'occupe de nous, nous devons parvenir à la reconnaissance du mal. À la reconnaissance du mal, on parvient aussi dans la lumière du Créateur. Quand la lumière est claire, alors dans sa lumière, je comprends combien je suis opposé à la lumière. Oui, car la lumière et l'obscurité se mesurent l'une par rapport à l'autre. D'ailleurs, dans le traité Pessachim, vraiment dans les premières pages, on y discute de quand on commence à vérifier le Hametz. Cela commence par, à la lumière du 14, on vérifie le Hametz, à la lumière d'une bougie, et là, on appelle cela Horta. Horta, cela signifie obscurité, et non lumière. Mais c'est lumière, seulement ça s'appelle obscurité en araméen. Parce que l'araméen est l'opposé de l'hébreu, son envers, opposé de l'hébreu. Ainsi, il y a cette chose, ce qui en hébreu est par exemple lumière et en araméen est obscurité. Ce qui en hébreu est en quelque sorte du côté de la Kdoucha, en araméen, le même mot en araméen peut en quelque sorte signifier son opposé. À l'intérieur également, dans la lumière de Souka, je ne sais pas, aussi du fait que beaucoup le font, il se crée un état où chacun, d'une certaine manière, s'isole à l'intérieur de « j'ai fait » ou « j'appartiens à ça » et moi j'ai fait » ou « je suis important » ou « moi ». Dans une certaine mesure, c'est directement opposé à l'état où l'on reçoit tout, où l'on reçoit la possibilité de percer, comme s'il y avait ici une sorte de poids, comme s'il manquait encore quelque chose qui crée réellement une percée vers l'extérieur de tout le groupe ensemble. Et c'est tout? Regarde. Au bout du compte, nous n'avons rien d'autre à faire que de travailler contre l'oubli. Nous oublions que adhérer, que l'adhésion des amis crée le kli. C'est tout. Il n'y a ici aucune action qui puisse nous conduire au but, à part cela. C'est tout. C'est pour ça que celui qui ne se trouve pas à l'intérieur d'un groupe où l'on travaille sur cette idée, simplement, il est sans espoir. Rien ne l'aidera. Il viendra chez nous dans 30 ans et dira, j'étais Abne Baruch, je suis un ancien ami. C'est vrai, tu as de l'ancienneté, mais pas, mais à part l'ancienneté, rien. Alors, que faire contre l'oubli? Eh bien, colle une étiquette sur chacun. Est-ce que tu penses à moi? Pour que chaque ami qu'il voit le lui rappelle. Je ne sais pas à quoi, mais c'est une question spirituelle. Si nous pensons tous à cela, cette chose sera dans l'air, l'air deviendra tellement dense de cette électricité. Et alors, réellement, ça s'appelle une attaque. L'oubli, il écrit à ce sujet en de nombreux endroits. L'oubli est un ange. C'est le nom d'un ange, l'oubli. C'est-à-dire une force particulière qui dissimule tout le temps, qui s'oppose tout le temps, qui détruit tout le temps, et qui, par cela, nous aide et nous aide tout le temps à construire de nouveau, encore et encore, de nouveaux discernements, jusqu'à ce qu'ils se connectent en une sorte de produit complet. Achevé. Et alors, l'oubli ne travaillera déjà plus, mais toutes les actions dans lesquelles nous avons, en quelque sorte, perdu l'adhésion à l'ami, à l'idée, au créateur, à cause de l'oubli, toutes s'accumuleront alors en une seule. Mais il n'y a pas d'autre solution.
1: Ken.
0: Le Baal HaSulam écrit que la mitzvah de la Souka symbolise la croyance et qu'à cause de cela, elle est au-dessus de toutes les autres mitzvot. D'un autre côté, nous apprenons que la mitzvah aime ton prochain comme toi-même est celle qui est au-dessus de toutes les mitzvot. Alors, il y a toutes sortes d'endroits. Ce n'est pas que la mitzvah de la Souka est au-dessus de toutes les mitzvot, ni que aime ton prochain comme toi-même est au-dessus, mais qu'elle les inclut. Elle les inclut. Ce n'est pas simplement qu'elle est plus grande qu'elle. Non. Parce que si tu dis qu'elle est plus grande, alors tu as 612 mitzvot et la mitzvah numéro 613 en face d'elle est plus grande qu'elle. Elle n'est pas plus grande qu'elle, elle les inclut toutes. Tu comprends? Ce n'est pas une mitzvah supplémentaire, ce n'est pas une action supplémentaire. C'est une action qui se révèle comme la somme de toutes les actions précédentes. Tu coupes tout, tu obtiens une salade. La salade, c'est quelque chose de nouveau, mais est-ce qu'il y a en elle quelque chose de nouveau? Rien. À part la connexion des choses précédentes, il n'y a rien. C'est la même chose avec « aime ton prochain ». Toutes les mitzvot, rassemble toutes les mitzvot, tu obtiendras la souka. Question. La question est d'abord, est-ce qu'il y a une mitzvah qui n'inclut pas toutes les mitzvot, exactement comme nous disons au sujet des désirs, que chaque petit désir contient tous les autres désirs? Et si c'est ainsi, alors comment en fait pouvons-nous également nous concentrer sur la demande correcte, sur une seule demande, pour demander une fois la croyance, une fois l'amour des amis, mais connaître réellement une seule demande, et savoir que quand je suis concentré sur elle, et que quand je ne le suis pas, je ne le suis pas, au moins pour que je sache, le Rav. Je regrette que tu ne saches pas. Il pose une vraie question et il dit ainsi. Je suis un animal et petit, oui. Je n'ai pas l'intention, je n'ai pas de concentration, je n'ai rien. Qu'est-ce que tu veux de moi? Une petite tête, il a raison. Et en plus de cela, je suis embrouillé et en général, moi. Oui, c'est tout. C'est tout. Donne-moi une seule chose, que je puisse me souvenir uniquement de cela. Et c'est fini. Et en vérité, nous sommes ainsi, tu as raison. Pas seulement toi, et en vérité, on nous a donné qu'une seule chose, il n'y a rien envers lui. Pense tout le temps à cela, et de cela viendront toutes les autres choses sans aucun doute. Tu peux tirer toute la Torah uniquement de cette phrase. Ce n'est pas une phrase, mais c'est de cette idée que tu veuilles vivre par cette idée, que tu t'y accroches tout le temps. Ça s'appelle que tu vis par elle. Regarde comment, à partir de là, toute l'échelle, tous les degrés commencent à se dérouler devant toi. C'est vraiment le bout du fil. C'est tout? Alors ne l'oublie pas et rappelle-le moi aussi, à moi. D'accord? Entendu. Et si tu oublies, mais que tu me le rappelles avant, alors moi, je te le rappellerai ensuite.
1: C'est là?
0: Oui. Une question? Mais en rapport avec ce dont nous parlions? Ou simplement comme ça? Et s'il y a une question, avec tous les efforts pour se connecter à l'ami, l'homme traverse également des états difficiles à l'intérieur de lui-même. Premièrement, est-ce qu'il y a un lien entre ces deux choses? Deuxièmement, est-ce qu'on peut utiliser cela au maximum? Encore une fois. Avec tous les efforts pour se connecter à l'ami, l'homme traverse également des états difficiles à l'intérieur de lui-même. Est-ce qu'il y a un lien entre ces choses? Et deuxième question, comment peut-on utiliser cela au maximum?
1: Moi,
0: poser cette question, j'y ai répondu sur le forum, juste avant le cours, là, à 2h du matin. Une question liée aux souffrances. Nous avions aussi une question semblable ici. Celui qui commence à étudier la Kabbale, oui, Tiane, il ressent qu'il entre dans de grandes souffrances. Il commence tout le temps à prendre des coups sur la tête, la maison, la femme, au travail, toutes sortes de choses semblent soudain lui arriver et il ne trouve réellement ni repos ni réussite dans quoi que ce soit. Cela devient quelque chose de lourd et tout ça. Alors nous en avons parlé et nous avons dit que oui, c'est vrai, l'homme le ressent ainsi. Et dans ce ressenti, est-ce que c'est seulement un ressenti ou une réalité véritable? Avant tout, le ressenti suffit. On n'a pas besoin de savoir si la réalité est réelle et non réelle. Le ressenti détermine. Oui. Mais absolument. Absolument. Cela se produit uniquement dans le ressenti. Parce que chaque chose dont tu t'occupais auparavant dans le matériel avec joie, avec enthousiasme, ou avec une certaine nervosité pour la briser et la faire parce que tu la voyais comme importante, pour ou contre, maintenant, tu n'en as plus envie, tu ne veux pas, cela t'étouffe en quelque sorte, tu ne sais pas comment t'en débarrasser. Mais les bonnes choses qu'auparavant étaient bonnes, oui, maintenant, une chose vient vers toi, bonne ou mauvaise, comme quelque chose dont tu n'as pas besoin, que tu ne veux pas, comme quelque chose de superflu, cela te pèse, c'est une chose. Deuxièmement, comme il est écrit, Israël accélère les temps. Condense les temps, oui. Au lieu de 500 ans, je viens d'écrire cela sur le forum, au lieu de 500 ans, nous voulons cela en 10 ans, disons. Nous le voulons immédiatement, mais 10, 20 ans. Bon, donnons une chance au Créateur si nous lui pardonnons déjà. Allez, attendons que cela arrive encore dans 20 ans. Oren n'est pas d'accord, je le vois. Hier, il était vraiment comme ça, un ultimatum. Quoi faire? Et c'est fini. C'est vrai, cette forme, ça sera vraiment 20 ans. Bon, je plaisante. Mais si, durant 500 ans, nous devons traverser toutes sortes de souffrances, disons par la voie de la Torah ou par la voie des souffrances, faisons le calcul, dans 500 ans, disons que nous devons traverser en 500 ans 1000 kilos de malheur. Et si maintenant, au lieu de 500 ans, nous voulons faire cela en 5 ans? C'est-à-dire 100 fois moins de temps. Alors à chaque instant, je devrais ressentir 100 fois plus de malheur. Tu peux t'imaginer vraiment vivre ainsi? Mais nous ne ressentons pas 100 fois plus de malheur. Non, nous en ressentons même moins que d'habitude. Seulement, les malheurs que nous les ressentons avec une puissance plus grande. Parce que nous voulons ressentir le spirituel à la place de bonnes choses comme des choses matérielles. C'est ça le problème, tu comprends? Parce que même si je ne faisais que raccourcir le temps tout en regardant la puissance des malheurs telle qu'avant, cela ne me suffirait déjà. Cela me suffirait déjà pour sentir que quelque chose ne va pas, que c'est pire qu'avant. Le matériel fond, peut-être. On n'y peut rien, c'est vrai. Celui qui commence à s'occuper de Kabbale, alors il n'a plus Ça s'appelle « il n'a plus de patience ». Il n'a plus de patience ni pour le travail, ni pour la famille, ni pour rien. Ni pour rien. Le rabbin en parle joliment, un chassid rentre chez lui et dit qu'il va chez le rabbi, alors il dit « le revenu ne suffit pas, il faut changer la maison, changer les meubles, je ne t'aime pas assez, et la santé, et toutes sortes de choses. Je vais aller voir le rabbi, je vais lui donner une bonne charité, je lui embrasserai la main, il me donnera une bénédiction, je rentrerai chez moi, et je t'aimerai davantage, les enfants seront en bonne santé, la maison, tout, le revenu, tout ira bien. » Alors, qu'est-ce qu'elle fait? Elle est contente qu'il aille chez le rabbi. C'est-à-dire que nous commençons à ressentir comme des malheurs ces mêmes choses avec lesquelles un homme ordinaire travaille de manière pratique et organise sa vie. Nous, nous n'en voulons pas, ni les bonnes choses, ni les mauvaises choses. C'est pour ça que le ressenti est réellement chez le, que la vie devient plus lourde. Chez ceux qui étaient un peu religieux, c'est encore pire, parce qu'avant, ils faisaient quelques mitzvot, toutes sortes de choses, et maintenant, ils se voient... Imagine quel coup cela représente réellement. Avant, il avait la justification qu'il s'adressait au Créateur, qu'il avait le paradis, quelque chose comme ça, il avait une récompense dans chaque action. Bon, tu sais, ça ne marche pas, hein. C'est comme dans cette chanson...

0: enfantement. Les souffrances d'amour pour t'attirer réellement dans le lumineux, vers le don. C'est cela qu'on veut dire, pas vers un monde lumineux où tout serait ouvert et beau pour moi, comme tu sais, des vitrines et tout. Et les souffrances de l'enfant. Ce sont des forces sans lesquelles nous ne sortirons pas. Différence entre le don et la gdusha. Aujourd'hui, il pose des questions sur des choses qui sont la même chose. Et tout d'un coup, il commence à relier l'une à l'autre. Moi aussi, autrefois, je pensais au Créateur comme un vieil homme avec une telle barbe blanche, tellement miséricordieux, qui fait toutes les actions. Puis on me dit, il n'y a rien en lui, il n'y a rien en lui. Ça veut dire toutes les choses qui sont autour de moi. Et je vois de mauvaises choses. Et quoi qu'il arrive, tous les malheurs viennent de lui. Puisqu'il n'y a rien de lui. Alors, ce n'est déjà plus un beau vieil homme avec une barbe blanche, un gentil grand-père. Oui. Déjà, ça commence. Aujourd'hui, tu commences à connecter toutes ces choses. Aussi, le don et quoi encore? Le créateur, le spirituel, l'akdoucha, c'est la même chose, mais il vaut mieux dire don. Ashpa, au lieu de créateur, dit force qui donne. Ça t'embrouillera moins sur le fait que tu dois ressembler à celui qui donne. On dit le créateur, est-ce que c'est mauvais de ressembler au créateur? Non, pourquoi pas. Quand tu dis la force qui donne, ressembler à cette force, cela devient déjà un peu problématique. Il y a aussi des questions en russe ici, mais... Mais tu lis déjà. Bon, je vais lire. La reconnaissance du mal, c'est l'équivalence de forme avec le créateur. Non, non, la reconnaissance du mal, ce n'est pas l'équivalence de forme avec le créateur. Qu'est-ce que ça veut dire? Moi, je suis mauvais, lui aussi est mauvais, nous sommes égaux là-dessus, ça s'appelle l'équivalence de forme, c'est ça?
1: Non, non.
0: Bon, continuons. Continuons. Mais avant tout, ce n'est pas exact. Il y a ici une certaine imprécision. En quoi consiste la reconnaissance du mal avant le marsum? En quoi consiste la reconnaissance du mal avant le marsum? En quoi consiste la reconnaissance du mal avant le marsum? En ce que le Créateur me donne la possibilité de me voir opposé à lui. Et à partir des choses dans lesquelles je ressens mon opposition à lui, je crie, et alors, par leur intermédiaire, je traverse le marsum. Et il y a encore beaucoup, beaucoup de choses dans lesquelles je suis opposé à lui, mais ce n'est pas grave, avec elles je peux traverser le marsum. Globalement, nous devons traverser le marsum avec notre animalité corrigée. C'est un désir tellement petit par rapport au désir spirituel, et ça s'appelle traverser le marsum. Après cela, les désirs commencent réellement. Les désirs commencent réellement à se révéler. Qui sont véritablement? Vraiment les clipotes. Mais pour traverser le marsum, ces clipotes ne nous gênent pas. Elles sont au-delà, comme on dit. Pourquoi est-ce que nous disons que tous les mondes de la clipa sont en face des mondes de la kdusha et que les uns comme les autres se trouvent au-dessus du marsum? Parce que cela ne me gêne pas. Maintenant, je suis connecté uniquement à mon animalité. Faire seulement un tzimtzum sur elle me suffit pour traverser le marsum. Disons que c'était ça la question, je ne sais pas. Question suivante. Comment est-ce que je dois me préparer pour recevoir des amis la grandeur du créateur? Puisque chacun s'annule et rayonne différemment. Alors, le Rav dit, comment est-ce que je dois faire la publicité de la grandeur du Créateur auprès des amis? Non, la question c'est comment me préparer pour recevoir des amis la grandeur du Créateur. Le Rav dit, oh, ça c'est autre chose, très bien, comment me préparer pour être impressionné, pour recevoir une impression, pour recevoir des amis la grandeur du Créateur? Oui, nous apprenons que toute chose que nous percevons par équivalence de forme avec cette chose.

0: elle-même. C'est comme un récepteur radio, il ne peut capter quelque chose que si son onde intérieure est égale à l'onde extérieure, c'est tout. Si je ne suis pas réglé pour capter des amis la grandeur du Créateur, rien ne m'aidera. C'est comme si tu commençais à faire la morale à un chat sur le fait qu'il ne marche pas sur deux pattes. Comment ça lui parler? Faut-il vraiment fais-lui vraiment la morale. Rien n'aidera s'il n'est pas sur l'onde sur laquelle tu veux lui donner quelque chose. C'est la même chose pour l'homme. Et même pire, s'il n'est pas réglé pour capter, si ce n'est absolument pas réglé pour capter cette onde que tu lui transmets dans la grandeur du Créateur, il ne la captera pas. C'est-à-dire que nous devons chacun parler avec chacun et lire les articles pour que nous essayions d'être prêts à entendre parler de la grandeur du Créateur pour que, au total, ce sujet devienne le seul sujet dans notre société. Quand nous avons un tel accord commun, alors cela agit sur nous tous, et peut-être que maintenant nous entendons réellement. Attends la question, comment est-ce que je peux personnellement me régler, déjà après que j'ai cette petite connaissance, que je me suis engagé devant tous et que chacun s'est engagé devant tous à entendre parler de la grandeur du Créateur. Comment est-ce que je peux faire grandir ma sensibilité pour capter encore davantage ce message, cette connaissance? Où est mon travail ici? Ici, je dois travailler à ressentir de plus en plus ce que dit la société. Tu sais, comme il y a une sorte de problème, je veux entendre les nouvelles. Ce qui s'est passé là-bas, chez nous la radio, où est cette station, la deuxième, Rechette Bête, quelque chose comme ça, et ainsi de suite. C'est-à-dire que je dois tout le temps travailler sur l'importance de la perception. Et il faut lire ensemble à ce sujet. C'est ce que le Rabash écrit dans les premiers articles sur la société. Lire ensemble et travailler là-dessus. Mais à part cela, il n'y a rien. Regarde les articles La liberté de choix, les articles sur la société. Toutes les choses nous indiquent au total un seul point. C'est pour ça qu'il y a parmi nous des gens, et je l'ai dit hier et aussi avant-hier, il y a parmi nous des gens qui se concentrent sur leur travail dans la société et pensent « c'est tout ». Il va au stand, dans les groupes extérieurs, à quelque chose, il prend sur lui cette tâche et il pense que cette tâche va l'aider. Non, elle ne l'aidera pas. Elle l'aidera uniquement à condition qu'il l'utilise comme un moyen. Elle aidera, bien sûr, et il avancera sur le chemin, mais à quel rythme? De temps en temps, il entendra quelque chose. Mais à quel rythme cela se fera-t-il? Alors ne pas s'enfuir dans de telles niches. Tu comprends? J'ai quelque chose, je travaille là-dessus, laissez-moi tranquille et j'exige en échange une compensation spirituelle. Non. Tu peux recevoir une compensation si tu as préparé le cli. Alors tu recevras. Je pense que la question était la suivante. S'il y a de l'enthousiasme, même une impression venant d'une partie des amis ou d'une certaine propriété, comment être impressionné par toutes les propriétés des amis pour qu'elles ajoutent toutes à la grandeur du Créateur et qu'il n'y ait pas de préférence pour l'un? Créer peut-être un rapport égal pour qu'il y ait la possibilité d'impressionner par tous, par toutes les propriétés des amis. Comment être impressionné par toutes les propriétés des amis, ou par tous les amis, ou par toutes les propriétés des amis, Laura? Comment être impressionné par toutes les propriétés des amis? Que Dieu nous en garde. Qu'est-ce que c'est? Tu as ici des voleurs, tu as des gens remplis de passion, toutes sortes de gens tordus et quoi. Je dois être impressionné de toutes sortes de choses comme ça? Nous sommes ici, regarde leur visage. Nous devons être impressionnés les uns par les autres. Qu'est-ce qu'il y a devant dans la main? Tout ce qu'ils font pour... Je n'ai besoin que d'une seule chose, de l'ami. J'ai besoin seulement d'être impressionné par l'ami du fait que le Créateur est grand, c'est tout. Rien à part cela. Ils peuvent apporter toutes sortes d'autres impressions de sa vie. Chacun de nous est rempli de toutes sortes de choses comme ça. Mais moi, je dois seulement capter sélectivement cela. Et lui de moi également cela. Et lui de lui également cela. Et ainsi de suite, pour que cela grandisse en nous et que le reste par rapport à cela retombe. Les autres impressions venant de toutes sortes de bêtises, de la mode et de toutes sortes de choses. Rien ne disparaît, rien ne grandit par lui-même. Tout grandit par connexion avec des choses semblables et tout tombe du fait que, par comparaison, d'autres choses grandissent par leur connexion. Si nous connectons tous la reconnaissance de la grandeur ou le désir de reconnaître la grandeur du Créateur, alors chez chacun cela grandira et par rapport à cela, toutes les autres choses tomberont. Par rapport à cela, elles seront plus petites. Ce n'est pas qu'elles deviendront elles-mêmes plus petites. Alors pourquoi irais-je être impressionné aussi par... Regarde. Bon, je ne vais pas dire exactement, mais lui aussi, il a d'autres impressions, n'est-ce pas? Regarde son visage. Il en a, oui. Ça se voit. Bon, alors, qu'est-ce que tu vas faire? Tu vas capter en plus de tes convoitises, encore ses convoitises, les siennes. Pourquoi? Soudainement. C'est pour ça qu'il est dit que chacun doit voir son ami comme... un juste, un tzaddik. Qu'est-ce que ça veut dire de le voir comme un tzaddik? Je mens. Et moi non plus, je ne suis pas juste. Mais qu'est-ce que ça veut dire de voir comme un tzaddik? Être réglé comme un récepteur radio pour capter de lui uniquement les choses saintes. Tu comprends? C'est tout. Ah, je vais bien, hein?
1: Je regarde quelqu'un. S'il y a un certain ami, je ne vois pas absolument la grandeur du Créateur. Je ne suis pas impressionné. Je dois le voir avec lui, travailler là-dessus sur la grandeur du Créateur. Si je regarde quelqu'un, par exemple Herzl, et je ne vois pas à travers lui que le Créateur est grand, ben, qu'est-ce que je peux faire? Son visage ne m'apporte pas la grandeur du Créateur. Qu'est-ce que je vais faire? Bon, un conseil, Herzl. Il ne veut pas répondre. Il me laisse le travail. On peut demander à Gershon. Je ne sais pas. Donne-moi un conseil. Autour de moi, il y a peut-être 99%, comme ça, peut-être 100% des amis avec lesquels je me trouve à travers. Je ne ressens aucune impression de la grandeur du Créateur. Que faire? S'il y en a un ou deux, disons, c'est pas grave. Bon. Seulement, quand il regarde dans le miroir, il reçoit la grandeur du Créateur. Ah oui. Nous disons, si je vois certaines mauvaises choses, je dis, le Créateur a fait cela. Au sujet de l'ami que je regarde, je ne dis pas, le Créateur a fait. Hein? C'est lui coupable. L'ami lui-même. Alors, que faire? Bon, qu'est-ce que tu penses? Comment, malgré tout, être impressionné? Le problème, apparemment, a deux côtés. Ou bien, l'ami est paresseux pour me montrer qu'il travaille, étudie du fait de la grandeur du Créateur. Alors, il doit réellement avoir une société prête à obliger chacun à montrer à tous que c'est uniquement à cause de la grandeur du Créateur qu'il travaille dans la société, qu'il étudie bientôt. La petite chose, la plus petite qu'il fait, il montre à tous qu'il l'a fait. Celui qui donne un cadeau à son ami doit lui faire savoir. C'est-à-dire, il est coupable du fait que je ne vois pas à travers lui, également, du fait que je ne vois pas à travers lui. Comment est-ce que je peux me régler davantage pour voir? Bon, vas-y. J'essaie, je ne suis pas capable. Je peux lui montrer que j'ai la grandeur du Créateur et alors, par sa force, penser comme capter cela ou... Alors, qu'est-ce qu'on fait? Je peux clarifier avec lui, demander pourquoi est-ce que je ne vois pas où je travaille moi-même, en quelque sorte. Je ne travaille pas sur la grandeur du Créateur, alors je ne l'exige pas. Donc il restera comme ça. Oh là là là là. Bon. Qu'est-ce qu'on fait? Qu'est-ce que tu fais? Raconte-nous ton expérience et nous verrons.
2: Non, t'inquiète.
1: Qu'est-ce que tu nous recommandes de faire?
2: Non.
1: Conseil. Il dit qu'il manque simplement un rapprochement animal avec l'ami. Commence par faire avec lui une tendance de nuit ou quelque chose comme ça. Et tu verras, et j'ai entendu les gars qui sont restés la nuit ensemble. Tu entends? Ah, mais je pensais qu'il ne comprend rien. Je ne savais pas, il fait ça et ça. Et avec les ordinateurs, tout ce qu'il fait. Donc, soudain, je commence à voir des choses que je ne voyais pas. Je pensais, je regardais son visage. Rien ne m'impressionnait. Je pensais que c'était tout ce qu'il avait. Et justement, hein, j'ai entendu beaucoup à propos de ces permanences qui mettent ensemble les gens. Ils parlent et soudain, ils découvraient réellement à côté d'eux se trouvent des personnes particulières par rapport à ce qu'ils pensaient auparavant. Alors, quel est de cela, tu vois, qu'il faut simplement connaître l'homme, il faut inventer toutes sortes de possibilités, nous faire entrer ensemble. Nous apprenons cela. Oui, c'est pas simple. Nous apprenons cela. Pourquoi est-ce que Joseph était assis en prison avec, comment s'appelle-t-il, le chef des chansons, le chef des boulangers? Des boulangers. Cuisinier. Boulanger? On dit boulanger, boulanger? Le chef des boulangers. Bon. Pourquoi est-ce qu'il était avec eux en prison? Du fait qu'il s'est connecté à eux, ensuite monté au pouvoir. C'est-à-dire, bon, c'est des choses. Ce qu'il faut, c'est trouver des cadres que nous le voulions. Ou non, des cadres communs nous font soudain entrer ensemble dans un certain travail, activité, je veux, je ne veux pas. Je me retrouve avec quelqu'un et je commence à découvrir que lui, mon cher, c'est un homme et quel homme et tout ce qu'il a. Cela nous manque encore. Qu'est-ce que j'ai dit? Même faire un tableau pour voir qui fait quoi. C'est dans nos projets, oui. Il semble que c'est comme ça. Oui. Il me semble que si tu veux être impressionné par les amis, c'est un problème moins. Le problème est davantage. Dans quel clip mettre ensuite tout cela? Mon clip n'est pas grand. C'est un problème plus concret, en quelque sorte, de rassembler toutes ces impressions à quelque chose qui soit à moi, ou quelque chose qui appartient à nous tous. La difficulté est là. J'ai aucun problème de... T'as ton petit panier et le grand panier de toute la société, tu ne sais pas où jeter les choses, c'est ça? C'est ce que tu dis comme... Mon cher. D'un autre côté, je n'ai pas de problème avec ça, mais... Nous disons qu'ici, de mon côté, il n'y a rien. Dans mon panier, il n'y a rien. Ce point, c'est pas clair. Où est-ce que je rassemble toutes ces impressions? Toutes les impressions, tu le veux ou non? Si c'est toi qui es impressionné, c'est toi qui es impressionné. Maintenant, à partir du fait que tu es impressionné, tu veux aussi impressionné par cela? Non. Non, impressionner toute la société. Provoquer l'impression de toute la société, il n'y a pas un tel verbe. Mais tout d'abord, tu dois être impressionné toi-même, autrement, si tu n'es pas impressionné, comment tu veux impressionner la société, de quel désir, de quel clic? Tout d'abord, il doit être en vibration et ensuite le transmettre plus loin. On étudie quelque chose. Résumé, les amis, qu'est-ce qu'on a entendu? Qu'est-ce qui nous a impressionné? Qu'est-ce qu'on prend pour travailler dans notre dizaine? 6 minutes. Je vais lire. Si je le fais pour finalement me connecter au Créateur, et que c'est un moyen, alors je dois toujours agrandir l'importance, la grandeur du Créateur. Et je vois que je n'arrive pas, donc je crie que le Créateur m'aide. Il se révèle par sa révélation, ce n'est plus un remplissage, mais un écran, la possibilité de me connecter aux autres, mon cli avec d'autres clis qui me ressemblent. Un autre cli, agrandir le cli.
3: Cli shavur, le chalakim.
1: Le cli brisé en morceaux. Chaque partie ne peut pas recevoir de la lumière. On se connecte entre nous. Et c'est pas que chacun grandit lui-même. La leçon parle de la grandeur du Créateur, de l'importance de l'attribut du don, connecté au donneur et être prêt à se connecter ensemble et recevoir les uns les autres. La grandeur et l'importance. Et quand on suit ces deux en parallèle, l'union entre nous, pour recevoir la grandeur du Créateur, on peut alors concrètement arriver à exiger cette force. Comme des fragments ou des morceaux d'un vase. On ne peut pas remplir le vase avant de tout recoller. Une grande impression de la façon dont le Rav mène, forme le groupe, tous les discernements entre l'individu et le groupe, et chaque chose demande un investissement, une grande patience. Srar et tout cela, je ressens, je suis rempli, vraiment. Rav rempli le groupe entier. Très grand plaisir. Un grand plaisir, comme Itaï. De ces leçons, la grandeur du Rav, tout ce que le Rav a investi dans cette structure, maison. Un autre point, que seul on ne peut pas grandir. Mais grandir finalement, il s'agit de se connecter avec les autres parties, ce qui forme ce qui
4: est.
1: Et encore un point très important, le but essentiel doit être, l'objectif c'est le Créateur, et tout ce que le Rav a fait pour nous, c'est pour utiliser correctement tous ces moyens afin d'atteindre le but, et apprécier tous ces moyens, travailler avec, face au but. Et aucune chance alors de s'éparpiller. Le but final doit toujours être devant nous. Pour qu'il y ait une déviation et utiliser tous ces moyens.
3: Toute
1: la leçon parlait finalement de l'inclusion entre les amis, comment briser cette coquille. Donc tu es inclus des amis, de leurs manques, comme les tiens. Comment faire, comment arriver à une telle chose? Un conseil que le Rav a donné, c'est une pensée à chaque ami, faire des exercices, prendre ses manques et les élever vers le Créateur. Quand on n'arrive pas à faire ce travail avec les amis, il y a un grand potentiel de demander la révélation du Créateur. Notre travail est afin de ne pas oublier l'adhésion avec les amis, construit le clé, mais le but du clé est l'adhésion au Créateur. Et il faut toujours se réveiller, agrandir l'importance du Créateur et lui demander la force de se connecter au-delà de tous les obstacles. C'est notre attaque.
5: Nous
1: continuons, les amis. Attaquer intérieurement, on cherche, on veut ressentir qu'est-ce que cette attaque, qu'est-ce qu'on attaque, avec quelle force. Et le Rav a donné énormément. On a rassemblé quelques points, essayons ensemble de repasser dessus, ensemble, chaque dizaine, que le climat mondial être réalisé mot après mot, ressentir chaque mot, et nous permettre d'entrer dans cette attaque. Ce serait numéro 2. Le premier homme s'est brisé en éclats, en petits morceaux. Si nous les connectons ensemble, ce sera un grand clé. Si nous ne les connectons pas ensemble, cet éclat restera tel qu'il est. Il ne peut pas grandir. Je dois aller adhérer à l'ami, prendre ses manques et essayer de vivre avec ses préoccupations. Si je fais cela afin de finalement me connecter au Créateur et que c'est pour moi un outil d'aide, un moyen, alors tout le temps, je dois faire grandir l'importance du Créateur, sa grandeur.
5: 4.
1: Tu essaies de te connecter contre ton désir, tu découvres que tu n'en es pas capable. Et si en même temps, La société te révèle que c'est la chose la plus importante et que sans te connecter à l'ami, tu n'es pas capable de faire grandir ton kli et de recevoir la lumière, que ton kli grandit grâce à la connexion avec encore et encore et encore des parties des kelim d'Adam Harishon. Alors tu vois que se connecter à l'ami est une chose importante, que c'est nécessaire, que c'est la seule chose qu'il est possible d'accomplir de côté d'en bas afin de recevoir l'abondance d'en haut. Alors finalement, tu te tournes vers le Créateur et tu lui cries de t'aider à te connecter à l'ami, à te connecter à l'ami contre ton désir de recevoir. Alors, le Créateur se révèle et tu te soumets.

0: 5. Nous oublions que l'adhésion des amis crée un kli. C'est tout. Il
1: n'y
0: a ici aucune action qui puisse nous amener au but. À part cela. C'est tout. C'est pourquoi celui qui ne se trouve pas dans un groupe où l'on travaille sur cette idée, il est simplement sans aucun espoir. Rien ne l'aidera. Il viendra chez nous dans 30 ans. Il dira, j'étais à Bnei Baruch. Je suis un ancien ami. C'est vrai. De l'ancienneté, tu en as. À part l'ancienneté, rien. Alors, qu'est-ce que on fait contre l'ombli? Eh bien, colle une étiquette sur chacun. Est-ce que tu penses à moi? Que chacun voit chez les amis. C'est une notion spirituelle. Si nous pensons tous à cela, cette chose sera dans l'air. L'air deviendra comme ça, épais de cette électricité. Ça s'appelle une attaque. On a entendu que l'oubli c'est un ange, et en même temps, le Rav nous a dit, c'est une notion spirituelle, si on y pense tous, ce sera dans l'air. L'air deviendra épais de ces électricités, ça s'appelle une attaque. Cet exemple, l'explication d'attaque que le Rav nous a transmis ce qu'il a entendu du Rabash dans cet état intérieur appelé Sukkot, que ce groupe a traversé, et nous, notre groupe, Bnei Baruch, on se trouve dans cet état spirituel appelé Sukkot, et voudrait arriver à rendre l'air épais de cette électricité pour ensemble vaincre cet ange, cet oubli. Donc, on voudrait échanger entre nous un atelier. Qu'est-ce qu'une attaque intérieure? Qu'est-ce que je dois faire d'autres choses ou encore plus d'actions? Ça n'a aucun rapport avec ce que je fais, mes intentions. Quelle est la différence entre aujourd'hui et hier? Ou une semaine? Est-ce qu'on n'attaquait pas? Donc, on va essayer ensemble de clarifier. Qu'est-ce qu'on attaque? Qui attaque? Atelier. Essayez d'expliquer. Qu'est-ce qu'une attaque intérieure? Et comment l'exprimer? Qu'est-ce qu'une attaque intérieure? Et en quoi on peut la voir? Justement, maintenant, on parle de nous ici, maintenant. 8 minutes. D'une part, chacun doit maintenir cette tension, penser aux amis, et d'une autre part, être d'accord qu'on le fait tous ensemble, qu'on attaque ensemble, et que aucun ami nous oublie l'importance du Créateur, la grandeur du Créateur, l'importance du but. Peut-être être concentré autour du point dans le cœur de chaque ami, la grandeur du Créateur, de l'ami, et pas d'autre chose. Essayer d'être impressionné uniquement de ce désir de chaque ami, être attiré envers lui.
2: C'est
0: un moment où on fait de tels efforts et on essaie intérieurement de demander au Créateur d'être dans cette direction. Et on peut rajouter, on essaye d'être prêt à entendre le seul sujet d'entre sociétés, l'intérieurement. Attaque d'intériorité, l'importance du Créateur, de lui demander ensemble un seul cli. C'est-à-dire, c'est pas qu'on essaie de résoudre un autre problème, seulement, à mesure où on est capable de grandir le Créateur entre nous et nos yeux. Après, ça va brûler chez les amis. Et tout le reste pourra disparaître, perdre son importance, perdre l'importance, les souffrances, et l'essentiel. L'essentiel de se concentrer, la grandeur et l'importance que je reçois et que je donne à chaque instant. Prendre le manque de l'ami et demander au Créateur de le remplir sans arrêt. Je ressens que l'attaque, finalement, c'est qu'on prie tous. On prie l'un les uns pour les autres, apporter contentement, être unis, fondre, devenir comme une bande, cellule, rester toujours en liaison avec le Créateur, faire ce qu'il veut. Je pense que... Enfin, je ne sais pas si c'est le résultat, mais faire tout ça, c'est quand on le fait tous ensemble, c'est une attaque. Intériorité, c'est comme si tout a... Je veux dire que intérieur, c'est plus concentré, je dirais. Alors, enfin, je ne sais pas, tous ces textes que les amis ont lus, Rav définit la grandeur du Créateur comme un but et les efforts de unir un cli permet d'atteindre le but. Et c'est comme ça qu'on doit voir les choses, de quelle façon on peut aider chacun d'arriver à cette intériorité, cette concentration. Mais on doit le faire ensemble. Attaquer à travers l'ami vers le Créateur, exiger le Créateur, et ça vient à partir de ce désir intérieur de chacun des amis et arriver à une prière. Israël a écrit « Attaquer ensemble » et on n'oublie pas. Ici, maintenant, chacun fait des efforts de sortir de lui-même, ressentir les amis, maintenir l'intention. On forme un cli ensemble, demander au Créateur la force de pouvoir s'unir. Ne pas oublier, ne pas être déconnecté, accélérer ces exercices qui efface la direction et faire toujours des efforts de revenir à cette pensée, à cette correction, cette inclusion, penser aux amis. Et donc, d'autre part, on doit toujours attiré dans cette direction. Qu'est-ce que je peux ajouter? Je ne sais pas.
1: Il
0: faut éveiller d'en bas. Si on attend que le désir arrive, alors c'est à nous. Comme si on a le plus grand désir d'agir et découvrir la brisure, la connaissance du mal, tout ce qu'on a entendu. Mais faire tout ce qu'on peut pour réveiller cette grandeur, cette importance entre nous.
1: Il y avait
0: une situation entre les amis.
3: Ne pas
0: renoncer, n'attendre personne. Je n'attends pas même les exemples des amis, je fais comme le Créateur en premier, de nous unir. Et après, quand je regarde autour de moi, je vois que tout le monde est réveillé et que je suis le dernier.
4: Bien,
0: les amis, on commence à ressentir l'air, l'électricité, que chacun ajoute son intention, son cœur, ses efforts, continue sur les amis comme un battement de cœur. On veut continuer à donner encore des pulses comme ça. Tous ces jours-là, que le Créateur nous a rassemblés, d'attaquer, d'exiger qu'il se révèle entre nous, la tribu du don, pas autre chose. Et cette attaque va nous accompagner. On peut déjà voir la suite, hein, le congrès national, les jours du rassemblement du climat mondial. Tous les points dans le cœur, dans le monde entier, pour attaquer ensemble pour la grandeur du Créateur, renforcer les relations. On voudrait maintenant parler de ce congrès encore, se rappeler le but de ce congrès, à quoi ça sert, pourquoi. Comment la dizaine trouve sa place dans cette organisation, attaque tous les moyens qu'on a. Donc, on va en parler un petit peu après. On voudra partager entre nous questions, réponses, d'une attaque à l'autre, d'une réussite à l'autre. Évidemment, quand on attaque, il faut un ennemi. Et les amis qui sont à tes côtés, et le but. L'ennemi, c'est la séparation. Naturellement, chacun pense à lui-même et oublie les amis. On veut attaquer, c'est-à-dire vers l'union. C'est pas nouveau. C'est un principe qui accompagne notre vie, l'union entre nous et cette force qu'on exige, cette prière qu'on élève, nous permet de vaincre ensemble cet ennemi. On ne le voit pas, mais c'est lui. Et on veut, face à lui, grâce à l'union, surmonter. Donc il y a différentes nuances de connexion. Il y a tout le climat mondial qui se réunit. En principe, c'est au mois de février. Il y a un congrès, chaque dizaine s'unit. Et maintenant, on se connecte autour de différentes régions. Mais le principe est toujours le même. Passer de nous à le centre de la dizaine, le centre de connexion entre nous tous. On veut le faire grâce à la lumière environnante, les forces d'autres dizaines de notre région. Donc le principe est le même. Qu'on verrait une attaque, combattre l'habitude, la routine, la nature, afin d'arriver à la nature des kabbalistes du don d'amour en dehors de, même vers le centre, vers la révélation du Créateur, l'éternité. Comme le dit le Rav, la correction finale. Ensemble. C'est ce qu'on doit faire et ce congrès, on y va pour révéler le Créateur. Qui participe? Des amis et amis qui vivent spirituellement dans leurs dizaines. Le Rav a dit aujourd'hui que si tu n'es pas dans une société, un groupe, il travaille pour cette idée. L'adhésion crée un cli pour la révélation du Créateur, tu n'as aucun espoir. Et on voudrait que chaque dizaine sert d'une si grande force qui pourra vaincre mon cœur qui est fermé, que les écorces fondent dans mon cœur, mon esprit, me permet de donner aux amis, les créatures, être comme le Rav et tous les grands qui ont réussi et qui servent le Créateur. Après, on a consacré beaucoup, beaucoup de force au congrès précédent, congrès des dizaines. Maintenant, on ajoute à chaque dizaine, à chaque ami, des forces. C'est comme un grand feu de bois de l'importance, plus grande que la dizaine, mais beaucoup de rassemblements d'amis et amis qui désire le Créateur et que l'un soutient l'autre et donne intérieurement la force de monter. Quand chacun reviendra à sa dizaine, un degré beaucoup plus élevé et profond et plus fort se révélera. Et de là, cette période est consacrée à ces rassemblement, ces régions. Donc on veut renforcer toute la région, tous les amis. Comment faire? On sera ensemble dans les dizaines dans chaque congrès, où qu'il soit. Ici à Pétakva, on va mélanger les dizaines, s'inclure ensemble, hasard, avec des amis, peut-être que des amis que j'ai peut-être même oubliés. Et pourquoi on le fait? Parce qu'on veut absorber des désirs, être impressionné des amis, recevoir d'autres impressions. Et ça arrive. Là, on organise 3 jours. De revivre. Cette semaine, j'étais avec Niv. À midi, on avait un cours avec les stagiaires. Et tu commences à recevoir leur manque, leurs impressions. On se mélange les uns les autres. J'entends aussi qu'il y a beaucoup d'amis qui se rassemblent. Bon, un coup ensemble. Guy, il n'y a pas longtemps, Admoni, et encore. Et il parle de la chaleur quand on se rassemble. Il ne faut pas avoir peur. Ah, je sors de ma dizaine, je trahis ma dizaine, tout va bien. On est des amis, tout Israël. Et j'étais dans un atelier
5: il y a
0: deux semaines.
5: C'était
0: comme ça, à toi. J'étais avec Adam et d'autres amis, mais il a donné tellement de forte impression des leçons du Rav qu'il ne perd aucun mot. Et j'ai vraiment absorbé. Le matin, je suis arrivé comme ça, rempli. J'essayais moi aussi d'avaler tous les mots du Rav. Ressentir chaque cet Saint-Esprit du Rav.
5: J'ai
0: donné toutes ses forces à ma dizaine aussi, j'ai pu ressentir que... Et j'ai reçu d'un ami qui n'est pas dans ma dizaine, tout ça, pas de problème. Ce matin, alors, je regarde un ami, son visage, ce visage, c'est ce qu'il a à l'intérieur, mais non, peut-être qu'on va... n'est pas dans la même dizaine, on travaille ensemble et on découvre, ah, la grandeur qui se trouve chez les amis, qu'est-ce qu'on peut recevoir. Donc ce congrès, c'est une opportunité de se mélanger entre nous, de recevoir énormément de force, et ensuite les ramener à notre travail, dans notre dizaine. Ce congrès, on dit toujours qu'un congrès régional, c'est un congrès qui s'appelle « On se réveille d'en bas ». On n'attend pas qu'on nous réveille d'en haut. On veut se réveiller nous-mêmes, entendre les amis, impressionner les amis, absorber les exemples des amis qu'on n'a peut-être pas vu jusqu'à aujourd'hui, qu'ils sont corrigés, et que je suis le dernier, et je ne le vois pas. Donc, c'est une opportunité qu'on ne veut pas perdre. Qu'est-ce qu'on ajoute? Ça fait une longue période qu'on entend que la réalisation de la spiritualité se fait dans la dizaine. Et Gadi Atias a dit que le Rav nous a greffé en nous, s'est implanté en nous ces valeurs. Que tout ce qu'on reçoit, on reçoit dans la dizaine. Mais en même temps, il nous a, il a formé tout ce cli qu'on appelle Bnei Baruch. Et justement, maintenant, on doit se rassembler et donner vie à cette terre, à ce monde, Bnei Baruch mondial, dans toutes ces régions. Ça ne suffit pas d'avoir que ta dizaine. Tu peux réussir avec elle, mais que nos dizaines, aujourd'hui, n'ont pas suffisamment de force pour réussir tout seul. Et il faut une force qui entoure, qui presse, qui pousse vers

pénétrer vers, dans cette spiritualité. Et c'est un des objectifs, donner à chacun de telles forces. Et avec ce grand désir, il retournera à sa dizaine. Donc tout... Chacun de nous fait partie de sa dizaine. Tout ce qui se passe, c'est un... Il reçoit de la dizaine et retransmet à la dizaine. Donc ces congrès pourront réveiller dans le monde entier énormément, énormément de... disons... des coups de lumière qui permettra au Créateur de transmettre sa lumière. Et il pourra le faire, le Créateur, quand on fait des efforts d'en bas de se réveiller. On a les extraits. Si le Créateur donne toujours, pourquoi on doit réveiller d'en bas? Parce que le Créateur se trouve dans leur repos absolu. Et réveiller d'en bas, c'est d'aller préparer le clé. Se préparer nous-mêmes. Le Créateur, sa lumière, elle est là toujours, mais on ne ressent pas aucune partie. C'est pour ça qu'on a beaucoup de travail à faire. Ce congrès, on se réveille d'en bas, c'est une opportunité magnifique pour que chaque ami participe, prenne un rôle. Comme ça ne sera pas diffusé d'un seul centre, mais ça permet à beaucoup d'amis de trouver leur place, de responsables des leçons, des contenus, et Shiva Traverim, organiser les processus et d'autres, d'accueillir les nouveaux. C'est très important d'accueillir les nouveaux. Quand il y a des nouveaux, il y a de la vie. Cette rencontre entre les anciens et les nouveaux, c'est très important. Et toutes ces sensations, toutes ces forces, partout, on pourra ressentir de telles forces. C'est très important, cette responsabilité pour tous les amis. Et cette semaine, j'étais à une réunion avec le groupe Lituanie et Estonie. On a une discussion, est-ce que chaque groupe doit organiser le congrès à part ou ensemble? Et ensemble, après pas mal de discussions, on a décidé qu'ils veulent faire un seul congrès. Il y aura plus de force. Et que quand cette force se rassemble, on peut attirer davantage de lumière qui ramène vers le bien. Donc c'est ce qu'on voudrait, que dans le monde entier, peu importe où, les amis se réunissent pour recevoir cette force et que la, dans la majorité du peuple se trouve la gloire du Créateur. Donc, voilà, on invite tout le monde ensemble, questions, des sujets, clarifications, tout ce que vous voulez. Tout ce que vous voulez clarifier. D'accord? Benny, tu veux commencer? Bonjour les amis, bonne fête. J'aurais demandé encore quel est le but de congrès régional. Pourquoi c'est important? Bien que tu vous avez expliqué, un peu, mais je demande de dire un peu plus si vous pouvez. Je veux dire un peu plus, donc on a entendu le Rav et dans cette leçon, il a dit qu'il faut impressionner les autres amis, recevoir, mais il faut donner aussi. Comment on le fait? Dans notre dizaine, on est connecté au centre de la dizaine, ensemble. C'est notre force. Et qu'est-ce qu'il faut faire? Changer de direction, pas recevoir. Pas rester à la dizaine, c'est ce qu'on demande. Ne pas rester dans la dizaine, mais comme ils ont demandé de sortir de cette

0: de la dizaine est donné à tout le monde, des forces. C'est ce qu'on demande au Créateur. C'est au-delà des forces de notre nature. On doit demander cela au Créateur, prier, qu'il nous donne cette force, qu'on puisse sortir, donner des forces à tout le monde, renforcer le Baruch mondial.
1: Ken Asaf.
0: Asaf. Merci. Merci beaucoup pour déjà rappeler l'importance de ce grand congrès qui nous attend. Le roi Salomon a dit, enfin, peut-être que je ne me souviens pas exactement, mais il y a le temps de rassembler des pierres, je crois, et ensuite les rejeter, je crois. Sur chaque dizaine a formé une certaine force du congrès précédent, et maintenant, on rassemble des dizaines. C'est tellement ça si grande valeur, et évidemment, c'est contre le désir, et évidemment, qu'on a besoin que le Créateur nous aide, et on pourra rassembler encore cette force. Tout ce congrès apporté à sa dizaine, ça semble un degré tellement important, une si grande lumière qui nous attend. Je pourrais demander, on demande que le Créateur nous aide à surmonter notre désir et d'arriver à 100% au congrès et recevoir toute cette lumière pour qu'on avance tous comme une grande société. Lechaim.
2: Oudi.
0: Oudi. Merci beaucoup, merci. Le cœur est rempli de... Je voudrais remercier Mouchi et la direction. Très impressionné des leçons du matin. Comme les vraiment la base de tout, les bases, et c'est si beau et ça remplit tellement, ça donne vraiment beaucoup de force de vie. Moshi avait dit que c'est tout ce qui se passe maintenant avec nous, c'est un nouveau commencement jusqu'à aujourd'hui. C'était différent, le Rav était là, nous donnait des cours et les leçons sont magnifiques, magnifiques. J'écoute les enseignants aussi, les cours globaux. Jamais les choses n'étaient tellement claires, tellement bien définies et attirantes. Beaucoup d'activités dans le monde entier, on peut ressentir. Ici aussi, on peut ressentir toute cette richesse. Toujours beaucoup de force, de joie. Des endroits où ils ont peut-être un peu plus de difficultés. Et donc, maintenant, cours global dans toutes les langues, ça aide à tout ce que le Rav a fait maintenant commence à, après la pluie, tout pousse. Merci beaucoup. J'invite tout le monde à voir toutes ces innovations. Hein? Je peux ressentir le congrès de Citrine, cet esprit, ce commencement, et c'est la même chose dans le monde entier. Alors, merci. Merci au Créateur et merci à vous. Lechaim, merci. Aaron, s'il te plaît. Je voudrais répondre au cher Benny. Cette question m'a préoccupé aussi pas mal de temps. On a vu le cours de Sukkot 2002, le Rav a dit, les kabbalistes ne font pas, ne suivent pas leurs désirs. ça c'est l'animal. Mais les kabbalistes travaillent pour que le désir

0: se forme. Donc, comme maintenant à Sukkot, comme ce congrès, c'est à nous d'avoir un désir. C'est pas un remplissage, mais une opportunité d'investir, de donner. Tu as beaucoup de force, c'est sûr. Et on aimerait bien recevoir tes forces. Et ensemble, être impressionnés les uns des autres. Surtout justement, ce congrès, on pourra se mélanger avec d'autres dizaines, d'autres amis. Comme ça. Peut-être que des années, tu ne savais pas ce que... tu ne connaissais pas tous ces amis. Et, ah, tu découvres qu'il y a quelque chose chez ses amis. C'est un grand bénéfice, un grand bénéfice. Merci. Chaim? On a entendu des directions, c'était très clair. J'ai reçu beaucoup de questions vis-à-vis de ce congrès. J'aurais voulu, si c'est possible, de voir une direction claire. Deux points surtout. Premièrement, qu'est-ce qui se passe si j'habite quelque part et ma dizaine autre part? Et il y a un congrès dans ma région. Et un congrès où se trouve ma dizaine. C'est pas la même région. La dizaine me demande d'être avec elle, mais on parle de région, donc je ne sais pas quoi faire. Je dois être avec ma dizaine, dans la région de ma dizaine ou dans ma région. Première question. Arrête, merci. Cette question, on l'entend plusieurs fois dans beaucoup de pays, beaucoup de régions. Et la réponse est résultat de ce titre, disons. Chaque événement a un format. Donc, depuis la compréhension de cet événement, d'abord, toutes les réponses viennent. Le congrès précédent était congrès de la dizaine. Chaque dizaine faisait tous les efforts pour se rassembler. Ceux qui étaient, ils ne pouvaient pas, l'essentiel c'était ma dizaine, ça c'était le mois de mai. Maintenant, c'est un autre congrès, tout à fait un autre congrès, qui est rassemblement des régions. Et la région, des fois, ça change, parce que il y a des définitions différentes de ce qu'est une région. L'Amérique du Nord, Tbilissi, en Israël autrement. Mais dès le moment où la région a été définie, de là vient la réponse à ta question. Oren, j'appartiens à une dizaine, je vis dans une autre région. C'est où je vis, aucun rapport avec ma dizaine. Ils habitent autre part, ils participent. Pourquoi? Parce que c'est construire des régions spirituelles qui donnent à chaque ami la force, chaque dizaine la force, et à Bnei Baruch en tant qu'un clé spirituel qui doit servir le Créateur, l'humanité. Donc ce sera quand on aura des régions spirituelles qui sont fortes. Si je ne participe pas, personne ne viendra. J'attends quelqu'un d'autre. Qui est Bnei Baruch? C'est où Bnei Baruch? Moi, je suis PT6. Est-ce que PT6, Petah Tikva 6, c'est Bnei Baruch? Bien sûr que non. Donc, il y a plus que Petah Tikva 6, c'est où? Et quand on travaille, qui construit? Si je ne participe pas à mon région, personne ne le fera, ni le Créateur. Est-ce que la réponse est claire? Deux exemples, d'accord? Disons que j'habite à Petah Tikva et je viens à Petah Tikva. La plupart du congrès, je serai avec d'autres dizaines. Pas avec ma dizaine, c'est ça? Peut-être une heure, on sera ensemble. Et une partie sera physique, une partie peut-être non, mais je ne serai pas avec mes amis.
1: Il y aura
0: un grand congrès à Petah Tikva. Quelle est la différence? Ou si j'habite à Carmiel,
1: et
0: une partie à Tel Aviv, à Haïfa,
1: à
0: Eilat, donc je vis en Carmiel de les mêmes raisons, comme tu viens de dire, et avec d'autres dizaines. Enfin, la sensation est que si je me mélange avec d'autres dizaines, je ne fais pas un travail spirituel, c'est fou. Quand je viens quelque part, j'amène avec moi ma dizaine. Et plusieurs fois, vous pouvez voir les amis font des travaux. Est-ce qu'on n'est pas dans la même, ensemble dans la même leçon? On se rassemble, on fait un résumé. Chacun son impression. Quand tu Chaim, tu es Petah Tikva 6, peu importe où tu es. Tu es aux États-Unis, je ne sais pas où. Est-ce que tu es Chaim? Non, c'est Petah Tikva 6. Qui est aux États-Unis, qui apporte la force de Petah Tikva 6, et ensuite tu reviens. Et tu donnes une très grande richesse que Petah Tikva 6 n'aurait jamais pu recevoir sans ton voyage. Donc c'est pas qu'on quitte la dizaine, on s'éloigne, mais on absorbe et on transmet la dizaine. Donc je suis ici ou là. Donc, comme tu as dit, Oren, je veux renforcer ma dizaine. Une autre question. Attends, Chaim, s'il te plaît. Vis-à-vis de ce que j'ai entendu, sortir de la dizaine, ça n'existe pas. Personne ne peut pas sortir de la dizaine. Sortir de la dizaine, c'est sortir de la spiritualité. Donc c'est là que je fais tout le travail spirituel. Encore d'autres impressions pour les ramener à mon travail spirituel. C'est un processus béni qu'on fait ensemble, tous ensemble, pour renforcer nos dizaines, pas pour faire autre chose. On a entendu clairement le Rav que c'est vrai qu'en théorie, la dizaine peut atteindre la correction finale, mais nos dizaines ne sont pas encore dans cet état. Elles y arriveront. Et il faut... le mot était environnant, mais qui filme. Une force qu'on peut ramener à notre travail spirituel dans la dizaine. Et ça, c'est quelque chose qu'on a tous besoin. Merci. Deuxième question, à propos des dizaines, justement. Pour une raison idéologique, ou peut-être, je ne sais pas, pense que le virtuel est suffisant, ou qui veulent voyager, et une partie qui ne peut pas, ne veut pas, je ne sais pas. Et pour ne pas se séparer, elle décide de rester virtuelle et ne pas voyager. Quelle est l'instruction? Merci. On n'est pas dans plusieurs idéologies ou pensées ou directions dans notre société. Ça, c'est contre la spiritualité. On vit dans un monde dans lequel le Rav nous a expliqué ce qu'il faut faire, des dizaines d'années, et ce qu'on a absorbé, on a absorbé. Et maintenant, c'est une nouvelle période de tout ce qu'on a absorbé pendant des dizaines d'années, et prier que le Créateur nous permet de nous rapprocher, de ressentir il faut définir quel est le pas suivant. C'est ça, la période que commence Bnei Bor. Peut-être qu'on préfère autre chose, mais le Créateur, c'est son plan. Qu'est-ce qu'on va faire dans cette période? Si chacun fait les choses à sa façon, c'est bien, on va aller dans tous les sens. Mais dès qu'il y a une décision qui a été prise de la tête de Bnei Bor, vers où on va, par exemple, mois de mai, congrès de dizaines. On a bien vu, le Créateur est bon. Mois d'octobre, la région. Février, en Israël. Un seul mouvement spirituel. Chaque ami, chaque dizaine, chaque région essaye de voir la direction de Bnei Bor et suivre. C'est ça. Une seule chose spirituelle, toujours, à chaque moment. Ça peut changer, et demain, trouver autre chose, mais dès qu'on décide que c'est la direction, alors c'est la direction de Bnei Bor. Ça me demande de voir, est-ce que Oren, je suis membre de Bnei Bor? Qu'est-ce que ça veut dire, être membre de Bnei Bor? Encore un petit point, une dizaine ne peut jamais décider quelque chose qui nous abaisse. Elle peut décider d'avancer, c'est tout. Imagine-toi que deux, trois ne peuvent pas venir au cours du matin. Alors, la dizaine décide, bon, alors on ne participe pas au cours du matin, parce qu'on veut être tous ensemble et décider ensemble. Mais ça te semble raisonnable? C'est un principe, peu importe le congrès ou pas. Jamais, jamais, la dizaine a l'autorité de prendre une décision qui abaisse le cadre ou tout ce que fait Bnei Bor. C'est pas possible. Une dizaine ne peut pas recevoir telle décision. Et c'est également une réponse à ta question. Merci beaucoup. C'est pas vraiment de question, mais un espoir déjà, que ça donne beaucoup de force à tous les groupes du monde. On voit bien Almaty et d'autres groupes qui se rassemblent. Ces amis ont beaucoup, beaucoup de force. Et les groupes qui sont à côté, Astana, la jalousie, ça donne beaucoup de force. Donc j'espère, c'est d'ici, c'est difficile à comprendre, mais si pour toi la sieste de la Kabbale, c'est toujours devant un ordinateur, c'est difficile. Et se mélanger aussi entre nous.
2: J'ai
0: reçu beaucoup d'Eitan, par exemple, parce qu'on était ensemble, leur travail, dans leur dizaine, ça m'a donné beaucoup de sécurité. Je pense que ce sera très fort, très puissant pour nous aussi, ce mélange, être plus proche. C'est super. Pour moi, ce congrès, c'est ce qu'il nous faut. J'espère bien que tous les groupes autour du monde ouvrent des centres et on arrive à former une grande force, une grande société.
3: Shabi.
4: S'il
0: vous plaît, je reprends la première question parce que on est un peu embrouillé dans notre dizaine. Par exemple, pour être concret, dans notre dizaine, on a un ami qui habite à Katrin, moi j'habite à Rishon, un autre ami qui habite à Herzliya et un ami qui habite à Choulon. Alors on va où? Chacun sa région. Je continue.
5: Petah Tikva,
0: c'est différent. Tu habites où? À Rishon. Et tu es tous les matins à Petah Tikva? Alors tu appartiens à Petah Tikva, évidemment.
5: Ça,
0: si lui qui est tous les jours à Petah Tikva, appartient à Petah
5: Tikva. Petah Tikva
0: est différent dans tout ce qui se passe à ce congrès. Et notre ami qui habite à
5: Katsré.
0: Ce qu'il faut faire à Petah Tikva, c'est pas comme Israël et le monde entier. Des fois, ça embrouille un petit peu ce qui se passe, parce qu'ils pensent que c'est nous, on a notre lieu physique. Maintenant, c'est un congrès régional pour le monde entier. C'est différent. Et à Petah Tikva aussi, c'est une chose typique, je ne pense. On n'a pas beaucoup de temps, mais je ne veux pas trop m'éparpiller à Petah Tikva. Il y a un ami qui habite à Shlomi, ou à Mahalot, et qui est là tous les samedis, la région, peut-être que c'est là, un autre ami qui habite à Katsré, qui vient tous les trois mois, donc peut-être qu'il se rassemble à Carmiel et pourra recevoir des forces, peut-être. Si ce congrès nous donne des bases de construire une société spirituelle, on voudra donner des vies à toute la région. Donc chaque dizaine, chaque ami, c'est un cas. Il faut approfondir avec l'équipe de Petah Tikva, d'abord dans la dizaine, ensuite dans l'équipe, et donner une réponse, mais comprendre qu'on est différent. Merci, Shabi. Al-Mati.
2: Душа моя, мировой клиф, я хотел бы сказать, что огромная благодарность, такой просто прекрасный
0: мондиаль, remercier ce magnifique leçon que le Rav nous a donné et qu'on a l'opportunité de recevoir toutes ses forces. Le Rav a dit, pense à tes amis. Comment penser à mes amis pour pouvoir être plus proche? Tout ce qu'on doit faire selon cette sagesse, c'est renforcer les régions. Ce congrès, c'est une opportunité de se réunir de cœur à cœur, pas c'est-à-dire inclure le monde entier et revenir à ta dizaine. Je reste en contact avec tout le climat mondial et alors, tout se rassemble. Partout, il y a des amis dans notre cœur et mon cœur s'élargit. Maintenant, à Petah Tikva, on a un ami d'Almaty. Je suis sûr qu'il travaille à la cuisine avec Yeshua. Et Alexei qui est là. Je peux voir les amis, les femmes, toutes ces connexions qu'on renforce, et le congrès de Tbilissi, un grand congrès à Almaty, on ne perd pas les connexions, mais on devient de meilleurs disciples durables. On construit des plus fortes liaisons dans tout le climat mondial. L'Echaim.
3: לחיים, לחיים. טוב, יש פה עוד מלא ידיים ומלא סימני שאלת סעורים.
0: Encore beaucoup de questions.
3: הזמן שלנו כבר מסתיים.
0: On n'a pas le temps. On doit continuer.
3: התפילה והסעודה. אז כל מי שיש לו עוד שאלות.
0: Tous ceux qui ont encore des questions, oui. Des choses qui ne sont pas claires malgré toutes ces discussions.
3: מוזמן לשלוח למייל של ההנהלה או לפנות דרך ראשי שפות.
0: Ou contacter les responsables linguistiques.
3: Je
0: pense qu'à Karpalov, le Rav a dit, tu veux avoir un désir à faire? Non, fais, et le désir viendra. Alors, on termine avec le Rav. Une personne ne doit jamais attendre que le désir arrive d'en haut, et selon le désir, il pourra travailler. Travailler selon le désir, c'est de grand animal. Travailler selon le désir, c'est-à-dire que tu ne travailles pas. mais tu réalises le désir qu'on t'a donné d'en haut. Mais notre travail est que le désir se trouve devant toi. Le désir devant toi ou avant toi. Tu comprends? Faire tout ce que je peux pour recevoir un certain désir afin de donner, bien sûr. Les amis, qu'est-ce qui nous attend aujourd'hui? Là, on a une pause à 9h. Une Sehouda, Sukkot,

0: Shalom haverim.
1: Bonjour les amis. Nous allons commencer notre cours. Nous allons essayer, comme nous l'avons été dirigé dans la préparation de cours, d'être comme un homme dans un cœur, dans l'amour, afin de découvrir entre nous la force supérieure d'amour. Nous avons entendu souvent du Rav au sujet de cette fête de Sukkot, dans laquelle il y a eu une opportunité spéciale et une invitation pour une attaque. Répétons ces mots afin qu'ils soient comme une direction pour nous. Extrait numéro 1. Le Rav nous dit, nous avons eu la fête... une fête de Sukkot, lorsque nous étions avec une grande inspiration, et je demandais au Rav, nous sommes, pour être dans un bon état, qu'est-ce qui nous manque? Il a dit, en effet, il nous manque quelques grammes supplémentaires d'une attaque. Et vous, maintenant, vous pouvez la réaliser dans le groupe. Et alors, ça portait sur 30-40 personnes que j'avais apportées, c'était en 1986, et il a dit, à l'époque, afin d'apporter tout ce groupe à la spiritualité, maintenant, tout ce qui nous manque, c'est une attaque. Quelques grammes supplémentaires d'une force de poussée, c'est tout. Vous devez seulement ajouter une attaque, et la fête peut l'apporter. Ça n'a pas fonctionné pour nous de le faire à l'époque pour quelques dizaines de personnes ensemble, mais je vous dis, ces choses sont très proches de nous. Alors le Rav dit que ces choses sont très proches de nous, et dans le cours à venir, nous allons essayer de ressentir Rav ensemble, de boire ces mots, de découvrir. Que devons-nous attaquer? Avec quelle force devons-nous attaquer? Et bientôt, nous allons entrer dans un cours du Rav. Dans le cours, il commencera à partir de l'explication d'un article du Rabash, du troisième volume des Écrits du Rabash. En hébreu, c'est la page 928, c'est la note 625, je vais la lire, donc Rabash, troisième partie, note 625, la mitzvah de la soukha. Dans le Yotzer, du deuxième jour de Shaharit, le poète dit là-bas, que la mitzvah de la soukha ne soit pas légère à tes yeux, car elle est équivalente à toutes les mitzvot de la religion, de ses lois. Et il faut demander, pourquoi la soukha est-elle équivalente à toutes les mitzvot? Et mon père et maître de mémoire béni a expliqué que la soukha est l'aspect de la croyance, l'ombre de la croyance. Et de là, nous comprendrons que la croyance est équivalente à toutes les mitzvot, c'est-à-dire que selon la mesure de la croyance, ainsi il accomplit les mitzvot. De même, nous comprendrons ce qui est écrit là-bas. Car tout celui qui la garde, il n'arrivera pas de faute. C'est-à-dire que pour celui qui a la croyance, il est impossible qu'il lui arrive une faute à cause de quoi que ce soit. Et tous ceux qui la méprisent, à l'avenir, il prendra d'eux une malédiction, du fait qu'ils n'ont pas la croyance. C'est pourquoi ils n'ont pas accompli la Torah et les mitzvot pour le nom du ciel, mais seulement l'olishma. Et de qui réclameront-ils une récompense, étant donné qu'ils n'ont pas œuvré pour le nom du ciel? Comme j'ai expliqué dans la notion de la mitzvah légère, dans laquelle il n'y a pas de manque d'argent, l'explication est que pour diriger vers le nom du ciel, il n'est pas nécessaire de dépenser un argent particulier ou un temps particulier, comme c'est mentionné. Entrons maintenant dans le cours du Rav du 26 septembre 2002, exactement Il y a dans Dargot Sulam, tome 2, page 69. Pourquoi est-ce que la mitzvah de la soukha correspond à toutes les mitzvot? Simplement parce que la soukha symbolise pour nous la croyance. Et la croyance, c'est le massacre et la lumière réfléchie. Avec le massacre et la lumière réfléchie, l'homme peut accomplir les mitzvot. Donner au Créateur s'appelle une mitzvah. L'équivalence avec le Créateur s'appelle une mitzvah. L'adhésion au Créateur s'appelle une mitzvah. C'est-à-dire que c'est un travail avec le désir de recevoir dans le but de donner. Du fait que cela n'est possible que selon la mesure du massacre et de la lumière réfléchie. C'est pour ça qu'il dit et tous ceux qui la changent, qu'ils reçoivent une malédiction. Celui qui n'est pas capable de travailler avec l'intention dans le but de donner, qui n'a pas de massarde ni de lumière réfléchie, qui n'a pas de croyance, reçoit alors une malédiction au lieu d'une bénédiction.
0: C'est
1: tout ce qu'il y a à dire là-dessus. Il y a des questions ?
0: C'est tout.
1: Car aucun malheur n'arrivera à tous ceux qui la gardent. C'est-à-dire que l'essentiel, c'est de garder la croyance. Pour que la croyance soit pour plus grande que la connaissance. C'est-à-dire toujours se préoccuper de l'intention dans le but de donner, pour que seule la mesure dans l'intention dans le but de donner soit la mesure du kli dans lequel l'homme travaille. Oui. La croyance est toujours la première chose importante qu'il faut atteindre, peu importe. Pourquoi est-ce que c'est précisément si particulier précisément à Soukhot, le Rav? C'est la seule chose que nous devons atteindre. Il n'y a rien par la croyance, oui. Le juste vivra par sa croyance, et ainsi de suite. Et à partir du massacre et la lumière réfléchie, oui, il n'y a pas de lumière de Bina dans laquelle se revêt la lumière de Chorma. Il n'y a rien d'autre. C'est pour ça, il n'y a rien d'autre. C'est pour ça que nous devons nous en préoccuper. Pourquoi est-ce une question de Soukhot? Parce que, après que l'homme est passé par la sortie d'Égypte, qu'il a reçu la Torah, et que dans la lumière de la Torah, il s'est vu faible et méprisable dans ses propres initiales dans lesquelles il a été créé, et qu'il est parvenu à la reconnaissance de son âme dans sa forme complète, à Yom Kippourim. Il arrive maintenant à l'étape où il se corrige. Et cette étape s'appelle Soukhot. Soukhot, c'est Sla, Schach. Et le Schach, c'est le Massar et la lumière réfléchie. La notion de l'ombre, à son ombre, je me suis assise et son fruit est doux à mon palais. Ouais. C'est-à-dire, l'ombre, prendre plaisir à l'ombre, prendre plaisir à donner au Créateur et non à la lumière qui vient sans revêtement dans l'ombre, sans revêtement dans la lumière de Bina. Des signes. D'accord. Une question très simple. En fait, nous devons voir cela dans chaque mitzvah et dans chaque question. Et il n'y a rien à part cela, la lumière, l'équilibre et le massacre entre eux. Tout se rattache en quelque sorte à la même chose. Seulement parfois, nous ne savons pas tellement de quoi il s'agit si nous commençons à détailler les mitzvot. Parce que globalement, une grande mitzvah comme la soukha, qui équivaut à toutes les mitzvot, bon, cela est clair, et on peut facilement se le représenter. Mais il y a des mitzvot qui, elles, parlent des corrections particulières du kli dans le Tzimtzum Bet, où l'on rattache à Rav de Alia, et où l'on fait une correction sur Yesod et non sur Malchut, et toutes sortes de choses. Et là, c'est déjà un problème de parfois saisir la précision et les étapes particulières qui s'y trouvent. Mais globalement, en elle aussi, et dans toutes les actions spirituelles, s'appellent des mitzvot, globalement, l'essence de l'action, c'est la correction du massar, où la mesure de ce massar s'appelle la mesure de la croyance, et à l'intérieur de la croyance, où on reçoit déjà la connaissance, la révélation de la divinité. Il y a aussi une révélation de la divinité avant la croyance, pour les besoins de la croyance. Ça s'appelle « Connais le Créateur, ton Dieu, et sers-le ». Nous avons besoin de la révélation de la divinité aussi pour que de cela apparaisse en nous un Massar, pour que cela nous construise en nous un Massar. Si c'est pour cela que nous demandons que le Créateur se révèle, alors il se révèle. Et l'homme se soumet, et cette soumission, ça, c'est son Massar. Il n'y a pas de questions. L'autre côté peut aussi écrire des questions et les transmettre ici sur des petits papiers.
0: Bonjour.
1: Qu'est-ce que tu voulais encore lire? Les amis, la société? Qu'est-ce qu'il dit sur la question des Ushpizin, les invités, dans l'article précédent? Vas-y. Note 624, que sont les invités, les Ushpizin? Que sont les Ushpizin? Mon père et maître expliquaient qu'il s'agit de ce qui est rapporté dans le livre du Zohar.

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0: 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World Clee. 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
1: Bonjour les amis, Clee Mondial. C'est immense, nous ressentons tous le moment maintenant. Nous sommes un cœur, nous avons avec notre dizaine TR6 l'occasion de tous vous servir ensemble. Merci Créateur. Et le sujet d'aujourd'hui et chaque jour, c'est la grandeur du Créateur. L'amour et le don. Nous construisons le premier degré, l'amour des amis. C'est là que notre focus doit être. Chaque ami, chaque connexion est vital. Chaque effort compte et nous amène à notre but spirituel. Oui, pour atteindre cela, plongeons profondément dans le désir de nos amis, leurs préoccupations. Annulons-nous et en le faisant, nous devons nous rappeler les uns les autres que nous devons nous assurer que l'intention, pourquoi faisons-nous cela? Nous nous tenons juste à la barrière, juste à la barrière. Nous devons juste une poussée supplémentaire, juste une poussée finale supplémentaire, un dernier effort. Et nous pouvons traverser encore une petite étape à travers les amis. Nous devons le faire avec agressivité, en mode attaque. Oui, en effet, nous pouvons le faire, nous pouvons le faire. Avec l'approche du congrès qui se présente, nous sommes prêts. Abaissons le mur, franchissons la barrière, tous ensemble, tous ensemble. Entrons dans ce cœur avec un cœur, un désir, une prière. Le Créateur nous récompensera de la lumière maintenant. Et ça nous aidera à nous unir et donnera le ça lui donnera du contentement. Les Chaim.
2: Rabash 62. mektup. İnsanın temel çalışması yaradanın yüceliğini.
1: Rabash lettre 62. L'essentiel du travail de l'homme est qu'il contemple la grandeur du Créateur, c'est-à-dire qu'il doit regarder dans les livres qui parlent de la grandeur du Créateur, et au moment où l'on étudie, il faut qu'il se représente à lui-même dans quelle mesure nos sages, les Tanaïm et les Amoraïm, etc., ressentaient la grandeur du Créateur, béni soit-il, et qu'il prie le Créateur, qu'il éclaire pour ressentir sa sublimité, béni soit-il, afin qu'il puisse soumettre son cœur et s'annuler devant le Créateur, béni soit-il. Je ne suis pas sûr que c'est le... Il y a un problème avec l'extrait, nous dit-on. En tout cas, c'était le bon, donc on lisait. Alors, mais que le Créateur éclaire ses yeux afin qu'il puisse s'occuper toute sa vie de la Torah et du travail. Et dans toutes tes voies, connais-le, c'est-à-dire même lorsque l'on s'occupe de choses matérielles, que cela soit aussi au profit de la Kdusha. Atelier actif. Comment mériterons-nous de voir la grandeur du Créateur afin que nous puissions nous occuper toute notre vie de la Torah et du travail? À nouveau, comment mériterons-nous de voir la grandeur du Créateur afin que nous puissions nous occuper toute notre vie de la Torah et du travail? Atelier actif.
3: Ну, козе рациона нахну, ло коним ба супер.
1: Un tel désir, nous ne l'achetons pas au supermarché.
3: לראות את ה... את זה שיש לך הזדמנות להכיר את הכוח העליון, להתקרב אליו במעשים שלך.
4: כן, באמת, גדות הבורא זה...
1: Oui, vraiment, la grandeur du créateur, c'est exactement ce que nous obtenions par l'étude, par le travail dans la dizaine, par le travail avec les amis. Oui, la grandeur du créateur, c'est dans le design qu'on obtient ce désir. C'est par la connexion entre nous, c'est qu'on crée la grandeur du créateur et c'est comme ça qu'on crée le lieu de la bénédiction, le lieu béni. Oui, les sensations qu'on a de chaque ami qui arrive à ce cours. Les amis qui sont venus de l'étranger, la grandeur du Créateur se trouve en eux. Et

0: Le travail de la dizaine, c'est de s'aider les uns les autres en le recherchant.
1: Balasulam Shamati Eliyedi, onu kendi arzusuna yaklaştıracak.
0: Balasulam Shamati,
1: yukarıdan bolluğu yaymak için öncesinde aşağıdan bir uyanışa...
0: Que le rapporteur rapprochera de sa volonté.
1: Aşağıdan bir uyanışa neden ihtiyacı olduğumuzu...
0: Il est connu qu'afin d'éteindre l'importance d'en bas, l'homme doit précéder un éveil d'en haut. Nous devons comprendre pourquoi nous avons besoin d'un éveil d'en bas. De ce fait, la prière ça veut dire que nous devons provoquer un désir en haut de la part d'en bas. Il n'est pas suffisant d'avoir un désir, mais il faut bien qu'en bas il y ait un désir général de faire du bien à ses créations. Il faut quand même attendre que notre désir éveille son désir. En d'autres termes, si nous ne sommes pas capables d'évoquer son désir, c'est un signe que le désir de la part du receveur est encore incomplet. Ainsi, précisément en priant qu'il y aura une volonté en haut, notre désir est fait pour être un désir un cli adapté à recevoir l'abondance. Atelier silencieux, demandons à entendre chaque mot dans le cours avec un désir de trouver le Créateur entre nous.

Bonjour chers amis, dans la première partie du cours, on va continuer dans la série des cours avec le Rav du congrès de Sitrin. Aujourd'hui, on sera dans le cours numéro 5 du 13 octobre 2003. S'il vous plaît. Ici, on ressent que vraiment tout ce qui devait se rassembler se sont rassemblés. Donc, c'est pour ça que je vais répéter. Et peut-être que je vais me répéter un petit peu. Mais on sait qu'il n'y a pas de répétition. En fait, on sait que de manière générale, toutes les actions, ils se passent de manière similaire. Chaque jour, si tu regardes les actions. Mais en fait, c'est jamais le même. Et c'est la même chose dans le spirituel. Partout où s'élève au prochain degré, mécaniquement, c'est la même... ça s'exprime avec la même stature de grand... De croissance, mais en fait, ils sont carrément différents. Et dans le caractère, et dans les qualités, et dans le style, et dans le ressenti, le phénomène du créateur, la présence du créateur, l'inspiration à lui, tout est différent. Et même si on a l'impression que dans notre monde, il y a quelque chose qui est similaire d'un jour à l'autre, même si on ne change pas trop ces jours, mais que quelque chose, voilà, qui bien que dans ce monde le passé c'est agréable et on essaie même de rajouter quelque chose au passé comme quelque chose d'agréable et qui nous donne le ressenti de l'assurance de notre propre moi de l'existence, alors dans la spirituelle c'est l'inverse, plus tu te détaches, tu te déchires du passé et que tu vas simplement en avant sans quelconque vue sur le passé. Eh bien là, dans cette mesure-là, il y a le ressenti de la vie, et justement même à l'inverse, n'importe quelle répétition du passé, c'est simplement la mort. C'est simplement l'absence du ressenti de la vie. C'est pour ça que on va parler plus ou moins en même chose, mais essayer de les vivre aujourd'hui en écoutant les mêmes mots, essayer de les écouter déjà aujourd'hui avec vos propres efforts aujourd'hui. Vos efforts, c'est ce qui fait

0: un nouveau ressenti sur ces soi-disant les mêmes formulations. Donc, si vous écoutez quelconque cours, que vous, peu importe qui le dirige, et que vous avez l'impression que oui, vous avez déjà entendu, et ça ne sert à rien d'être ici.
1: Это неправильное, абсолютно неправильное отношение к нашему материалу.
0: C'est vraiment pas la bonne attitude à notre matériel. Et dans beaucoup d'années, durant beaucoup d'années, j'étais avec mon Rav, on allait à Tibériade, une fois par semaine, une fois toutes les deux semaines, à chaque fois, on étudiait la 16e partie de l'étude des Sphirot, et de cette 16e partie, au maximum 30 pages. Et pendant beaucoup d'années, hein, et pourtant, on étudiait à Tibériade pendant bien 7 heures, 9 heures de suite, comme ça de 14 heures jusqu'à 21 heures. Sauf avec comme ça une pause pour le dîner, mais c'est tout. Et c'est tout le temps la même chose, simplement la construction de Adam et comment est-ce qu'il se trouve dans un environnement de monde, dans notre monde, puis ensuite environné d'autres mondes, comme ça. Dans une concentration. Et c'est le même texte, et je le connais par cœur, mais chaque fois il y avait un entraînement, que chaque fois on connaît l'effort pour le vivre de nouveau. Et précisément par de tels efforts, quand tu rentres de plus en plus en plus dans cette même information, ces efforts, ils sont justement ce qui forme ces tunnels, ces conduits très fins dans lesquels tu rentres dans ce monde. Tu rentres comme ça, tu sors de toi, tu vas vers le dehors, tu viens ressentir toute cette force extérieure jusqu'à trouver cette force unique qui domine tout, qui se trouve derrière tout et qui nous permet, qui nous donne toutes les pensées. Et nous, on est simplement on la réalise immédiatement, instinctivement, sans quelconque existence de notre propre côté, sans quelconque décision de notre côté. Simplement, on est considéré comme d'absolu, parfait, complet, finaux, réalisateur de cette pensée. C'est comme ça que l'homme se révèle quand il se trouve dans le côté opposé du marsum, l'autre côté du marsum. Et par delà, il commence à recevoir toutes sortes de ressentis, toutes sortes d'obstacles, grâce auxquels il continue, malgré tout, de se trouver sous l'unité de cette force, qu'il n'y a pas de ses propres forces, qualités, actions, sauf cette force-là. Et même là où on pense que cette force, elle est dualiste ou faite de trois côtés, bien c'est pas à côté, et c'est bien correct, mais plutôt l'homme commence à ressentir que tout ça, c'est tous ces changements, tous ces obstacles, soi-disant obstacles, hein, c'est grâce à ça qu'il clarifie de plus en plus l'unité de cette unique force qui domine. Et plus il clarifie ça de plus en plus, alors plus il s'adapte et s'adhère avec cette force. Et donc il commence à se relier avec elle, s'inclure avec elle et commence à demander à ressembler à elle. Et on a déjà dit qu'en fait, le fait de ressembler, c'est ce qui se passe seulement par rapport à la créature, parce que le créateur lui-même, il est dissimulé, complètement dissimulé. Ça s'appelle Atzmuto, il n'est pas atteint, on est seulement atteint dans notre kli. La lumière a créé le kli, et le kli atteint ce qui le remplit. Quand l'homme commence à aspirer à atteindre cette force, à adhérer à elle, à ressembler à elle, parce que il y a simplement c'est seulement par le fait qu'on est semblable à cette force qu'on peut s'y rapprocher. Donc là, il commence à demander à l'homme. Il commence à demander au Créateur à ce qu'il leur l'aide. Et le Créateur, il se... Il s'y révèle dans son cli. Et donc là, l'homme se révèle comme... Comment est-ce que le Créateur révèle et se rapporte à toute la création de n'importe quelle et région de la vie? Combien est-ce que le Créateur est celui qui détermine les actions, les mouvements, les pensées, les atteintes? Et tout ça, ça vient d'un amour absolu et de bonté. Et dans cette mesure, l'homme lui-même commence à s'approfondir dans l'amour et la bonté vers toute l'humanité. Et donc la clarification est que jamais on ne peut comprendre tout seul ce qu'est l'amour et la bonté vers autrui. Et la règle de « tu aimeras ton prochain comme toi-même », c'est la loi à travers laquelle le Créateur se rapporte à la créature. Et la réalisation de cette cette loi, c'est ce qui nous met en... C'est ce qui nous permet de nous rapprocher du Créateur. C'est que dans la mesure où on réalise cette loi, on commence à se rapprocher de lui, on commence à adhérer à lui, et on s'élève dans l'échelle spirituelle des degrés. Et aucune correction de notre égoïsme aujourd'hui, dans notre désir, de par notre, par n'importe quel chemin, il n'y a aucune correction qui peut être, tant qu'on ne révèle pas le Créateur et qu'on révèle que c'est de telle sorte qu'il se rapporte à la création et qu'il domine sur tout et qu'il détermine tout. C'est-à-dire que la révélation du Créateur, c'est ce qui est considéré comme le salut pour nous, d'un point de vue de la compréhension de ce que c'est que la pensée de la création. Comment est-ce que ça se réalise par le Créateur? Et comment est-ce que nous, on peut nous adhérer à lui, à cette pensée, rentrer en elle, et que c'est la même chose, en fait, que de se rapprocher et s'adhérer avec le Créateur. Et la personne qui commence à voir l'humanité, c'est-à-dire qu'il commence à ressembler au Créateur, il commence à se rapporter complètement différemment à tout ce qui existe et à tous les autres. C'est de ça dont on parle dans cet article du Baal HaSulam, de la dissimulation de la révélation du Créateur. Hier, on parlait de ça, et avant-hier, on parlait de ça, comme préface de ce qu'on va étudier aujourd'hui.
1: On verra à quel point
0: est-ce que l'homme... Il passe à travers un état vraiment assez extrême, à travers des transformations pas très compréhensibles. Et donc, comme on a dit, le passage Emerson peut être tel que la personne que la personne, elle rentre dans le monde spirituel, et puis ensuite elle ressort. Elle rentre et elle ressort. Et donc, il s'ensuit que ces passages... Ils se ressentent comme ça, comme limité, comme dans la borne. Et donc, on essaye, comme en lisant ce texte, de vivre à travers ces états. Et donc, une fois qu'on va essayer de trouver ce qui est éternel et Sinon, on a besoin de comprendre pourquoi est-ce